0: exemple, la théorie de la substitution qui a été érigée par Saint Justin. Donc là, nous sommes au deuxième siècle de notre ère. La théologie de la substitution, ça consiste à dire que l'Église remplace Israël, puisque Israël n'a pas reconnu Jésus comme le Messie, et que c'est maintenant l'Église, le nouvel Israël, le vrai Israël, le verus Israël. Donc, toute l'histoire de la chrétienté, des catholiques, jusqu'au Concile Vatican II, toute cette histoire a été marquée par cette théorie de la substitution. Et si j'ai le temps, je peux donner un deuxième moment important dans cette histoire des, des relations. Merci. C'est le moment de Saint Augustin, donc là nous sommes au 5e siècle, qui va reprendre une question logique par rapport à la substitution. Si l'Église remplace Israël, pourquoi le peuple juif continue-t-il à exister? Pourquoi le voyons-nous, le rencontrons-nous? Eh bien, la réponse de Saint Augustin est assez terrible, parce qu'il dit, eh bien, ce peuple vit pour être le témoin de son iniquité. Et il ajoute, et de notre vérité à nous catholiques. C'est à partir de là que on va développer l'idée du peuple errant, du peuple maudit. Donc toute l'histoire, en définitive, des relations entre l'Église et le peuple juif, en particulier bien sûr dans le monde occidental, théologiquement va être appuyée sur la substitution et le peuple errant, le peuple maudit. D'où, bien sûr, avec la conjonction des différents politiques, au sens très large du terme, toutes les persécutions, les expulsions, le rejet total du peuple juif. C'est pourquoi on peut dire que c'est vraiment un retour, mais un retour profond de l'Église, nourri spirituellement.
1: Et un retour, vous dites, c'est un retour par la charité. Il y a eu, au moment de l'affaire Dreyfus, finalement, des chrétiens, des catholiques qui ont commencé à changer de regard sur le judaïsme.
0: Alors, ça, c'est très intéressant. Le monde catholique a été anti-Dreyfusard. Et c'est très intéressant ce que vous me posez comme question, parce qu'il y a des catégories de personnes dans le monde catholique qui ont été interpellé profondément par cette haine du juif. Alors je pense à l'association Admitchi Israël qui a été fondée en 1926, qui est l'œuvre, ça s'appelle l'œuvre sacerdotale pour Israël, et qui a été dissoute en 1928, mais qui avait cette intuition de dire, c'était des évêques, des cardinaux, des prêtres dans cette association. Nous prêchons l'amour du prochain, l'amour du frère. Alors pourquoi nous haïssons le juif? Le juif est un frère. Et je trouve que c'est très intéressant que c'est par cette interpellation du devoir de charité que le regard a commencé à être un petit peu transformé. Puis il y a eu d'autres mouvements comme l'association des prières de Sion. Alors Sion, c'est les congrégations de Sion, qui bien sûr était dans la théologie de l'Église et priait aussi pour la conversion des Juifs. C'était ça, bien sûr, le 19e siècle et le début du 20e, mais qui quand même priait pour les frères juifs. Donc, je trouve très intéressant que la charité et la prière aient été à l'origine et nourri finalement, mystérieusement, ce changement de regard. Il y a eu bien d'autres choses, on n'a pas le temps d'en parler, mais il y a eu aussi de la recherche intellectuelle, de la recherche exégétique, des paroles des papes aussi, de l'avant-guerre. Enfin, je veux dire, tout ce faisceau a travaillé quand même un petit peu souterrainement les cœurs.
1: Des prémices, donc fin 19e, début 20e siècle.
0: Jusqu'à la guerre.
1: Ensuite, juste après la Seconde Guerre mondiale, voilà, la fameuse conférence de Seelisberg en 47 en Suisse, des chrétiens de différentes églises, c'est important de le souligner, qui se réunissent pour évoquer l'antijudaïsme et l'antisémitisme. Ces 10 points de Seelisberg, ils ont leur importance tout de même.
0: Ah bien sûr, c'est-à-dire qu'après la guerre, c'est le choc de la Shoah, bien évidemment, avec cette interrogation que certains portent dans leur cœur chrétien, la Shoah a été initié et exécuté en terre chrétienne. Quid de l'évangélisation de ces peuples? Et donc, un certain nombre de personnes, comme vous venez de le dire, des catholiques, des protestants, quelques orthodoxes, des juifs, mais j'allais dire de manière individuelle, personnelle, pas envoyée par une institution, se sont levés et ont essayé d'avancer sur le chemin d'un changement de regard. Ils n'imaginaient pas encore, bien sûr, ni le Concile, ni Nostra Aetate. Et on doit citer, bien évidemment, la figure de Jules Isaac et de son Jésus à Israël. Et comme beaucoup d'autres, il a insisté sur l'enseignement auprès des jeunes chrétiens sur Israël et le peuple juif.
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1: Daniel Guerrier, vous nous racontez l'histoire du texte qui a tout changé dans les relations entre juifs et catholiques. L'article 4 de la déclaration Nostra Aetate du Concile Vatican II en particulier. Ce concile, il devait, selon la volonté de Jean XXIII, produire au départ un décret sur les juifs. C'est ce que vous nous expliquez.
0: Oui, tout à fait. C'est très intéressant parce que le pape Jean XXIII, donc, demande au cardinal Béat, en septembre 1960, le cardinal Béat ayant été assez récemment, c'était en juin 1960, nommé, oui, secrétaire du secrétariat pour l'unité des chrétiens, puisqu'une des, grandes demandes de Jean XXIII, c'était l'unité sous toutes ses formes, c'était la raison de la convocation de ce concile, entre autres. Eh bien, en septembre 1960, il va demander au cardinal Béat de préparer un texte sur les juifs. C'est de cette manière dont on parle. Alors, on attendait un décret sur les juifs, parce que le pape Jean XXIII lui-même avait été très marqué et engagé dans le sauvetage des juifs, des enfants juifs pendant la guerre en Turquie, marqué par l'œcuménisme pendant sa présence en Bulgarie. Et alors, ce texte, il va avoir une longue histoire, on en reparlera, je pense,
1: en détail
0: après.
1: Dans une prochaine
0: voilà. Il aura une longue histoire, mais ce qui est très intéressant, c'est qu'au moment, au fur et à mesure qu'on essayait d'élaborer un texte sur les juifs, eh bien, la rédaction s'est élargie peu à peu aux autres religions. Et donc, au final, comme vous l'avez dit tout à l'heure, c'est le 28 octobre 1965 que est définitivement votée cette déclaration sur les relations de l'Église avec les religions non chrétiennes, mais c'était pas le projet de départ. Et moi, je trouve ça très intéressant parce que ça veut dire que le Concile lui-même a produit quelque chose déjà.
1: C'est tout de même un texte magistériel.
0: Ah, bien sûr.
1: Qu'est-ce que ça signifie, ça?
0: Alors, c'est un texte magistériel. C'est-à-dire qu'en fait, c'est un texte qui est le point d'appui et la boussole de l'enseignement de l'Église sur les relations entre les catholiques et les juifs, le christianisme et le judaïsme. Alors, ça veut dire, parce que quelquefois la question est posée, est-ce que quand il y a des événements un peu dramatiques comme nous vivons en ce moment. Est-ce que ce texte résistera finalement aux conséquences de ces événements dramatiques? Eh bien, je réponds, c'est un texte magistériel et l'Église ne reviendra pas sur ce texte. C'est un engagement irrévocable de l'Église. Alors qu'il y aura des couleurs, des développements différents selon les époques. Mais c'est un point maintenant de référence pour l'Église. Et c'est pour ça qu'un texte magistériel, c'est fondamental.
1: Merci à vous, Daniel Guerrier. Nous vous retrouvons très bientôt pour revenir en détail sur l'histoire de ce texte. Merci à Cédric Koba pour la réalisation technique de cette émission disponible en réécoute sur les sites de RCF et Radio Notre-Dame.

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Je vous propose de poursuivre en musique avant de retrouver notre moment spirituel à partir de 5h du matin.

J'aurais tellement aimé arriver à la pharmacie avec une ordonnance un peu sérieuse, bien remplie, avec des noms de gélules hyper compliqués, que la pharmacienne n'arriverait pas à déchiffrer. Alors elle tirerait ses grands tiroirs à barbiturique, en maudissant les médecins et leurs écrits hiéroglyphiques. Et puis elle me recopierait la posologie sur toutes les boîtes, 3 fois par jour, matin, midi, soir, au repas. Je partirais rassuré dans une quinte de tout effroyable, avec mon sac

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1: Premier enterrement ce lundi au Népal. Les autorités n'ont pas attendu l'identification des corps ou la fin des opérations de secours à la recherche de près de 4500 disparus. Cinq jours après la crue, il faut aussi s'occuper des survivants. C'est ce que nous verrons dès le début de ce journal. Pour se prémunir d'attaques de drones sur son territoire, la Grèce signe un contrat à plus de 3 milliards d'euros avec Israël. La Suède, elle, se réarme en Europe. L'achat de 4 frégates françaises vient d'être signé à Stockholm. Un mois après l'arrivée de 70 000 migrants à Ceuta, la situation reste critique dans l'enclave espagnole et plombe ce lundi la rentrée médiatique du Premier ministre Pedro Sanchez en Espagne. Et puis enfin, nous irons en Serbie où vient d'être inaugurée la première usine de fabrication de robots humanoïdes d'Europe.
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1: Les jours passent et l'ampleur de la catastrophe se précise au Népal avec la tombée de la nuit. Un dernier bilan journalier provisoire vient de tomber 5 jours après la crue qui a dévasté le pays et le Tibet frontalier. Ce bilan s'établit à plus de 950 morts. Le pape a publiquement prié pour eux hier, encourageant les secouristes qui sur place restent à pied d'œuvre à la recherche donc de près de 4500 personnes portées disparues, des centaines d'étrangers, de pèlerins, d'ouvriers. Il faut aussi penser, cela dit aux survivants, c'est ce que fait Action de Carême en lien avec son partenaire sur le terrain. On écoute sa porte-parole, Tiziana Conti.
3: La situation reste extrêmement critique. Des villages entiers ont été détruits et de très nombreuses familles ont perdu leur maison et leurs moyens de subsistance. À Uttargaya, c'est une communauté du district de Rasuwa, il y a des personnes rescapées qui ont par exemple trouvé refuge dans une école. Et notre organisation partenaire, donc ce centre pour l'autonomie des communautés, leur fournir sur place des biens de première nécessité. Les priorités, c'est qu'il faut évidemment répondre aux besoins immédiats des personnes qui ont survécu, leur fournir de la nourriture, de l'eau potable et un endroit sûr où s'abriter, mais aussi l'accès à l'électricité et aux moyens de communication, notamment pour pouvoir recharger les téléphones et pouvoir communiquer. Concrètement, Action de Carême finance actuellement des denrées alimentaires pour 2 cuisines communautaires qui peuvent nourrir environ 600 personnes pendant 5 jours. Et nous finançons également 100 lampes solaires avec des possibilités de recharge, ce qui est particulièrement utile dans une situation où les infrastructures ont été fortement endommagées.
1: Tiziana Conti de l'association Action de Carême. Et sans commune mesure, évidemment, avec celle du Népal aux États-Unis, une crue éclair a fait 2 morts, 15 de disparus en Arizona, dans le Grand Canyon, un des sites les plus prisés des touristes à l'ouest des États-Unis. On reste dans le pays où, sur Fox News, Donald Trump promet de répondre par la force aux attaques de l'Iran contre des cibles américaines. Et ce, quelques heures après une reprise des frappes la nuit dernière, la fin d'un mois d'accalmie, les gardiens de la Révolution affirment avoir attaqué des installations de l'armée américaine sur 2 bases en Jordanie, en représailles à une attaque américaine visant des lanceurs de missiles iraniens sur l'île de l'Arak, dans le détroit d'Hormuz. Il y aurait 2 morts. Et depuis le Kyrgyzstan, loin du ton belliqueux du président américain, son homologue iranien affirme qu'il n'est pas dans l'intérêt de son pays de poursuivre la guerre. Massoud Pezeshkian l'a affirmé lors d'un sommet de l'organisation de Shanghai qui réunit également les présidents chinois et russes. Et sur fond de guerre au Moyen-Orient, en Ukraine ou encore de tensions régionales accrues, le réarmement se poursuit au Japon. Le ministère de la Défense a ainsi demandé un budget record de 8 900 milliards de yens, soit 48 milliards d'euros, s'éloignant pour de bon de son pacifisme strict, pourtant inscrit dans sa constitution depuis 1945. Et en Europe aussi, les achats d'armement se multiplient après quelques semaines seulement de négociations. La Suède va acquérir 4 frégates françaises. Le contrat vient d'être signé par le président français et le chef du gouvernement suédois dans le port de Stockholm pour une valeur de 4,3 milliards d'euros. Et de son côté, la Grèce a choisi, elle, de faire affaire avec Israël pour se défendre, cette fois d'attaques de drones. La correspondance tout de suite à Athènes d'Alexia Kefalas.
4: Les sourires étaient au rendez-vous à Tel Aviv aujourd'hui après la signature d'un contrat d'armement historique entre la Grèce et Israël. Son montant, environ 3 milliards d'euros. Ces termes, Israël devra construire pour la Grèce un dispositif complet de défense aérienne baptisé « bouclier d'Achille ». Un système intégré de défense aérienne et antimissile multicouche qui repose sur plusieurs systèmes interconnectés destinés à protéger le territoire grec contre les drones, les avions, les missiles de croisière et les missiles balistiques. À cet accord s'ajoute un autre contrat d'une valeur de 26 milliards d'euros pour l'acquisition de systèmes anti-drones. Toutes ces dépenses entrent dans le programme d'armement de de 4,2 milliards d'euros lancé par la Grèce fin juillet et s'accélère. Alors que la tension monte avec la Turquie voisine qui multiplie les provocations depuis le lancement du GSI, ce Great Sea Interconnector, un projet de câble électrique sous-marin géant destiné à relier les réseaux électriques d'Israël, de Chypre et de la Grèce. Le temps presse donc pour Athènes qui craint un hiver agité et s'active pour renouveler son artillerie au plus vite. À Athènes, Alexia Kefalas pour Radio Vatican.
1: Et c'est le jour de cet accord avec Israël que le Premier ministre grec a reçu le président libanais Joseph Aoun. La Grèce, qui figure parmi les quatre pays de l'Alliance Atlantique, a consacré plus de 3% de son PIB aux dépenses de défense, ce qui ne l'empêche pas de casser les prix dans les supermarchés pour soutenir les ménages. Depuis ce matin, sur ordre du gouvernement, les tarifs de plus de 1700 produits affichent une baisse de 9,5% des produits de première nécessité, mais aussi des fournitures scolaires. En Turquie, le capitaine du ferry qui a coulé hier au large de la République turque de Chypre du Nord a été placé en garde à vue. Le naufrage a fait 8 morts, 20 disparus. Les recherches se poursuivent d'ailleurs en eau profonde. En Espagne, Pedro Sanchez fait sa rentrée médiatique. Le Premier ministre est sous le feu des critiques un mois après l'arrivée de près de 70 000 migrants dans l'enclave de Ceuta, où la situation reste encore très compliquée. La correspondance de Luis Marsans.
5: Selon un sondage publié par El Mundo la semaine dernière, 90% des Espagnols sont persuadés que le Maroc a une responsabilité dans la crise migratoire de Ceuta, une opinion très largement majoritaire dans le pays que ne partage pourtant pas Pedro Sanchez. Le socialiste a écarté toute implication de Rabat, mais il a mis en cause la Russie, Israël et, je cite, une internationale d'ultra-droite dans la diffusion de fausses informations qui ont encouragé des migrants à franchir illégalement la frontière le 30 et 31 juillet dernier. Accusé d'avoir sous-estimé l'ampleur de la crise et de ne pas avoir renoncé à ses vacances, Pedro Sanchez a expliqué qu'aucune information ne permettait d'anticiper l'arrivée massive de migrants. Un mois après, plus de 5000 migrants sont toujours présents à Ceuta, dont près de 1200 mineurs. Leur présence dans les rues et sur la plage provoque de fortes tensions avec la population locale. Dans le même temps, l'Italie a prolongé aujourd'hui de 15 jours la suspension des règles Schengen vis-à-vis de l'Espagne instaurée le 1er août en raison de la situation à Ceuta, une mesure imitée par l'Espagne à l'égard de l'Italie. Mais cette mesure tient avant tout d'une mise en scène. Les contrôles ne concernent qu'une partie infime des vols. Au mois d'août, la plupart des voyageurs entre les deux pays n'ont rencontré aucun policier à leur arrivée en Espagne ou en Italie. Barcelone, Luis Marsans pour Radio Vatican.
1: Il est question de flux migratoires également en France avec la mort d'un jeune Soudanais qui rêvait de rejoindre l'Angleterre et qui est décédé après avoir tenté de sauter sur un camion depuis le toit d'un péage sur une autoroute du nord de la France. Migration encore en Allemagne. Le gouvernement vient d'approuver aujourd'hui la venue de représentants talibans. Berlin ne reconnaît pas officiellement le régime au pouvoir à Kaboul mais veut accélérer les expulsions d'Afghans vers leur pays d'origine. Je vous le disais en titre, c'est une première en Europe. Elle a eu lieu ce week-end en Serbie. Le pays des Balkans vient de se doter d'une usine de fabrication de robots humanoïdes. Il s'agit d'un investissement chinois. L'entrepreneur asiatique était aux côtés du président serbe lors de l'inauguration, ainsi que notre correspondant Laurent Rouy.
6: Installé dans une usine de pièces automobiles, l'atelier de construction de robots humanoïdes est modeste. Les employés serbes et chinois assemblent et testent des robots importés de Chine en pièces détachées. Mais au dire du président serbe Aleksandar Vučić, qui a annoncé cette inauguration depuis juin, une chaîne de production devrait démarrer et construire 5000 robots par an, dont des modèles à quatre pattes et à roues. Vučić avait négocié cet investissement lors d'une visite à Pékin. Il s'exprime devant un parterre d'invités.
7: Aujourd'hui, la Serbie est entrée dans le futur. La Serbie montre aujourd'hui qu'elle peut aller là où beaucoup de pays plus développés qu'elle ne peuvent pas aller. Et pour cela, je remercie infiniment une fois de plus le président Xi Jinping.
6: L'entreprise appartient au milliardaire Qing Zhonghua, un fabricant de voitures électriques. Ces entreprises sont installées depuis 8 ans en Serbie. Il nourrit de grands projets.
8: Nous allons à la mi-septembre ouvrir un nouveau parc industriel dans la ville d'India pour y produire des robots, des machines-outils, des drones et des batteries de dernière génération.
6: D'après le président serbe, ces robots trouveront preneur dans l'industrie civile et militaire, le secteur médical et à terme chez le particulier. Laurent Rouy, Shabbat, Radio Vatican.
1: Innovation et réglementation. ChatGPT est en passe de devenir le premier service d'intelligence artificielle à devoir se plier aux règles renforcées au sein de l'UE en matière de protection des utilisateurs. C'est ce qu'annonce aujourd'hui la Commission européenne. Il en ira de même d'ailleurs pour la plateforme de jeux en ligne Roblox et le réseau social Reddit. Et puis évidemment, plus d'informations demain matin.

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1: Et on poursuit avec l'évangile et le commentaire de ce jour, tout de suite avec Anne-Sophie.
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4: Évangile de Jésus-Christ selon saint Luc. En ce temps-là, Jésus descendit à Capharnaüm, ville de Galilée, et il enseignait le jour du sabbat. On était frappé par son enseignement, car sa parole était pleine d'autorité. Or, il y avait dans la synagogue un homme possédé par l'esprit d'un démon impur qui se mit à crier d'une voix forte « Ah ! Que nous veux-tu, Jésus de Nazareth ? Es-tu venu pour nous perdre ? Je sais qui tu es. Tu es le Saint de Dieu. » Jésus le menaça. « Silence ! Sors de cet homme !» Alors, le démon projeta l'homme en plein milieu et sortit de lui sans lui faire aucun mal. Tous furent saisis d'effroi et se disaient entre eux « Quelle est cette parole ? Il commande avec autorité et puissance aux esprits impurs et ils sortent. » Et la réputation de Jésus se propageait dans toute la région. Acclamons la parole de Dieu. Après avoir été rejeté à Nazareth, Jésus descend à Capharnaüm. Il enseignait dans la synagogue et les personnes présentes sont frappées par son enseignement. Sa parole était pleine d'autorité. Cette parole est au cœur de l'Évangile. Jésus ne parle pas seulement pour transmettre des connaissances. Sa parole agit, elle libère, elle relève, elle guérit et elle remet l'homme debout. Un homme se trouve dans la synagogue, prisonnier d'un esprit mauvais, et le démon reconnaît immédiatement Jésus. Tu es le Saint de Dieu. Il est intéressant de constater que le démon sait qui est Jésus. Mais cette connaissance ne signifie pas qu'il accueille Jésus dans l'amour. Cela nous rappelle quelque chose d'important. Connaître Jésus n'est pas simplement savoir qui il est. C'est lui faire confiance et lui ouvrir notre cœur. Jésus dit simplement « Silence, sors de cet homme !» Et l'homme est libéré. Jésus ne cherche pas à faire un spectacle. Il agit avec autorité, avec sobriété, avec puissance. Cet évangile nous invite à regarder ce qui, dans notre propre vie, nous empêche d'être pleinement libres. Il peut y avoir en nous des peurs, des blessures, des découragements, des dépendances, de la colère, de la culpabilité, des pensées qui nous enferment ou des situations qui nous éloignent de Dieu. Nous pouvons alors présenter tout cela à Jésus et lui dire « Seigneur, viens dans cette partie de ma vie. Je te la confie. Libère-moi de ce qui m'éloigne de toi. » La puissance du Christ n'est pas une puissance qui écrase. C'est une puissance qui libère l'homme pour lui permettre de retrouver sa dignité et sa liberté. Cette question des habitants de Capharnaüm peut aussi devenir notre question. Quelle est cette parole que Jésus adresse aujourd'hui à ma vie ?

0: Des petits mots pour avance, plus de vent. 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
1: Peut-être que Jésus me dit « N'aie pas peur, relève-toi, je suis avec toi, pardonne, avance, fais-moi confiance. » La parole de Jésus n'est pas une parole morte. Elle peut encore transformer notre manière de vivre. Il y a des moments où nous pouvons avoir l'impression que nos difficultés sont plus fortes que nous. Mais l'Évangile nous rappelle, ce qui nous dépasse ne dépasse pas Jésus. Ce que nous n'arrivons pas à porter seul, nous pouvons le déposer entre ses mains. Cela ne signifie pas que toutes nos difficultés disparaîtront immédiatement. Mais nous découvrons que nous ne sommes plus seuls pour les affronter. Prions. Seigneur Jésus, ta parole est pleine d'autorité et de puissance. Aujourd'hui, je viens devant toi avec tout ce qui habite mon cœur. Tu connais mes peurs, mes blessures, mes doutes, mes fragilités et tout ce qui m'empêche d'avancer. Entre dans ma vie, Seigneur. Là où je suis prisonnier, libère-moi. Là où je suis blessé, viens me relever. Là où je suis découragé, redonne-moi l'espérance. Là où je suis dans la peur, donne-moi ta paix. Apprends-moi à écouter ta parole et à lui faire confiance. Que ta parole devienne une lumière sur mon chemin et une force dans les moments difficiles. Jésus, toi qui es le Saint de Dieu, viens régner dans mon cœur et conduis-moi sur le chemin de la liberté. Amen.

0: Et c'est l'heure de retrouver le témoin de la foi de ce jour, Saint Gilles.
1: Son nom était Jean. Et Sainte Marie, figure de la foi, témoin de l'Évangile. Elle se nommait Marie.
2: Saint Matthieu.
1: Il s'appelait Jacques.

En ce premier jour du mois de septembre, nous fêtons un ermite, Saint Gilles. Bonne fête donc à toutes les personnes qui se prénomment Gilles. Nous sommes vers les années 640. C'est à Athènes que le futur saint est originaire. Son éducation est brillante, comme elle devait être pour un jeune homme de race royale. On lui attribue de remarquables ouvrages de médecine et de poésie, mais sa science est surtout celle des saints. On raconte qu'un jour qu'il se rend à l'église, il rencontre un pauvre mendiant malade et presque nu qui lui demande l'aumône. Ému de compassion, Gilles se dépouille de sa riche tunique et la lui donne. À peine le malheureux en est-il revêtu qu'il se trouve en parfaite santé. Le jeune homme comprit à ce miracle combien l'aumône est agréable à Dieu. Peu de temps après, à la mort de ses parents, il distribue tous ses biens aux pauvres et se voue lui-même à la pauvreté, à la souffrance et à l'humilité. Mais Jésus-Christ ne se laisse pas vaincre en générosité et les miracles se multiplient tellement sous les pas du saint jeune homme qu'il en est effrayé lui-même et se résout à quitter son pays et à faire voile pour l'Occident. Pendant la traversée, il calme par ses prières une effroyable tempête et débarque bientôt à Marseille, où il guérit la fille de son hôtesse. Mais il lui faut la solitude. Il la trouve dans une grotte sauvage, où, dégagé de toute préoccupation terrestre, il ne vit que pour Dieu. Ses jours, ses nuits presque entières, s'écoulent dans une prière continuelle, dans l'adoration et la contemplation. Il jeûne tous les jours. Le lait d'une biche de la forêt que Dieu lui envoie suffit à son entretien. Depuis 3 ans, Gilles habite ce lieu solitaire quand un jour, Wamba, le roi des Visigoths d'Espagne, vient chasser jusque dans les forêts voisines avec une suite nombreuse. La biche qui nourrit le saint ermite, poursuivie par les chiens, est sur le point de succomber. Enfin, exténuée de fatigue, elle vient se jeter aux pieds de son maître. Gilles, ému jusqu'aux larmes, prie le Seigneur de protéger la vie de l'innocent animal. Une flèche, lancée par un chasseur, vient frapper la main de l'homme de Dieu et lui fait une blessure qui ne se guérira jamais. La biche est sauvée, car le roi, plein d'admiration pour cet homme qui lui apparaît avec l'auréole de la sainteté sur le front, donne ordre de cesser la poursuite. Il fait même, à la demande de Gilles, bâtir là un monastère. Après quelque temps, à la direction de ce monastère, qui devient Saint-Gilles du Gard, Gilles cherche de nouveau la solitude et revient enfin terminer ses jours parmi ses chers religieux le 1er septembre 720. Après cette présentation de Saint-Gilles, accompagnant d'une pensée toute particulière, les paroissiens de Saint-Gilles-Léo, dont l'église est dédiée à Saint-Gilles. Ils seront sûrement nombreux à se rendre à leur église aujourd'hui pour fêter leur saint patron. Avant de nous quitter, je vous propose cette oraison extraite du grand livre des saints. Gilles, tu nous apprends à nous attacher à l'essentiel, la foi en Dieu, une vie de prière, un comportement juste et honnête. Nous te confions nos biens matériels, qu'ils soient à notre service comme des instruments utiles et non comme un but.

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1: Merci de nous accompagner. Il est 6h, les informations internationales avec la rédaction de Vatican.

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1: Premier enterrement ce lundi au Népal. Les autorités n'ont pas attendu l'identification des corps ou la fin des opérations de secours à la recherche de près de 4500 disparus. Cinq jours après la crue, il faut aussi s'occuper des survivants. C'est ce que nous verrons dès le début de ce journal. Pour se prémunir d'attaques de drones sur son territoire, la Grèce signe un contrat à plus de 3 milliards d'euros avec Israël. La Suède, elle, se réarme en Europe. L'achat de 4 frégates françaises vient d'être signé à Stockholm. Un mois après l'arrivée de 70 000 migrants à Ceuta, la situation reste critique dans l'enclave espagnole et plombe ce lundi la rentrée médiatique du Premier ministre Pedro Sanchez en Espagne. Et puis enfin, nous irons en Serbie où vient d'être inaugurée la première usine de fabrication de robots humanoïdes d'Europe.
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1: Les jours passent et l'ampleur de la catastrophe se précise au Népal avec la tombée de la nuit. Un dernier bilan journalier provisoire vient de tomber 5 jours après la crue qui a dévasté le pays et le Tibet frontalier. Ce bilan s'établit à plus de 950 morts. Le pape a publiquement prié pour eux hier, encourageant les secouristes qui sur place restent à pied d'œuvre à la recherche donc de près de 4500 personnes portées disparues, des centaines d'étrangers, de pèlerins, d'ouvriers. Il faut aussi penser, cela dit aux survivants, c'est ce que fait Action de Carême en lien avec son partenaire sur le terrain. On écoute sa porte-parole, Tiziana Conti.
3: La situation reste extrêmement critique. Des villages entiers ont été détruits et de très nombreuses familles ont perdu leur maison et leurs moyens de subsistance. À Uttargaya, c'est une communauté du district de Rajuwa, il y a des personnes rescapées qui ont par exemple trouvé refuge dans une école. Et notre organisation partenaire, donc ce centre pour l'autonomie des communautés, leur fournir sur place des biens de première nécessité. Les priorités, c'est qu'il faut évidemment répondre aux besoins immédiats des personnes qui ont survécu, leur fournir de la nourriture, de l'eau potable et un endroit sûr où s'abriter, mais aussi l'accès à l'électricité et aux moyens de communication, notamment pour pouvoir recharger les téléphones et pouvoir communiquer. Concrètement, Action de Carême finance actuellement des denrées alimentaires pour 2 cuisines communautaires qui peuvent nourrir environ 600 personnes pendant 5 jours. Et nous finançons également 100 lampes solaires avec des possibilités de recharge, ce qui est particulièrement utile dans une situation où les infrastructures ont été fortement endommagées.
1: Tiziana Conti de l'association Action de Carême. Et sans commune mesure, évidemment, avec celle du Népal aux États-Unis, une crue éclair a fait 2 morts, 15 de disparus en Arizona, dans le Grand Canyon, un des sites les plus prisés des touristes à l'ouest des États-Unis. On reste dans le pays où, sur Fox News, Donald Trump promet de répondre par la force aux attaques de l'Iran contre des cibles américaines. Et ce, quelques heures après une reprise des frappes la nuit dernière, la fin d'un mois d'accalmie, les gardiens de la Révolution affirment avoir attaqué des installations de l'armée américaine sur 2 bases en Jordanie, en représailles à une attaque américaine visant des lanceurs de missiles iraniens sur l'île de Larak, dans le détroit d'Ormuz. Il y aurait 2 morts. Et depuis le Kyrgyzstan, loin du ton belliqueux du président américain, son homologue iranien affirme qu'il n'est pas dans l'intérêt de son pays de poursuivre la guerre. Massoud Pezeshkian l'a affirmé lors d'un sommet de l'organisation de Shanghai qui réunit également les présidents chinois et russe. Et sur fond de guerre au Moyen-Orient, en Ukraine ou encore de tensions régionales accrues, le réarmement se poursuit. Au Japon, le ministère de la Défense a ainsi demandé un budget record de 8 900 milliards de yens, soit 48 milliards d'euros, s'éloignant pour de bon de son pacifisme strict, pourtant inscrit dans sa constitution depuis 1945. Et en Europe aussi, les achats d'armement se multiplient après quelques semaines seulement de négociations. La Suède va acquérir 4 frégates françaises. Le contrat vient d'être signé par le président français et le chef du gouvernement suédois dans le port de Stockholm pour une valeur de 4,3 milliards d'euros. Et de son côté, la Grèce a choisi, elle, de faire affaire avec Israël pour se défendre, cette fois d'attaques de drones. La correspondance tout de suite à Athènes d'Alexia Kefalas.
4: Les sourires étaient au rendez-vous à Tel Aviv aujourd'hui après la signature d'un contrat d'armement historique entre la Grèce et Israël. Son montant, environ 3 milliards d'euros. Ces termes, Israël devra construire pour la Grèce un dispositif complet de défense aérienne baptisé « bouclier d'Achille ». Un système intégré de défense aérienne et antimissiles multicouches qui repose sur plusieurs systèmes interconnectés destinés à protéger le territoire grec contre les drones, les avions, les missiles de croisière et les missiles balistiques. À cet accord s'ajoute un autre contrat d'une valeur de 26 milliards d'euros pour l'acquisition de systèmes anti-drones. Toutes ces dépenses entrent dans le programme d'armement de 4,2 milliards d'euros lancé par la Grèce fin juillet et s'accélère. Alors que la tension monte avec la Turquie voisine qui multiplie les provocations depuis le lancement du GSI, ce Great Sea Interconnector, un projet de câble électrique sous-marin géant destiné à relier les réseaux électriques d'Israël, de Chypre et de la Grèce. Le temps presse donc pour Athènes qui craint un hiver agité et s'active pour renouveler son artillerie au plus vite. À Athènes, Alexia Kefalas pour Radio Vatican.
1: Et c'est le jour de cet accord avec Israël que le Premier ministre grec a reçu le président libanais Joseph Aoun. La Grèce, qui figure parmi les quatre pays de l'Alliance Atlantique, a consacré plus de 3% de son PIB aux dépenses de défense, ce qui ne l'empêche pas de casser les prix dans les supermarchés pour soutenir les ménages. Depuis ce matin, sur ordre du gouvernement, les tarifs de plus de 1700 produits affichent une baisse de 9,5% des produits de première nécessité, mais aussi des fournitures scolaires. En Turquie, le capitaine du ferry qui a coulé hier au large de la République turque de Chypre du Nord a été placé en garde à vue. Le naufrage a fait 8 morts, 20 disparus. Les recherches se poursuivent d'ailleurs en eau profonde. En Espagne, Pedro Sanchez fait sa rentrée médiatique. Le Premier ministre est sous le feu des critiques un mois après l'arrivée de près de 70 000 migrants dans l'enclave de Ceuta, où la situation reste encore très compliquée. La correspondance de Luis Marsans.
5: Selon un sondage publié par El Mundo la semaine dernière, 90% des Espagnols sont persuadés que le Maroc a une responsabilité dans la crise migratoire de Ceuta, une opinion très largement majoritaire dans le pays que ne partage pourtant pas Pedro Sanchez. Le socialiste a écarté toute implication de Rabat, mais il a mis en cause la Russie, Israël et, je cite, une internationale d'ultra-droite dans la diffusion de fausses informations qui ont encouragé des migrants à franchir illégalement la frontière le 30 et 31 juillet dernier. Accusé d'avoir sous-estimé l'ampleur de la crise et de ne pas avoir renoncé à ses vacances, Pedro Sanchez a expliqué qu'aucune information ne permettait d'anticiper l'arrivée massive de migrants. Un mois après, plus de 5000 migrants sont toujours présents à Ceuta, dont près de 1200 mineurs. Leur présence dans les rues et sur la plage provoque de fortes tensions avec la population locale. Dans le même temps, l'Italie a prolongé aujourd'hui de 15 jours la suspension des règles Schengen vis-à-vis de l'Espagne instaurée le 1er août en raison de la situation à Ceuta, une mesure imitée par l'Espagne à l'égard de l'Italie. Mais cette mesure tient avant tout d'une mise en scène. Les contrôles ne concernent qu'une partie infime des vols. Au mois d'août, la plupart des voyageurs entre les deux pays n'ont rencontré aucun policier à leur arrivée en Espagne ou en Italie. Barcelone, Luis Marsans pour Radio Vatican.
1: Et les questions de flux migratoires également en France, avec la mort d'un jeune Soudanais qui rêvait de rejoindre l'Angleterre et qui est décédé après avoir tenté de sauter sur un camion depuis le toit d'un péage sur une autoroute du nord de la France. Migration encore en Allemagne. Le gouvernement vient d'approuver aujourd'hui la venue de représentants talibans. Berlin ne reconnaît pas officiellement le régime au pouvoir à Kaboul, mais veut accélérer les expulsions d'Afghans vers leur pays d'origine. Je vous le disais en titre, c'est une première en Europe. Elle a eu lieu ce week-end en Serbie. Le pays des Balkans vient de se doter d'une usine de fabrication de robots humanoïdes. Il s'agit d'un investissement chinois. L'entrepreneur asiatique était aux côtés du président serbe lors de l'inauguration, ainsi que notre correspondant Laurent Rouy.
6: Installé dans une usine de pièces automobiles, l'atelier de construction de robots humanoïdes est modeste. Les employés serbes et chinois assemblent et testent des robots importés de Chine en pièces détachées. Mais au dire du président serbe Aleksandar Vučić, qui a annoncé cette inauguration depuis juin, une chaîne de production devrait démarrer et construire 5000 robots par an, dont des modèles à quatre pattes et à roues. Vučić avait négocié cet investissement lors d'une visite à Pékin. Il s'exprime devant un parterre d'invités.
7: Aujourd'hui, la Serbie est entrée dans le futur. La Serbie montre aujourd'hui qu'elle peut aller là où beaucoup de pays plus développés qu'elle ne peuvent pas aller. Et pour cela, je remercie infiniment une fois de plus le président Xi Jinping.
6: L'entreprise appartient au milliardaire Qing Zhonghua, un fabricant de voitures électriques. Ces entreprises sont installées depuis 8 ans en Serbie. Il nourrit de grands projets.
8: Nous allons à la mi-septembre ouvrir un nouveau parc industriel dans la ville d'India pour y produire des robots, des machines-outils, des drones et des batteries de dernière génération.
6: D'après le président serbe, ces robots trouveront preneurs dans l'industrie civile et militaire, le secteur médical et à terme chez le particulier. Laurent Rouy, Shabbat, Radio Vatican.
1: Innovation et réglementation. ChatGPT est en passe de devenir le premier service d'intelligence artificielle à devoir se plier aux règles renforcées au sein de l'UE en matière de protection des utilisateurs. C'est ce qu'annonce aujourd'hui la Commission européenne. Il en ira de même d'ailleurs pour la plateforme de jeux en ligne Roblox et le réseau social Reddit. Et puis évidemment, plus d'informations demain matin.

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1: Merci à vous de nous accompagner. C'était à l'instant le journal. On poursuit avec l'évangile et le commentaire de ce jour avec Anne-Sophie.
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4: Évangile de Jésus-Christ selon saint Luc. En ce temps-là, Jésus descendit à Capharnaüm, ville de Galilée, et il enseignait le jour du sabbat. On était frappé par son enseignement, car sa parole était pleine d'autorité. Or, il y avait dans la synagogue un homme possédé par l'esprit d'un démon impur qui se mit à crier d'une voix forte « Ah ! Que nous veux-tu, Jésus de Nazareth ? Es-tu venu pour nous perdre ? Je sais qui tu es. Tu es le Saint de Dieu. » Jésus le menaça. « Silence ! Sors de cet homme !» Alors, le démon projeta l'homme en plein milieu et sortit de lui sans lui faire aucun mal. Tous furent saisis d'effroi et ils se disaient entre eux, « Quelle est cette parole ? Il commande avec autorité et puissance aux esprits impurs et ils sortent. » Et la réputation de Jésus se propageait dans toute la région. Acclamons la parole de Dieu. Après avoir été rejeté à Nazareth, Jésus descend à Capharnaüm. Il enseignait dans la synagogue et les personnes présentes sont frappées par son enseignement. Sa parole était pleine d'autorité. Cette parole est au cœur de l'Évangile. Jésus ne parle pas seulement pour transmettre des connaissances. Sa parole agit, elle libère, elle relève. Elle guérit et elle remet l'homme debout. Un homme se trouve dans la synagogue, prisonnier d'un esprit mauvais, et le démon reconnaît immédiatement Jésus. Tu es le Saint de Dieu. Il est intéressant de constater que le démon sait qui est Jésus, mais cette connaissance ne signifie pas qu'il accueille Jésus dans l'amour. Cela nous rappelle quelque chose d'important. Connaître Jésus n'est pas simplement savoir qui il est, c'est lui faire confiance et lui ouvrir notre cœur. Jésus dit simplement « Silence, sors de cet homme !» et l'homme est libéré. Jésus ne cherche pas à faire un spectacle. Il agit avec autorité, avec sobriété, avec puissance. Cet évangile nous invite à regarder ce qui, dans notre propre vie, nous empêche d'être pleinement libres. Il peut y avoir en nous des peurs, des blessures, des découragements, des dépendances, de la colère, de la culpabilité, des pensées qui nous enferment ou des situations qui nous éloignent de Dieu. Nous pouvons alors présenter tout cela à Jésus et lui dire « Seigneur, viens dans cette partie de ma vie. Je te la confie. Libère-moi de ce qui m'éloigne de toi. » La puissance du Christ n'est pas une puissance qui écrase. C'est une puissance qui libère l'homme pour lui permettre de retrouver sa dignité et sa liberté. Cette question des habitants de Capharnaüm peut aussi devenir notre question. Quelle est cette parole que Jésus adresse aujourd'hui à ma vie ?

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1: Peut-être que Jésus me dit « N'aie pas peur, relève-toi, je suis avec toi, pardonne, avance, fais-moi confiance. » La parole de Jésus n'est pas une parole morte. Elle peut encore transformer notre manière de vivre. Il y a des moments où nous pouvons avoir l'impression que nos difficultés sont plus fortes que nous. Mais l'Évangile nous rappelle, ce qui nous dépasse ne dépasse pas Jésus. Ce que nous n'arrivons pas à porter seul, nous pouvons le déposer entre ses mains. Cela ne signifie pas que toutes nos difficultés disparaîtront immédiatement. Mais nous découvrons que nous ne sommes plus seuls pour les affronter. Prions. Seigneur Jésus, ta parole est pleine d'autorité et de puissance. Aujourd'hui, je viens devant toi avec tout ce qui habite mon cœur. Tu connais mes peurs, mes blessures, mes doutes, mes fragilités et tout ce qui m'empêche d'avancer. Entre dans ma vie, Seigneur. Là où je suis prisonnier, libère-moi. Là où je suis blessé, viens me relever. Là où je suis découragé, redonne-moi l'espérance. Là où je suis dans la peur, donne-moi ta paix. Apprends-moi à écouter ta parole et à lui faire confiance. Que ta parole devienne une lumière sur mon chemin et une force dans les moments difficiles. Jésus, toi qui es le Saint de Dieu, viens régner dans mon cœur et conduis-moi sur le chemin de la liberté. Amen.

0: Et retrouve le timon pour le cœur, l'évangile en créole tout de suite avec Jean.
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2: Dans l'évangile de Jésus-Christ, voilà quoi ça Saint-Luc raconte. Alors, il y a là, Jésus la descend de Capharnaüm, la ville de la Galilée là-bas. Arrive là-bas, Jésus était ouvert l'esprit de monde, il était un jour sabbat. Et là, le monde était bien estomaqué par ce que Jésus t'a dit. C'est tellement, son bonne parole était pleine à force. Seulement, en même temps, la ville de la synagogue, un monde l'avait suivi, un mauvais esprit, il a crié fort. Ah, qu'on s'est ouvert, Jésus, le monde, il sort de Nazareth. Où l'a venu pour payer à nous? Il connaît qui ça voulait. Ah, où c'est le Saint, mon Dieu? Alors, Jésus l'a menacé, le mauvais esprit. Ferme à où? Sorte à où de ce monde-là? Alors, l'esprit l'a fait voler le monde en l'air, en plein milieu. La sorte dans le monde, sans faire le monde aucun mal. Ce tout est là, saisi, ils avaient peur. Ça, je la dirais, mais, que ça, cette parole-là? Ils commandent ensemble la force. Bon, mauvais esprit, bon, ça va. Et à partir de là, la réputation de Jésus est grandie dans toute la région.
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Bonjour, chers amis de Radio Arc-en-Ciel, des réseaux sociaux. Aujourd'hui, nous sommes le mardi 1er septembre. C'est Lina avec vous pour vous présenter la séquence de ce nouveau mois qui commence. Septembre, c'est le mois des anges dans l'Église catholique. Mais pensons aussi au saint du jour, Saint Gilles. Bonne fête à tous ceux qui s'appellent Gilles. Et joyeux anniversaire si c'est le vôtre aujourd'hui. Soyez particulièrement bénis. Dans notre séquence aujourd'hui, en première lecture, nous entendrons un frère en Christ, Éric, qui va proclamer la parole de Jésus, écrite dans la première lettre de Saint Paul apôtre aux Corinthiens, où il sera question de l'Esprit Saint qui nous aide à mieux connaître Dieu. Le psaume 144 nous rappelle que le Seigneur est juste, bon et tendre, et nous sommes invités à chanter la gloire de Dieu. Alors invoquons le Saint-Esprit de Dieu. Esprit Saint, pose sur nous ton onction, éclaire-nous, visite-nous et guide-nous dans la volonté de notre Seigneur pour toute cette journée. Permets que nos cœurs, notre intelligence, notre mémoire, soit complètement attentif et disponible à ton enseignement à travers la parole. Merci, Saint-Esprit. Je vous invite à prier avec ce chant pour invoquer encore le Saint-Esprit. Viens, Saint-Esprit, descends sur nous de la communauté du chemin neuf. Bonne écoute et bonne prière.

0: Lecture de la première lettre de Saint Paul apôtre aux Corinthiens. Frères, l'Esprit scrute le fond de toutes choses, même les profondeurs de Dieu. Qui donc, parmi les hommes, sait ce qui plaît, ce qu'il y a dans l'homme, sinon l'Esprit de l'homme qui est en lui. De même, personne ne connaît ce qu'il y a en Dieu, sinon l'Esprit de Dieu. Or, nous, ce n'est pas l'Esprit du monde que nous avons reçu, mais l'Esprit qui vient de Dieu. Et ainsi, nous avons conscience des dons que Dieu nous a accordés. Nous disons cela avec un langage que nous n'apprenons pas de la sagesse humaine, mais que nous apprenons de l'Esprit. Nous comparons entre elles les réalités spirituelles. L'homme, par ses seules capacités, n'accueille pas ce qui vient de l'Esprit de Dieu. Pour lui, ce n'est que folie, et il ne peut pas comprendre, car c'est l'Esprit qu'on examine toutes choses. Celui qui est animé par l'Esprit soumet tout à l'examen. Mais lui, personne ne peut l'y soumettre, car il est écrit, qui a connu les pensées du Seigneur et qui pourra l'instruire? Eh bien nous avons la pensée du Christ. Parole du Seigneur.
1: Nous rendons grâce à Dieu.
0: Amen.

Depuis mardi de la semaine dernière, nous lisons en première lecture des textes de Saint Paul, apôtre, rappelant que nous appartenons au Christ qui nous réconforte. Il faut garder ferme sa doctrine, nous dit-il, la doctrine du Christ. Nous avons reçu des conseils pour mener une vie droite dans le bien, le courage et dans le travail. Aux Corinthiens et donc à nous, Saint Paul rappelle aussi que nous sommes appelés à être saints en invoquant le nom de notre Seigneur Jésus-Christ. Avec sa grâce, la grâce de Dieu, nous pouvons mieux connaître Dieu à travers sa parole que Jésus nous a laissée. Notre salut en tant que chrétien passe par le langage de la croix aussi, nous dit-il. Ainsi, nous prenons le même chemin du Christ qui est mort sur la croix pour nous, et c'est ainsi que la puissance de Dieu se révèle aussi. Donc nous ne devons pas récriminer contre nos croix, contre nos souffrances. Le Seigneur choisit le faible avec un cœur humble pour se révéler à lui. Donc le Seigneur vient parler à celui qui n'est pas rempli de lui-même, qui n'est pas gonflé d'orgueil. Hier, dans sa première lettre aux Corinthiens, au chapitre 2, Saint Paul précise qu'il annonce l'Évangile grâce à la puissance de l'Esprit-Saint. Et aujourd'hui, il est encore question de l'Esprit-Saint qui nous permet de mieux comprendre les mystères de Dieu. Il faut l'invoquer, le chanter souvent, afin qu'il nous éclaire, nous guide, ouvre notre intelligence, notre cœur sur la présence de Dieu dans nos vies. L'Esprit-Saint nous apprend à mieux aimer Dieu, à nous rapprocher de lui. C'est l'Esprit de Dieu qui nous montre les dons, les grâces que Dieu nous donne chaque jour. La paix, la patience dans telle situation, la persévérance devant tel problème, la force pour traverser telle épreuve, etc. Cette protection, cette connaissance ne nous vient pas de notre propre intelligence ou de notre propre force, mais du Saint-Esprit de Dieu. Si nous jugeons avec notre regard humain uniquement, nous n'accueillerons jamais les chemins de vie que Dieu nous propose. Prenons un exemple. Si quelqu'un m'insulte, quelle sera ma première réaction avec mes pulsions humaines? Probablement, je m'énerverai et je lui donnerai son reste tranquille. Mais si je suis rempli de l'Esprit de Dieu, que devrais-je faire? Que suis-je censé faire? Eh bien, pardonner, bénir la personne dans mon cœur, ne pas entrer dans la colère, c'est-à-dire dans ce mal qui est devant moi et qui m'est proposé, mais choisir le chemin de la paix et du bien. Unir cette offense aux souffrances de Jésus sur la croix pour consoler ainsi Jésus et lui permettre de sauver les âmes. Oh, souvent nous en sommes très loin, n'est-ce pas? Mais Dieu peut tout. Dieu est le Dieu de l'impossible et il peut faire ça en nous si nous lui demandons cette grâce. Lorsque l'Esprit Saint nous guide, nous pouvons discerner quelle personne il est bon de fréquenter régulièrement, quelle situation dangereuse pour mon âme je dois éviter. Je saurai aussi quelle musique écouter, par exemple, quel film regarder, quelle conversation avoir avec mes proches, avec les autres. Le Saint-Esprit donc met de l'ordre dans ma vie pour être en vérité avec le Seigneur. Alors oui, invoquons le Saint-Esprit de Dieu. Viens, Saint-Esprit, viens, descends sur nous et embrase-nous. Amen.

Psaume 144. Le Seigneur est juste en toutes ses voies. Le Seigneur est juste en toutes ses voies. Le Seigneur est tendresse et pitié, lent à la colère et plein d'amour. La bonté du Seigneur est pour tous, sa tendresse pour toutes ses œuvres. Le Seigneur est juste en toutes ses voies. Le Seigneur est juste en toutes ses voies. Que tes œuvres, Seigneur, te rendent grâce et que tes fidèles te bénissent. Ils diront la gloire de ton règne. Ils parleront de tes exploits. Le Seigneur est juste en toutes ses voies. Le Seigneur est juste en toutes ses voies. Ils annonceront aux hommes tes exploits, la gloire et l'éclat de ton règne. Ton règne est un règne éternel, ton empire pour les âges des âges. Le Seigneur est juste en toutes ses voies. Le Seigneur est juste en toutes ses voies. Le Seigneur est vrai en tout ce qu'il dit, fidèle en tout ce qu'il fait. Le Seigneur soutient tous ceux qui tombent, il redresse tous les accablés.

Voilà, c'est la fin de la séquence de ce jour. Merci à Eric d'avoir lu la première lecture, première participation à cette émission sur Radio Arc-en-Ciel. Et surtout, merci au Saint-Esprit de nous inviter un peu plus chaque jour, de l'inviter à participer à notre vie, venir au cœur de nos vies. Et nous te demandons encore, Saint-Esprit, de nous protéger tout au long de cette journée. Pose ton onction sur chacun de nous, chacun des auditeurs, et pour que voilà, nous soyons bénis, nos occupations, pose ton onction, ta bénédiction sur nos occupations, nos déplacements, nos rencontres. Bénis-nous, nous t'aimons, Saint-Esprit, et nous voulons te chanter encore. Viens, Saint-Esprit, viens par ton vent de j'aime. Bonne journée à vous tous, soyez bénis.

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1: Bien le bonjour si vous nous rejoignez sur les ondes de Radio Arc-en-Ciel et c'est l'heure maintenant de retrouver la une de la presse de ce jour. On démarre cette une avec le quotidien La Réunion et l'Océan Indien de ce mardi 1er septembre. En une, logement social, pourquoi ça coince? Alors que 53 000 familles sont en attente, seuls 2500 logements sociaux devraient être livrés cette année à La Réunion. On parle aussi de tribunal correctionnel, l'exorciste de trois bassins devant la justice. On parle aussi de mort de Stéphane Fruteau, la famille mise sur l'intelligence artificielle. On parle aussi des taxes foncières, les avirons, seule commune augmenter son taux et automoto, Rangama, l'homme aux 300 mobilettes. Et on parle aussi de Comores, inquiétude pour le village des Jeux. La une de cette presse, c'est aussi Réunion la Première, qui nous parle du décès d'Edouard Balladur. Retour sur sa politique en Outre-mer et sa visite à La Réunion en novembre 1994. On parle aussi des dépistages, ateliers cuisine, conférences, le mois du cœur pour sensibiliser aux maladies cardiovasculaires à La Réunion. La une de cette presse, c'est aussi l'info.re qui nous parle justement d'Edouard Philippe aussi. L'ancien Premier ministre est décédé à l'âge de 97 ans. On parle de votre opinion. Amendement RN, doit-on sanctionner une amende, le port du voile dans l'espace public? C'est la question. Et on termine avec carburant, forte hausse des prix à la pompe dès ce mardi. C'était la une de la presse de ce jour et on poursuit avec la suite du programme.
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1: C'était à l'instant la une de la presse et on poursuit avec les informations internationales, l'édition de la nuit de Radio Vatican.

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1: Premier enterrement ce lundi au Népal. Les autorités n'ont pas attendu l'identification des corps ou la fin des opérations de secours à la recherche de près de 4500 disparus. Cinq jours après la crue, il faut aussi s'occuper des survivants. C'est ce que nous verrons dès le début de ce journal. Pour se prémunir d'attaques de drones sur son territoire, la Grèce signe un contrat à plus de 3 milliards d'euros avec Israël. La Suède, elle, se réarme en Europe. L'achat de 4 frégates françaises vient d'être signé à Stockholm. Un mois après l'arrivée de 70 000 migrants à Ceuta, la situation reste critique dans l'enclave espagnole et plombe ce lundi la rentrée médiatique du Premier ministre Pedro Sanchez en Espagne. Et puis enfin, nous irons en Serbie où vient d'être inaugurée la première usine de fabrication de robots humanoïdes d'Europe.
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1: Les jours passent et l'ampleur de la catastrophe se précise au Népal avec la tombée de la nuit. Un dernier bilan journalier provisoire vient de tomber 5 jours après la crue qui a dévasté le pays et le Tibet frontalier. Ce bilan s'établit à plus de 950 morts. Le pape a publiquement prié pour eux hier, encourageant les secouristes qui sur place restent à pied d'œuvre à la recherche donc de près de 4500 personnes portées disparues, des centaines d'étrangers, de pèlerins, d'ouvriers. Il faut aussi penser, cela dit aux survivants, c'est ce que fait Action de Carême en lien avec son partenaire sur le terrain. On écoute sa porte-parole, Tiziana Conti.
3: La situation reste extrêmement critique. Des villages entiers ont été détruits et de très nombreuses familles ont perdu leur maison et leurs moyens de subsistance. À Uttargaya, c'est une communauté du district de Rajuwa, il y a des personnes rescapées qui ont par exemple trouvé refuge dans une école. Et notre organisation partenaire, donc ce centre pour l'autonomie des communautés, leur fournir sur place des biens de première nécessité. Les priorités, c'est qu'il faut évidemment répondre aux besoins immédiats des personnes qui ont survécu, leur fournir de la nourriture, de l'eau potable et un endroit sûr où s'abriter, mais aussi l'accès à l'électricité et aux moyens de communication, notamment pour pouvoir recharger les téléphones et pouvoir communiquer. Concrètement, Action de Carême finance actuellement des denrées alimentaires pour 2 cuisines communautaires qui peuvent nourrir environ 600 personnes pendant 5 jours. Et nous finançons également 100 lampes solaires avec des possibilités de recharge, ce qui est particulièrement utile dans une situation où les infrastructures ont été fortement endommagées.
1: Tiziana Conti de l'association Action de Carême. Et sans commune mesure, évidemment, avec celle du Népal aux États-Unis, une crue éclair a fait 2 morts, 15 de disparus en Arizona, dans le Grand Canyon, un des sites les plus prisés des touristes à l'ouest des États-Unis. On reste dans le pays où, sur Fox News, Donald Trump promet de répondre par la force aux attaques de l'Iran contre des cibles américaines. Et ce, quelques heures après une reprise des frappes la nuit dernière, la fin d'un mois d'accalmie, les gardiens de la Révolution affirment avoir attaqué des installations de l'armée américaine sur 2 bases en Jordanie, en il y a une attaque américaine visant des lanceurs de missiles iraniens sur l'île de l'Arak. Dans le détroit d'Ormuz, il y aurait 2 morts. Et depuis le Kyrgyzstan, loin du ton belliqueux du président américain, son homologue iranien affirme qu'il n'est pas dans l'intérêt de son pays de poursuivre la guerre. Massoud Pezeshkian l'a affirmé lors d'un sommet de l'organisation de Shanghai qui réunit également les présidents chinois et russes. Et sur fond de guerre au Moyen-Orient, en Ukraine ou encore de tensions régionales accrues, le réarmement se poursuit au Japon. Le ministère de la Défense a ainsi demandé un budget record de 8 900 milliards de yens, soit 48 milliards d'euros, s'éloignant pour de bon de son pacifisme strict, pourtant inscrit dans sa constitution depuis 1945. Et en Europe aussi, les achats d'armement se multiplient après quelques semaines seulement de négociations. La Suède va acquérir 4 frégates françaises. Le contrat vient d'être signé par le président français et le chef du gouvernement suédois dans le port de Stockholm pour une valeur de 4,3 milliards d'euros. Et de son côté, la Grèce a choisi, elle, de faire affaire avec Israël pour se défendre, cette fois d'attaques de drones. La correspondance tout de suite à Athènes d'Alexia Kefalas.
4: Les sourires étaient au rendez-vous à Tel Aviv aujourd'hui après la signature d'un contrat d'armement historique entre la Grèce et Israël. Son montant, environ 3 milliards d'euros. Ces termes, Israël devra construire pour la Grèce un dispositif complet de défense aérienne baptisé « bouclier d'Achille ». Un système intégré de défense aérienne et antimissile multicouche qui repose sur plusieurs systèmes interconnectés destinés à protéger le territoire grec contre les drones, les avions, les missiles de croisière et les missiles balistiques. À cet accord s'ajoute un autre contrat d'une valeur de 26 milliards d'euros pour l'acquisition de systèmes anti-drones. Toutes ces dépenses entrent dans le programme d'armement de 4,2 milliards d'euros lancé par la Grèce fin juillet et s'accélère. Alors que la tension monte avec la Turquie voisine qui multiplie les provocations depuis le lancement du GSI, ce Great Sea Interconnector, un projet de câble électrique sous-marin géant destiné à relier les réseaux électriques d'Israël, de Chypre et de la Grèce. Le temps presse donc pour Athènes qui craint un hiver agité et s'active pour renouveler son artillerie au plus vite. À Athènes, Alexia Kefalas pour Radio Vatican.
1: Et c'est le jour de cet accord avec Israël que le premier ministre grec a reçu le président libanais Joseph Aoun. La Grèce, qui figure parmi les quatre pays de l'Alliance Atlantique, a consacré plus de 3% de son PIB aux dépenses de défense, ce qui ne l'empêche pas de casser les prix dans les supermarchés pour soutenir les ménages. Depuis ce matin, sur ordre du gouvernement, les tarifs de plus de 1700 produits affichent une baisse de 9,5% des produits de première nécessité, mais aussi des fournitures scolaires. En Turquie, le capitaine du ferry qui a coulé hier au large de la République turque de Chypre du Nord a été placé en garde à vue. Le naufrage a fait 8 morts, 20 disparus. Les recherches se poursuivent d'ailleurs en eau profonde. En Espagne, Pedro Sanchez fait sa rentrée médiatique. Le Premier ministre est sous le feu des critiques un mois après l'arrivée de près de 70 000 migrants dans l'enclave de Ceuta, où la situation reste encore très compliquée. La correspondance de Luis Marsans.
5: Selon un sondage publié par El Mundo la semaine dernière, 90% des Espagnols sont persuadés que le Maroc a une responsabilité dans la crise migratoire de Ceuta, une opinion très largement majoritaire dans le pays que ne partage pourtant pas Pedro Sanchez. Le socialiste a écarté toute implication de Rabat, mais il a mis en cause la Russie, Israël et, je cite, une internationale d'ultra-droite dans la diffusion de fausses informations qui ont encouragé des migrants à franchir illégalement la frontière le 30 et 31 juillet dernier. Accusé d'avoir sous-estimé l'ampleur de la crise et de ne pas avoir renoncé à ses vacances, Pedro Sanchez a expliqué qu'aucune information ne permettait d'anticiper l'arrivée massive de migrants. Un mois après, plus de 5000 migrants sont toujours présents à Ceuta, dont près de 1200 mineurs. Leur présence dans les rues et sur la plage provoque de fortes tensions avec la population locale. Dans le même temps, l'Italie a prolongé aujourd'hui de 15 jours la suspension des règles Schengen vis-à-vis de l'Espagne instaurée le 1er août en raison de la situation à Ceuta, une mesure imitée par l'Espagne à l'égard de l'Italie. Mais cette mesure tient avant tout d'une mise en scène. Les contrôles ne concernent qu'une partie infime des vols. Au mois d'août, la plupart des voyageurs entre les deux pays n'ont rencontré aucun policier à leur arrivée en Espagne ou en Italie. Barcelone, Luis Marsans pour Radio Vatican.
1: Et les questions de flux migratoires également en France, avec la mort d'un jeune Soudanais qui rêvait de rejoindre l'Angleterre et qui est décédé après avoir tenté de sauter sur un camion depuis le toit d'un péage sur une autoroute du nord de la France. Migration encore en Allemagne, où le gouvernement vient d'approuver aujourd'hui la venue de représentants talibans. Berlin ne reconnaît pas officiellement le régime au pouvoir à Kaboul, mais veut accélérer les expulsions d'Afghans vers leur pays d'origine. Je vous le disais en titre, c'est une première en Europe. Elle a eu lieu ce week-end en Serbie. Le pays des Balkans vient de se doter d'une usine de fabrication de robots humanoïdes. Il s'agit d'un investissement chinois. L'entrepreneur asiatique était aux côtés du président serbe lors de l'inauguration, ainsi que notre correspondant Laurent Rouy.
6: Installé dans une usine de pièces automobiles, l'atelier de construction de robots humanoïdes est modeste. Les employés serbes et chinois assemblent et testent des robots importés de Chine en pièces détachées. Mais au dire du président serbe Aleksandar Vučić, qui a annoncé cette inauguration depuis juin, une chaîne de production devrait démarrer et construire 5000 robots par an, dont des modèles à quatre pattes et à roues. Vučić avait négocié cet investissement lors d'une visite à Pékin. Il s'exprime devant un parterre d'invités.
7: Aujourd'hui, la Serbie est entrée dans le futur. La Serbie montre aujourd'hui qu'elle peut aller là où beaucoup de pays plus développés qu'elle ne peuvent pas aller. Et pour cela, je remercie infiniment une fois de plus le président Xi Jinping.
6: L'entreprise appartient au milliardaire Qing Zhonghua, un fabricant de voitures électriques. Ces entreprises sont installées depuis 8 ans en Serbie. Il nourrit de grands projets.
8: Nous allons à la mi-septembre ouvrir un nouveau parc industriel dans la ville d'Injia pour y produire des robots, des machines-outils, des drones et des batteries de dernière génération.
6: D'après le président serbe, ces robots trouveront preneur dans l'industrie civile et militaire, le secteur médical et à terme chez le particulier. Laurent Rouy, Shabbat, Radio Vatican.
1: Innovation et réglementation. ChatGPT est en passe de devenir le premier service d'intelligence artificielle à devoir se plier aux règles renforcées au sein de l'UE en matière de protection des utilisateurs. C'est ce qu'annonce aujourd'hui la Commission européenne. Il en ira de même d'ailleurs pour la plateforme de jeux en ligne Roblox et le réseau social Reddit. Et puis évidemment, plus d'informations demain matin.

0: Et on poursuit avec l'évangile, le commentaire de ce jour avec Anne-Sophie.
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3: Évangile de Jésus-Christ selon saint Luc. En ce temps-là, Jésus descendit à Capharnaüm, ville de Galilée, et il enseignait le jour du sabbat. On était frappé par son enseignement, car sa parole était pleine d'autorité. Or, il y avait dans la synagogue un homme possédé par l'esprit d'un démon impur, qui se mit à crier d'une voix forte, « Ah ! Que nous veux-tu, Jésus de Nazareth ? Es-tu venu pour nous perdre ? Je sais qui tu es. Tu es le Saint de Dieu. » Jésus le menaça. « Silence ! Sors de cet homme !» Alors, le démon projeta l'homme en plein milieu et sortit de lui sans lui faire aucun mal. Tous furent saisis d'effroi et ils se disaient entre eux, « Quelle est cette parole ? Il commande avec autorité et puissance aux esprits impurs et ils sortent. » Et la réputation de Jésus se propageait dans toute la région. Acclamons la parole de Dieu. Après avoir été rejeté à Nazareth, Jésus descend à Capharnaüm. Il enseignait dans la synagogue et les personnes présentes sont frappées par son enseignement. Sa parole était pleine d'autorité. Cette parole est au cœur de l'Évangile. Jésus ne parle pas seulement pour transmettre des connaissances. Sa parole agit, elle libère, elle relève, elle guérit et elle remet l'homme debout. Un homme se trouve dans la synagogue, prisonnier d'un esprit mauvais, et le démon reconnaît immédiatement Jésus. Tu es le Saint de Dieu. Il est intéressant de constater que le démon sait qui est Jésus. Mais cette connaissance ne signifie pas qu'il accueille Jésus dans l'amour. Cela nous rappelle quelque chose d'important. Connaître Jésus n'est pas simplement savoir qui il est. C'est lui faire confiance et lui ouvrir notre cœur. Jésus dit simplement « Silence, sors de cet homme ! » Et l'homme est libéré. Jésus ne cherche pas à faire un spectacle. Il agit avec autorité, avec sobriété, avec puissance. Cet évangile nous invite à regarder ce qui, dans notre propre vie, nous empêche d'être pleinement libres. Il peut y avoir en nous des peurs, des blessures, des découragements, des dépendances, de la colère, de la culpabilité, des pensées qui nous enferment ou des situations qui nous éloignent de Dieu. Nous pouvons alors présenter tout cela à Jésus et lui dire « Seigneur, viens dans cette partie de ma vie. Je te la confie. Libère-moi de ce qui m'éloigne de toi. » La puissance du Christ n'est pas une puissance qui écrase. C'est une puissance qui libère l'homme pour lui permettre de retrouver sa dignité et sa liberté. Cette question des habitants de Capharnaüm peut aussi devenir notre question. Quelle est cette parole que Jésus adresse aujourd'hui à ma vie ?

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1: Peut-être que Jésus me dit « N'aie pas peur, relève-toi, je suis avec toi, pardonne, avance, fais-moi confiance. » La parole de Jésus n'est pas une parole morte. Elle peut encore transformer notre manière de vivre. Il y a des moments où nous pouvons avoir l'impression que nos difficultés sont plus fortes que nous. Mais l'Évangile nous rappelle, ce qui nous dépasse ne dépasse pas Jésus. Ce que nous n'arrivons pas à porter seul, nous pouvons le déposer entre ses mains. Cela ne signifie pas que toutes nos difficultés disparaîtront immédiatement. Mais nous découvrons que nous ne sommes plus seuls pour les affronter. Prions. Seigneur Jésus, ta parole est pleine d'autorité et de puissance. Aujourd'hui, je viens devant toi avec tout ce qui habite mon cœur. Tu connais mes peurs, mes blessures, mes doutes, mes fragilités et tout ce qui m'empêche d'avancer. Entre dans ma vie, Seigneur. Là où je suis prisonnier, libère-moi. Là où je suis blessé, viens me relever. Là où je suis découragé, redonne-moi l'espérance. Là où je suis dans la peur, donne-moi ta paix. Apprends-moi à écouter ta parole et à lui faire confiance. Que ta parole devienne une lumière sur mon chemin et une force dans les moments difficiles. Jésus, toi qui es le Saint de Dieu, viens régner dans mon cœur et conduis-moi sur le chemin de la liberté. Amen.

C'est à l'instant l'évangile et le commentaire de ce jour avec Anne-Sophie. Nous poursuivons avec Kérine May. Un peu plus loin, le timon Jean-Paul Ecole et le témoin de la foi ce jour.

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1: Et on poursuit avec les petits mangés pour les cœurs, l'évangile en créole, tout de suite avec Jean.
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3: Dans l'évangile de Jésus-Christ, voilà quoi ça c'est à Luc raconte. Alors, Léa, là, Jésus la descend de Capharnaüm, ville de la Galilée, là-bas. Arrive là-bas, Jésus était rouvé l'esprit de monde, il était un jour sabbat. Et là, le monde était bien estomaqué par ça que Jésus t'a dit. C'est tellement, son banc de parole était plein de force. Seulement, en même temps, la ville de la synagogue, un monde l'avait suivi, un mauvais esprit, il a crié fort. Ah, qu'on s'est ouvert, Jésus, le monde, il sort de Nazareth. Où l'a venu pour payer à nous? Mais connais qui ça voulait? Ah, où c'est le Saint, mon Dieu? Alors, Jésus l'a menacé, mauvais esprit. Ferme à où? Sort à où de ce monde-là? Alors, l'esprit l'a fait voler le monde en l'air, en plein milieu. La sorte dans le monde, sans faire le monde aucun mal. Ce tout est là, saisi, ils avaient peur, ça la diront, mais que ça, sa parole-là. Ils commandent ensemble la force, bon mauvais esprit, bon aïe, ça va. Et à partir de là, la réputation de Jésus est grandie dans toute la région.
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0: Merci de nous accompagner. Le témoin de la foi de ce jour, Saint Gilles, est présenté par Frédéric.
1: Saint Marc, Saint Pierre, son nom était Jean. Sainte Marie, figure de la foi, témoin de l'Évangile. Elle se nommait Marie.
2: Saint Matthieu,
1: il s'appelait Jacques.

En ce premier jour du mois de septembre, nous fêtons un ermite, Saint Gilles. Bonne fête donc à toutes les personnes qui se prénomment Gilles. Nous sommes vers les années 640. C'est à Athènes que le futur saint est originaire. Son éducation est brillante, comme elle devait être pour un jeune homme de race royale. On lui attribue de remarquables ouvrages de médecine et de poésie, mais sa science est surtout celle des saints. On raconte qu'un jour qu'il se rend à l'église, il rencontre un pauvre mendiant malade et presque nu qui lui demande l'aumône. Ému de compassion, Gilles se dépouille de sa riche tunique et la lui donne. À peine le malheureux en est-il revêtu qu'il se trouve en parfaite santé. Le jeune homme comprit à ce miracle combien l'aumône est agréable à Dieu. Peu de temps après, à la mort de ses parents, il distribue tous ses biens aux pauvres et se voue lui-même à la pauvreté, à la souffrance et à l'humilité. Mais Jésus-Christ ne se laisse pas vaincre en générosité, et les miracles se multiplient tellement sous les pas du saint jeune homme qu'il en est effrayé lui-même et se résout à quitter son pays et à faire voile pour l'Occident. Pendant la traversée, il calme par ses prières une effroyable tempête et débarque bientôt à Marseille, où il guérit la fille de son hôtesse. Mais il lui faut la solitude. Il la trouve dans une grotte sauvage, où, dégagé de toute préoccupation terrestre, il ne vit que pour Dieu. Ses jours, ses nuits presque entières, s'écoulent dans une prière continuelle, dans l'adoration et la contemplation. Il jeûne tous les jours. Le lait d'une biche de la forêt que Dieu lui envoie suffit à son entretien. Depuis 3 ans, Gilles habite ce lieu solitaire quand un jour, Wamba, le roi des Visigoths d'Espagne, vient chasser jusque dans les forêts voisines avec une suite nombreuse. La biche qui nourrit le saint ermite, poursuivie par les chiens, est sur le point de succomber. Enfin, exténuée de fatigue, elle vient se jeter aux pieds de son maître. Gilles, ému jusqu'aux larmes, prie le Seigneur de protéger la vie de l'innocent animal. Une flèche, lancée par un chasseur, vient frapper la main de l'homme de Dieu et lui fait une blessure qui ne se guérira jamais. La biche est sauvée, car le roi, plein d'admiration pour cet homme qui lui apparaît avec l'auréole de la sainteté sur le front, donne ordre de cesser la poursuite. Il fait même, à la demande de Gilles, bâtir là un monastère. Après quelque temps, à la direction de ce monastère, qui devient Saint-Gilles du Gard, Gilles cherche de nouveau la solitude et revient enfin terminer ses jours parmi ses chers religieux le 1er septembre 720. Après cette présentation de Saint-Gilles, accompagnant d'une pensée toute particulière, les paroissiens de Saint-Gilles-Léo, dont l'église est dédiée à Saint-Gilles. Ils seront sûrement nombreux à se rendre à leur église aujourd'hui pour fêter leur saint patron. Avant de nous quitter, je vous propose cette oraison extraite du grand livre des saints. Gilles, tu nous apprends à nous attacher à l'essentiel, la foi en Dieu, une vie de prière, un comportement juste et honnête. Nous te confions nos biens matériels, qu'ils soient à notre service comme des instruments utiles et non comme un but. Amen.

Bonjour, chers amis de Radio Arc-en-Ciel, des réseaux sociaux. Aujourd'hui, nous sommes le mardi 1er septembre. C'est Lina avec vous pour vous présenter la séquence de ce nouveau mois qui commence. Septembre, c'est le mois des anges dans l'Église catholique. Mais pensons aussi au saint du jour, Saint Gilles. Bonne fête à tous ceux qui s'appellent Gilles. Et joyeux anniversaire si c'est le vôtre aujourd'hui. Soyez particulièrement bénis. Dans notre séquence aujourd'hui, en première lecture, nous entendrons un frère en Christ, Éric, qui va proclamer la parole de Jésus, écrite dans la première lettre de Saint Paul apôtre aux Corinthiens, où il sera question de l'Esprit Saint qui nous aide à mieux connaître Dieu. Le psaume 144 nous rappelle que le Seigneur est juste, bon et tendre, et nous sommes invités à chanter la gloire de Dieu. Alors invoquons le Saint-Esprit de Dieu. Esprit Saint, pose sur nous ton onction, éclaire-nous, visite-nous et guide-nous dans la volonté de notre Seigneur pour toute cette journée. Permets que nos cœurs, notre intelligence, notre mémoire, soit complètement attentif et disponible à ton enseignement à travers la parole. Merci Saint-Esprit. Je vous invite à prier avec ce chant pour invoquer encore le Saint-Esprit. Viens Saint-Esprit, descends sur nous de la communauté du chemin neuf. Bonne écoute et bonne prière.

0: Lecture de la première lettre de Saint Paul apôtre aux Corinthiens. Frères, l'Esprit scrute le fond de toutes choses, même les profondeurs de Dieu. Qui donc, parmi les hommes, sait ce qui plaît, ce qu'il y a dans l'homme, sinon l'Esprit de l'homme qui est en lui. De même, personne ne connaît ce qu'il y a en Dieu, sinon l'Esprit de Dieu. Or, nous, ce n'est pas l'esprit du monde que nous avons reçu, mais l'esprit qui vient de Dieu. Et ainsi, nous avons conscience des dons que Dieu nous a accordés. Nous disons cela avec un langage que nous n'apprenons pas de la sagesse humaine, mais que nous apprenons de l'esprit. Nous comparons entre elles les réalités spirituelles. L'homme, par ses seules capacités, n'accueille pas ce qui vient de l'Esprit de Dieu. Pour lui, ce n'est que folie, et il ne peut pas comprendre, car c'est l'Esprit qu'on examine toutes choses. Celui qui est animé par l'Esprit soumet tout à l'examen. Mais lui, personne ne peut l'y soumettre, car il est écrit: qui a connu les pensées du Seigneur et qui pourra l'instruire? Eh bien nous, nous avons la pensée du Christ. Parole du Seigneur.
1: Nous rendons grâce à Dieu.
0: Amen.

Depuis mardi de la semaine dernière, nous lisons en première lecture des textes de Saint Paul, apôtre, en rappelant que nous appartenons au Christ qui nous réconforte. Il faut garder ferme sa doctrine, nous dit-il, la doctrine du Christ. Nous avons reçu des conseils pour mener une vie droite dans le bien, le courage et dans le travail. Aux Corinthiens et donc à nous, Saint Paul rappelle aussi que nous sommes appelés à être saints en invoquant le nom de notre Seigneur Jésus-Christ. Avec sa grâce, la grâce de Dieu, nous pouvons mieux connaître Dieu à travers sa parole que Jésus nous a laissée. Notre salut en tant que chrétien passe par le langage de la croix aussi, nous dit-il. Ainsi, nous prenons le même chemin du Christ qui est mort sur la croix pour nous. Et c'est ainsi que la puissance de Dieu se révèle aussi. Donc nous ne devons pas récriminer contre nos croix, contre nos souffrances. Le Seigneur choisit le faible avec un cœur humble pour se révéler à lui. Donc le Seigneur vient parler à celui qui n'est pas rempli de lui-même, qui n'est pas gonflé d'orgueil. Hier, dans sa première lettre aux Corinthiens, au chapitre 2, Saint Paul précise qu'il annonce l'Évangile grâce à la puissance de l'Esprit Saint. Et aujourd'hui, il est encore question de l'Esprit Saint qui nous permet de mieux comprendre les mystères de Dieu. Il faut l'invoquer, le chanter souvent, afin qu'il nous éclaire, nous guide, ouvre notre intelligence, notre cœur sur la présence de Dieu dans nos vies. L'Esprit Saint nous apprend à mieux aimer Dieu, à nous rapprocher de lui. C'est l'Esprit de Dieu qui nous montre les dons, les grâces que Dieu nous donne chaque jour. La paix, la patience dans telle situation, la persévérance devant tel problème, la force pour traverser telle épreuve, etc. Cette protection, cette connaissance ne nous vient pas de notre propre intelligence ou de notre propre force, mais du Saint-Esprit de Dieu. Si nous jugeons avec notre regard humain uniquement, nous n'accueillerons jamais les chemins de vie que Dieu nous propose. Prenons un exemple. Si quelqu'un m'insulte, quelle sera ma première réaction avec mes pulsions humaines? Probablement, je m'énerverai et je lui donnerai son reste tranquille. Mais si je suis rempli de l'Esprit de Dieu, que devrais-je faire? Que suis-je censé faire? Eh bien, pardonner, bénir la personne dans mon cœur, ne pas entrer dans la colère, c'est-à-dire dans ce mal qui est devant moi et qui m'est proposé, mais choisir le chemin de la paix et du bien. Unir cette offense aux souffrances de Jésus sur la croix pour consoler ainsi Jésus et lui permettre de sauver les âmes. Oh, souvent nous en sommes très loin, n'est-ce pas? Mais Dieu peut tout. Dieu est le Dieu de l'impossible et il peut faire ça en nous si nous lui demandons cette grâce. Lorsque l'Esprit Saint nous guide, nous pouvons discerner quelle personne il est bon de fréquenter régulièrement, quelle situation dangereuse pour mon âme je dois éviter. Je saurai aussi quelle musique écouter, par exemple, quel film regarder, quelle conversation avoir avec mes proches, avec les autres. Le Saint-Esprit donc met de l'ordre dans ma vie pour être en vérité avec le Seigneur. Alors oui, invoquons le Saint-Esprit de Dieu. Viens, Saint-Esprit, viens, descends sur nous et embrase-nous. Amen.

Psaume 144. Le Seigneur est juste en toutes ses voies. Le Seigneur est juste en toutes ses voies. Le Seigneur est tendresse et pitié, lent à la colère et plein d'amour. La bonté du Seigneur est pour tous, sa tendresse pour toutes ses œuvres. Le Seigneur est juste en toutes ses voies. Le Seigneur est juste en toutes ses voies. Que tes œuvres, Seigneur, te rendent grâce et que tes fidèles te bénissent. Ils diront la gloire de ton règne. Ils parleront de tes exploits. Le Seigneur est juste en toutes ses voies. Le Seigneur est juste en toutes ses voies. Ils annonceront aux hommes tes exploits, la gloire et l'éclat de ton règne. Ton règne est un règne éternel, ton empire pour les âges des âges. Le Seigneur est juste en toutes ses voies. Le Seigneur est juste en toutes ses voies. Le Seigneur est vrai en tout ce qu'il dit, fidèle en tout ce qu'il fait. Le Seigneur soutient tous ceux qui tombent, il redresse tous les accablés.

Voilà, c'est la fin de la séquence de ce jour. Merci à Eric d'avoir lu la première lecture, première participation à cette émission sur Radio Arc-en-Ciel. Et surtout, merci au Saint-Esprit de nous inviter un peu plus chaque jour, de l'inviter à participer à notre vie, venir au cœur de nos vies. Et nous te demandons encore, Saint-Esprit, de nous protéger tout au long de cette journée. Pose ton onction sur chacun de nous, chacun des auditeurs, et pour que voilà, nous soyons bénis, nos occupations, pose ton onction, ta bénédiction sur nos occupations, nos déplacements, nos rencontres. Bénis-nous, nous t'aimons, Saint-Esprit, et nous voulons te chanter encore. Viens, Saint-Esprit, viens par ton vent de j'aime. Bonne journée à vous tous, soyez bénis.

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0: Laudetur Jesus Christus.
1: Premier enterrement ce lundi au Népal. Les autorités n'ont pas attendu l'identification des corps ou la fin des opérations de secours à la recherche de près de 4500 disparus. Cinq jours après la crue, il faut aussi s'occuper des survivants. C'est ce que nous verrons dès le début de ce journal. Pour se prémunir d'attaques de drones sur son territoire, la Grèce signe un contrat à plus de 3 milliards d'euros avec Israël. La Suède, elle, se réarme en Europe. L'achat de 4 frégates françaises vient d'être signé à Stockholm. Un mois après l'arrivée de 70 000 migrants à Ceuta, la situation reste critique dans l'enclave espagnole et plombe ce lundi la rentrée médiatique du Premier ministre Pedro Sanchez en Espagne. Et puis enfin, nous irons en Serbie où vient d'être inaugurée la première usine de fabrication de robots humanoïdes d'Europe.
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1: Les jours passent et l'ampleur de la catastrophe se précise au Népal avec la tombée de la nuit. Un dernier bilan journalier provisoire vient de tomber 5 jours après la crue qui a dévasté le pays et le Tibet frontalier. Ce bilan s'établit à plus de 950 morts. Le pape a publiquement prié pour eux hier, encourageant les secouristes qui sur place restent à pied d'œuvre à la recherche donc de près de 4500 personnes portées disparues, des centaines d'étrangers, de pèlerins, d'ouvriers. Il faut aussi penser, cela dit aux survivants, c'est ce que fait Action de Carême en lien avec son partenaire sur le terrain. On écoute sa porte-parole, Tiziana Conti.
3: La situation reste extrêmement critique. Des villages entiers ont été détruits et de très nombreuses familles ont perdu leur maison et leurs moyens de subsistance. À Uttargaya, c'est une communauté du district de Rasuwa, il y a des personnes rescapées qui ont par exemple trouvé refuge dans une école. Et notre organisation partenaire, donc ce centre pour l'autonomie des communautés, leur fournir sur place des biens de première nécessité. Les priorités, c'est qu'il faut évidemment répondre aux besoins immédiats des personnes qui ont survécu, leur fournir de la nourriture, de l'eau potable et un endroit sûr où s'abriter, mais aussi l'accès à l'électricité et aux moyens de communication, notamment pour pouvoir recharger les téléphones et pouvoir communiquer. Concrètement, Action de Carême finance actuellement des denrées alimentaires pour 2 cuisines communautaires qui peuvent nourrir environ 600 personnes pendant 5 jours. Et nous finançons également 100 lampes solaires avec des possibilités de recharge, ce qui est particulièrement utile dans une situation où les infrastructures ont été fortement endommagées.
1: Tiziana Conti de l'association Action de Carême. Et sans commune mesure évidemment avec celle du Népal aux États-Unis, une crue éclair a fait 2 morts, une 15aine de disparus en Arizona dans le Grand Canyon, un des sites les plus prisés des touristes à l'ouest des États-Unis. On reste dans le pays où sur Fox News, Donald Trump promet de répondre par la force aux attaques de l'Iran contre des cibles américaines, et ce quelques heures après une reprise des frappes la nuit dernière. La fin d'un mois d'accalmie, les gardiens de la Révolution affirment avoir attaqué des installations de l'armée américaine sur 2 bases en Jordanie en représailles à une attaque américaine visant des lanceurs de missiles iraniens sur l'île de Larak, dans le détroit d'Ormuz. Il y aurait 2 morts. Et depuis le Kyrgyzstan, loin du ton belliqueux du président américain, son homologue iranien affirme qu'il n'est pas dans l'intérêt de son pays de poursuivre la guerre. Massoud Pezeshkian l'a affirmé lors d'un sommet de l'organisation de Shanghai qui réunit également les présidents chinois et russes. Et sur fond de guerre au Moyen-Orient, en Ukraine ou encore de tensions régionales accrues, le réarmement se poursuit. Au Japon, le ministère de la Défense a ainsi demandé un budget record de 8 900 milliards de yens, soit 48 milliards d'euros, s'éloignant pour de bon de son pacifisme strict, pourtant inscrit dans sa constitution depuis 1945. Et en Europe aussi, les achats d'armement se multiplient après quelques semaines seulement de négociations. La Suède va acquérir 4 frégates françaises. Le contrat vient d'être signé par le président français et le chef du gouvernement suédois dans le port de Stockholm pour une valeur de 4,3 milliards d'euros. Et de son côté, la Grèce a choisi, elle, de faire affaire avec Israël pour se défendre, cette fois d'attaques de drones. La correspondance tout de suite à Athènes d'Alexia Kefalas.
4: Les sourires étaient au rendez-vous à Tel Aviv aujourd'hui après la signature d'un contrat d'armement historique entre la Grèce et Israël. Son montant, environ 3 milliards d'euros. Ces termes, Israël devra construire pour la Grèce un dispositif complet de défense aérienne baptisé bouclier d'Achille. Un système intégré de défense aérienne et antimissile multicouche qui repose sur plusieurs systèmes interconnectés destinés à protéger le territoire grec contre les drones, les avions, les missiles de croisière et les missiles balistiques. À cet accord s'ajoute un autre contrat d'une valeur de 26 milliards d'euros pour l'acquisition de systèmes anti-drones. Toutes ces dépenses entrent dans le programme d'armement de de 4,2 milliards d'euros lancée par la Grèce fin juillet et s'accélère. Alors que la tension monte avec la Turquie voisine qui multiplie les provocations depuis le lancement du GSI, ce Great Sea Interconnector, un projet de câble électrique sous-marin géant destiné à relier les réseaux électriques d'Israël, de Chypre et de la Grèce. Le temps presse donc pour Athènes qui craint un hiver agité et s'active pour renouveler son artillerie au plus vite. À Athènes, Alexia Kefalas pour Radio Vatican.
1: Et c'est le jour de cet accord avec Israël que le Premier ministre grec a reçu le président libanais Joseph Aoun. La Grèce, qui figure parmi les quatre pays de l'Alliance Atlantique, a consacré plus de 3% de son PIB aux dépenses de défense, ce qui ne l'empêche pas de casser les prix dans les supermarchés pour soutenir les ménages. Depuis ce matin, sur ordre du gouvernement, les tarifs de plus de 1700 produits affichent une baisse de 9,5% des produits de première nécessité, mais aussi des fournitures scolaires. En Turquie, le capitaine du ferry qui a coulé hier au large de la République turque de Chypre du Nord a été placé en garde à vue. Le naufrage a fait 8 morts, 20 disparus. Les recherches se poursuivent d'ailleurs en eau profonde. En Espagne, Pedro Sanchez fait sa rentrée médiatique. Le Premier ministre est sous le feu des critiques un mois après l'arrivée de près de 70 000 migrants dans l'enclave de Ceuta, où la situation reste encore très compliquée. La correspondance de Luis Marsans.
5: Selon un sondage publié par El Mundo la semaine dernière, 90% des Espagnols sont persuadés que le Maroc a une responsabilité dans la crise migratoire de Ceuta, une opinion très largement majoritaire dans le pays que ne partage pourtant pas Pedro Sanchez. Le socialiste a écarté toute implication de Rabat, mais il a mis en cause la Russie, Israël et, je cite, une internationale d'ultra-droite dans la diffusion de fausses informations qui ont encouragé des migrants à franchir illégalement la frontière le 30 et 31 juillet dernier. Accusé d'avoir sous-estimé l'ampleur de la crise et de ne pas avoir renoncé à ses vacances, Pedro Sanchez a expliqué qu'aucune information ne permettait d'anticiper l'arrivée massive de migrants. Un mois après, plus de 5000 migrants sont toujours présents à Ceuta, dont près de 1200 mineurs. Leur présence dans les rues et sur la plage provoque de fortes tensions avec la population locale. Dans le même temps, l'Italie a prolongé aujourd'hui de 15 jours la suspension des règles Schengen vis-à-vis de l'Espagne instaurée le 1er août en raison de la situation à Ceuta, une mesure imitée par l'Espagne à l'égard de l'Italie. Mais cette mesure tient avant tout d'une mise en scène. Les contrôles ne concernent qu'une partie infime des vols. Au mois d'août, la plupart des voyageurs entre les deux pays n'ont rencontré aucun policier à leur arrivée en Espagne ou en Italie. Barcelone, Luis Marsans pour Radio Vatican.
1: Il est question de flux migratoires également en France avec la mort d'un jeune Soudanais qui rêvait de rejoindre l'Angleterre et qui est décédé après avoir tenté de sauter sur un camion depuis le toit d'un péage sur une autoroute du nord de la France. Migration encore en Allemagne. Le gouvernement vient d'approuver aujourd'hui la venue de représentants talibans. Berlin ne reconnaît pas officiellement le régime au pouvoir à Kaboul mais veut accélérer les expulsions d'Afghans vers leur pays d'origine. Je vous le disais en titre, c'est une première en Europe. Elle a eu lieu ce week-end en Serbie. Le pays des Balkans vient de se doter d'une usine de fabrication de robots humanoïdes. Il s'agit d'un investissement chinois. L'entrepreneur asiatique était aux côtés du président serbe lors de l'inauguration, ainsi que notre correspondant Laurent Rouy.
6: Installé dans une usine de pièces automobiles, l'atelier de construction de robots humanoïdes est modeste. Les employés serbes et chinois assemblent et testent des robots importés de Chine en pièces détachées. Mais au dire du président serbe Aleksandar Vučić, qui a annoncé cette inauguration depuis juin, une chaîne de production devrait démarrer et construire 5000 robots par an, dont des modèles à quatre pattes et à roues. Vučić avait négocié cet investissement lors d'une visite à Pékin. Il s'exprime devant un parterre d'invités.
7: Aujourd'hui, la Serbie est entrée dans le futur. La Serbie montre aujourd'hui qu'elle peut aller là où beaucoup de pays plus développés qu'elle ne peuvent pas aller. Et pour cela, je remercie infiniment une fois de plus le président Xi Jinping.
6: L'entreprise appartient au milliardaire Qing Zhonghua, un fabricant de voitures électriques. Ces entreprises sont installées depuis 8 ans en Serbie. Il nourrit de grands projets.
8: Nous allons à la mi-septembre ouvrir un nouveau parc industriel dans la ville d'India pour y produire des robots, des machines-outils, des drones et des batteries de dernière génération.
6: D'après le président serbe, ces robots trouveront preneur dans l'industrie civile et militaire, le secteur médical et à terme chez le particulier. Laurent Rouy, Shabbat, Radio Vatican.
1: Innovation et réglementation. ChatGPT est en passe de devenir le premier service d'intelligence artificielle à devoir se plier aux règles renforcées au sein de l'UE en matière de protection des utilisateurs. C'est ce qu'annonce aujourd'hui la Commission européenne. Il en ira de même d'ailleurs pour la plateforme de jeux en ligne Roblox et le réseau social Reddit. Et puis évidemment, plus d'informations demain matin.

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1: Et on poursuit avec le petit manger pour lequel, Évangile en créole tout de suite avec Jean.
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3: Dans l'évangile de Jésus-Christ, voilà quoi ça c'est à Luc raconte. Alors, Léa, là, Jésus la descend de Capharnaüm, ville de la Galilée, là-bas. Arrive là-bas, Jésus était ouvert l'esprit de monde. Il était un jour sabbat. Et là, le monde était bien estomaqué par ce que Jésus t'a dit. C'est tellement, son banc de parole était plein de force. Seulement, en même temps, la ville de la synagogue, un monde l'avait suivi, un mauvais esprit, il a crié fort. Ah, qu'on s'est ouvert, Jésus, le monde, il sort de Nazareth. Où l'a venu pour payer à nous? Mais connais qui ça voulait? Ah, où c'est le Saint, mon Dieu? Alors, Jésus l'a menacé, ce mauvais esprit. Ferme à où? Sort à où dans ce monde-là? Alors, l'esprit l'a fait voler le monde en l'air, en plein milieu. La sorte dans le monde, sans faire le monde aucun mal. Ce tout est là, saisi, ils avaient peur. Ça, je la dirais en disant, mais, que ça, sa parole-là. Ils commandent ensemble la force. Bon, mauvais esprit, ben, ça va. Et à partir de là, la réputation de Jésus est grandie dans toute la région.
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1: Moi, Yahvé, votre Dieu, je vais rassembler mon peuple de tous les pays. Je les ferai demeurer en sécurité. Alors ils seront mon peuple et je serai leur Dieu. Je leur donnerai un seul cœur et une seule manière d'agir. Je conclurai avec eux une alliance éternelle. Je ne cesserai pas de les suivre pour leur faire du bien. Je trouverai ma joie à leur faire du bien de tout mon cœur et de tout mon âme.

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Bien le bonjour si vous nous rejoignez sur les ondes de Rasoir Conciel et c'est là maintenant de retrouver la une de la presse de ce jour. On démarre cette une avec le quotidien La Réunion et l'Océan Indien de ce mardi 1er septembre. En une, logement social, pourquoi ça coince? Alors que 53 000 familles sont en attente, seuls 2500 logements sociaux devraient être livrés cette année à La Réunion. On pensait de tribunal correctionnel, l'exorciste de trois bassins devant la justice. On pensait de mort de Stéphane Fruteau, la famille mise sur l'intelligence artificielle. On pensait des taxes foncières, les avirons, seule commune augmenter son taux, et Automoto, Rangama, l'homme aux 300 mobilettes. Et on pensait de Comores, inquiétude pour le village des Jeux. La une de cette presse, c'est aussi Réunion la Première, qui nous parle du décès d'Edouard Balladur. Retour sur sa politique en Outre-mer et sa visite à La Réunion en novembre 1994. On pensait des dépistages, ateliers cuisine, conférences, le mois du cœur pour sensibiliser aux maladies cardiovasculaires à La Réunion. La une de cette presse, c'est aussi l'info.re qui nous parle justement d'Edouard Philippe aussi. L'ancien Premier ministre est décédé à l'âge de 97 ans. On parle de votre opinion. Amendement ERN, doit-on sanctionner une amende le port du voile dans l'espace public? C'est la question. Et on termine avec carburant, forte hausse des prix à la pompe dès ce mardi. C'était la une de la presse de ce jour et on poursuit avec la suite du programme.

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0: Merci de nous accompagner. On poursuit bonnes histoires, Jean-Claude. N'avez un fois.
1: Histoire dehors. Comment l'a fait la terre avec de Moon? Histoires, histoires, la gamme, la menterie. Ça l'a pas moins, ça y raconte la gamme. Ça l'a pas moins, ça y ramasse la menterie. Ça bande vieux gramoun dans le temps longtemps.

histoires de Rome. Zazaran, enfant de l'eau. Histoires vraies, Madagascar. 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Ça n'a pas la gamme. Ces histoires là se passaient Madagascar, côté Tuléa. 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
0: Et on poursuit avec l'actualité culturelle tout de suite avec Olivier.
2: Spectacle, humour, Johnny Guichard, c'est qui Géraldine ? Le vendredi 4 septembre, à la salle Gramounlélé, humoriste, chanteur, imitateur et auteur de sketch, Johnny Guichard sillonne les scènes depuis plus de 35 ans avec un univers bien à lui. Reconnaissable à son sens du jeu de mots, ses parodies de chansons décalées et son regard amusé sur le quotidien, il a su construire au fil des années une relation privilégiée avec son public. Artiste complet, il alterne humour, imitation et chansons avec une énergie communicative, enchaînant les situations cocasses et les personnages hauts en couleur. Spectacle humour, Johnny Guichard, c'est qui Géraldine, le vendredi 4 septembre à la salle Gramounlélé. Soirée astronomie, le samedi 5 septembre au musée Stella Matutina. Atelier créatif pour enfants avec la plume et le parchemin, observation du ciel avec différents instruments, lunettes astronomiques, télescope avec l'association Aresca, visite guidée et conférences. Soirée astronomie le samedi 5 septembre au musée Stella Matutina. Musique, concert Ziskakan le dimanche 6 septembre à l'auditorium Cité du Volcan. Plus de 45 ans d'âme créole portée sur les scènes musicales d'ici et d'ailleurs, Ziskakan est l'une des formations emblématiques de la musique réunionnaise. Fondé par Gilbert Pougnat, le groupe fait dialoguer le Maloya, la poésie créole et les influences d'Afrique, d'Asie et d'Europe, portant un message de mémoire, d'identité et de partage. Musique, concert Ziskakan, le dimanche 6 septembre à l'auditorium Cité du Volcan. Théâtre, Germinal, les gens d'en bas de la compagnie HAD. Le mercredi 9 septembre au Théâtre des Sables. Une histoire d'amour, d'amitié et de résistance librement inspirée du roman le plus lu de Zola. Marie est née à l'usine, on y crève de père en fils depuis des siècles. Avec Souvarine et les autres, elle survit dans le vacarme des machines, le corps usé, l'esprit écrasé par des tâches qui étouffent toute révolte. Puis Étienne arrive avec une idée simple mais explosive, dire non. Quand la faim fait loi, un seul espoir demeure, la grève. Mais faut-il reconstruire ou tout faire sauter ? Spectacle, Germinal, les gens d'en bas, de la compagnie HAD, le mercredi 9 septembre au Théâtre des Sables.

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0: Merci de nous accompagner. On poursuit avec la vie en question tout de suite avec Vivre avec le SAF, tout de suite avec l'équipe de Marie-Lou.
1: Bonjour à vous tous, c'est bien Radio Arc-en-Ciel, vous êtes bien sur les bonnes ondes. Alors aujourd'hui, eh bien avec l'équipe au complet, Charles,
2: bonjour Marie-Lou,
1: Christine,
3: bonjour Marie-Lou,
1: et moi-même,
3: bonjour
1: la vie en question.
2: Christine.
1: Bonjour à vous tous. Alors, il y a déjà plusieurs années que nous nous intéressons à, sur les ondes de Radio Arc-en-Ciel, à un syndrome appelé syndrome alcoolo-fœtal, c'est-à-dire syndrome alcoolo-fœtal, ils ont rajouté un T aussi, on va voir avec notre invité, dont on ne connaissait pas encore toutes les conséquences il y a quelques années. Nous recevons Madame
4: Rosemarie Var.
1: Et vous êtes ?
4: Bonjour à tous et à toutes.
2: Bonjour Madame.
4: Je suis responsable de l'antenne réunionnaise de l'association Vivre avec le SAF, qui est une association nationale déclinée en antenne régionale. Donc moi, je m'occupe de l'antenne réunionnaise.
1: Voilà. Alors, il y a quelques années, c'était le docteur Lamblin qui était venu, qui avait fait des études, qui avait vraiment remué, on va dire, toute cette histoire du syndrome. On n'en parlait pas avant, Madame Var, c'est incroyable.
4: Oui, on n'en parlait pas avant, bien que à La Réunion, en effet, un certain nombre d'acteurs s'étaient déjà mobilisés autour de cette question. Et il faut le dire, nous sommes les précurseurs à La Réunion au niveau de la prise en charge de ce syndrome. Et c'est d'ailleurs par l'intervention de parlementaires réunionnais que nous avons pu obtenir la mise en place, enfin que le fait que figure sur les bouteilles d'alcool un logo permettant de sensibiliser les personnes sur le fait que l'alcool pouvait représenter un danger pour les femmes enceintes.
1: Alors, mais par contre, alors, ce qui est bizarre, c'est que nous, en France, on va dire alors quoi, 8 ans, 5-8 ans à peu près qu'on en parle bien. Et j'ai vu quand même qu'au Canada, c'était déjà très connu. Donc, il n'y a pas eu d'échange mondial, on va dire.
4: Alors, il y a pas eu d'échange mondial, oui et non, parce que en fait, ce qu'on peut dire en tout cas, c'est que les pays sont à peu près tous engagés dans la lutte contre ce fléau. Je reviens d'un séjour à Rodrigue, et à Rodrigue, ils vont aussi fêter comme nous, se mobiliser comme nous pour la sensibilisation sur l'alcoolisation fœtale le 9 septembre. Donc maintenant, aujourd'hui, tous les pays se mobilisent, mais ce qui se passe, c'est que la mobilisation n'est pas identique selon les pays. Certains sont très engagés, avec de multiples actions menées, d'autres commencent plus timidement à en parler et à agir. Mais aujourd'hui, on en parle un peu partout sur la planète.
2: Il y a un terme qui me gêne beaucoup, c'est le terme fœtal. Parce que ça sous-entendrait que l'embryon n'est pas intéressé.
4: Oui, en effet. Après, oui et non, tout ça se discute. Hein. Malheureusement, dans cette histoire, l'embryon est une victime.
2: Voilà.
4: On est d'accord.
2: Et pourquoi fœtal, alors ?
4: Alors, fœtal, parce qu'il s'agit de l'exposition de l'embryon à l'alcool. Donc, fœtal, fœtus, c'est l'exposition du fœtus à l'alcool. Le problème, le TSAF, donc comme on dit maintenant,
2: voilà,
4: autrement
2: c'est
4: dit,
2: terme, ça, TSAF,
4: hein. Trouble du spectre de l'alcoolisation fœtale. On reviendra tout à l'heure, si vous le souhaitez, sur la signification de ce terme. Donc, le TSAF intervient lorsque le fœtus se trouve exposé à l'alcool durant les 9 mois de vie in utero. Maintenant, le SAF peut survenir également lorsque le fœtus n'est pas exposé à l'alcool, autrement dit, lorsque la maman ne boit pas, mais lorsque le père a bu avant la conception. Ça, on ne le savait pas encore.
1: C'est-à-dire que le spermatozoïde était déjà imbibé ?
4: Exactement. Alors, imbibé, je ne sais pas si c'est le terme qui convient. Mais en tout cas, ce que les chercheurs ont mis en évidence ces dernières années, c'est que l'alcool contient une molécule extrêmement toxique pour nous tous, hein. L'éthanol, dès qu'on boit de l'alcool, il faut savoir qu'on s'expose à la toxicité de l'éthanol, que ça fait du mal, ça fait des dégâts dans notre corps. Ça fait des dégâts partout.
1: Oui. Ça dépend de la quantité.
4: Alors aujourd'hui, en tout cas, les chercheurs, concernant le fœtus en tout cas, le mot d'ordre c'est pendant une grossesse zéro alcool. Parce que la science ne peut pas dire et ne peut pas attester aujourd'hui qu'un verre, qu'un seul verre, qu'une petite quantité n'est pas néfaste. Donc par précaution, compte tenu de la gravité que représente un TSAF, la gravité d'un trouble du spectre d'alcoolisation fœtale, qui est un problème lorsqu'il survient, survient à vie, autrement dit, il est irréversible. Compte tenu de cela, on préfère dire zéro alcool pendant la grossesse pour la maman et pour le papa, durant les mois qui précèdent la conception.
1: Ah, même les mois !
4: Alors, pourquoi les mois qui précèdent la conception ?
3: Pour le père. Hein?
4: Pour le père. Parce que, en effet, la fabrication du spermatozoïde, ce sont des cellules hein, du corps humain, peut être perturbée, affectée par l'alcool. De la même manière que la fabrication du fœtus peut être perturbée par l'alcool lorsque la femme est enceinte, la fabrication du spermatozoïde chez l'homme peut aussi être affectée par l'alcool et le spermatozoïde peut arriver au moment de la fécondation déjà mal fabriqué, abîmé et transmettre le SAF au bébé même si la maman ne boit pas et on a déjà été confronté à ce genre de situation.
3: Mais alors le problème ce sont ces jeunes filles qui consomment de l'alcool et qui ont des rapports sexuels et qui tombent enceintes. Donc là elles sont vraiment fragilisées.
1: Et elles ne le savent pas.
3: Elles ne le savent pas, oui.
4: Tout à fait. Bah, c'est pour ça que nous sommes là en tout cas aujourd'hui. C'est pour en parler, c'est pour sensibiliser parce que... alors, on a coutume de penser que lorsqu'on voit un enfant naître avec un syndrome d'alcoolisation fœtale, que la mère est alcoolique.
1: On ne sait pas. Et cet enfant, tout bébé, il est normal.
3: Ça se voit ou pas ?
2: Ça peut se voir.
4: Ça peut se voir, mais ça peut aussi ne pas se voir. Il faut savoir que dans 20% des cas, le syndrome... les troubles du spectre de l'alcoolisation fœtale peuvent être visibles physiquement. Dans 80% des cas, ils ne sont pas visibles. Et vous avez raison de poser la question de savoir à quel moment c'est visible. Lorsque le bébé naît et que il est atteint par un syndrome physique, ça peut être visible au moins en partie à la naissance. C'est des lèvres fines, c'est des traits physiques spécifiques. Il peut y avoir aussi quelquefois des
1: petits yeux, c'est ça ?
4: un peu bridés. Et puis des lèvres, surtout la lèvre supérieure, fine. Et ici, là, le
2: plat.
4: Voilà, exactement.
2: Et entre le nez et la
3: pas la marque de l'ange.
4: Un
2: ange nocif, alors.
1: Et tous les bébés qui naissent, vous parlez de ces signes-là. Bon, je ne parle pas de ceux qui sont normaux, entre guillemets. Mais ils ont ces caractéristiques-là.
4: 20%.
1: Oh oui.
4: 20% des bébés qui naissent avec un syndrome de l'alcoolisation fœtale ont ces caractéristiques-là.
2: Mais donc, il y en a 80% qui ne l'ont pas. C'est ça qui est difficile.
4: Et donc,
3: qu'on va découvrir au fur et à mesure. Ouais.
4: Alors, comment ça se passe, en fait, concernant la question du diagnostic ? Il faut savoir qu'un diagnostic de SAF comporte des examens nombreux et complexes qui se font généralement pas ou peu en milieu... ça se fait en milieu hospitalier,
1: À la maternité, il y a un premier quelqu'un qui regarde un peu le signe là.
4: À la maternité, il peut y avoir un début de prise en charge, mais la prise en charge réelle, elle va intervenir bien après. Et pour s'engager dans un diagnostic, surtout lorsque le handicap n'est pas visible, eh bien, on sera obligé de se poser un certain nombre de questions concernant les enfants dont la maman a bu. On va donc aller voir si l'enfant présente les traits cliniques caractéristiques du SAF. Et c'est ce fameux trouble du spectre de l'alcoolisation fœtale. Parce qu'il s'agit d'un spectre. Autrement dit, on n'a pas... C'est large. Et on n'a pas un tableau clinique fixe pour, qui correspond à tout le monde. Ça va varier en fonction des personnes.
1: Il n'y a aucun examen sanguin qui peut le prouver.
4: Pardon ?
1: Il n'y a aucun examen sanguin qui peut le prouver.
4: Alors, pas d'examen sanguin. En revanche, des examens sanguins génétiques sont systématiquement effectués dans le cadre du diagnostic. Pourquoi ? Parce que on a constaté, enfin, les recherches ont montré également que 20% des personnes porteuses de SAF cumulent, en plus du tableau clinique de base classique, une anomalie génétique. Voilà. Et donc, avec tout ce que
2: c'est complexe.
4: C'est complexe. C'est complexe.
3: C'est grave.
1: Mais c'est pas l'alcool.
4: C'est grave.
1: C'est pas l'alcool qui va créer. Si, aussi.
4: Tout à fait. Tout à
1: qui
4: fait.
1: Est responsable aussi.
4: Tout à fait. Tout à fait. On a bien dit, hein, l'alcool, avec cette molécule très toxique, l'éthanol, affecte organes humains, affecte les cellules, le fonctionnement des cellules. Et oui, il peut y avoir, l'alcool peut être responsable d'une anomalie génétique dans 20% à peu près. Pour 20% à peu près des personnes porteuses de SAF. Et cette anomalie génétique, pardon, va venir majorer le tableau clinique de base et donc renforcer les difficultés de la personne porteuse de SAF.
2: Puis il y a aussi l'ambiance dans laquelle la femme vit. Actuellement, on en parle beaucoup, toutes ces brutalités intrafamiliales. Ça joue aussi, ça, certainement. L'alimentation de la femme aussi joue. Il y a tellement de facteurs que c'est très difficile, je crois.
1: Alors, à partir de quel mois les parents doivent se dire il y a quelque chose qui ne va pas. Les premiers mois, oui, l'enfant quand même est quand même bébé normal.
4: Vous parlez du bébé
1: oui.
4: Lorsqu'il naît.
1: Les premiers mois.
4: Les premiers mois.
1: À part ces petits signes cliniques là, mais les parents sont pas censés le savoir.
4: Ils sont pas censés le savoir et puis c'est que dans 20% des cas. Donc, le plus souvent, les difficultés, en tout cas les plus probantes, vont être visibles au moment de la socialisation et surtout au moment de la scolarisation.
1: Même quand il va à la maternelle.
3: La crèche ou l'école.
4: À la crèche, entre 2 et 3 ans.
3: Oui.
4: Hein, lorsque l'enfant commence à être invité à réaliser des activités. Là, on va pouvoir se rendre compte de certaines anomalies. Je pense, par exemple, à des problèmes de psychomotricité fine qui
1: sont... Ah, il ne marche pas bien.
3: Préhension des objets.
4: Au niveau de la préhension des objets, des outils et des crayons. Donc, c'est pour ça que... lorsqu'on va commencer à demander à un enfant de faire des coloriages, un petit peu à la maternelle ou à la maternelle, eh ben on va voir qu'il ne peut pas tenir son crayon, il n'a pas de force dans les doigts. Moi, j'ai vu des institutrices me dire, mais écoutez, il a les mains molles. Ça, c'est un des signes.
3: Des signes.
4: Voilà, pas le seul.
3: Compréhension de la consigne aussi, peut-être.
4: Compréhension de la consigne, pourquoi ? Parce que ces enfants vont avoir une mémoire de travail qui est faible. Autrement dit, lorsqu'on leur communique une information, ils vont avoir du mal à la capter du premier coup, surtout si elle est complexe, surtout si ça va un peu vite.
3: Donc c'est la compréhension après.
4: Ça va affecter la compréhension et ces enfants ont presque tous des troubles de la concentration.
3: Est-ce que des enfants un petit peu actifs qui bougent beaucoup?
4: Ils ont aussi, alors ça fait partie du tableau clinique, hein, des troubles en psychomotricité fine, des troubles de la concentration, le TDAH. Il y a aussi un trouble de spectre autistique qui fait que on peut confondre un enfant
1: autiste.
4: Il peut y avoir une confusion en termes de diagnostic. Au niveau de... Enfin, on peut penser qu'un enfant porteur de SAF soit atteint autiste, alors qu'en fait, le diagnostic est plus large que ça. Il y a le TSA, le trouble du spectre autistique.
1: Il y a des troubles communs, quoi.
4: Il y a des troubles communs, tout à
1: mais
4: fait.
1: Mais est-ce que ce ne sont pas des enfants violents, quand même, si petits?
4: Alors, ils ne sont pas violents, mais ils vont avoir des petits une difficulté avec le respect du cadre et de l'autorité.
3: Donc ce qui va réactifs.
4: Qui sont très réactifs, qui vont avoir du mal à respecter des consignes en effet, y compris des parents. Et beaucoup vont être porteurs de ce qu'on appelle un TOP vis-à-vis des parents, un trouble oppositionnel de provocation, qui vont faire que les parents vont avoir des difficultés
1: dès le plus jeune âge.
4: Dès le plus jeune âge. Donc nous avons dans Vivre avec le SAF, nous participons régulièrement à des actions de sensibilisation, d'information, à des témoignages. Et là, je pense précisément au témoignage d'un membre de notre association sur France 2, je crois, dans l'émission Les Maternelles, où elle parle de son expérience avec son enfant, porteur d'un TOP. Eh bien,
2: vous pouvez redire ce que veut dire TOP, s'il
4: TOP
2: vous plaît.
4: Oui. Comme trouble oppositionnel de provocation.
1: Mais il y a des enfants qui en parlent. Qui ne sont pas victimes du SAF, mais qui ont ça.
4: Tout à fait. Ce qui complique le diagnostic. Parce que une des difficultés auxquelles nous sommes confrontés dans le diagnostic et dans la prise en charge du SAF, c'est que le comportement, l'enfant ou l'adulte va présenter des comportements, va poser des actes qui peuvent être sujets à diverses interprétations. Et donc, ça complique.
2: Vous avez eu une idée du nombre de femmes à La Réunion, enceintes, et qui continuent à boire de l'alcool?
4: Je n'ai pas ce chiffre. Je n'ai pas ce chiffre.
1: Alors, ça va évoluer. Ça va évoluer en pire, malheureusement, tout ce que vous nous dites là. C'est-à-dire qu'un enfant de 3-5 ans, on peut encore essayer d'agir avec lui. Mais quand il rentre au CP, par exemple, une plus grande classe pour apprendre à lire, est-ce que c'est à ce moment-là qu'on se rend compte vraiment qu'il y a quelque chose qui ne va pas?
4: C'est effectivement à ce moment-là, parce qu'il va y avoir donc une difficulté au niveau du début d'apprentissage, comme je disais tout à l'heure, en maternelle, on apprend enfant à faire des boucles pour préparer à l'écriture, eh ben l'enfant il va pas pouvoir faire ses boucles. Et il faut savoir que ces personnes vont très souvent avoir recours à... Alors maintenant, c'est fréquent, l'ordinateur est utilisé partout et tout le temps, mais en tout cas pour nos enfants, il y a quelques années, l'ordinateur était obligatoire à l'école parce qu'ils ne pouvaient pas écrire.
1: Mais ils pouvaient aller sur les touches.
4: Ils peuvent aller sur
3: les
4: touches.
3: C'est pas pareil, c'est
4: pas le même geste.
2: C'est plus simple. Hein.
4: Alors, ils peuvent avec un accompagnement.
1: Faire des jeux.
4: Faire en ergothérapie, en psychomotricité, apprendre à écrire. Mais il va y avoir une fatigabilité qui va subsister au niveau de l'utilisation des doigts. Et donc, il pourra écrire 5-10 lignes. Mais si vous lui demandez de faire 4 pages de dissertation, ça ne va pas être possible.
1: Il y a une fatigue très rapide.
4: Il y a une fatigue rapide qui fait que l'usage de l'ordinateur est obligatoire pour les apprentissages.
2: Il ne faut pas oublier que le TSF est la première cause de retard mental non génétique. Première cause.
4: Absolument. Ouais. Bien de le souligner parce qu'aujourd'hui, on parle beaucoup de l'autisme, par exemple. Il y a des campagnes de sensibilisation et d'énormes moyens. Il n'y en a jamais assez, je le sais. Mais il y a beaucoup de moyens qui sont mobilisés. Il y a des institutions spécialisées pour l'autisme. Aujourd'hui, on n'a pas d'institution spécialisée pour les troubles du spectre.
1: Alors, ce sont des enfants qui restent à l'école avec beaucoup de difficultés. Et puis alors, ils doivent avoir l'impression d'être grondés tout le temps.
4: Exactement.
1: Et à la maison, on est grondé, et à l'école, on est grondé. Donc, ce sont des enfants qui souffrent.
4: Ce sont des enfants qui souffrent. Et là, je vais faire un bond à l'adolescence pour vous dire que nous avons effectué à La Réunion, enfin, c'est pas moi, c'est une étude qui a été pilotée par le Centre Ressources de La Réunion, dirigé par le professeur Bérénice Doré. Cette étude, donc, a été réalisée auprès de mineurs incarcérés.
2: Il y en a beaucoup.
4: Et il y a beaucoup de mineurs incarcérés. Alors, ce qu'il faut savoir, c'est qu'on a réalisé cette étude parce que la même étude avait été menée dans d'autres pays, au Canada, en Australie, mais pas que. Et nous voulions voir un petit peu si on avait les mêmes... on pouvait faire les mêmes constats à La Réunion. Et ben, ce qui se passe, c'est qu'en effet, on a des constats à peu près comparables. Et ces constats montrent quoi ? Ça montre que, alors que dans la population générale, on a à peu près 2% de personnes porteuses de SAF, peut-être un petit peu plus, peut-être un peu moins, on n'a pas de chiffres.
1: C'est beaucoup déjà.
4: On n'a pas de chiffres. Mais en prison, on a pas loin de 40% de mineurs porteurs de SAF.
1: Désocialisation totale, violence.
4: Rupture, parce que pas de prise en charge adaptée. Et là, j'insiste là-dessus parce que effectivement, lorsqu'on est avec ce syndrome, eh ben, il est un peu tard pour agir parce qu'il est irréversible, est lourd.
1: Excusez-moi, mais il n'y a pas de traitement.
3: Voilà, il n'est pas curable.
2: Mais on peut aider.
4: Il est incurable. On est face à un handicap irréversible. Maintenant, avec un accompagnement, on peut réduire les effets de cet handicap. Et nous, c'est notre mission au niveau de l'association Vivre avec le SAF, c'est vraiment agir, vivre avec, comme son nom l'indique, pour faire en sorte que la personne qui est face à ce handicap ait une qualité de vie qui est la meilleure possible. Alors, tout cela est relatif, mais on peut agir et on peut obtenir des résultats.
1: Parce que la famille est impactée complètement. La vie sociale de la famille, tout est perturbé autour de cet enfant.
4: Vous faites bien.
1: Et ce qui veut dire que même si les parents ont les mêmes habitudes, il peut y en avoir deux dans la même famille.
4: Il peut y en avoir deux dans la même famille. J'ai en tête des fratries de 5 ou 6 enfants avec 3 enfants porteurs de SAF et 3 qui ne le sont pas.
2: D'où l'importance de la prévention.
3: Merci.

0: Exactement. Elle rêve peut-être d'avoir des métiers, de s'épanouir professionnellement avec un enfant porteur de SAF. Tout cela peut être mis en cause, soit pour le papa, soit pour la maman, parfois pour les deux, mais la vie peut devenir très compliquée.
1: Mais je pense que une jeune fille, par exemple, qui a l'habitude de boire, si un jour elle s'arrête et au bout de quelques mois elle est enceinte, est-ce qu'elle est quand même porteur? Non.
0: Non.
2: C'est immédiat, on va dire.
3: Oui, c'est immédiat.
0: Alors, pour la jeune fille, le danger majeur survient une fois la grossesse, une fois que la grossesse est là.
2: Oui, mais des fois, elle ne le sait pas.
0: Alors,
1: Oui.
0: toute la
3: Bah, dès
0: difficulté
3: qu'elle
0: est
3: le
0: là.
3: sait.
0: C'est pour ça que nous, on demande aux jeunes vraiment de faire attention. Autrement dit,
2: De ne pas boire du tout.
0: si, comment dire, elles ont un rapport non protégé, eh ben, il ne faut pas boire.
1: Et
0: Si
1: la drogue alors?
0: elles boivent,
1: Est-ce que c'est le même
0: il
1: effet?
0: faut utiliser des méthodes contraceptives pour le plus efficace possible
3: Pareil.
0: pour éviter une grossesse.
2: Ah, voilà,
0: C'est
2: c'est
0: la
2: ça.
0: base.
2: Donc, il faut qu'elles aient une
1: Et la
2: contraception.
1: drogue alors? Si elles prennent de la drogue, est-ce que c'est le même effet?
0: Alors,
1: Est-ce qu'il y a de l'éthanol dans la drogue?
0: je ne pourrais pas vous
3: Non,
0: parler
3: il n'y
0: de
3: a pas de
0: manière
3: drogue dans la
0: très
3: drogue.
0: précise des effets de
3: Oui,
0: la
3: mais il y a autre
0: drogue,
3: chose.
0: mais ce que je peux vous dire, c'est que des consommations addictives, la
3: Multiples.
0: cigarette, etc.,
3: En
0: ont
3: plus.
0: des effets, mais pour le fœtus, d'après ce que je sais, sauf erreur de ma part, elles sont beaucoup moins néfastes que l'alcool, qui est vraiment le poison majeur pour le fœtus.
3: Mais en
0: Parce
3: règle
0: que.
3: générale, parmi ces milieux, beaucoup non seulement boivent, mais ils consomment aussi des
2: Ah
3: drogues.
2: ouais. Mais quand nous, par exemple, qui avons eu des bébés comme les autres, hein, eh bien, on savait, on nous avait dit, si vous êtes enceinte, vous arrêtez de fumer. Ça, nous le
3: Oui, ça c'est
2: faisions
3: bien.
2: toutes.
3: Ah oui,
1: Oui, mais on te disait
2: ça
1: que le
2: c'était
1: champagne
2: tout.
1: fait monter le lait.
2: Hein?
1: Ben
3: Ah,
1: oui, il y avait des
3: la
1: traditions.
3: bière,
1: La
3: la bière.
1: bière, et puis le champagne, ça donne un petit peu
3: Oui.
1: de
2: Alors,
3: Oui, mais
2: bulle.
3: là,
2: Il faut,
3: le
2: là,
3: buvez-les,
2: si
3: là.
2: les
1: Non, mais
2: personnes qui
1: même
2: nous
1: après
2: écoutent
3: avoir
2: dans la
3: entendu.
2: voiture, je crois qu'aujourd'hui, le
3: Oui,
2: message, ça fait à faire
3: tout c'est
2: passer,
3: quantifié, quoi.
2: c'est un seul verre suffit.
3: Oui.
2: Par exemple, quelqu'un qui bombe, ça peut arriver à tout le monde. On est à une fête, on est à l'anniversaire, à Noël, ou tout ça. On boit un verre. Elle peut se retrouver enceinte, justement, mais parce que c'est la fête, hein. Et puis, elle peut après avoir un enfant qui est
0: Voilà,
2: porteur de ça.
0: c'est pareil.
2: Pour un seul verre.
0: On connaît
3: Oui,
0: des
3: mais enfin.
0: situations comme ça de jeunes femmes comme vous et moi qui ont un travail, une maison, enfin tout bien. Hein. Parce que souvent, quand on parle de ça, on s'imagine, on a en tête la femme alcoolique qu'on voit sur le
2: Voilà,
0: bord du
1: un
0: chemin,
1: peu
0: etc.,
1: dépravée.
0: un peu dépravée.
2: Ben non.
0: Oui, elle est exposée, fait que ses enfants
2: Oui, bien
0: sont
2: sûr.
0: exposés à l'alcoolisation fœtale, il n'y a pas de doute.
1: Mais c'est
0: Mais
1: Madame Tout-le-Monde.
0: Madame, tout le monde est concerné. Et moi, j'ai en tête là le cas d'une jeune femme, encore une fois. Comme vous voyez moi, qui m'a dit un jour, dont l'enfant est porteur de SAF, pardon, et elle m'a dit un jour, au début elle m'a dit oui, j'ai jamais bu machin, et puis un jour elle me dit bon, écoutez, voilà, je vous dis la vérité, en fait, j'étais jeune, j'aimais faire la fête, je savais pas que j'étais enceinte, et voilà.
2: Et
0: Et
2: voilà.
0: ça peut effectivement arriver à n'importe
1: À
3: Mais
1: n'importe
3: pourquoi,
1: qui.
3: on dit le premier verre, c'est tout simplement parce qu'on ne connaît pas actuellement la quantité. Utile, enfin, qui va être
0: Exactement.
3: active. Donc, on préfère interdire totalement.
0: On préfère
3: Mais ça changera
0: interdire.
3: peut-être un jour, quand même.
2: Voilà. Nous avons un jeune homme avec nous dans le studio aujourd'hui. Et moi, je voulais lui poser la question. Vous êtes donc en fréquentation. Vous êtes donc en fréquentation avec les jeunes de votre âge. Est-ce que vous entendez des jeunes filles autour de vous avoir ce raisonnement?
4: Oui, des fois, il y a des jeunes filles qui ont ce genre de raisonnement. Des fois, il y a des jeunes filles qui ont ce genre de raisonnement et du coup, ça, au niveau de leur cerveau, ça travaille, ça travaille, ça travaille et puis ils se posent beaucoup de
2: Ah bon,
4: questions.
2: vous avez, donc d'après vous, parce que moi j'ai rencontré la semaine dernière, ne serait-ce qu'il y avait un groupe de trois jeunes filles, eh bien je leur ai posé la question, elles n'en avaient jamais entendu parler. Alors est-ce qu'il y a suffisamment, on vous en parle à l'école un peu?
4: Au niveau de l'école, non. Presque pas, mais c'est important d'expliquer dans des collèges, écoles, etc., dans
2: Oui,
4: les
2: c'est plutôt
4: lycées,
2: collège, oui.
4: plutôt collège, oui.
2: Voilà, ça,
3: Oui,
2: vous,
3: la
2: donc,
3: maternelle.
2: vous, ben, et vous êtes là aussi pour en parler aux autres. Là, vous avez assisté à une émission.
4: Oui.
2: Alors, vous avez. Il y a une conférence. Il y a des conférences qui vont avoir lieu, là. Alors, madame. Var, allez-y, on a encore une minute.
0: Oui, alors je vais être obligée de faire très court pour dire que donc le sujet

0: les cerfs commencent à être étudiés depuis plusieurs décennies maintenant. Et l'association Vivre avec le cerf organise avec le partenariat de l'EFASAD. L'EFASAD comme European FAISD Alliance. À Amiens, du 13 au 16 septembre, un congrès international sur les SAF. Et donc, on attend beaucoup de ce congrès, puisqu'on va recevoir des chercheurs, des médecins, tous les spécialistes du SAF qui vont venir nous faire part de leurs études, des dernières avancées, des dernières recherches pour nous aider à mieux comprendre le sujet, pour nous donner également des pistes de solutions pour l'accompagnement par rapport à des expériences qui ont été menées dans d'autres pays.
1: Ça va permettre une avancée pour tout le monde, ça.
0: Tout à fait, tout à fait.
1: Et c'est le monde entier qui participe à ce congrès ?
0: Le monde entier, oui. Enfin, ça s'appelle conférence européenne, mais dans les faits, nous allons accueillir
2: l'Australie,
0: mais pas que, les pays d'Afrique. On a vraiment une prise, un grand panel. Regardez le programme.
1: Il y a vraiment une prise de conscience mondiale.
0: Pages, hein. 15 pages de programme. Bon. Donc, ça va être des journées de travail intenses. Et on aura l'occasion de vous faire part, si vous le souhaitez, des résultats ce congrès.
1: Voilà. On verra un peu, parce que je trouve que quand on entend tout ce problème-là qui est un drame, ça nous fait peur, parce que ça peut être nous qui soyons demain grands-parents d'un petit enfant comme ça. Merci d'être venu avec nous. Merci, Madame Vah.
0: Merci à vous. Avec plaisir.
1: Merci, Christine, et merci.
3: Merci, bonne journée.
2: Et merci.

0: À l'instant, la vie en question, on parlait du SAF. Merci à Marie-Lou et son équipe pour cette émission. On poursuit, on va retrouver la rédaction de RCF et Radio Notre-Dame pour le flash en direct.
1: À quoi ? À Édouard Balladur.
2: Oui, l'ancien Premier ministre, l'un des premiers à envisager la possibilité d'une cohabitation au sein de la 5e République, s'est éteint hier à l'âge de 97 ans. C'est le jour J pour la rentrée. Près de 12 millions d'élèves retournent en classe à partir d'aujourd'hui. Cette année, le portable est interdit au lycée. Le ministre de l'Éducation reconnaît que la mesure sera difficile à faire respecter dans un premier temps. La tension grimpe entre Russes et Ukrainiens. 11 personnes sont mortes en Ukraine, dont 7 dans une frappe contre un dépôt ferroviaire de Kiev. L'Ukraine a de son côté visé un port russe près de la frontière avec l'Estonie. Un incendie est en cours. Le bilan de la crue dévastatrice au Népal et en Chine dépasse désormais les 1000 morts selon un nouveau bilan des autorités népalaises. 4500 personnes restent portées disparues. Côté népalais, plus de 20 000 personnes sont mobilisées pour ces opérations.
1: Quel avenir pour la presse chrétienne ? Les coulisses de l'info, ce sera après votre information locale. Il a dirigé la France pendant 2 ans en cohabitation avec François Mitterrand.
2: Édouard Balladur s'est éteint hier à l'âge de 97 ans. Lui qui avait commencé sa carrière sous le général de Gaulle. Il était devenu également le principal conseiller du président Pompidou. Devenu Premier ministre ensuite dans les années 90, il s'était même lancé dans la course à l'Élysée. Une figure de la droite, un grand homme d'État, une référence. Ce sont les hommages de la classe politique à la mort d'Édouard Balladur. Parmi les réactions, celle d'Emmanuel Macron, Sébastien Lecornu, Yael Braun-Pivet ou encore Jordan Bardella, mais aussi Nicolas Sarkozy qui fut son porte-parole. « Je perds un homme qui fut pour moi un exemple, un mentor et un ami », écrit sur X l'ancien président de la République. Les stylos dans les trousses dans les cartables, et ça y est, c'est parti, c'est l'heure du retour en classe pour 11 600 000 élèves. Rentrée scolaire avec un changement important cette année au lycée, le téléphone portable est interdit. La loi a été adoptée cet été, promulguée il y a seulement une semaine, et organiser tout ça s'annonce maintenant compliqué et encore très incertain, nous dit Véronique Cotterelle. Elle est présidente du SNEC CFTC, syndicat de l'enseignement privé.
3: Tous les établissements, pour mettre en application cette règle, il faut que ce soit dans le règlement intérieur de l'établissement. Donc je ne suis pas certaine que tous les établissements soient en mesure de le faire pour la rentrée scolaire. Après, je sais que selon les établissements, certains l'avaient déjà mis en place. Et donc, c'est encore un peu du bricolage. Chacun va essayer d'appliquer les règles à sa manière.
2: Véronique Cotterelle, présidente du SNEC CFTC, syndicat de l'enseignement privé, au micro RCF Notre-Dame de Marguerite de Moulin.
1: L'Union européenne suspend l'importation de viande brésilienne à partir de jeudi.
2: Et c'est une annonce de Bruxelles qui concerne notamment le bœuf et la volaille, mais aussi le miel. Le Brésil ne respecte pas les règles sanitaires européennes concernant l'utilisation abusive d'antibiotiques dans les élevages. L'UE répond ainsi aux inquiétudes des agriculteurs après la signature en janvier dernier d'un accord de libre-échange avec les pays sud-américains du Mercosur. Grande réunion au sommet en cours, une dizaine de chefs d'État membres de l'organisation de coopération de Shanghai, réunis depuis hier au Kyrgyzstan, vont de nouveau échanger aujourd'hui. Parmi les dirigeants présents, Vladimir Poutine, Xi Jinping, mais aussi le président iranien Massoud Pezeshkian. Concernant l'Iran, justement, Donald Trump menace de frapper fort. Les bombardements américains ont repris contre l'Iran. Un navire a été touché par des projectiles inconnus. Après 7 mois de conflit et des négociations au point mort, une guerre économique avec une nouvelle hausse du cours de baril du pétrole. Les États-Unis ont frappé dimanche une île iranienne et fait 3 morts et 7 blessés. Pour la météo, c'est une belle journée qui s'annonce partout dans la région Île-de-France. Quelques nuages vont nous accompagner dans la matinée, mais ils vont rapidement se dissiper. Pour les températures, on attend cet après-midi jusqu'à 25 degrés.
1: Il est 8h04 sur...
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Merci à la rédaction de RCF et Radio Notre-Dame pour ce flash en direct. On poursuit avec Didier et Laurence. Un peu plus loin, nous retrouverons Palaisphère avec RCF et Radio Notre-Dame.

0: Et on poursuit avec Planisphère tout de suite avec RCF et Radio Notre-Dame.
1: Avec les importants moyens d'aujourd'hui, est-il possible de détecter une campagne de manipulation de l'information dès qu'elle commence ? Quel est le véritable but d'une telle opération, parfois pensée plusieurs mois à l'avance ou improvisée de manière opportuniste ? Comment les experts font-ils pour analyser concrètement une manipulation sans tomber eux-mêmes dans la spéculation ? Pour répondre au micro de Planisphère, nous avons la joie de recevoir Anaïs Meunier. Anaïs Meunier a été analyste en manipulation de l'information chez Viginum au SGDSN. Elle travaille maintenant sur l'usage des outils et méthodes pour anticiper les attaques informatiques et lutter contre les manipulations de l'information. Anaïs Meunier est responsable de projet, recherche et développement chez Storyzy et auteur du podcast Signal sur bruit. Anaïs Meunier parle en son nom propre.

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1: Bonjour Anaïs Monnier.
2: Bonjour Pierre Verluise.
1: En matière de manipulation de l'information, existe-t-il une idée reçue dans le débat public qui serait erronée et finalement contre-productive ?
2: Eh bien, il y a une idée fondamentale qui est celle de penser en termes de campagne. On parle très souvent, on retrouve ce terme dans beaucoup de productions, de campagne de manipulation d'information. Et le problème, c'est qu'utiliser le terme campagne, c'est se mettre à la place de l'attaquant. C'est-à-dire que c'est la seule personne qui sait qu'elle mène une campagne. Nous, quand on est défenseur de l'autre côté de nos ordinateurs ou de l'autre côté de notre écran de télévision, on ne voit que des éléments de ces campagnes, des incidents, des éléments, des bribes éparses. Et en fait, retirer le terme campagne de notre vocabulaire, ça permet de recentrer sur ce à quoi on est vraiment confronté.
1: Donc en fait, on voit ou on entend des signaux faibles qui n'ont pas forcément d'entrée une cohérence. Et il faut arriver à comprendre ce qui se passe, d'où la difficulté.
2: Pardon. Oui, après, j'aime pas le terme signal faible, peut-être parce que je fais un podcast qui s'appelle Signal sur bruit, mais en fait, il y a un signal. Et si le signal est faible, en fait, il est inexistant. Et après, effectivement, il y a cette idée de recouper des informations pour pouvoir faire du sens. Mais c'est plus recouper de l'information que donner de la puissance au signal, finalement.
1: Est-ce que vous pouvez nous donner un exemple ?
2: Typiquement, on peut prendre l'exemple de Doppelganger. Doppelganger, c'est ce qu'on va appeler une intrusion set en cyber, en français, en bon français, ce serait un set malveillant. Non, j'ai pas un bon français. En fait, c'est des comportements récurrents et une infrastructure technique qui revient régulièrement. Ces comportements et cette infrastructure, elles nous visent depuis 2022, depuis que la Russie a agressé l'Ukraine. Et en fait, ce set d'intrusion, il va produire des contenus qui vont nous toucher. Et en général, ce que nous allons voir, c'est des éléments épars. Typiquement, Doppelganger était très connu pour faire du typo squatting sur des sites de presse très connus. Par exemple, il reprenait une une du Monde, une une du Parisien, du Washington Post, en se faisant passer pour le vrai site internet, pour le coup.
1: Et la crédibilité qui va avec.
2: Voilà, les liens, en fait, à l'intérieur de leur fausse page ramenaient au vrai site, donc on avait l'impression qu'on était vraiment au bon endroit. Et en fait, ça permettait de produire des récits contre l'aide européenne, l'aide américaine à l'Ukraine. Et en fait, ces éléments-là, c'est pas un signal faible, parce que pour qu'on en arrive là, pour qu'on arrive à le voir, il faut que ce soit publié sur les réseaux sociaux, publié sur Internet, etc. Mais en fait, ce qui fait le sens, c'est l'accumulation de ces visions-là. C'est-à-dire que, comme c'est un intrusion set, c'est quelque chose qui revient, qui est très récurrent, qui reste dans le temps. L'infrastructure technique, elle reste dans le temps. Et on finit par accumuler des indices qui peuvent nous permettre de comprendre.
1: Anaïs Monnier, nous ne pouvons donc pas tout voir en temps réel en matière de manipulation de l'information. Autre point d'attention, quel est le but ? Est-ce que le but d'une manipulation, c'est toujours de nous faire changer d'avis ?
2: Alors, je reviendrai encore là-dessus parce que je ne suis pas totalement d'accord avec le fait qu'on va nous faire changer d'avis. C'est une discussion que j'ai eue beaucoup avec Bénédicte Chéron, qui est professeur d'histoire, notamment à l'histoire militaire, à l'Université catholique de Paris. Et elle disait que pour elle, il fallait surtout prendre la propagande ou tous les éléments de manipulation d'information comme des éléments qui sont capables d'ancrer quelque chose qui est déjà présent. En fait, on ne change pas un système, on appuie sur des systèmes qui sont déjà préexistants. Donc on renforce une opinion, mais on ne fait pas changer une opinion. Et la deuxième chose qui était importante, c'est de dire qu'en fait, quand on parle de campagne de manipulation d'information, on parle d'un espèce de gros gloubi-bouga, on ne sait pas ce qu'il y a derrière. Et en fait, nous, dans le travail qu'on a fait, notamment avec Bertrand Boyer, donc sur le livre blanc sur la manipulation d'information sur lequel on a travaillé et qu'on a publié dernièrement, on a remis en lumière en fait deux types d'opérations qui sont vraiment les fondamentaux de l'information, qui sont les opérations stratégiques donc sur un temps long, qui vont vraiment viser pas à faire changer d'avis, mais à ancrer des divisions, à ouvrir la fenêtre d'Overton, ce genre de choses.
1: La fenêtre d'Overton, c'est ce qu'on accepte, c'est l'acceptable.
2: Oui, c'est l'acceptation politique d'une idée, en fait, dans la population. Et quand on l'ouvre de plus en plus, souvent on l'ouvre vers des extrêmes et on est capable d'accepter des choses qu'on n'aurait pas acceptées avant.
1: Donc une banalisation de discours extrémistes.
2: Exactement. Et de fait, on a tout un type d'opérations qui sont donc les opérations stratégiques qui vont viser à cette ouverture de fenêtre pour faire passer des idées ou pour ancrer des discours qui étaient extrêmes et limités à une généralité. Et le deuxième type d'opération, ça va être les opérations tactiques, donc des opérations beaucoup plus courtes, mais qui servent surtout à faire agir. Et notre exemple, l'exemple qu'on mettait dans le livre blanc, c'est pendant la guerre du Golfe en 91, les soldats irakiens se rendent après toute une série de campagnes de propagande, en fait, mais ils ne se rendent pas en adhérant à un système occidental, ou etc. Ils se rendent simplement parce que, à ce moment-là, c'est la chose qui est le plus pertinent à faire, en fait.
1: Oui, on leur a mis dans la tête qu'il fallait mieux cesser de combattre que de continuer à se battre.
2: Oui, mais leurs valeurs, leurs objectifs premiers n'ont pas disparu.
1: Ils ne sont pas devenus pour autant des citoyens américains.
2: Non.
1: Et comment a-t-on réussi ce tour de force ?
2: Alors là, je sais moins, parce que ça, c'est le côté plus militaire de la force. Et j'avoue que cette partie-là, je me repose sur Bertrand Boyer, qui est colonel de l'armée de terre. Et c'est lui qui, pour le coup, me fait apprendre tous ces éléments-là.
1: Alors, ce fameux livre blanc, quelles sont ses références exactes ? On le trouve où ?
2: On le trouve sur le site du projet M82, qui est un projet que je co-anime justement avec le colonel Boyer, et qui est un projet qui permet de faire parler ensemble toutes les communautés de la cybersécurité, du numérique et de la manipulation d'information.
1: Ce qui est extrêmement utile. Anaïs Meunier, la manipulation est-elle toujours une machine de guerre planifiée plusieurs mois à l'avance ?
2: Eh bien, une grande partie, en fait, des attaques vont être effectivement planifiées très longtemps à l'avance. Mais ça, c'est un des éléments qu'avait modélisé aussi Bertrand Boyer. Mmh. C'était le fait que au départ, on a deux acteurs. Donc, on a les deux temps de la valse dont je parlais tout à l'heure, les deux danseurs, l'opération stratégique et l'opération tactique. Et quand ils dansent, en fait, ils ont trois tempos différents. Ils ont soit un tempo sur du temps très long, celui dont vous nous parliez, ou c'est typiquement Doppelganger que j'évoquais tout à l'heure, c'est-à-dire un acteur plutôt étatique qui a des moyens techniques importants et qui va agir sur des années et des années avec des techniques et des tactiques récurrentes. Ça, c'est un premier tempo. Mais en fait, les acteurs ne travaillent pas que sur un tempo très très long comme ça, avec on va mettre en place un récit, on va le diffuser. Ils vont aussi travailler de manière opportuniste. Par exemple, été 2024, si je dis pas de bêtises, 2000, ou peut-être 2023, excusez-moi, à l'arrestation de Pavel Durov, le patron de Telegram, trois jours après cette arrestation, Doppelganger a été capable de proposer en fait une fausse vidéo de Al Jazeera disant que suite à l'arrestation de Pavel Durov, il y a des contrats de rafale entre la France et les EAU qui avaient été annulés. Donc en trois jours, ils ont fait la vidéo, ils ont trouvé les capteurs pour diffuser cette fausse information, etc. Là, c'est vraiment typiquement l'opération opportuniste qui se fait en exploitant des moyens techniques qui sont déjà présents, mais qui récupèrent l'actualité pour rebondir dessus. Et le dernier rythme, ça va être le drumbeat. Donc ça, c'est le plus insidieux. C'est celui qu'on va plus voir, en fait, dans les opérations stratégiques sur le temps long. Parce que c'est la récurrence. C'est on répète encore et encore le même récit jusqu'à ce qu'il devienne normalisé.
1: Et au bout d'un moment, à force de répéter même un mensonge, ça finit par devenir, ouvrez les guillemets, vrai, fermez les guillemets.
2: Alors, je suis pas totalement sûre de ça. Encore une fois, je pense que j'ai besoin moi-même de me remettre à l'état de l'art de ce qui se fait aujourd'hui dans la recherche, notamment des sciences cognitives, pour être vraiment sûre. Mais finalement, si ça ne rencontre pas un fond, s'il n'y a pas des éléments déjà présents à l'intérieur de la personne, c'est toujours pareil. On renforce cognitivement une idée, mais on ne fait pas passer un mensonge pour une vérité pour autant. Je pense que c'est plus compliqué que ça.
1: Comme vous dites, c'est compliqué. Donc ça finit quand même par contribuer à créer une grille de lecture qui peut éventuellement être à l'avantage d'une puissance étrangère.
2: Oui, ça totalement. Je pense que dans l'idée de la fenêtre d'Overton, dans l'idée de répéter toujours les mêmes discours, il y a des éléments qui sont pas plus faciles à utiliser. Et par exemple, pendant le Covid, tous les discours portés par la Russie, notamment sur des centres de vaccins ou le fait que qu'il y avait des vaccins qui avaient été créés en laboratoire, qui s'étaient diffusés, enfin plein d'éléments en fait qui préexistaient au Covid. Tous ces éléments-là ont pu être réexploités pendant la crise du Covid-19 et ancrer encore plus des discours. Et là, vraiment, avec la peur qui régnait à ce moment-là, avec plus d'entrée en fait et plus de normalisation.
1: Est-ce que des outils comme cela ont été mobilisés contre la France pour la sortir du Sahel ?
2: Oui, tout à fait. Effectivement, il y a eu un événement qui a été assez marquant, justement, qui était l'histoire du charnier de Grossi. En fait, c'est quand la France est sortie quand l'opération Barkhane s'est terminée et que la France est partie du Mali au fur et à mesure, elle a quitté la base militaire de Grossi. Et en fait, ils se sont dit que ça allait pas forcément se passer comme ça. Ils savaient qu'il y avait les troupes de Wagner, donc les troupes de Prigogine russes, donc qui étaient présentes. Et elles se disaient qu'il allait se passer quelque chose. De fait, elles ont gardé des drones pour pouvoir filmer la zone qu'elles avaient évacuée. Et en fait, elles se sont rendues compte que des personnes étaient en train d'enterrer des cadavres sur ce lieu-là. Et en fait, ils ont donc créé un élément physique comme ça. Ils ont ensuite pris des photos, pris des vidéos, etc., avec l'idée de faire passer ça pour un récit disant que la France est partie et derrière elle, elle a laissé des cadavres. Et heureusement, on a eu la preuve que c'était faux.
1: La thématique du charnier, c'est une vraie thématique dans les opérations de désinformation. Les plus anciens d'entre nous, dont je suis, entre guillemets, se rappellent du faux charnier de Timișoara en Roumanie en 1989, qui a été aussi une opération absolument extraordinaire.
0: Planisphère, Pierre Verluise.
1: Anaïs Meunier, nous avons planté le décor, entrons dans le dur. Comment les experts comme vous arrivent-ils à analyser concrètement une manipulation sans tomber eux-mêmes dans la spéculation ?
2: Alors ça, c'est le plus compliqué, effectivement, et c'est un des éléments sur lesquels il faut faire très attention. Et c'est une des choses que moi, j'explique, par exemple, en formation, quand je donne des formations sur ces questions-là. C'est vraiment de repartir de ce que l'on observe et d'être très, très carré sur l'observation des éléments. Parce que on a tendance, quand on est analyste et quand on connaît nos acteurs, parce que souvent on fonctionne sur les mêmes acteurs sur lesquels on travaille, on va travailler sur l'acteur russe, l'acteur iranien, etc., à déduire très rapidement des éléments parce qu'on a l'habitude de voir. On a l'habitude de voir des techniques, de voir des éléments, des patterns d'attaque, enfin des motifs récurrents, etc. Sauf que pour être sûr de ce que l'on voit, il faut retourner vraiment à la base de des observables. C'est un terme qui est issu de la cybersécurité. Et en fait, c'est tous les termes de la cybersécurité qui sont très employés aujourd'hui, qui nous permettent d'avoir un vocabulaire commun pour pouvoir décrire cette menace-là. Et bien en fait, on reprend les observables, c'est-à-dire les comptes qui publient, s'ils ont des patterns de nommage, enfin des manières de s'appeler pour savoir si c'est des bots, à quelle heure ils vont publier. Tous ces éléments techniques peuvent nous permettre, par exemple, de voir si nos comptes sont vrais ou si ce sont des comptes, si ce sont des robots, par exemple.
1: Donc on cherche à identifier des comportements, en quelque sorte, qui ne seraient pas humains, naturels.
2: Exactement, des comportements inauthentiques. Et comme on ne peut pas travailler vraiment sur le discours, on ne peut pas dire, quand on fait le travail sur la manipulation d'informations, on n'a pas le droit de dire c'est vrai ou c'est faux. Nous, on n'est pas fact-checker, ça c'est un travail de journaliste par exemple. Nous, on est juste obligé de dire voilà quel récit, quel discours a été utilisé et comment il a été diffusé. Et ça, c'est important. Et nous, on va vraiment s'atteler à la description de ces réseaux et la description de cette diffusion, et la manière dont ça a été fait. Est-ce que c'est des comptes authentiques ou inauthentiques ? On a encore quand même pas mal d'éléments pour pouvoir le définir.
1: Alors, est-ce que vous avez des clés de compréhension qui ont été construites au fur et à mesure de l'expérience ?
2: Oui, tout à fait. Alors, nous, on s'appuie beaucoup sur différents éléments. Le premier, c'est une matrice de description, en fait, du comportement des attaquants qui s'appelle la matrice Disarm, qui a été construite à partir de 2018 aux États-Unis par une data analyst qui s'appelle Sarah Genterp, entre autres. Mais après, c'est tout un groupe de travail. Et eux, encore une fois, se sont inspirés de la cybersécurité pour construire un énorme tableau, en fait, de toutes les techniques que peuvent employer les attaquants pour viser un pays extérieur. Et à l'époque, comme c'était les États-Unis, ils ont beaucoup documenté les attaques russes, notamment, et donc tous les la manière dont la Russie pouvait, de manière récurrente, attaquer le territoire américain.
1: Il y a donc des clés de compréhension récurrentes qui sont des outils pour être à la fois dans le factuel et dans la lecture de ce qui se passe.
2: Oui, en fait, c'est toujours un travail à deux niveaux. Le premier niveau, c'est ce qu'on observe, les observables. Donc, en général, ça va être un contenu médiatique qui va être porté par un user account, si on est vraiment sur le cyber, enfin sur le numérique, et qui va avoir un certain comportement. Ça, c'est la base. Mais au fur et à mesure où on va accumuler ces petits incidents, ces micro-éléments, on va voir se dégager une infrastructure, à la fois une infrastructure d'éléments techniques et puis une infrastructure de coordination, parce qu'en général, c'est de la coordination qui va permettre de faire se diffuser les contenus.
1: Générer de l'audience.
2: Exactement. Et pouvoir, être diffusé au maximum. Et en fait, la coordination est inauthentique. Techniquement, on peut l'avoir au maximum. Et tous ces éléments, on les revoit parce qu'ils finissent par s'accumuler. Ça demande quand même un peu de temps. Et c'est pour ça que finalement, on analyse rarement les prémices d'une manipulation de l'information. On analyse souvent quand elle a commencé à se diffuser et qu'elle est un peu sur différents réseaux, etc.
1: Puisque, comme on l'a vu tout à l'heure, c'est difficile de voir en temps réel.
2: Exactement.
1: Est-ce que vous rencontrez parfois des problématiques autour de la question de l'attribution ? C'est-à-dire faire dire ou pas, parce que vous êtes à la manœuvre, mais vous n'êtes pas politique. Le politique, c'est lui qui décide s'il dit ou s'il dit pas, s'il attribue ou s'il attribue pas une attaque informationnelle. Alors, c'est quoi les problématiques qui se posent ?
2: Alors, effectivement, parce que l'attribution, c'est la prérogative de l'État. Au pire, quand on est l'Agence nationale pour la sécurité des systèmes d'information, l'ANSSI, on fait de l'imputation. On peut dire, on pense que, on suppose que c'est. Mais il est très, très compliqué d'attribuer. Et en fait, c'est parce que techniquement, il est très compliqué de remonter aux sources. Et quand je travaillais chez Viginum, c'était vraiment la problématique parce que à Viginum, on travaille sur les ingérences numériques étrangères. Donc, il faut vraiment déterminer que c'est étranger pour pouvoir continuer à travailler dessus. Or, quand on est sur du terrain numérique, on ne sait pas si les adresses IP qui semblent être en Russie ou en Chine, etc., sont réellement à l'endroit où elles se disent. Et des comptes de réseaux sociaux peuvent aussi se localiser là où ils veulent. Donc, attribuer, c'est toujours compliqué. On est toujours à la recherche de l'erreur, en fait. Une erreur technique qui fait que dans une ligne de code, on trouve une ligne en russe, par exemple, ça peut arriver. Où on a de la chance, et ça n'arrive pas souvent, mais on peut avoir affaire à des leaks. Et ce qui est arrivé pour Doppelganger est un cas vraiment très intéressant de leak, parce que la société, l'entreprise de communication, qui était derrière la production des contenus pour Doppelganger, a été leakée. Donc une personne travaillant là-bas a diffusé, en fait, notamment des rapports de réunion. Et donc, on a pu lire, en fait, la construction, pour le coup, d'une campagne de manipulation d'informations, parce qu'on était du côté des attaquants.
1: Anaïs Meunier, terminons par la question clé pour aujourd'hui et pour demain. Face à ces attaques de plus en plus sophistiquées, comment peut-on enfin s'organiser efficacement ?
2: Alors, pour moi, il y a vraiment trois clés. La première, c'est une grammaire commune. C'est ce vers quoi on a tendu avec le livre blanc notamment, mais c'est ce à quoi servent en fait les frameworks de la cybersécurité que l'on utilise aujourd'hui dans la manipulation de l'information. Je parlais de DISARM, il y a d'autres éléments. Donc, parler le même langage, sortir d'une réaction émotionnelle en se disant « Oh là là, enfin ça arrive, il faut que je réagisse, pardon ». Je pense que la réaction, c'est jamais la bonne réponse face à la manipulation d'information.
1: C'est très important, la question de l'émotion. Parce que on a tous le droit d'avoir des émotions dans notre vie privée, c'est une chose. Mais l'émotion dans la vie professionnelle ou dans la vie publique, c'est autre chose. Parce qu'en fait, ça trouble le jugement, c'est ça le problème.
2: Oui, et puis ça peut être profondément exploité. Donc il faut toujours s'en méfier dans ce genre de cas. Quand c'est public, il faut s'en méfier, effectivement. Et le dernier élément qui me semble important, c'est la capacité à construire une résilience narrative. J'entends par là le fait de pouvoir construire ses propres discours et les diffuser au rythme de la campagne. Comme je disais tout à l'heure, de manière opportuniste, de manière sur un drumbeat, etc. Et en fait, avoir des éléments auxquels on croit, qu'on est capable de répéter sur des années et des années, pour nous permettre de, si jamais une crise arrive, de retomber sur nos pattes, en fait. Et ça, c'est très, très important. Parce que ça dit bien que la réponse à la manipulation d'information, elle est jamais sur la réaction, elle est sur le temps long. Le fact-checking est important, il faut remettre des éléments factuels derrière ce qui s'est passé, mais la réponse, elle est une réponse du temps long, et elle se construit sur le temps long.
1: Donc il y a une part d'anticipation dans la construction d'un récit qui est un récit commun, qui est adapté à nos valeurs, ce à quoi on croit.
2: Exactement.
1: C'est ça que je dois comprendre.
2: Oui.
1: Et il faut se méfier de ce qui est ultra clivant, parfois de manière artificielle, parce que toutes les sociétés ont des divisions, forcément, mais... C'est plutôt une bonne chose dans une certaine mesure, mais parfois ça peut être instrumenté.
2: Exactement. Et en fait, il y a un truc fondamental qui est le monde est complexe. Donc à chaque fois qu'on apportera une solution qui est simple, c'est que la solution ne fonctionnera pas. Et donc il faut prendre en charge cette complexité à la fois de la matière et de l'environnement dans lequel on est.
1: Anaïs Meunier, pour en savoir plus au sujet des manipulations de l'information, nous pouvons d'abord écouter votre podcast Signal sur bruit. Est-ce que vous pouvez nous en dire quelques mots?
2: Eh bien, en fait, c'est un podcast que j'ai commencé il y a quelques années et au fur et à mesure de mon expertise sur la manipulation de l'information, je l'ai remis un peu dans... Enfin, j'ai reconstruit sur cette idée-là. Et de fait, j'ai interviewé différentes personnes sur différents experts sur la manipulation, aussi bien des ingénieurs qui font de l'intelligence artificielle que des journalistes qui font du fact-checking ou des prospectivistes pour voir quel sera l'avenir de la manipulation d'information.
1: Ou un historien comme David Colomb récemment.
2: Exactement.
1: Et quelle est la philosophie, la démarche?
2: Chez moi, il y a toujours eu une démarche de vulgarisation au maximum, mais de rester dans la pensée complexe quand même. Et en fait, l'idée, c'est d'embarquer l'auditeur dans mes propres doutes et mes propres incompréhensions et de l'amener en fait à toucher à des problématiques assez complexes et de pouvoir en sortir du sens à la fin. Donc de retrouver le signal justement sur le bruit.
1: Donc signal sur bruit, vous le trouverez facilement sur un moteur de recherche. D'autre part, est-ce que vous avez d'autres ressources à nous conseiller pour avancer dans notre compréhension des manipulations de l'information?
2: Oui, je crois énormément au pouvoir de la fiction. Et donc, c'est deux fictions que je vous recommande vraiment pour comprendre, en fait, plein d'éléments qui ont lieu autour de la manipulation de l'information. La première, c'est une fiction Canal+, c'est une série qui s'appelle La Fièvre, qui est intéressante parce qu'on comprend le système de Spin Doctor. Et en fait, ça permet de comprendre des éléments sur la propagande, l'environnement politique, comment est-ce qu'on manipule l'information, comment on manipule les perceptions.
1: Qu'est-ce qu'on appelle les Spin Doctors?
2: Les Spin Doctors, c'est... j'ai pas le bon terme... Parce que ça fait docteur de colle.
1: Il y a beaucoup de mots en anglais dans ce que oui, vous dites vrai. Au sujet de la manipulation de l'information. C'est significatif de quelque chose.
2: Oui, parce
1: quoi,
2: que
1: je ne sais pas.
2: Si qu'on travaille beaucoup avec des éléments américains, parce que notre doctrine elle est souvent cyber et donc américaine. Mais les spin doctors, c'est des propagandistes en fait qui vont travailler dans l'ombre pour construire des discours, notamment pour des personnes politiques, et qui vont aider à trouver des discours qui fonctionnent pour faire élire les gens, etc.
1: Et alors sur la BBC, je crois que vous avez aussi un préféré.
2: Oui, c'est, alors pardonnez mon anglais, The Undeclared War, et qui est une série très très intéressante parce qu'elle met en place une attaque cyber et informationnelle par la Russie contre l'Angleterre. Et c'est très intéressant parce que c'est une des rares séries qui montre à la fois une attaque informationnelle assez crédible et une attaque cyber extrêmement crédible. Et donc c'est une série qui est très bien faite, très bien écrite, et à la fois très réaliste et assez métaphorique. Donc je conseille grandement pour comprendre ce qu'est la manipulation de l'information.
1: Et puis on peut trouver sur LinkedIn beaucoup d'informations à travers votre compte personnel, Anaïs Meunier. On peut aussi trouver des informations sur les comptes LinkedIn de Chloé Debièvre, de Samuel Henry et d'autres. Et puis je le rappelle, votre podcast Signal sur bruit. Enfin, vous trouverez sur le diploweb.com un dossier géopolitique sur la désinformation qui est, j'espère, tout à fait utile. Merci Anaïs Meunier.
2: Merci Père Verluise.
1: Un grand merci également à notre réalisateur Cédric Coba. Planisphère recevait Anaïs Meunier, précédemment analyste en manipulation de l'information chez Viginum au SGDSN. Anaïs Meunier est responsable de projet, recherche et développement chez Storyzy. Elle s'exprimait en son nom propre. Nous vous recommandons particulièrement son podcast « Signal sur bruit ». Chères auditrices, chers auditeurs, merci de votre fidélité. Pensez à partager le podcast, c'est fait pour. À la semaine prochaine pour une nouvelle émission de Planisphère.

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Merci de nous accompagner sur les ondes de Radio Arc-en-Ciel. La suite du programme, dans quelques instants, nous allons retrouver la rédaction de RCF et Radio Notre-Dame pour le flash en direct.

0: 1er septembre, nous fêtons Saint-Gilles. Très bon réveil. 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Très bon réveil, très bon début de journée. Il est 9h. Et au cœur de l'actualité, Clara Bévilacqua, en ce 1er septembre, les cartables seront bientôt sur le dos.
1: Oui, ça y est, ils y sont même. Près de 12 millions d'élèves reprennent le chemin de l'école. Une rentrée avec la mise en application de l'interdiction du téléphone portable au lycée. Emmanuel Macron salue un serviteur exigeant. Sébastien Lecornu rend hommage à une figure majeure de notre vie publique. Édouard Balladur, ancien Premier ministre, est décédé hier à 97 ans. L'Union européenne suspend l'importation de viande brésilienne à partir de jeudi en attendant des garanties de respect de règles sanitaires. La mesure concerne le bœuf, la volaille, les œufs, mais aussi le miel. Et le bilan de la crue dévastatrice au Népal et en Chine dépasse désormais les 1000 morts, selon un nouveau bilan des autorités népalaises.
0: Dans 10 minutes, le débat du jour, mais d'abord la suite de l'information. Clara, vous le disiez en titre, la fin des vacances, c'est la rentrée aujourd'hui.
1: Oui, et dans beaucoup d'académies, elle sera perturbée cette rentrée, notamment par les cyberattaques de cet été. À Nantes, par exemple, la moitié des accompagnants d'élèves en situation de handicap ne sont toujours pas affectés. La plupart des enseignants n'ont pas accès à sa boîte mail. Le logiciel Pronote fonctionne, mais de manière aléatoire. Et nouveauté de cette année, bien sûr, hein, le téléphone portable qui est désormais interdit dans les lycées. La loi a été adoptée cet été, promulguée il y a une semaine. Rentrée scolaire, mais rentrée politique aussi, elle a même déjà bien débuté. De nouveaux candidats continuent de se déclarer, d'autres le sont depuis un certain temps. C'est le cas de Philippe Brun, député PS de l'Eure. Le candidat à la primaire du Parti Socialiste reconnaît que les catholiques ont toute leur place dans le débat présidentiel.
2: Je suis à la fois socialiste et catholique. Beaucoup de socialistes ont la foi, beaucoup de militants socialistes ont la foi, parce que je crois qu'il y a probablement un cousinage entre le message du Christ, qui est un message d'attention aux pauvres, qui est un message de solidarité et d'humanité, et les valeurs que peut porter la gauche. Donc c'est logique qu'il y ait cette collusion. Moi, je crois qu'on ne doit pas tourner le dos aux religions. Elles existent, il faut évidemment les respecter. Je suis très attaché à la laïcité. Et je crois que les catholiques ont des choses à dire dans le débat public. Et on a besoin d'eux dans le débat public aujourd'hui.
1: Philippe Brun, député PS de l'Eure, candidat à la primaire de gauche, était l'invité politique ce matin de Nathanaël de Rinxan.
0: Il a dirigé la France pendant 2 ans en cohabitation avec François Mitterrand.
1: Édouard Balladur s'est éteint hier à 97 ans. Un grand homme d'État, une référence. Les hommage de la classe politique pour l'ancien Premier ministre. Et il y avait 3 Édouard Balladur, selon Christophe Barbier.
3: Celui de la période Georges Pompidou à Matignon, notamment pendant mai 68, et puis pendant la maladie du président Pompidou, pendant quelques mois, Édouard Balladur a été le président de la République effectif. Il y a ensuite Édouard Balladur de 1986 à 1988, celui des privatisations, du virage très libéral de la droite revenu au pouvoir. Et enfin, Édouard Balladur 1993-1995, Premier ministre de cohabitation, qui engage de profondes réformes, qui jouit d'une popularité exceptionnel, qui le pousse à se porter candidat à la présidentielle contre son mentor de l'époque, Jacques Chirac, et c'est un désastre. Oh, pour une raison très simple, il connaissait très bien l'État, mais quand il a fallu aller à la rencontre du peuple, Édouard Balladur n'a jamais su se faire comprendre, et c'est Jacques Chirac qui a été élu.
1: Les mots de Christophe Barbier, éditorialiste sur RCF Notre-Dame concernant Édouard Balladur. Mais Édouard Balladur, c'est aussi cette phrase historique.
4: Je vous demande de vous arrêter. Je vous demande de vous arrêter.
1: Et une réplique voilà devenue culte, hein, qu'Edouard Balladur lâche après sa défaite au premier tour de l'élection présidentielle de 1995, agacé par les sifflets de ses partisans à l'annonce des noms de l'affiche du second tour. L'actualité à l'étranger aussi, c'est 11 personnes tuées à Kiev ces dernières heures et dans sa région. C'est ce qu'annoncent les autorités ukrainiennes après de nouvelles frappes russes, une attaque massive de drones et de missiles. Pour ce qui est de la météo, c'est une belle journée qui s'annonce partout dans la région. Quelques nuages vont nous accompagner ce matin, mais très rapidement le soleil va prendre le dessus. Pour ce qui est des températures, on compte autour des 17 degrés actuellement. Elles vont se réchauffer, ces températures, et l'air aussi. On attend jusqu'à 26 degrés cet après-midi.
0: Merci beaucoup, Clara Bévilacqua. 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
5: Merci à la rédaction de RCF et Radio Notre-Dame pour ce flash en direct. On poursuit avec un peu de musique avec We Are Messengers. Un peu plus loin, nous retrouverons 11h15 Halte Spirituelle et à partir de 11h30 Le Chapelet.

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0: 11 heures passées de 15 minutes sur les ondes de Rose Arc-en-Ciel. Halte spirituelle, éducateur sur les pas du Christ, deuxième partie.
1: Comment l'éducation scolaire peut-elle conduire à bien plus que le savoir? Comment l'école, l'université peuvent-elles être un chemin vers Dieu? Eh bien, tout au long de cette semaine, nous essayons de répondre à ces questions en nous appuyant sur de grandes figures spirituelles et plus précisément à travers des éducateurs. Et nous le faisons avec vous, Ambroise Tournel-Duclos. Bonjour.
2: Bonjour.
1: Vous êtes auteur de plusieurs livres sur l'éducation, vous êtes aussi professeur et parmi les grands éducateurs que vous avez choisis, il y a Jean-Baptiste de La Salle. Alors des établissements portent son nom, mais dites-nous en quelques mots en quoi il est vraiment un enfant de son temps, c'est-à-dire fin du XVIIe, début du XVIIIe siècle.
2: Oui, alors Jean-Baptiste de La Salle, donc il vient d'une famille de notables de Reims, une famille bourgeoise plutôt aisée du côté de la robe et des activités, on va dire, juridiques. Et donc, il était destiné à entrer dans la cléricature, mais plutôt comme un chanoine, voilà, donc dans une position plutôt installée. Et puis, bien, ce Jean-Baptiste de La Salle fait le choix de la pauvreté. Il fait le choix de se défaire de son canonicat et pour être un éducateur des milieux populaires de Reims, puisqu'en 1680, pour la première fois, il réunit des prêtres autour de lui avec le désir d'aller chercher les gamins qui traînent dans les rues de Reims et de leur donner les rudiments d'une éducation classique. Alors on est au XVIIe siècle et l'éducation classique, le classicisme, hein, c'est un courant important qui vise à remettre de l'ordre dans la nature. Et donc de cette idée, si vous voulez, découle des principes éducatifs. Il faut arracher l'enfant à ses instincts sauvages et l'aider à se redresser. Si vous voulez, c'est un peu l'anti-Rousseau, un siècle avant les mille, cette idée que l'éducateur, c'est d'abord celui qui permet de remettre de l'ordre. Voilà.
1: Ambroise Tournel-Duclos, dans quelle mesure est-ce que il est à contre-courant de ce qu'il a reçu? C'est pas le seul éducateur qui va vouloir aller vers les pauvres, leur donner ce que lui-même a pu recevoir. Pourquoi est-ce qu'il est attiré par ça et quel geste marquant il va poser justement?
2: Alors, sa source première, c'est l'Évangile. C'est un mystique, c'est un ascète qui passe de longues heures en prière, qui au départ effraie d'ailleurs un peu ses confrères par la frugalité de ses repas, par les nuits courtes et le temps passé en adoration. Donc, si vous voulez, il n'est pas installé dans la cléricature comme un état confortable. C'est quelqu'un qui veut suivre le Christ. Mmh. Et donc, comme Vincent de Paul, quelques dizaines d'années plus tôt, et qui ouvre le XVIIe siècle, Jean-Baptiste de La Salle veut absolument porter le salut des âmes par l'éducation, par l'enseignement. Et il est convaincu que pour le faire, il faut des prêtres qui soient profondément animés de ce désir de salut et de ce désir aussi de formation intellectuelle.
1: Est-ce qu'il faut comprendre à travers ce qu'il propose que le fait d'être ordonné, le fait de sortir d'un chaos ou d'un état sauvage, entre guillemets, ça peut conduire à Dieu? Quel lien vous faites?
2: Oui, alors oui, il y a une grande confiance dans la raison, une grande confiance dans la formation de la raison et de l'intelligence pour savoir poser les choix, des choix libres. On retrouve ici quelque chose qui appartient à l'anthropologie chrétienne, une liberté formée, c'est une liberté capable de choisir ce qui est bon, ce qui est juste et ce qui va permettre à l'homme d'atteindre sa vocation. Or, cette vocation est surnaturelle. Et donc, Jean-Baptiste de La Salle, certes, s'appuie sur... à l'époque, vous avez déjà les oratoriens, vous avez déjà les jésuites, il s'appuie sur des ressources pédagogiques qui existent autour de lui. Il décide d'ailleurs au passage de les amender et par exemple d'enlever le latin pour pouvoir toucher plus facilement les classes populaires, ce qui fait un peu scandale dans un XVIIe siècle qui reste encore très classique et soucieux des héritages.
1: Alors on parlait du chaos. Jean-Baptiste de La Salle, il est très sensible à l'organisation, y compris des salles de classe.
2: Oui, tout à fait. On pourrait en faire d'ailleurs, au risque d'un petit anachronisme, un précurseur du design scolaire. On parle beaucoup aujourd'hui de design scolaire, c'est-à-dire de la manière avec laquelle les salles de classe peuvent favoriser les apprentissages. Eh bien, en fait, Jean-Baptiste de La Salle se pose la question dès son ouvrage maître, si vous voulez, La conduite des écoles, 1706. Donc, on est 26 ans après la création des Frères des écoles chrétiennes. Et dans cet ouvrage, il désigne très concrètement comment doit s'articuler une salle de classe, 40 mètres carrés à peu près, de grandes fenêtres ouvertes sur l'extérieur, mais pas trop basses pour que les élèves ne soient pas distraits, une chaire, une estrade pour l'enseignant qui va faire cours de manière simultanée. Ça, c'est une révolution pour l'époque. Jusque-là, l'enseignant passait d'élève en élève. Désormais, il donne cours à tous en même temps. Et puis, une organisation des élèves en fonction de leur avancement. Parce que dans la salle de classe, il peut y avoir des niveaux différents. Donc, les plus avancés sont sur les côtés, les moins avancés au centre. Et donc, il y a aussi un relais qui est recherché à travers les élèves les plus avancés vis-à-vis de ceux qui sont les moins avancés.

0: Ambroise Tourniol Duclos, qu'est-ce qui va séduire les autres professeurs qui vont venir le rejoindre justement? Pourquoi est-ce que ça suscite un intérêt, ce goût justement que va développer Saint-Jean-Baptiste de la Salle?
1: Alors, l'intérêt n'est pas immédiat, et je dirais que comme tous les fondateurs, il doit d'abord essuyer beaucoup d'avanie et le mépris de ses supérieurs ou de ses collègues déjà bien installés dans la fonction, qui se demandent quel est cet original qui veut plus de pauvreté que les autres. Donc au départ, on lui met beaucoup de bâtons dans les roues, à Reims, puis à Paris. Mais c'est vrai que, j'allais dire, petit à petit, la fécondité de son œuvre parle pour lui. Mmh. Elle plaît en sa faveur. Les écoles se multiplient dans le nord de la France, principalement. Mais très vite, elles atteignent un certain succès qui est lié à cette organisation, qui est lié aussi à la qualité des professeurs. Jean-Baptiste de la Salle met beaucoup d'efforts à recruter de jeunes professeurs laïcs. Ça aussi, c'est quelque chose d'assez nouveau, à l'époque où le prêtre-professeur est encore assez quelque chose de courant.
0: Quel donc, intérêt, pourquoi est-ce qu'il pense, Ambroise Tourniol Duclos, que ça vaut la peine justement d'élargir et qu'il n'y a pas que le clergé qui peut transmettre quelque chose?
1: Alors je crois qu'il veut ainsi avoir des professeurs entièrement dévoués à leurs élèves et qui ne soient pas partagés, si vous voulez, entre des activités paroissiales et l'inquiétude de l'école. Et donc pour cela, il faut imaginer une congrégation qui pourrait permettre justement d'être entièrement donnée à cet effort pédagogique.
0: Quelle va être la vie de prière que Saint Jean-Baptiste de la Salle va proposer? Est-ce que ça doit faire partie de la vie d'un professeur? Est-ce que c'est à côté, pendant, avant les cours?
1: Alors c'est, j'allais dire, tout le temps. En fait, cette vie de prière, elle est nourricière. Et donc, les frères commencent leur journée à 4h30 du matin par la messe. Ils se rendent en cours au début de la matinée, puis en début d'après-midi, en récitant le Veni Sancte Spiritus, donc une prière qui a traversé les âges. À midi, à table, ils doivent écouter une page d'évangile ou des actes des apôtres. Et j'en oublie encore un peu, mais si vous voulez, mis à part la prière des heures, la vie de prière des frères des écoles chrétiennes est d'une intensité impressionante.
0: Ambroise Tourniol Duclos, pourquoi est-ce que Saint Jean-Baptiste de la Salle a été proclamé saint patron de tous les éducateurs? C'est un geste que va poser le pape Pie XII en 1950.
1: Alors je crois que d'abord l'attention aux plus petits, le fait que ça touche, c'est une école gratuite hein, qui touche donc les classes populaires les plus précaires, et puis ce renouvellement pédagogique, cette attention à la fois à l'intelligence et à l'âme des élèves, je crois qu'on est ici vraiment au cœur de la pédagogie chrétienne dans ce qu'elle a de plus classique et qui va passer à travers les âges. On fait grandir le sens de la liberté, de l'intelligence et en vue du salut. Donc il y a une dimension eschatologique qui est évidemment très forte dans cet ordre, cette congrégation.
0: Ambroise Tourniol Duclos, vous évoquez le fait de le faire en vue du salut. Est-ce que pour un élève c'est quelque chose de perceptible ou finalement il n'y a que celui qui enseigne qui le sait?
1: Ah non, alors je crois que tout est fait pour rappeler aux élèves que leur destinée surnaturelle. Ce qui ouvre la salle de classe, c'est un bénitier par lequel les élèves se signent en entrant. Et un grand crucifix se trouve à côté de la chaire, avec une statue de la Vierge et de Saint-Joseph. Donc tout est fait pour reproduire dans la salle de classe un espace sacré qui est celui qui vous met en présence, si vous voulez, des réalités surnaturelles.
0: Alors vous dites être mis en présence. Aujourd'hui, on dirait il faut surtout pas forcer, il faut laisser vraiment une adhésion libre de l'enfant par rapport à la religion. Est-ce que justement, il y a là une différence majeure, c'est-à-dire soit de penser qu'il faut signifier la présence du Christ, soit de laisser l'enfant avoir ce goût? Comment est-ce que c'est interprété à l'époque le fait justement de marquer cette présence du Christ?
1: Alors oui, je crois que vous pointez du doigt quelque chose d'important, c'est la définition moderne de la liberté telle qu'on l'a définie à partir du XVIIIe siècle comme une indépendance ou une capacité à se donner soi-même sa propre règle, une autonomie. Je crois que l'Église a une autre définition de la liberté qui est la capacité à choisir ce qui est bon, c'est-à-dire choisir ce qui est la vocation de l'homme, ce qui lui permettra d'atteindre cette vocation. À partir de là, eh bien, rien ne doit être refusé qui pourrait permettre à l'enfant de découvrir l'horizon surnaturel de son existence. Et ça n'est pas pensé comme un conditionnement, évidemment. Cette éducation n'a de sens que dans la mesure où elle rencontre une liberté qui, d'étape en étape, qui peuvent passer par des chutes, eh bien, consiste à choisir par soi-même ce qui nous a d'abord été présenté.
0: Est-ce qu'il y a eu des réticences à ce moment-là? Est-ce que justement Ambroise Tournieul-Duclos, ça a été mal compris, ou en fait l'époque fait que après tout ça posait pas de questions?
1: Alors je crois que l'ordre rencontre un grand succès, puisque si vous voulez, il aurait pu se faire un peu étouffer par la double concurrence des jésuites et des oratoriens. Or ce qui se passe au XVIIIe siècle, c'est que ces deux ordres qui le précèdent de plus d'un siècle, eh bien périclitent, alors qu'à la veille de la Révolution française, vous avez quasiment 33 000 enfants scolarisés chez les frères des écoles chrétiennes. Donc les chiffres parlent d'eux-mêmes.
0: Merci beaucoup Ambroise Tournieul-Duclos, on vous retrouve demain pour une nouvelle figure spirituelle.

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0: Bonjour à vous tous, auditeurs et auditrices de Radio Arc-en-Ciel. Nous vous invitons à prier les mystères douloureux du chapelet avec nous, membres de la Légion de Marie, Notre-Dame du Bon Port.
1: Au nom du Père, du Fils et du Saint-Esprit. Amen.
2: Premier mystère douloureux, l'agonie de Jésus. Fruit du mystère, le repentir de nos péchés. Jésus priait en disant, « Père, que ce ne soit pas ma volonté, mais la tienne qui se réalise. » Et sa sueur devint comme de grosses gouttes de sang qui tombaient à terre. « Seigneur, donne-nous de regretter nos péchés, de confesser nos fautes. »
3: Notre Père qui es aux cieux, que ton nom soit sanctifié, que ton règne vienne, que ta volonté soit faite sur la terre comme au ciel.
1: Donne-nous aujourd'hui notre pain de ce jour. Pardonne-nous nos offenses, comme nous pardonnons aussi à ceux qui nous ont offensés. Et ne nous laisse pas entrer en tentation, mais délivre-nous du mal.
2: Je vous salue, Marie, pleine de grâce. Le Seigneur est avec vous. Vous êtes bénie entre toutes les femmes. Et Jésus, le fruit de vos entrailles, est béni.
1: Sainte Marie, Mère de Dieu, priez pour nous pauvres pécheurs, maintenant et à l'heure de notre mort. Amen.
2: Je vous salue, Marie, pleine de grâce. Le Seigneur est avec vous. Vous êtes bénie entre toutes les femmes, et Jésus, le fruit de vos entrailles, est béni.
1: Sainte Marie, Mère de Dieu, priez pour nous pauvres pécheurs, maintenant et à l'heure de notre mort. Amen.
2: Je vous salue, Marie, pleine de grâce. Le Seigneur est avec vous. Vous êtes bénie entre toutes les femmes, et Jésus, le fruit de vos entrailles, est béni.
1: Sainte Marie, Mère de Dieu, priez pour nous pauvres pécheurs, maintenant et à l'heure de notre mort. Amen.
2: Je vous salue, Marie, pleine de grâce. Le Seigneur est avec vous. Vous êtes bénie entre toutes les femmes, et Jésus, le fruit de vos entrailles, est béni.
1: Sainte Marie, Mère de Dieu, priez pour nous pauvres pécheurs, maintenant et à l'heure de notre mort. Amen.
2: Je vous salue, Marie, pleine de grâce. Le Seigneur est avec vous. Vous êtes bénie entre toutes les femmes, et Jésus, le fruit de vos entrailles, est béni.
1: Sainte Marie, Mère de Dieu, priez pour nous pauvres pécheurs, maintenant et à l'heure de notre mort. Amen.
2: Je vous salue, Marie, pleine de grâce. Le Seigneur est avec vous. Vous êtes bénie entre toutes les femmes, et Jésus, le fruit de vos entrailles, est béni.

0: Je vous salue, Marie, pleine de grâce. Le Seigneur est avec vous. Vous êtes bénie entre toutes les femmes. Et Jésus, le fruit de vos entrailles, est béni.
1: Sainte Marie, Mère de Dieu, priez pour nous pauvres pécheurs, maintenant et à l'heure de notre mort. Amen.
0: Je vous salue, Marie, pleine de grâce. Le Seigneur est avec vous. Vous êtes bénie entre toutes les femmes. Et Jésus, le fruit de vos entrailles, est béni.
1: Sainte Marie, Mère de Dieu, priez pour nous pauvres pécheurs, maintenant et à l'heure de notre mort. Amen.
0: Je vous salue, Marie, pleine de grâce. Le Seigneur est avec vous. Vous êtes bénie entre toutes les femmes. Et Jésus, le fruit de vos entrailles, est béni.
1: Sainte Marie, Mère de Dieu, priez pour nous pauvres pécheurs, maintenant et à l'heure de notre mort. Amen.
0: Je vous salue, Marie, pleine de grâce. Le Seigneur est avec vous. Vous êtes bénie entre toutes les femmes. Et Jésus, le fruit de vos entrailles, est béni.
1: Sainte Marie, Mère de Dieu, priez pour nous pauvres pécheurs, maintenant et à l'heure de notre mort. Amen.
0: Gloire au Père, au Fils et au Saint-Esprit.
1: Comme il était au commencement, maintenant et toujours, et dans les siècles des siècles. Amen.

0: Deuxième mystère douloureux de la flagellation. Fruit de mystère, la maîtrise des sangs. Quand à Jésus, après l'avoir fait flageller, il les verra pour être crucifié. Seigneur, apprends-nous à maîtriser notre instinct et à nous modérer. Notre Père qui est de ciel, que ton nom soit sanctifié, que ton règne vienne, que ta volonté soit faite sur la terre comme au ciel.
1: Donne-nous aujourd'hui notre pain de ce jour. Pardonne-nous nos offenses, comme nous pardonnons aussi à ceux qui nous ont offensés. Et ne nous laisse pas entrer en tentation, mais délivre-nous du mal.
0: Je vous salue, Marie, pleine de grâce. Le Seigneur est avec vous. Vous êtes bénie entre toutes les femmes. Et Jésus, le fruit de vos entrailles, est béni.
1: Sainte Marie, Mère de Dieu, priez pour nous pauvres pécheurs, maintenant et à l'heure de notre mort. Amen.
0: Je vous salue, Marie, pleine de grâce. Le Seigneur est avec vous. Vous êtes bénie entre toutes les femmes. Et Jésus, le fruit de vos entrailles, est béni.
1: Sainte Marie, Mère de Dieu, priez pour nous pauvres pécheurs, maintenant et à l'heure de notre mort. Amen.
0: Je vous salue, Marie, pleine de grâce. Le Seigneur est avec vous. Vous êtes bénie entre toutes les femmes. Et Jésus, le fruit de vos entrailles, est béni.
1: Sainte Marie, Mère de Dieu, priez pour nous pauvres pécheurs, maintenant et à l'heure de notre mort. Amen.
0: Je vous salue, Marie, pleine de grâce. Le Seigneur est avec vous. Vous êtes bénie entre toutes les femmes. Et Jésus, le fruit de vos entrailles, est béni.
1: Sainte Marie, Mère de Dieu, priez pour nous pauvres pécheurs, maintenant et à l'heure de notre mort. Amen.
0: Je vous salue, Marie, pleine de grâce. Le Seigneur est avec vous. Vous êtes bénie entre toutes les femmes, et Jésus, le fruit de vos entrailles, est béni.
1: Sainte Marie, Mère de Dieu, priez pour nous pauvres pécheurs, maintenant et à l'heure de notre mort. Amen.
0: Je vous salue, Marie, pleine de grâce. Le Seigneur est avec vous. Vous êtes bénie entre toutes les femmes, et Jésus, le fruit de vos entrailles, est béni.
1: Sainte Marie, Mère de Dieu, priez pour nous pauvres pécheurs, maintenant et à l'heure de notre mort. Amen.
0: Je vous salue, Marie, pleine de grâce. Le Seigneur est avec vous. Vous êtes bénie entre toutes les femmes, et Jésus, le fruit de vos entrailles, est béni.
1: Sainte Marie, Mère de Dieu, priez pour nous pauvres pécheurs, maintenant et à l'heure de notre mort. Amen.
0: Je vous salue, Marie, pleine de grâce. Le Seigneur est avec vous. Vous êtes bénie entre toutes les femmes, et Jésus, le fruit de vos entrailles, est béni.
1: Sainte Marie, Mère de Dieu, priez pour nous pauvres pécheurs, maintenant et à l'heure de notre mort. Amen.
0: Je vous salue, Marie, pleine de grâce. Le Seigneur est avec vous. Vous êtes bénie entre toutes les femmes, et Jésus, le fruit de vos entrailles, est béni.
1: Sainte Marie, Mère de Dieu, priez pour nous pauvres pécheurs, maintenant et à l'heure de notre mort. Amen.
0: Gloire au Père, au Fils, au Saint-Esprit,
1: comme il était au commencement, maintenant et toujours, dans les siècles des siècles. Amen.
2: Troisième mystère douloureux, le couronnement d'épines. Fruit du mystère, la guérison de notre orgueil. Ayant tressé une couronne d'épines, ils le placèrent sur sa tête. S'agenouillant devant lui, ils se moquèrent de lui, et crachant sur lui, ils prenaient le roseau et en frappaient sa tête. Seigneur, apprends-nous à être doux, effacés et à reconnaître notre petitesse. Notre Père, qui es aux cieux, que ton nom soit sanctifié, que ton règne vienne, que ta volonté soit faite sur la terre comme au ciel.
1: Donne-nous aujourd'hui notre pain de ce jour. Pardonne-nous nos offenses, comme nous pardonnons aussi à ceux qui nous ont offensés. Et ne nous laisse pas entrer en tentation, mais délivre-nous du mal.
2: Je vous salue, Marie, pleine de grâce. Le Seigneur est avec vous. Vous êtes bénie entre toutes les femmes. Et Jésus, le fruit de vos entrailles, est béni.
1: Sainte Marie, Mère de Dieu, priez pour nous pauvres pécheurs, maintenant et à l'heure de notre mort. Amen.
2: Je vous salue, Marie, pleine de grâce. Le Seigneur est avec vous. Vous êtes bénie entre toutes les femmes. Et Jésus, le fruit de vos entrailles, est béni.
1: Sainte Marie, Mère de Dieu, priez pour nous pauvres pécheurs, maintenant et à l'heure de notre mort. Amen.
2: Je vous salue, Marie, pleine de grâce. Le Seigneur est avec vous. Vous êtes bénie entre toutes les femmes. Et Jésus, le fruit de vos entrailles, est béni.
1: Sainte Marie, Mère de Dieu, priez pour nous pauvres pécheurs, maintenant et à l'heure de notre mort. Amen.
2: Je vous salue, Marie, pleine de grâce. Le Seigneur est avec vous. Vous êtes bénie entre toutes les femmes. Et Jésus, le fruit de vos entrailles, est béni.
1: Sainte Marie, Mère de Dieu, priez pour nous pauvres pécheurs, maintenant et à l'heure de notre mort. Amen.
2: Je vous salue, Marie, pleine de grâce. Le Seigneur est avec vous. Vous êtes bénie entre toutes les femmes. Et Jésus, le fruit de vos entrailles, est béni.
1: Sainte Marie, Mère de Dieu, priez pour nous pauvres pécheurs, maintenant et à l'heure de notre mort. Amen.
2: Je vous salue, Marie, pleine de grâce. Le Seigneur est avec vous. Vous êtes bénie entre toutes les femmes. Et Jésus, le fruit de vos entrailles, est béni.
1: Sainte Marie, Mère de Dieu, priez pour nous pauvres pécheurs, maintenant et à l'heure de notre mort. Amen.
2: Je vous salue, Marie, pleine de grâce. Le Seigneur est avec vous. Vous êtes bénie entre toutes les femmes. Et Jésus, le fruit de vos entrailles, est béni.
1: Sainte Marie, Mère de Dieu, priez pour nous pauvres pécheurs, maintenant et à l'heure de notre mort. Amen.
2: Je vous salue, Marie, pleine de grâce. Le Seigneur est avec vous. Vous êtes bénie entre toutes les femmes. Et Jésus, le fruit de vos entrailles, est béni.
1: Sainte Marie, Mère de Dieu, priez pour nous pauvres pécheurs, maintenant et à l'heure de notre mort. Amen.
2: Je vous salue, Marie, pleine de grâce. Le Seigneur est avec vous. Vous êtes bénie entre toutes les femmes. Et Jésus, le fruit de vos entrailles, est béni.
1: Sainte Marie, Mère de Dieu, priez pour nous pauvres pécheurs, maintenant et à l'heure de notre mort. Amen.
2: Je vous salue, Marie, pleine de grâce. Le Seigneur est avec vous. Vous êtes bénie entre toutes les femmes. Et Jésus, le fruit de vos entrailles, est béni.
1: Sainte Marie, Mère de Dieu, priez pour nous pauvres pécheurs, maintenant et à l'heure de notre mort. Amen.
2: Gloire au Père, au Fils et au Saint-Esprit.
1: Comme

0: Quatrième mystère douloureux, le portement de la croix. Fruit du mystère, la patience dans les épreuves. Des femmes se lamentaient sur lui. Jésus leur dit, « Filles de Jérusalem, ne pleurez pas sur moi, pleurez plutôt sur vous-même et sur vos enfants. Seigneur, donne-nous ta paix malgré nos difficultés. Aide-nous à porter nos croix et apprends-nous à soulager nos frères dans leurs peines. Notre Père qui es aux cieux, que ton nom soit sanctifié, que ton règne vienne, que ta volonté soit faite sur la terre comme au ciel.
1: Donne-nous aujourd'hui notre pain de ce jour. Pardonne-nous nos offenses, comme nous pardonnons aussi à ceux qui nous ont offensés. Et ne nous laisse pas entrer en tentation, mais délivre-nous du mal.
0: Je vous salue, Marie, pleine de grâce. Le Seigneur est avec vous. Vous êtes bénie entre toutes les femmes, et Jésus, le fruit de vos entrailles, est béni.
1: Sainte Marie, Mère de Dieu, priez pour nous pauvres pécheurs, maintenant et à l'heure de notre mort. Amen.
0: Je vous salue, Marie, pleine de grâce. Le Seigneur est avec vous. Vous êtes bénie entre toutes les femmes, et Jésus, le fruit de vos entrailles, est béni.
1: Sainte Marie, Mère de Dieu, priez pour nous pauvres pécheurs, maintenant et à l'heure de notre mort. Amen.
0: Je vous salue, Marie, pleine de grâce. Le Seigneur est avec vous. Vous êtes bénie entre toutes les femmes, et Jésus, le fruit de vos entrailles, est béni.
1: Sainte Marie, Mère de Dieu, priez pour nous pauvres pécheurs, maintenant et à l'heure de notre mort. Amen.
0: Je vous salue, Marie, pleine de grâce. Le Seigneur est avec vous. Vous êtes bénie entre toutes les femmes, et Jésus, le fruit de vos entrailles, est béni.
1: Sainte Marie, Mère de Dieu, priez pour nous pauvres pécheurs, maintenant et à l'heure de notre mort. Amen.
0: Je vous salue, Marie, pleine de grâce. Le Seigneur est avec vous. Vous êtes bénie entre toutes les femmes, et Jésus, le fruit de vos entrailles, est béni.
1: Sainte Marie, Mère de Dieu, priez pour nous pauvres pécheurs, maintenant et à l'heure de notre mort. Amen.
0: Je vous salue, Marie, pleine de grâce. Le Seigneur est avec vous. Vous êtes bénie entre toutes les femmes, et Jésus, le fruit de vos entrailles, est béni.
1: Sainte Marie, Mère de Dieu, priez pour nous pauvres pécheurs, maintenant et à l'heure de notre mort. Amen.
0: Je vous salue, Marie, pleine de grâce. Le Seigneur est avec vous. Vous êtes bénie entre toutes les femmes, et Jésus, le fruit de vos entrailles, est béni.
1: Sainte Marie, Mère de Dieu, priez pour nous pauvres pécheurs, maintenant et à l'heure de notre mort. Amen.
0: Je vous salue, Marie, pleine de grâce. Le Seigneur est avec vous. Vous êtes bénie entre toutes les femmes, et Jésus, le fruit de vos entrailles, est béni.
1: Sainte Marie, Mère de Dieu, priez pour nous pauvres pécheurs, maintenant et à l'heure de notre mort. Amen.
0: Je vous salue, Marie, pleine de grâce. Le Seigneur est avec vous. Vous êtes bénie entre toutes les femmes, et Jésus, le fruit de vos entrailles, est béni.
1: Sainte Marie, Mère de Dieu, priez pour nous pauvres pécheurs, maintenant et à l'heure de notre mort. Amen.
0: Je vous salue, Marie, pleine de grâce. Le Seigneur est avec vous. Vous êtes bénie entre toutes les femmes, et Jésus, le fruit de vos entrailles, est béni.
1: Sainte Marie, Mère de Dieu, priez pour nous pauvres pécheurs, maintenant et à l'heure de notre mort. Amen.
0: Gloire au Père, au Fils et au Saint-Esprit.
1: Comme il était au commencement, maintenant et toujours, et dans les siècles des siècles. Amen.
2: Cinquième mystère douloureux, la crucifixion. et la mort de Jésus. Fruit des mystères, la soif du salut des âmes. Jésus disait, « Père, pardonne-leur, car ils ne savent pas ce qu'ils font. » Merci Seigneur, pour tant d'amour, guéris-nous, convertissez-nous. Notre Père, qui es aux cieux, que ton nom soit sanctifié, que ton règne vienne, que ta volonté soit faite sur la terre comme au ciel.
1: Donne-nous aujourd'hui notre pain de ce jour. Pardonne-nous nos offenses, comme nous pardonnons aussi à ceux qui nous ont offensés. Et ne nous laisse pas entrer en tentation, mais délivre-nous du mal.
2: Je vous salue, Marie, pleine de grâce. Le Seigneur est avec vous. Vous êtes bénie entre toutes les femmes, et Jésus, le fruit de vos entrailles, est béni.
1: Sainte Marie, Mère de Dieu, priez pour nous pauvres pécheurs, maintenant et à l'heure de notre mort. Amen.
2: Je vous salue, Marie, pleine de grâce. Le Seigneur est avec vous. Vous êtes bénie entre toutes les femmes, et Jésus, le fruit de vos entrailles, est béni.
1: Sainte Marie, Mère de Dieu,

0: Saisis le fruit de vos entrailles et bénis.
1: Sainte Marie, Mère de Dieu, priez pour nous pauvres pécheurs, maintenant et à l'heure de notre mort. Amen.
0: Je vous salue, Marie, pleine de grâce. Le Seigneur est avec vous. Vous êtes bénie entre toutes les femmes, et Jésus, le fruit de vos entrailles, est béni.
1: Sainte Marie, Mère de Dieu, priez pour nous pauvres pécheurs, maintenant et à l'heure de notre mort. Amen.
0: Je vous salue, Marie, pleine de grâce. Le Seigneur est avec vous. Vous êtes bénie entre toutes les femmes, et Jésus, le fruit de vos entrailles, est béni.
1: Sainte Marie, Mère de Dieu, priez pour nous pauvres pécheurs, maintenant et à l'heure de notre mort. Amen.
0: Je vous salue, Marie, pleine de grâce. Le Seigneur est avec vous. Vous êtes bénie entre toutes les femmes, et Jésus, le fruit de vos entrailles, est béni.
1: Sainte Marie, Mère de Dieu, priez pour nous pauvres pécheurs, maintenant et à l'heure de notre mort. Amen.
0: Je vous salue, Marie, pleine de grâce. Le Seigneur est avec vous. Vous êtes bénie entre toutes les femmes, et Jésus, le fruit de vos entrailles, est béni.
1: Sainte Marie, Mère de Dieu, priez pour nous pauvres pécheurs, maintenant et à l'heure de notre mort. Amen.
0: Je vous salue, Marie, pleine de grâce. Le Seigneur est avec vous. Vous êtes bénie entre toutes les femmes, et Jésus, le fruit

0: Je vous salue, Marie, pleine de grâce. Le Seigneur est avec vous. Vous êtes bénie entre toutes les femmes. Et Jésus, le fruit de vos entrailles, est béni.
1: Sainte Marie, Mère de Dieu, priez pour nous pauvres pécheurs, maintenant et à l'heure de notre mort. Amen.
0: Gloire au Père et au Fils et au Saint-Esprit,
1: comme il était au commencement, maintenant et toujours, dans les siècles des siècles. Amen.
2: Salut.
0: Salut.
1: Ô Reine, Mère de miséricorde, notre vie, notre douceur, notre espérance, salut. Enfants d'Ève exilés, nous crions vers vous. Vers vous nous soupirons, gémissant et pleurant dans cette vallée de larmes. Ô vous, notre avocat, tournez vers nous vos regards miséricordieux. Et après cet exil, montrez-nous Jésus, le fruit béni de vos entrailles. Ô clémente, ô miséricordieuse, ô douce Vierge Marie,
3: priez pour nous, Sainte Mère de Dieu,
1: afin que nous devenions dignes des promesses du Christ.
2: Au nom du Père, du Fils et du Saint-Esprit.
1: Amen.
2: La Légion de Marie Notre-Dame du Bon Port vous remercie d'avoir prié avec nous et vous souhaite de passer une agréable journée avec la grâce de Dieu.
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0: Bien le bonjour si vous nous rejoignez sur les ondes de Radio Arc-en-Ciel et c'est l'heure maintenant de retrouver la une de la presse de ce jour. On démarre cette une avec le quotidien La Réunion et l'Océan Indien de ce mardi 1er septembre. En une, logement social, pourquoi ça coince? Alors que 53 000 familles sont en attente, seuls 2500 logements sociaux devraient être livrés cette année à La Réunion. On parle aussi de tribunal correctionnel, l'exorciste de trois bassins devant la justice. On parle aussi de mort de Stéphane Fruteau, la famille mise sur l'intelligence artificielle. On parle aussi des taxes foncières, les avirons, seules communes augmentées sont taux et automoto, Rangama, l'homme aux 300 mobilettes. Et on parle aussi de Comores, inquiétude pour le village des Jeux. La une de cette presse aussi, Réunion la Première, qui nous parle du décès d'Edouard Balladur. Retour sur sa politique en Outre-mer et sa visite à La Réunion en novembre 1994. On parle aussi des dépistages, ateliers cuisine, conférences, le mois du cœur pour sensibiliser aux maladies cardiovasculaires à La Réunion. La une de cette presse, c'est aussi l'info.re qui nous parle justement d'Edouard Philippe aussi. L'ancien Premier ministre est décédé à l'âge de 97 ans. On parle de votre opinion. Amendement ERN, doit-on sanctionner une amende le port du voile dans l'espace public? C'est la question. Et on termine avec carburant, forte hausse des prix à la pompe dès ce mardi. C'était la une de la presse de ce jour et on poursuit avec la suite du programme.

0: Merci de nous accompagner. On poursuit avec l'actualité culturelle tout de suite avec Olivier.
1: Spectacle, humour, Johnny Guichard, c'est qui Géraldine ? Le vendredi 4 septembre, à la salle Gramounlélé, humoriste, chanteur, imitateur et auteur de sketch, Johnny Guichard sillonne les scènes depuis plus de 35 ans avec un univers bien à lui. Reconnaissable à son sens du jeu de mots, ses parodies de chansons décalées et son regard amusé sur le quotidien, il a su construire au fil des années une relation privilégiée avec son public. Artiste complet, il alterne humour, imitation et chansons avec une énergie communicative, enchaînant les situations cocasses et les personnages hauts en couleur. Spectacle humour, Johnny Guichard, c'est qui Géraldine, le vendredi 4 septembre à la salle Gramounlélé. Soirée astronomie, le samedi 5 septembre au musée Stella Matutina. Atelier créatif pour enfants avec la plume et le parchemin, observation du ciel avec différents instruments, lunettes astronomiques, télescope avec l'association Aresca. Visite guidée et conférences. Soirée astronomie le samedi 5 septembre au musée Stella Matutina. Musique, concert Ziska Khan le dimanche 6 septembre à l'auditorium Cité du Volcan. Plus de 45 ans d'âme créole portée sur les scènes musicales d'ici et d'ailleurs, Ziska Khan est l'une des formations emblématiques de la musique réunionnaise. Fondé par Gilbert Pougnat, le groupe fait dialoguer le Maloya, la poésie créole et les influences d'Afrique, d'Asie et d'Europe, portant un message de mémoire, d'identité et de partage. Musique, concert Ziska Khan, le dimanche 6 septembre à l'auditorium Cité du Volcan. Théâtre, Germinal, les gens d'en bas de la compagnie HAD. Le mercredi 9 septembre au Théâtre des Sables. Une histoire d'amour, d'amitié et de résistance librement inspirée du roman le plus lu de Zola. Marie est née à l'usine, on y crève de père en fils depuis des siècles. Avec Souvarine et les autres, elle survit dans le vacarme des machines, le corps usé, l'esprit écrasé par des tâches qui étouffent toute révolte. Puis Étienne arrive avec une idée simple mais explosive, dire non. Quand la faim fait loi, un seul espoir demeure, la grève. Mais faut-il reconstruire ou tout faire sauter ? Spectacle, Germinal, les gens d'en bas, de la compagnie HAD, le mercredi 9 septembre au Théâtre des Sables.

0: Les ministres des Finances du G20 réunis aux États-Unis, Washington cherche à rallier les Occidentaux à sa stratégie d'isolement économique de Téhéran. Mais le pays hôte froisse ses partenaires européens en invitant un représentant de la Russie. Les détails en début de ce journal. Rentrée des classes ce mardi en Ukraine, la cinquième sous les bombes pour les quelques 3 millions d'écoliers ukrainiens. Et ce, après une nouvelle nuit de frappe à Kiev. Au Népal, le Premier ministre interpelle la communauté internationale après la crue dévastatrice. Près de 4500 personnes sont toujours portées disparues. Témoignages sur place à suivre. Et puis les populations les plus vulnérables sont celles les plus touchées par les effets du dérèglement climatique. Triste constat dressé en ce mardi 1er septembre, journée mondiale de prière pour la sauvegarde de la création. On en parle avec notre invité dans notre dossier à la fin de ce journal.
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0: Bonjour à tous. Les ministres des Finances des 20 plus grandes puissances de la planète, réunis depuis hier et jusqu'à ce soir à Asheville, en Caroline du Nord, aux États-Unis, avec la participation surprenante d'un représentant de la Russie, Anton Silouanov, persona non grata depuis l'invasion de l'Ukraine en 2022. De quoi crisper l'Union européenne. Et pour le pays hôte américain, l'enjeu est surtout de rallier le plus grand nombre de pays à sa cause, isoler davantage Téhéran. Les précisions avec Gwenaëlle Lavina.
2: C'est à domicile que Scott Bessent cherche le soutien des autres grandes puissances. Lors de ce rendez-vous avec ses homologues, il espère les convaincre d'isoler un peu plus le régime iranien à travers des sanctions. On va continuer à faire pression sur Téhéran et nous avons déjà eu de bonnes discussions, confié Scott Bessent peu après l'ouverture du sommet. L'enjeu est de taille pour les États-Unis, enlisés dans une guerre qu'ils ont lancée avec Israël il y a désormais plus de 6 mois. Washington a présenté la semaine dernière de nouvelles sanctions contre l'Iran et menace de représailles tout pays qui continuerait à entretenir des liens économiques et financiers avec Téhéran, ainsi que les banques qui faciliteraient ces échanges. Scott Bessent a aussi assuré qu'un tournant dans cette guerre économique pourrait arriver dans les prochaines semaines ou les prochains mois. C'est surtout vers la Chine que les regards sont tournés. De nombreuses entreprises du pays continuent d'acheter du pétrole iranien, mais les États-Unis veulent à tout prix éviter de froisser un partenaire avec qui les relations, bien que vitales, restent tendues. Gwendal Lavina, New York, Radio Vatican.
0: Et la couverture médiatique de ce sommet qui se trouve en partie entravée, le Trésor américain a refusé d'accréditer certains journalistes de la presse américaine, notamment ceux du New York Times et de Bloomberg. Parallèlement au G20, un autre sommet à la une de l'actualité ce mardi, organisé à des dizaines de milliers de kilomètres de là, à Bishkek, capitale du Kyrgyzstan. Y sont réunis les 10 États de l'Organisation de coopération de Shanghai, censé faire contrepoids aux Occidentaux. Parmi ses membres, la Chine et la Russie, qui ont loué hier la relation entre leurs deux pays. La session plénière doit se tenir ce mardi, avec en marge une rencontre bilatérale entre le président russe Vladimir Poutine et son homologue iranien Masoud Pezeshkian. Le président iranien qui a affirmé ce mardi que Téhéran renouerait immédiatement avec ses engagements si les États-Unis revenaient au protocole d'accord conclu en juin pour mettre fin à la guerre au Moyen-Orient. En Russie, l'important port d'Oust-Louga, situé sur le golfe de Finlande, a été visé par une attaque de drones cette nuit. De l'autre côté de la frontière, au moins 7 personnes ont été tuées dans une frappe de missiles balistiques russes contre un dépôt ferroviaire à Kiev. Information donnée par les autorités ukrainiennes ce mardi matin. C'est après une nouvelle nuit ponctuée d'alertes aériennes et d'explosions que quelques 3 millions d'élèves ukrainiens reprennent le chemin de l'école ce matin. Beaucoup ont dormi dans des caves, parkings souterrains et stations de métro pour se protéger des missiles et drones russes. Correspondance depuis Kiev d'Emmanuel Chaz.
3: En Ukraine, traditionnellement, le 1er septembre marque le jour du savoir et la reprise scolaire est l'occasion de rassemblements festifs dans les écoles du pays. Or, cette année, comme depuis 2022, les élèves ont dû s'adapter à la réalité de la guerre. Devant le danger constant des frappes russes, le gouverneur militaire de la région de Kiev a même demandé d'éviter de tels rassemblements. Depuis plusieurs années déjà, les écoles tentent d'offrir des conditions d'apprentissage aussi normales que possible dans un contexte qui ne l'est pas. pas. Des classes souterraines ont été construites afin d'abriter les élèves et beaucoup de ces classes ayant des capacités d'accueil limitées, elles se déroulent selon un modèle d'alternance comme au temps de la pandémie de Covid. Dans l'Est et dans le Sud du pays, plus d'1,6 million d'élèves ukrainiens vivant sous occupation subissent, eux, le lavage de cerveau voulu par Moscou qui leur interdit de suivre le cursus scolaire ukrainien et tente d'effacer toute trace de leur identité, tandis que les adolescents ukrainiens sont embrigadés dans des groupes patriotiques afin de les motiver à terme à rejoindre l'armée russe. Emmanuel Chaz, Kiev, RFI pour Radio Vatican.
4: Et c'est dans ce contexte de recrudescence de frappes en Ukraine, mais aussi de multiplication d'attaques hybrides attribuées à la Russie, que les ministres de la Défense et des Affaires étrangères de l'UE se retrouvent ce mardi et mercredi en Irlande. En Europe, les achats d'armement se multiplient. Hier, la Suède a signé un contrat de 4,3 milliards d'euros pour l'acquisition de 4 frégates françaises. De son côté, la Grèce choisit de faire affaire avec Israël pour se défendre, elle, d'attaques de drones. Un contrat d'exportation d'armes d'une valeur de 3 milliards d'euros a été conclu hier. Au Népal, les jours passent et l'ampleur de la catastrophe se précise. Un dernier bilan fait état de 950 morts et 4500 disparus, 6 jours après la crue qui a dévasté le pays et le Tibet frontalier. Hier, le pays a commencé à enterrer ses victimes, mais il faut aussi penser aux survivants. C'est ce que fait Action de Carême en lien avec son partenaire sur le terrain. On écoute sa porte-parole, Tiziana Conti, qui dresse à notre micro l'ampleur des dégâts sur place.
5: Notre organisation partenaire nous rapporte que l'ampleur de la destruction est absolument bouleversante, car cette catastrophe dépasse tout ce que le Népal a connu jusqu'ici en matière d'inondation. Il y a beaucoup de familles qui vivaient déjà avec très peu de ressources et maintenant elles ont perdu en quelques minutes parfois tout ce qu'elles possédaient et tout ce qui leur permettait de vivre. Il faut ajouter que certaines de ces personnes avaient déjà été déplacées lors du grand séisme de 2015. Elles avaient reconstruit leur vie et aujourd'hui, elles ont de nouveau tout perdu. Donc, les témoignages des personnes rescapées sont évidemment très difficiles. Certaines ont vu leur maison être emportée par les eaux, d'autres ont perdu des membres de leur famille ou des amis. Après, derrière les chiffres que nous donnons, il y a évidemment énormément de destins individuels et de drames humains qui se jouent à ce moment-là.
4: Tiziana Conti de l'association Action de Carême, elle répondait aux questions de Marie Duhamel. Et hier, le Premier ministre népalais a dans un communiqué souligné le caractère non ordinaire de cette crue meurtrière, liée selon lui à la fonte des glaciers entraînée par le dérèglement climatique. Il est désormais temps pour nous de soulever avec force auprès de la communauté internationale la question des catastrophes que nous subissons, a-t-il prévenu. On prend à présent la direction de la Belgique. La société belge Semlex a été renvoyée hier devant le tribunal correctionnel. L'affaire concerne des faits présumés de corruption internationale liés à la production de passeports biométriques en République démocratique du Congo. 14 personnes sont inculpées, dont des proches de l'ancien président Joseph Kabila. Les explications de Prix Bruxelles avec Pierre Benazé.
6: Le directeur de l'entreprise Semlex, Albert Karaziwan, et un ancien conseiller financier de Joseph Kabila, Emmanuel Adrupiako, sont les seuls inculpés dont le nom est publié pour l'instant. Les autres sont des cadres de Semlex, des intermédiaires financiers et des proches du régime congolais de l'époque. Parmi les parties civiles figurent des citoyens congolais ou des associations comme la Fédération internationale des droits humains. Son président est l'avocat Alexis de Soif.
7: C'est une première où une société, ici en l'occurrence belge, est renvoyée avec son dirigeant et des collaborateurs devant le tribunal correctionnel. Et là, c'est vraiment un signal extrêmement fort au niveau de la lutte contre la corruption transnationale, où finalement des entreprises ici occidentales commettent des faits de corruption dans des pays africains, ici en l'occurrence au Congo.
6: L'enquête a commencé en janvier 2017, après l'arrestation à l'aéroport bruxellois de Zaventem d'un intermédiaire dans le contrat des passeports qui transportait 400 000 dollars en liquide. C'est ainsi que sont nés les soupçons de corruption, de commissions versées par l'entreprise à des Congolais haut placés. 60 millions de dollars, soit 51 millions d'euros, auraient ainsi été détournés. Pierre Benazet, Bruxelles. RFI pour Radio Vatican.
4: Avant de passer à notre dossier détour par le Vatican, plus précisément par les jardins pontificaux de Castel Gandolfo, où le pape Léon XIV célébrera ce mardi à 18h30 la messe pour la sauvegarde de la création. Ce 1er septembre, nous célébrerons la 11e journée mondiale de prière pour la sauvegarde de la création, instituée par le pape François en 2015. La messe sera à suivre en direct commentée en français sur notre site internet, notre page Facebook et notre chaîne YouTube. Et ce 1er septembre marque donc le début du temps pour la création, un temps qui durera jusqu'au 4 octobre, fête de Saint François d'Assise, célébrée par les chrétiens à travers le monde. Cette période œcuménique est placée cette année sous le thème de l'eau vive. Le pape appelle les fidèles à être les gardiens de la création. Or, les activités humaines accélèrent le dérèglement climatique et les effets touchent de manière disproportionnée les populations les plus vulnérables à travers le monde. Environ 3,3 milliards de personnes vivent dans des zones très sensibles, principalement dans le sud global. En conséquence, ces communautés subissent de plein fouet l'insécurité alimentaire, la perte de leur travail, la dégradation de leur habitat, conjuguée parfois à des conflits politiques. Ces inégalités environnementales exacerbent les injustices sociales et économiques déjà existantes. C'est ce que nous explique François Gémen, professeur à HEC et chercheur au Fonds national de la recherche scientifique en Belgique.
8: Les populations les plus vulnérables vont voir leur santé davantage affectée, vont voir leur capacité à se déplacer davantage affectée. Donc, selon les endroits, c'est en quelque sorte la double peine. Les populations les plus vulnérables, généralement, habitent déjà dans des régions qui sont plus exposées aux impacts du changement climatique. Et c'est souvent parce que l'habitat est moins cher dans ces zones. Les terrains sont moins chers en zone inondable. Les appartements plus petits et mal isolés sont des appartements moins chers. Et donc, effectivement, cette question géographique, c'est aussi une question d'inégalité économique.
9: Comment réduire ces inégalités environnementales, que ce soit à l'échelle mondiale que à l'échelle nationale ?
8: Alors, c'est évidemment un grand sujet parce qu'on sait que le changement climatique va aggraver ces inégalités. Trop souvent, les politiques de transition ont un peu ignoré cette dimension sociale et ont parfois accentué ces inégalités, ce qui a donné le sentiment aux populations les plus vulnérables d'être un peu en dehors de la transition. Dans les pays du Sud, il faudrait également donner des moyens d'adaptation à ces populations. Ces moyens, ça peut passer par un renforcement des infrastructures, un renforcement des opportunités économiques, par exemple des opportunités d'emploi, ou dans d'autres cas, ça pourra être de faciliter la migration de certains comme une manière de diversifier les revenus des populations les plus vulnérables et donc de les rendre moins vulnérables aux impacts du changement climatique.
9: Qui pour juger de ce qui est équitable et quelle entité précisément, quelle autorité peut exiger et garantir la justice climatique et le respect des droits fondamentaux ?
8: C'est très compliqué. Dans un monde où il n'y a pas d'arbitre des relations internationales, dans un monde qui est de plus en plus fragmenté géopolitiquement, on voit bien que la coopération internationale aujourd'hui patine. Et elle bloque notamment sur cette question du financement. Les pays du Sud réclament davantage de financement à la fois pour s'adapter, mais également pour financer leur transition énergétique. Et les pays du Nord n'ont plus d'argent à mettre sur la table. C'est la raison pour laquelle, si on veut en sortir par le haut, je pense qu'il faut trouver aussi des voies de financement plus créatives et notamment mobiliser davantage les financements du secteur privé. Et je ne vois pas pourquoi certaines grandes entreprises qui portent aussi une lourde responsabilité dans le changement climatique ne pourraient pas elles aussi financer des politiques d'adaptation dans les régions les plus touchées.
9: Les initiatives locales jouent un rôle fondamental dans la lutte contre les inégalités environnementales. Est-ce que l'on peut compter que sur cette échelle locale pour une lutte efficace ou est-ce qu'elle peut inspirer finalement les échelles de décision supérieures ?
8: Il y a en réalité énormément de solutions qui ont d'abord été développées au niveau local et puis comme elles ont été diffusées, comme elles ont été valorisées, elles ont inspiré d'autres pays, d'autres régions, d'autres communautés. En matière d'adaptation, je crois que les pays du Nord ont beaucoup à apprendre, les pays du Sud, et notamment des savoirs des populations locales. Évidemment, de coopération internationale pour la question des financements, pour la question des cadres d'action généraux. Mais ensuite, les solutions seront souvent locales, développées au niveau des collectivités, des entreprises. Et ce sont ces solutions qu'il faut mettre en réseau pour qu'elles puissent s'inspirer les unes les autres.
9: S'ils sont les premières victimes, est-ce que la voix est donnée aux populations les plus vulnérables, notamment dans les processus décisionnels ?
8: Depuis quelques années, il faut reconnaître que les processus de négociation internationale, notamment à l'ONU, se sont considérablement ouverts à d'autres voies, et notamment aux populations vulnérables. Par exemple, les peuples autochtones ont été de plus en plus souvent invités. Ils étaient notamment présents à la COP30 de Belém l'an dernier. La société civile, en général, a de plus en plus accès aux négociations, mais c'est évidemment un accès en trompe-l'œil, parce qu'au final, les décisionnaires, ça reste les gouvernements, et les populations, la société civile, si elle peut assister aux négociations, ne décide pas.
4: Interrogé par Cécile Mérieux, François Gémen, professeur à HEC et co-auteur du 6e rapport du GIEC, était ce matin l'invité de Radio Vatican.

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Bonjour chers amis auditeurs et auditrices. Aujourd'hui s'intitule cette émission « La tendresse ». Et je commence par une citation de Gérard Philippe, le grand acteur. Il dit ceci « Il doit bien exister au monde quelque chose, un lieu qui ne soit pas un rapport de force avec autrui ou soi-même. La tendresse peut-être. » La chronique de Marc. La tendresse comme la délicatesse, la légèreté, la brise rafraîchissante, la douceur chaleureuse, le regard au cœur pur. La vertu féminine qui permet à l'homme viril de quitter le macho pour devenir attentionné. Le regard d'amour et de respect qui ne fait pas de l'autre son objet. La liberté laissée à l'autre d'être ce qu'il est, sans faire pression même pour lui faire du bien. La larme à l'œil qui partage l'émotion de l'autre. La souplesse et l'onguent qui nous ajustent les uns aux autres. Le geste délicat qui touche et caresse sans s'approprier. La discrétion toujours présente et disponible qui laisse l'autre libre quand il fait appel. Le sourire qui adoucit nos visages et nous rend sensibles et désirables. La force fragile ou la fragilité forte qui nous accorde au monde. Sans la tendresse, il n'y aurait que du déchiqueté. Paroles venues d'ailleurs. Je vous propose ici maintenant deux textes. L'un de Camille Lyonne, une écrivaine qui a écrit un livre « Sensualité féminine » en 2019. Et ensuite, il y aura un texte de la Bible sur la tendresse de Dieu. D'abord, Camille Lyonne, son texte est intitulé « Une infinie tendresse ». Il y a la douceur dans la caresse d'un regard subjugué, admirant le visage et les courbes de l'être aimé, brillant sous la lumière tremblante d'une flamme. Oui, c'est cette beauté-là qui remplit mon âme et mon cœur. Oui, il y a le bonheur dans ce partage de chaleur, dans le toucher, le peau à peau, lorsque dans un geste se déverse une inhumaine noblesse qui prend source dans l'intention de protéger, de respecter, d'admirer, de remercier. Ces instants de bonheur, ces instants improbables où se déploie la pureté, la beauté. Ces instants de bonheur où étincelle dans nos cœurs ce sentiment d'infinie sagesse, ce sentiment d'aimer. Dans l'Ancien Testament, au livre d'Osée, chapitre 11, versets 1 à 9, la tendresse de Dieu. Oui, j'ai aimé Israël dès son enfance, et pour le faire sortir d'Égypte, j'ai appelé mon fils. C'est moi qui lui apprenais à marcher en le soutenant de mes bras, et il n'a pas compris que je venais à son secours. Je le guidais avec humanité par des liens d'amour. Je le traitais comme un nourrisson qu'on soulève tout contre sa joue. Je me penchais vers lui pour le faire manger. Mais ils ont refusé de revenir à moi. Vais-je les livrer au châtiment ?
Mon peuple s'accroche à son infidélité. On l'appelle vers le haut, aucun ne s'élève. Vais-je t'abandonner, Éphraïm, et te livrer, Israël? Non. Mon cœur se retourne contre moi. En même temps, mes entrailles frémissent. Je n'agirai pas selon l'ardeur de ma colère. Je ne détruirai plus Israël, car moi, je suis Dieu et non pas homme. Au milieu de vous, je suis le Dieu saint, et je ne viens pas pour exterminer. Des chants qui nous parlent. Un chant qui nous parle aujourd'hui, ce chant qui a fait fureur au moment du confinement, Symphonie confinée, la tendresse. C'est un chant de Valentin Vander, mis en scène sur Internet pendant le confinement. Cette symphonie confinée reprend les paroles de la célèbre chanson La tendresse, écrite par Noël Roux, composée par Hubert Giraud et chantée par Bourvil en 1963.

La posture de la semaine pour s'exercer à bien vivre au milieu du monde tel qu'il est, cette semaine, je vous propose la tendresse. Des relations rugueuses et blessantes se durcir comme une armure. Plutôt qu'agresser à mon tour, je cherche et j'offre la tendresse, blottie dans nos bras protecteurs. Effleuré de caresses et de baisers. Sensibilité déployée en délicatesse, geste pur qui incarne l'amour, regard qui accueille et envisage, mots susurrés qui touchent et apaisent, larmes d'émotion par-delà les mots. L'un l'autre, main dans la main, côte à côte, embrasser sans risque avec toi.

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4: Et on poursuit avec RCF et Radio Notre-Dame, je pense donc j'agis, d'exception française en question.
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6: Chaque jour en France, il faut 10 000 dons de sang pour couvrir les besoins des hôpitaux. Alors concrètement, ça sert à tout, des opérations en urgence, des accouchements compliqués, des traitements contre le cancer. Et ce besoin est quotidien. Ce qui est compliqué, c'est qu'on ne peut pas faire de stock longtemps car le sang se conserve mal. Mais dans les faits, la majorité des Français ne donnent jamais. On tourne autour de 1,5 million de donneurs pour tout le pays, alors que des millions de personnes pourraient le faire, et peut-être vous. Résultat, les réserves restent souvent justes, surtout pendant les vacances ou les périodes d'épidémie. Ce qui rend la France vraiment à part, c'est son modèle. Ici, impossible d'être payé pour donner son sang. On ne touche rien. Le don est 100% volontaire, anonyme et gratuit. Toute organisation repose sur un acteur public unique, l'établissement français du sang, l'EFS, qui gère les collectes, les analyses et la distribution aux hôpitaux, et sans oublier ses nombreux bénévoles dans tout le pays qui animent ces collectes. Un système qui tient uniquement parce que des gens décident de venir donner. Pas d'incitation financière, pas de logique de marché, juste un équilibre fragile basé sur une seule chose, la solidarité. Et c'est précisément ça qui fait l'exception française. C'est ce que nous allons voir également dans cette émission avec nos deux invités et comme chaque matin avec vos réactions. Est-ce que vous donnez votre sang ? Dites-nous pourquoi si vous le faites et pourquoi pas d'ailleurs si jamais vous n'avez jamais donné. Qu'est-ce qui pourrait vous encourager à donner plus régulièrement ? Si vous connaissez quelqu'un dont la vie a été sauvée grâce au don du sang, ça nous intéresse. Peut-être que ça vous concerne, vous, directement.
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6: Et pour discuter avec nous jusqu'à 11h, nous avons le plaisir d'accueillir deux invités. Je commence avec vous, docteur Thierry Pérard, bonjour.
7: Bonjour.
6: Merci beaucoup d'avoir accepté de participer à cette émission. Vous êtes pharmacien biologiste médical, vous êtes aussi responsable de la qualité et de la sécurité des produits sanguins à l'EFS. Donc l'EFS, hein, je rappelle, c'est l'établissement français du sang. Notre second invité, c'est vous, Jacques Allégras, bonjour.
8: Bonjour.
6: Merci d'être avec nous dans cette émission. Vous êtes le président de la Fédération française pour le don de sang bénévole. Vous travaillez ensemble, hein, Jacques et Thierry, vous vous connaissez. Pour autant, ce sont vraiment deux entités distinctes et différentes, docteur Thierry Pérard. Quand on parle du don de sang en France, il y a cette spécificité, tout est gratuit.
7: En effet, quand on parle de don de sang en France, la particularité par rapport à d'autres pays, c'est que ce don, il n'est pas rémunéré. Il est vraiment basé sur le volontariat, le non-profit et le bénévolat. C'est très important de le rappeler.
6: Oui, absolument. Et ça, depuis le début, depuis la création de cet établissement.
7: Oui, alors c'est même bien antérieur à cela, ouais. Puisque il faut savoir que la toute première collecte de sang réellement bien organisée s'est faite en 1949 et donc a suivi en 1952 la loi sur le don du sang qui rappelle ce principe que, vraiment fondamental, donc de l'éthique autour du don et du caractère non marchand et du fait que le sang n'est pas un médicament, ce n'est pas une ressource comme les autres.
6: Thierry Pérard, nous parlons ce matin du don du sang. J'ai donné quelques chiffres en introduction. C'est vraiment aussi pour situer de quoi on parle. Chaque jour, 10 000 dons qui sont nécessaires pour faire face aux urgences.
7: Alors complètement, il nous faut environ 10 000 dons par jour pour assurer la sécurité transfusionnelle de tous les patients en France, que ce soit dans l'Hexagone ou dans les départements d'outre-mer, et pas que pour les urgences, oui. Il convient de le rappeler. Parce que souvent, on pense que le sang, il est en priorité administré à des patients qui auraient eu un accident de la route ou éventuellement donc des patients qui sont donc polytraumatisés. Alors bien sûr, c'est bien le cas, mais finalement, la plupart du sang va être administré à des patients pour des besoins chroniques.
6: Oui.
7: Comme par exemple les patients qui souffrent de certains cancers, les chimiothérapies peuvent vraiment être à la source d'anémie qu'il convient de corriger. Et il faut savoir, je tiens à le rappeler, qu'il n'y a pas aujourd'hui de substitut du sang.
6: Ouais.
7: Et donc la seule thérapeutique est issue des dons de sang suite à leur préparation. Bien sûr, on ne va pas transfuser du sang directement comme ça. C'est tout un processus complexe. Et donc, c'est une chaîne de solidarité au quotidien qui permet d'administrer le produit depuis la veine du donneur jusqu'à la veine du receveur.
6: Mmh. Quand on parle d'un don de sang, on parle de combien de litres ?
7: Alors, il existe deux grands types de dons. Le don de sang total, où votre sang va s'écouler de manière naturelle par gravité dans une poche. Alors, c'est un peu moins d'un demi-litre, hein, c'est environ 450 millilitres. Ça dépend aussi de votre poids. Ensuite, il y a un autre type de don qu'on appelle le don, donc d'afférèse, pardon. Cette fois-ci, votre sang va rentrer dans un circuit au sein d'une machine.
6: Oui.
7: Il va être traité et on va récupérer la fraction d'intérêt. Donc, ça peut être le plasma en particulier. On aura l'occasion certainement d'en reparler plus tard. Et également, donc, vos plaquettes. Donc, ils sont donc des toutes petites cellules qui permettent. Voilà.
6: Ouais.
7: Donc, en fait, il y a un tri.
6: Ouais.
7: Et là, on prélève environ 650 à 800 millilitres. Donc,
6: ça reste encore
7: en dessous du litre.
6: Oui, absolument. Jacques Allégra, si vous êtes avec nous ce matin, c'est parce que vous représentez cette Fédération française pour le don de sang bénévole. Une fédération donc, qui anime aussi les collectes un peu dans toute la France. Heureusement que vous êtes là, j'ai envie de dire, Jacques Allégra.
8: Alors, heureusement, tout ça, le mot est peut-être un peu fort. Simplement, c'est que on représente la solidarité, cette idée de la solidarité avec les patients. Et les rôles sont effectivement bien définis. L'établissement français du sang est le collecteur unique et donc qui est le responsable de l'autosuffisance et de la collecte. Hein, c'est lui qui s'est pris la responsabilité. Nous sommes là en partenariat avec lui pour justement prendre part dans la promotion du don du sang. Et comme nous sommes implantés partout en France, puisque nous avons 2650 stations, donc nous avons un maillage très fin, nous contribuons aussi à sensibiliser le public de manière à ce qu'il vienne. Et nous sommes aussi partenaires de collecte avec l'établissement français du sang. Et effectivement, notre travail est main dans la main pour justement assurer l'autosuffisance. À côté de ça, nous avons aussi, on a parlé d'éthique tout à l'heure, nous savons aussi, au nom des donneurs, au nom du respect des donneurs, sommes très sensibles à l'éthique, à bénévolat, volontariat, anonymat et non profit. Et à ce niveau-là, on travaille ensemble avec l'établissement français du sang pour que ces principes restent capitaux en France, et ils sont d'ailleurs très largement partagés par l'ensemble de nos concitoyens.
6: Ouais. Docteur Pierre Perard, vous travaillez beaucoup avec cette fédération française.
7: Absolument. Il s'agit là vraiment d'un partenaire absolument essentiel qui travaille de manière très étroite à nos côtés. On était d'ailleurs encore en réunion hier soir à l'EFS avec nos amis donc de la fédération que Jacques Allégra préside. Il faut savoir que, bien évidemment, donc l'EFS ne peut pas travailler tout seul. Je dirais que tout est basé sur la générosité des donneurs. On a besoin de relais, tels que la Fédération des donneurs de sang donc bénévoles, également donc d'associations de donneurs, d'associations de patients, les collectivités
6: territoriales. Il faut sensibiliser aussi.
7: Il faut sensibiliser, c'est absolument essentiel. Comme vous l'avez dit tout à l'heure, très très justement, Il y a à peu près 3,5 à 4 % des personnes en âge de donner qui font des dons en France, ce qui est insuffisant quand on se compare à d'autres pays d'Europe tels que le Danemark par exemple. Donc il faut avant de fidéliser déjà il faut promouvoir le don, il faut faire connaître le don. Une fois qu'on a convaincu quelqu'un de donner, il faut le fidéliser. Tout au long de sa vie, hein, c'est un travail de longue haleine. On remarque que la population vieillit, donc la population des donneurs également vieillit. Donc il faut renouveler ce pool de donneurs en permanence.
6: Chaque année, ça représente à peu près 2,7 millions de dons, hein, je crois. Oui. Bon, alors les chiffres, là, vous les aviez mieux que moi. Et qui permettent de soigner près d'un million de patients.
7: Oui,
6: ce qui est quand même une belle, quand même réussite pour vous.
7: Alors oui, c'est une réussite.
6: C'est pas suffisant, mais c'est une belle réussite.
7: C'est une réussite, c'est une fierté collective. L'établissement français du sang, il est au cœur de la chaîne de soins et de la souveraineté sanitaire au niveau français. Effectivement, un million de personnes chaque année, ça se répartit en je dirais à peu près 500 000 personnes qui vont bénéficier directement des dons de sang, de plaquettes et de plasma à usage thérapeutique. Et les 500 000 autres, ce sont des patients qui bénéficient de médicaments qui sont produits à partir du plasma humain.
6: J'aimerais qu'on écoute Guy au 01 56 56 44 00. Bonjour Guy.
9: Bonjour Melchior, bonjour docteur. Oui,
7: bonjour.
9: Alors, j'ai donné mon sang de l'âge de 18 ans jusqu'à l'âge de 71 ans révolu, parce que c'est la limite, l'âge de 71 ans révolu. Je faisais 4 accidents minimum de sang par an.
6: Oui.
9: Et j'ai été sélectionné par la Maison du Don, qui a été créée par les médecins de l'hôpital de la Pitié-Salpêtrière, qui s'occupait que des donneurs de sang. Donc, ils nous piquaient pour nous injecter des virus ou autres, et 3-4 semaines après, ils prélevaient de notre sang pour les personnes qui avaient besoin, qui n'avaient pas d'anticorps, parce qu'on crée des anticorps puisqu'ils nous sélectionnaient. Ils sélectionnent, j'ai fait partie de ces super donneurs. Voilà. Donc, et après le don, ils nous repiquaient et on refabriquait des anticorps et ensuite ils reprélevaient 3-4 semaines après. Voilà, on faisait donc, normalement, ce sont un don tous les deux mois. Mais on arrivait à faire plus d'un don tous les deux mois. Et donc, on donnait à la fois, soit en don total, suivant la demande, soit en citaférèse, soit en plasmaférèse. Voilà. Et moi, j'étais très content. Il faut pas que j'étais mon propre patron, donc je pouvais organiser mon temps comme je voulais. Parce que un don en citaférèse ou en plasmaférèse, ce sont minimum 2 heures de temps passé à la maison.
6: Ah oui, quand même.
9: Ouais. Ah oui. Oui, parce qu'on centrifuge le sang. Et ils réinjectent soit le plasma, soit les globules rouges, voilà.
6: Oui.
9: Donc c'est tout un temps à consacrer et je trouve ça très bien parce qu'un don du sang sauve minimum une personne. Je dis bien minimum. Quand c'est un don du sang qui est donné à des enfants, ça peut sauver 2 à 3 enfants.
6: Voilà. Merci Guy, merci beaucoup pour votre témoignage dans Je pense donc j'agis. Et vous nous appelez toujours en direct au 01 56 56 44 00 pour réagir et participer. Vous pouvez aussi nous regarder en vidéo sur la chaîne YouTube de Radio Notre-Dame.
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6: Et on parle jusqu'à 11h du don du sang avec nos deux invités. Jacques Allégra, vous êtes le président de la Fédération française pour le don de sang bénévole. Et le docteur Thierry Pérard, vous êtes pharmacien, biologiste médical et responsable de la qualité et de la sécurité des produits sanguins à l'EFS. Vous avez entendu ce témoignage de Guy hein, qui arrivait à donner 4 à 6 fois chaque année son sang. Qu'est-ce que ça vous évoque, ce genre de témoignage?
7: Alors, tout d'abord, merci beaucoup à Guy pour son engagement tout à fait remarquable. Il a donné jusqu'à la limite d'âge, d'ailleurs, hein, 71 ans, moins un jour, pour être précis, puisqu'on peut donner jusque-là. Donc, un grand merci à lui. C'est vrai qu'on peut se poser la question de savoir pourquoi on vient donner. C'est un acte purement généreux, purement altruiste. Et qui est un don de soi, donc, et qui permet effectivement, comme il l'a très bien dit, de sauver des vies, hein, puisque un don de sang total peut contribuer à sauver 3 vies, puisqu'on peut produire 3 produits à partir d'un don de sang total, ce qu'on appelle un concentré de globules rouges, un mélange de plaquettes sanguines ou un plasma qui va être utilisé à usage thérapeutique. Donc il importe de le rappeler. Et sans cette générosité au quotidien de tous ces donneurs, eh bien, on ne pourrait pas traiter de manière optimale les patients qui en ont besoin.
6: Jacques Allégra, vous avez des fidèles, un peu comme Guy, qui vient plusieurs fois chaque année.
8: Alors oui, on a une population de donneurs qui est très très fidèle. Et d'ailleurs, c'est pour ça qu'en 2002, pour remercier les donneurs, il a été créé une échelle de remerciement à travers des diplômes qui vont de 7 degrés, qui vont de deuxième don jusqu'au 200e don. Et c'est vrai qu'il est très courant de voir des gens qui cumulent des 100-150 dons. Et on s'aperçoit aussi que les gens... ça peut être des traditions familiales, mais aussi à travers des clubs sportifs, des différentes associations. Et c'est vrai qu'il y a des groupes qui se créent, et en fait, pour lesquels il y a le don, naturellement, le don généreux, mais aussi c'est un moment de convivialité, et un moment de rencontre et de partage. Et à ce niveau-là, avec l'établissement, on essaie justement de créer cette convivialité et ces moments de bien-être autour du don du sang.
6: Thierry Pérard, tout le monde peut donner son sang.
7: Alors, en théorie, oui, entre l'âge de 18 ans et de 71 ans, à condition de peser plus de 50 kilos. Mais après, on ne va pas se le cacher qu'il y a ce qu'on appelle des contre-indications au don, qui sont d'ordre réglementaire. Ou d'ordre clinique, c'est-à-dire que il nous importe, nous, vraiment, à l'établissement français du sang, d'assurer, bien évidemment, avant tout, la sécurité des donneurs. Donc si un donneur présente un risque par rapport à un don, eh bien, effectivement, il ne pourra pas effectuer ce don. Alors ça peut être une contre-indication qui est temporaire, pour quelques mois, ou même moins que ça, ou malheureusement, parfois, une contre-indication qui est définitive. Alors il faut savoir qu'en moyenne, il y a à peu près 15% des donneurs qui se présentent qui ne pourront pas faire un don immédiatement. Alors, ça peut paraître beaucoup, mais c'est le prix de la sécurité. On ne peut pas se permettre de mettre en jeu la sécurité des donneurs.
6: Et qu'est-ce qui fait que ces 15% ne peuvent pas donner ?
7: Alors ça peut être vraiment tout un tas de circonstances. Ça peut être par exemple la prise de certains médicaments, une infection récente, une infection bactérienne ou virale, un problème au niveau cardiaque, une hypertension artérielle qui n'est pas très bien équilibrée, etc. Oui. Donc il y a tout un tas de raisons. Et encore une fois, c'est très important de le voir, même d'un point de vue éthique, c'est-à-dire qu'on ne peut pas mettre en jeu la sécurité du donneur, mais également la sécurité du patient, c'est-à-dire que si le donneur venait à présenter un risque, je dirais, donc par rapport à la transfusion d'un patient, bien évidemment, il ne pourra pas faire de don, en tout cas pas tout de suite.
6: Vous parlez de sécurité, ce qui peut faire peur aussi, peut-être, beaucoup de personnes, c'est la piqûre, Thierry Pérard, on ne va pas se le cacher.
7: La fameuse piqûre, oui, c'est la piqûre, la peur aussi de s'évanouir en voyant du sang. Alors bon, on ne voit pas le sang, bien sûr, puisque tout est collecté dans une poche où ça passe à travers une machine avec des dispositifs, bien sûr, à usage unique. Alors l'aiguille, effectivement, c'est souvent le premier frein au don. Alors, il faut savoir qu'on a affaire à des personnels extrêmement expérimentés au niveau de l'établissement, qui piquent toute la journée. Et donc, en fait, c'est exactement comme si on allait se faire prélever dans un laboratoire classique quelques tubes de sang.
6: Je vois Pierre-Henri à la réalisation qui est... ne fait pas de malaise, Pierre-Henri, j'ai besoin de toi encore jusqu'à 11h, mais c'est vrai que c'est un sujet qui peut être un peu sensible, alors on va pas s'étaler dessus, puisque j'espère que nos auditeurs ne coupez pas la radio, vous inquiétez pas, on va parler de choses beaucoup plus intéressantes, même si ça reste aussi très intéressant d'en parler. Jacques Allégra, pour la Fédération française pour le don de sang bénévole. Hein. Vous êtes là aussi pour coordonner, pour mettre en avant ce don du sang, pour expliquer, pour sensibiliser, pour former aussi.
8: Absolument. Donc la sensibilisation et la formation, et surtout l'information des personnes. Si on prend, alors on n'a pas encore abordé le sujet, mais je pense que c'est un sujet qu'on va aborder très prochainement, c'est le don de plasma. Et le don de plasma, typiquement, c'est le plasma qui est un composant sanguin que très peu de citoyens nous connaissent et qui ont des enjeux fondamentaux en termes de souveraineté sanitaire, en termes de soins pour les patients. Et là, on a un rôle majeur d'information et d'explication du rôle fondamental du plasma. Naturellement aussi sur le sang, mais le sang est quand même relativement bien connu de nos concitoyens. Donc c'est vrai d'expliquer aussi qu'il n'y a aucun risque à donner son sang, que tout est sécurisé. Et c'est vrai que nous sommes aussi porteurs de témoignages en assurant que disons, le sang donné va effectivement à l'ensemble des patients. Et donc, que c'est un geste de solidarité qui contribue à cet esprit de fraternité qui anime notre esprit national.
6: J'aimerais qu'on écoute Georges au 01 56 56 44 00. Bonjour Georges.
10: Oui, bonjour Melchior, bonjour à vos invités. Écoutez, c'est pas la première fois que je viens vous retrouver, mais là, c'est quelque chose qui me touche. J'étais chef d'entreprise et très pris par le temps, je me disais, je donnerais mon sang, et puis les années, les mois passés, je donnais pas mon sang. Puis un jour, en passant devant l'hôpital de La Rochelle, je sais pas pourquoi, je me suis arrêté, j'ai demandé où donner mon sang, on m'a indiqué l'Institut français du sang, j'y suis allé, j'ai donné mon sang pour la première fois, et puis ensuite, j'ai été assidu. 6 à 7 dons par an, on m'a remis des diplômes, même une fois, je ne sais pas pourquoi, pour un certain nombre, etc. Et avec quelques interruptions. Une fois, j'ai eu un champignon sous un angle, donc le temps que j'ai été traité pour le champignon, je ne pouvais pas donner mon sang. Quelques fois, c'était l'Institut français du sang qui me disait, ben non, on ne peut pas, vous n'avez pas assez de fer dans votre sang. Donc voilà, refaites-vous une petite santé, puis vous viendrez de connaître votre sang. Et j'ai donné jusqu'à 66 ou 67 ans, où là, pour raison de santé, on m'a mis sous anticoagulant, et puis là, on m'a dit non, ben c'est terminé, vous ne donnerez plus mon sang. Et je voulais simplement dire, ce matin, qu'à chaque fois que je suis allé donner mon sang, je ressortais heureux. C'était un bonheur. Je ne peux pas expliquer. Oui. J'étais heureux. Et je repartais à mon travail, mais vraiment heureux, le cœur en joie, sans aucune explication, mais heureux. Et vous parliez de la douleur tout à l'heure, absolument aucune douleur, j'ai aucune sensation. Un personnel gentil, aimable, etc. Je parlerai pas des croissants qu'on vous donne, mais ça n'a rien à voir. Et tant est si bien que maintenant, à chaque fois que j'ai une prise de sang, je dis toujours à l'infirmière, mais attendez, j'ai été donneur de sang, allez-y, franchement, quoi.
6: Piqué. Piqué. Merci, Georges.
10: Heureux.
6: Voilà. Eh ben, on l'entend et ça fait plaisir de vous entendre. On va compléter votre témoignage avec celui de Françoise. Bonjour, Françoise.
11: Bonjour.
6: Eh ben, vous savez pourquoi
11: bonjour,
6: je vous...
11: Bonjour. J'ai 86 ans.
6: Oui.
11: Et quand j'étais jeune, je suis allée un jour donner mon sang. J'habite Le Havre. Donc, j'ai été donner mon sang au Havre. Et maintenant, j'habite Le Havre. Avant, j'habitais un petit village à 20 km, Saint-Romain-de-Colbosc, où j'étais kiné.
6: D'accord.
11: Et mon sang avait peut-être quelque chose, je ne peux pas vous dire. Toujours est-il que je suis devenue donneur de sang. On venait chez moi, à 20 km, me chercher mon sang à domicile. Et il y a quelqu'un qui parlait d'être comme payé ou tout ça. On n'est pas récompensé, mais on a un diplôme.
6: Oui.
11: Et j'ai un diplôme de donneur de sang. J'ai maintenant 86 ans et j'en suis très fière.
6: Oui.
11: Parce que j'ai aidé à ma façon ceux qui pouvaient l'être. J'avais un sang qui était intéressant. Donc voilà.
6: Eh ben merci Françoise et Georges pour vos témoignages ce matin dans Je pense donc j'agis. Thierry Pérard. Là aussi, on sent une vraie fidélité de la part de Georges et Françoise qui repartaient heureuses après avoir donné leur sang.
7: Oui, donc merci beaucoup pour ces deux témoignages très très touchants. Effectivement, c'est souvent quelque chose qui revient, ce sentiment de fierté, de bien-être après avoir fait le don. D'ailleurs, une enquête avait montré que plus de 90% des personnes qui ressortaient de cette expérience avaient vraiment un sentiment de fierté. Et c'est même au-delà de 95% chez les jeunes. Oui. Donc c'est tout à fait remarquable.
6: On va marquer une petite pause dans cette émission, je pense donc j'agis. On accueillera Anne dans un instant et vous continuez de nous appeler au 01 56 56 44 00. Vous nous regardez aussi en vidéo sur la chaîne YouTube de Radio Notre-Dame et vous réagissez par mail à direct@rcf.fr. On parle du don du sang jusqu'à 11h dans cette émission, je pense donc j'agis, avec nos deux invités Jacques Allégras et Thierry Pérard. À tout de suite.
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6: Il est 10h, on est un petit peu en avance, tiens, presque 10h30 sur RCF et Radio Notre-Dame. Il faut 10 000 dons de sang pour couvrir les besoins des hôpitaux chaque jour en France. Alors justement, on parle de ce système qui tient uniquement parce que des gens décident de venir donner. C'est un peu une exception à la française. On en parle avec nos deux invités, Jacques Allégras et le docteur Thierry Pérard. Vous nous appelez toujours en direct pour venir témoigner, nous dire si vous avez déjà... donnez votre sang, si vous avez déjà bénéficié d'un don de sang au 01 56 56 44 00.

0: Johnny Hallyday pour vous accompagner en ce jeudi matin sur RCF et Radio Notre-Dame 100%. Et oui, on parle du don du sang ce matin dans cette émission, je pense. Donc j'agis avec nos deux invités. Jacques Allégra, vous êtes le président de la Fédération française pour le don de sang bénévole. Et puis le docteur Thierry Pérard, pharmacien, biologiste médical et responsable de la qualité et de la sécurité des produits sanguins à l'EFS, l'établissement français du sang. Il y a plein de choses à dire sur ce don du sang, cette spécificité à la française. On le disait, c'est quand même un modèle vraiment unique, un des principes fondateurs. C'est ce qui est basé sur le volontariat, sur l'anonymat et sur la gratuité, hein, Thierry Perrin. J'aimerais vraiment qu'on insiste là-dessus parce que dans beaucoup de pays, ce n'est pas le cas du tout.
1: Alors effectivement, ce don, il est vraiment basé sur le bénévolat et d'autres concepts que vous venez donc de citer.
0: Tout à fait.
1: Donc c'est un modèle éthique autour du don et on y tient très fortement en France. C'est partagé par quelques autres pays en Europe, mais c'est pas le cas de tous. Et ce modèle éthique, il a tendance de plus en plus à être remis en cause, en particulier à travers les besoins sans cesse croissants de médicaments produits à partir du plasma humain. Mmh. Ces médicaments, ils sont destinés à traiter de plus en plus de pathologies, comme des maladies auto-immunes, comme certains déficits en protéines. Je ne vais pas rentrer dans les détails ce matin, mais les besoins ne cessent de croître. C'est à peu près plus 8% chaque année. Et donc, il peut être tentant pour des collecteurs de plasma, des structures privées, de rémunérer les donneurs pour faire des dons de plasma afin d'alimenter cette production qui est un véritable marché au niveau mondial.
0: Et ça, en France, on résiste pour l'instant ?
1: En France, nous résistons et nous résistons fort et avec le soutien de nos tutelles, de la fédération, des associations de donneurs. Mais c'est quand même fragile puisque on doit continuer de convaincre que ce modèle est le bon. Et nous estimons vraiment que c'est le meilleur modèle, aussi bien pour les donneurs que pour les patients. Quand on est rémunéré, au sens strict du terme, parce que parfois on joue un peu sur les mots, on parle de compensation au lieu de rémunération. Mais quand on est réellement rémunéré, ce qui est le cas aux États-Unis, par exemple, ou dans certains pays européens, eh bien, ce lien de solidarité entre le donneur et le receveur, il est quelque peu galvaudé. On n'est plus vraiment dans la dignité du donneur. C'est une sorte de marchandisation du corps humain. Et on est très sensible à cela. Ouais. Il faut savoir que l'Europe est également très sensible à cela.
0: Jacques Allégra, j'imagine que dans vos fonctions, hein, qui sont nombreuses au sein de la Fédération française pour le don de sang bénévole, vous répondez aussi à beaucoup d'interrogations de la part de personnes intéressées ou qui vont donner. Je prends l'exemple de nos auditrices auditeurs ce matin qui se demandent vraiment pourquoi il y a cette limite d'âge avec des auditeurs qui aimeraient donner mais ils ont plus de 71 ans. Pourquoi est-ce que le poids est important? Pourquoi il ne faut pas faire moins de 50 kilos? Jacques Allégra, beaucoup de questions, beaucoup de réponses que vous avez aussi.
2: Alors, absolument. Je crois que le point central en France, et c'est vraiment le principe du bénévolat, c'est par-dessus tout la santé et le respect de la santé du donneur et du patient. Et ces mesures que vous venez de dire, ne pas faire moins de 50 kilos, avoir moins de 71 ans, c'est vraiment dans l'idée de préserver la santé du donneur. Ben 50 kilos, simplement, le docteur Perra pourra largement m'expliquer que moi, mais simplement, c'est que la sollicitation au niveau corporel sera beaucoup plus forte que par rapport à quelqu'un qui a un poids supérieur. Puis après, il y a des mesures réglementaires. 71 ans, on sait que qu'à partir de 71 ans, la sollicitation et la récupération est plus importante. Et puis, donc c'est vraiment ça. C'est vraiment l'idée de dire la santé du donneur et du patient sont vraiment capitales et doivent être préservées à tout prix.
0: Thierry Perrard, pour compléter.
1: Oui, alors effectivement, ça peut paraître tout à fait frustrant et on le comprend arriver
0: ah ben, en tout cas, je la sens cette frustration oui, hein, ce matin oui, oui, chez nos auditeurs.
1: Je ne suis pas étonné de ces questions de la part de vos auditeurs et en tout cas, je les en remercie. Alors, il faut savoir que cette limite d'âge, elle a déjà évolué il y a déjà quelques temps. Hein, et c'était 66 ans moins un jour, c'est passé à 71 ans moins un jour il y a déjà quelques années. Alors... Il n'est pas exclu que cette limite d'âge puisse être relevée un jour, mais ça ne dépend pas de nous, en fait. Hein. Oui. Ça dépend d'organismes qui régissent cela au niveau national. Et comme l'a dit Jacques Allégra, on ne peut pas prendre de risque pour la donneur oui. des patients. Donc ça, c'est un point vraiment très important. Mais effectivement, il faut bien définir une limite à un moment donné. Et même si on remontait de 2 ans, après on nous dirait, mais j'ai 73 ans, pourquoi je ne peux plus donner ? Donc on doit définir une limite.
0: Et cette limite, c'est la fatigue du corps, hein, parce que aussi donner son sang, même si, comme on a entendu avec Georges et Françoise, on peut se sentir heureux d'avoir donné son sang, il y a un petit temps de récupération quand même. Il ne faut pas l'oublier, Thierry Perrard.
1: Oui, il y a un petit temps de récupération. D'ailleurs, c'est pour ça que quand vous faites un don de sang, il n'est pas recommandé dans les 24 heures de faire, une randonnée en très haute montagne, par exemple, hein, ou de la plongée sous-marine, par exemple. Donc, effectivement, il faut un petit temps de récupération.
0: Oui.
1: Pour reconstituer donc les réserves. Alors bon, ça peut être en fer, mais bon, ça va se faire de manière progressive. Mais également la récupération du volume de liquide qui a été récupéré au cours de ce don.
0: Stéphane nous a rejoint par téléphone au 01 56 56 44 00. Bonjour Stéphane.
3: Bonjour Melchior, bonjour à tous.
0: Et on vous écoute.
3: Simplement, je voulais, moi, profiter de votre émission pour remercier tous les donneurs. Je fais partie de ceux qui en ont profité directement. J'ai une fille qui, a quelques années, à l'âge de 7-8 ans, a eu besoin d'une transfusion à une suspicion à l'époque d'une leucémie foudroyante et qui, du coup, a bénéficié d'un don anonyme. Hein. Ça pourrait être n'importe lequel de vos auditeurs ou vos auditrices qui a mis cette transfusion et de quelque chose qui me semble que vous n'avez pas encore évoqué. Elle va être en fait transportée dans un autre hôpital pour en fait bénéficier de sang irradié parce que je crois que c'est ce qui était recommandé dans le cas de ma fille qui était dans une situation assez complexe qui va très bien, je vous rassure. Mais voilà, c'est à la fois pour remercier et puis pour parler de cette spécificité. Je pourrais pas vous expliquer, je vous avoue que je n'ai pas fait des grandes études sur cette question-là, mais qui était important et qui démontre aussi d'une organisation qui est quand même assez exceptionnelle. Je trouve, de notre système de santé.
0: Eh ben, écoutez Stéphane, merci beaucoup vraiment pour votre témoignage et on comprend vraiment aussi à quoi peut servir ce sang, Thierry Perrard. Le sang irradié, vous pourriez nous expliquer ?
1: Oui, oui. Merci beaucoup pour ce témoignage et je crois que ça remet vraiment en perspective notre mission au quotidien. On doit toujours se souvenir qu'au bout, il y a effectivement le patient qui a besoin de ces produits à tout moment du jour, de la nuit, à n'importe quel moment, c'est important de le dire. Alors, le sang irradié, donc c'est quelque chose de particulier et effectivement, on peut pas imaginer quand on transfuse quelqu'un tout ce qu'il y a eu en fait auparavant pour aboutir à cette transfusion. L'irradiation, elle a pour objet d'empêcher les quelques globules blancs qui restent dans le produit oui. qui va être transfusé de proliférer chez le patient. Et c'est en particulier vrai chez les patients qui souffrent d'immunodépression, ce qui était le cas donc de la petite fille de cet auditeur. Et donc, c'est pour éviter que les quelques globules blancs qui restent dans le produit viennent attaquer le malade. C'est-à-dire qu'il pourrait reconnaître le malade comme étant un étranger.
0: Ah oui.
1: Et donc, cette irradiation va en fait empêcher les globules blancs de proliférer. Donc,
0: c'est pour éviter une réaction, finalement.
1: Exactement. Hein. Oui. Exactement. Donc, je tiens à rassurer les auditeurs, quand on irradie un produit, il n'y a aucun risque derrière d'être soi-même irradié. Hein. Ça n'a absolument aucun effet.
0: Eh bien, écoutez, encore merci Stéphane pour votre témoignage. On a beaucoup d'appels, je vous avoue, ce matin pour cette émission. Je pense donc, j'agis, beaucoup d'auditrices, d'auditeurs qui donnent leur sang, beaucoup qui se posent aussi beaucoup de questions. J'espère qu'on aura le temps d'accueillir tout le monde. Jacques Allégra, vous, dans vos fonctions, dans la Fédération française pour le don de sang bénévole, évidemment, vous travaillez avec d'autres bénévoles. C'est un engagement fort pour chacun d'entre vous.
2: Absolument, oui. C'est un. D'abord, première chose que je souhaiterais, je pense que la personne qui vient de s'exprimer, merci pour son témoignage. Effectivement, on a besoin de témoignages de patients,
0: oui,
2: pour matérialiser et concrétiser, disons, notre geste. Effectivement, c'est un engagement fort, c'est un engagement de conviction. C'est principalement se dire que voilà, on peut être utile à des personnes qui ont besoin de nous, et nous, c'est un geste de solidarité. Et puis après, disons, on est dans le bénévolat, donc chacun peut donner le temps qu'il veut, et c'est ce qu'on dit, qu'il s'agisse d'une heure, qu'il s'agisse d'une vie, toutes les bonnes volontés sont les bienvenues, et c'est vrai que c'est cette somme de bonnes volontés qui permet justement de délivrer ce message et cette promotion du don du sang.
0: Si votre vie a été sauvée justement grâce au don du sang ou quelqu'un de votre entourage, appelez-nous, venez nous le dire au 01 56 56 44 00. Ça concrétise vraiment tout ce qu'on dit depuis le début de cette émission. Est-ce qu'on a Ginette avec nous ?
4: Oui, bonjour Melchior.
0: Bonjour Ginette.
4: Bonjour messieurs, bonjour les auditeurs. Bonjour. Si j'ai voulu vous appeler, c'était pour vous dire que je ne peux qu'encourager les jeunes d'aujourd'hui, la nouvelle génération, à donner son sang, parce que c'est vraiment important. Quand j'étais en troisième, à l'époque, ils avaient organisé un concours départemental, je ne sais plus si c'était le conseil départemental qui l'avait organisé, ou le CRTS à l'époque, le Centre Régional de Transfusion Sanguine, je ne me souviens plus. Mais le thème était « Donner son sang pour la patrie ». Et j'avais eu la chance de remporter ce prix parce que je leur avais fait un topo, c'était une dissertation à rendre qui était tout à fait sur la base du volontariat, hein. Il n'y avait rien d'obligatoire, y participaient les élèves qui voulaient. Le sujet m'avait emballé et je leur avais fait un parallèle en leur disant que donner son sang pour la patrie et pour ses frères citoyens et d'un côté chrétien aussi, ben donner son sang c'est aussi un acte citoyen, un acte de générosité gratuit. Et comme vos auditeurs, Georges et Françoise, c'est vrai que chaque fois que j'ai fait un don du sang suite à ça, j'ai ressenti un grand bonheur intérieur, je dirais, en me sentant utile à mon... C'est l'effet du colibri de la goutte d'eau. Je me suis dit, mission bien accomplie, ma modeste portée.
0: Eh bien, merci beaucoup.
4: Oui.
0: Merci à Jean Ginette
4: d'avoir... Si je pouvais vous dire encore quelque chose.
0: Oui, rapidement.
4: J'ai plus pu donner à partir de l'âge de 38 ans, parce que j'ai fait une embolie, une phlébite,
0: ah oui.
4: Et après on m'a diagnostiqué une anomalie génétique, on m'a dit que je serais sous anticoagulant à vie. Et j'ai vraiment beaucoup regretté, parce que je pensais que c'était vraiment utile, quoi, de pouvoir donner son sang à chaque fois.
0: Bah écoutez, merci Ginette, et ça rejoint un des témoignages qu'on a reçus, hein, d'auditrices, d'auditeurs qui un jour sont tombés malades et qui forcément parfois ne peuvent plus du tout donner leur sang. Qu'est-ce que je voulais dire ? Un acte citoyen, nous dit Ginette. Moi, je trouve ça fort comme expression. Jacques Allégra, je me tourne vers vous. On est en pleine période électorale. Aller voter, c'est un acte citoyen. Est-ce qu'on peut comparer ça avec un don de sang ?
2: Ah oui.
0: Jacques Allégra.
2: Oui, vous m'entendez ?
0: Oui, on vous entend.
2: Voilà. Donc, effectivement, c'est un acte citoyen... D'un autre ordre, dans le sens où voter, c'est exprimer une opinion, c'est faire un choix par rapport à la vie de la cité. Le don de sang, sa particularité, c'est que derrière, il y a une concrétisation immédiate, c'est qu'on permet de sauver des personnes. Mais disons, la démarche de participer à la vie de la cité, comme on peut dire, est la même, d'aller vers l'autre et créer... une communauté, hein, je pense que aussi c'est ça le don de sang, c'est la création de cette communauté donneurs, opérateurs publics OSS et patients autour de la santé. effectivement, c'est un geste très citoyen et dont on a besoin tous les jours. Je crois que le docteur Pré a répété quand même qu'on a besoin de chaque jour 10 000 dons de sang et qui permettent de soigner par année 1 million de patients.
0: Et ça, on l'a bien dit, hein, Thierry Perra.
1: Oui, tout à fait.
0: Pardon, je vous coupe la parole. Pourquoi les stocks peuvent chuter rapidement? Je crois, alors il faudrait que je révise mes données, mais les plaquettes se conservent 5 jours, quand les globules rouges, plutôt 42 jours.
1: Alors, les plaquettes, c'est 7 jours maintenant.
0: Ah bah, écoutez,
1: ça a été 5 jours pendant très longtemps. Vous pardonne. mais ça reste quand même très court. Et gérer un stock de plaquettes qui périme au bout de 7 jours, c'est une véritable prouesse. Les globules rouges, c'est 42 jours, effectivement. Oui. Mais ça reste tout de même relativement contraint. Et en gestion de stock, ça peut être compliqué. Alors, pourquoi est-ce qu'il peut y avoir des fluctuations? Eh bien, alors, il y a des fluctuations classiques qu'on connaît tous. Ce sont les périodes de fêtes de fin d'année où on a un peu plus de mal à mobiliser les donneurs. C'est aussi lié au virus de l'hiver.
0: Oui. Hein,
1: il faut pas l'oublier. Donc, on sait par expérience que les 15 premiers jours de janvier peuvent être un peu difficiles. Certaines périodes qui précèdent l'été ou en saison estivale. Et puis, parfois, on a été confronté, par exemple, récemment aux catastrophes naturelles.
0: Oui.
1: Les très fortes inondations dans le sud-ouest et dans l'ouest de la France. Et on a assisté en l'espace de 48 heures sur tout l'arc ouest de la France à une chute de près de 30% des dons.
0: Ah oui.
1: Donc, on se doit toujours d'avoir, j'aime bien ce terme qui est utilisé parfois par des collègues au Québec, on doit avoir toujours un coussin de sécurité. C'est-à-dire qu'on ne peut pas se permettre d'être juste sur le fil du rasoir en matière de stock.
0: Oui.
1: Mais bien évidemment, il ne faut pas non plus que l'on périme trop les produits. Sinon, au niveau éthique, ce n'est également pas recevable.
0: Ouais. On ne peut pas congeler le sang. Alors, ma question est un petit peu étrange. Hein, mais...
1: Ah non, elle n'est pas étrange du tout. Donc, on peut congeler donc, le plasma humain, donc, qui va soit partir pour la fabrication des médicaments dérivés du sang, dont on a parlé tout à l'heure, soit être utilisé pour un usage donc, direct pour des patients qui en ont besoin. On peut aussi congeler les globules rouges.
0: Oui.
1: Alors ça, c'est réservé pour les donneurs qui ont des groupes sanguins rares.
0: Ah, comme le O, non ?
1: Alors, le O est un groupe sanguin qui n'est pas rare en soi, puisque c'est 42% de la population. Il existe des groupes sanguins qui sont beaucoup plus rares, qui parfois sont retrouvés chez parfois quelques individus en France, voire dans le monde. Et à ce moment-là, leur sang sera congelé au sein de la Banque nationale de sang rare, qui est en région parisienne, et on peut le garder pendant minimum 30 ans.
0: Mmh. Ah oui, ah quand même, 30 ans. Mais alors, justement, pour ces groupes sanguins, alors ça dépend aussi de la répartition en fonction des pays, c'est assez intéressant. En France, on a A+, A-, O+, O-, B+, B-, AB+, AB- et RH-.
1: Et RH+.
0: Ah, je l'avais pas.
1: Non.
0: Bon. Mais en fait, le plus rare, c'est le B-, je crois.
1: Le plus rare dans ceux que vous avez cités, c'est le AB-.
0: Oui.
1: Alors, il faut savoir que ça, ce n'est que la partie très émergée de l'iceberg des groupes sanguins. Oui. Quand on dit, par exemple, que vous êtes O négatif, ce ne sont que 2 marqueurs de groupes sanguins. Il en existe presque 400.
0: Oula.
1: Donc, c'est pour ça que c'est très complexe. Et l'Établissement français du sang, et c'est important de le rappeler, se doit d'avoir ce qu'on appelle une autosuffisance au niveau quantitatif, c'est-à-dire que c'est 10 000 dons par jour, effectivement. Mais il faut aussi que ça respecte les caractéristiques de groupe sanguin de la population française.
0: Et parce donc, qu'on ne peut pas recevoir, si je suis groupe O au moins, je ne peux pas recevoir un sang à moins.
1: Exactement.
0: Oui,
1: exactement. Ça. Et quand on commence à rentrer dans les groupes sanguins plus rares, là, ça devient nettement plus problématique, puisque le sang O négatif qualifié de donneur universel ne fonctionnera pas pour des groupes sanguins rares.
0: Martine, bonjour.
5: Bonjour à tous.
1: Bonjour.
0: C'est à vous, on vous écoute, vous êtes à l'antenne.
5: Oui, je voulais témoigner parce que moi, je suis j'ai fait partie du groupe patient ayant reçu 2 transfusions de sang suite à une maladie diagnostiquée en 2020, c'est-à-dire un cancer du sang, qui était à un stade très avancé. Je suis guérie aujourd'hui. En surveillance, évidemment, mais je voulais témoigner hein, pour effectivement remercier d'une part les donneurs, également l'établissement du sang qui fait tout ce travail quand même de préparation et qui nous permet aussi d'être sécurisés en termes de sang que nous recevons.
0: Oui.
5: J'ai également fait l'expérience au cours de ce long parcours prélèvement de cellules souches. Donc j'ai été reçue par l'établissement du sang sur deux journées pendant de longues heures pour ces cellules souches. Donc j'ai eu affaire au personnel remarquable de oui. l'établissement du sang. Aujourd'hui, c'était un grand merci que je voulais donner à tous, mais qu'effectivement, il faut des règles, il faut des limites, il faut vraiment sécuriser tout ça parce qu'on est dans une faiblesse dans ces maladies. Et je pense on n'est jamais assez exigeant. Les règles qui sont posées.
0: Eh ben, merci beaucoup, vraiment, Martine, pour votre témoignage dont Je pense donc j'agis. Jacques Allégra, alors là, on est dans l'illustration même de pourquoi c'est important de donner son sang. Jacques.
6: Oui, absolument. C'est important, et on l'a répété tout au long de cette émission, c'est important parce que des patients attendent leur poche de sang, attendent leur poche plasma. Et il y a un autre phénomène qui est en train d'advenir, c'est que du fait de la diversité, et comme le docteur Perard l'a expliqué précédemment, on a besoin aussi de dons de sang, entre guillemets, ce qu'on pourrait dire diversifié. Et c'est pour ça que le maximum, un échantillon de la population, disons, le plus représentatif possible, puisse donner, parce qu'effectivement, pour permettre de soigner certaines populations qui viennent de la diversité, qui ont des groupes particuliers, il faut justement que cet échantillon soit également très représentatif. Donc il y a toute une promotion du don du sang à faire justement sur des larges pans de la population.
0: Armelle, vous êtes avec nous rapidement si possible.
7: Oui, je vais vite dire ce que j'ai à dire. Tout d'abord, bonjour à tout le monde.
0: Bonjour.
7: Je voulais juste dire que moi, mais c'est surtout pas pour dire l'inverse de ce qu'une personne a dit précédemment. Je veux juste donner mon témoignage. Moi, au contraire, j'ai donné du sang. De toute façon, on m'a enlevé les deux seins le même jour à cause du cancer. Mmh. Mais j'étais choquée, je vais dire tout simplement, parce qu'on m'avait envoyé un diplôme de donneur sanguin. Et je me suis dit, mais je critique pas les autres, surtout pas, mais parce que je me suis dit, mais on a tellement besoin d'argent pour la médecine, pour sauver des vies, comment on peut me donner un diplôme quand on m'a dit que le don du sang est gratuit. Voilà, excusez-moi, il n'y a rien de méchant là-dedans.
0: C'est
7: mon cœur.
0: Pour vous, c'est normal de donner votre sang et on n'a pas à recevoir de diplôme, c'est ce qu'on comprend dans votre témoignage. Thierry Perard.
1: Oui, donc merci pour ce témoignage. Bon, effectivement, c'est une petite reconnaissance. Il y a des donneurs qui sont quand même vraiment très attachés à cela. Après, bien évidemment, ce n'est pas un bénéfice direct, ce n'est pas une rémunération, c'est un document.
0: On l'a bien dit.
1: Mais bon, après, je pense que chacun peut avoir un avis sur la question, mais ça part vraiment d'un bon sentiment.
0: Comment on fait pour donner son sang si on a envie là ce week-end, par exemple ?
1: Alors, la meilleure solution, c'est de consulter, si possible, donc le site internet de l'établissement, don de sang sur internet. Vous pouvez trouver tous les lieux de collecte à proximité de votre lieu de vie. Ça peut être une collecte sur un site qu'on appelle fixe, une maison du don, ou des collectes mobiles, où l'établissement français du sang va se déplacer donc régulièrement. Vous pouvez même faire un petit test pour savoir si vous êtes éligible au don du sang sur le site internet.
0: Et ben voilà, il ne faut pas hésiter à aller pousser la porte d'un établissement de don de sang.
1: N'hésitez pas.
0: Et on en a besoin. Merci vraiment à tous les deux. C'était passionnant de vous entendre sur le don du sang. C'est vrai que c'est un peu une institution et pourtant, quand on entre un petit peu dans le détail, on découvre vraiment un vrai trésor. Thierry Pérard, pharmacien biologiste médical, responsable de la qualité et de la sécurité des produits sanguins à l'établissement français du sang. Merci Jacques Allégra, président de la Fédération française pour le don de sang bénévole. Merci à Pierre-Henri, Sabine et Odile qui ont permis la réalisation de cette émission.

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Bonjour à tous, c'est un plaisir de vous retrouver cet après-midi pour cette détente spirituelle. Eh bien, nous espérons que vous allez bien. En tout cas, aujourd'hui, on va faire en sorte que tout va bien, car le Seigneur nous parle d'être libre, de liberté, de vérité. Il nous dit « la vérité nous rendra libre ». Jésus est toujours présenté libre de faire la volonté de son Père qui l'a envoyé. Il est venu libérer les hommes devenus esclaves du péché. Eh bien, nous allons chanter aujourd'hui et louer le Seigneur avec cette liberté, lui rendre grâce, celui qui nous a rendus libres et ne pas recommencer à nous laisser enchaîner par le péché. On est libre, le Seigneur nous a fait libre, Dieu nous a rendus libres, alors essayons eh bien, d'y rester. On va demander d'abord à l'Esprit libérateur de venir nous apporter son amour, sa force et sa lumière, justement pour enlever toutes ces chaînes que nous avons. Et tout au long de cette séquence, nous parlerons de liberté. Viens Esprit libérateur, avec la communauté de l'Emmanuel.

Merci à tous de votre fidélité. Il est 14h, passé de 5 minutes. On poursuit avec Jean Cizeron, famille. Liberté, liberté, liberté.

La vraie liberté, c'était l'édition remasterisée. On poursuit avec Noël Colombier et nous vous invitons à bien écouter cette chanson. Les paroles ont un sens très très fort. Liberté miserere, Noël Colombier.

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1: Poursuivons avec ce titre « Au nom de la liberté » interprété par Patrick.

La vérité nous rendra libres, comme nous l'a dit le Seigneur au début de cette séquence. La vérité rend libre, c'est Jésus qui le dit. Vivre libre, justement, c'est Rija.

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Libre, je suis libre avec le groupe Yeshua. On poursuit avec New Gospel Family, libre, et on se quittera avec Noël Colombier et notre maman Marie, comme une eau limpide, Marie. Si nous sommes libres, nous devenons clairs comme de l'eau limpide, comme Marie. Et nous vous souhaitons de passer une excellente après-midi sur les ondes de Radio Arc-en-Ciel et nous nous donnons rendez-vous dès demain.

0: Kaddish, les psaumes, ce sont les noms de quelques-unes des plus grandes prières juives qui rythment la vie des juifs religieux et inscrivent un rapport au temps spécifique. Les chrétiens l'oublient peut-être parfois, mais les prières qu'ils récitent comme le Notre Père ou le Chapelet trouvent leur origine dans ces prières de la religion juive. Nicolas Pelletier, bonjour.
1: Bonjour Odile.
0: Vous êtes co-responsable du CIRDIC qui prépare son week-end annuel de formation au judaïsme, ouvert à tous. Vous êtes un laïc catholique titulaire d'un master en théologie et vous avez écrit

0: en 2024. Prière de respirer, 30 exercices pour enfin sortir la tête de l'eau aux éditions du Cerf. Alors vous diriez que prier, c'est un peu comme respirer?
1: Je pense qu'effectivement, prier, c'est extrêmement important. Et si vous me permettez, je prendrai une image. On est dans une société qui fait de plus en plus attention à son corps. La médecine a fait des gros progrès pour mieux soigner. Les gens font plus de sport. Et pour autant, on est aussi dans une époque où on ne prend pas soin de son esprit, de son âme. Voilà. Et en fait, comme on se brosse les dents le matin ou on prend une douche, prière devrait être quelque chose de presque ancré dans sa vie, pour prendre soin de son âme, se nourrir de beauté, se reconnecter au transcendant ou à Dieu.
0: Alors, ce qui est très étonnant avec ce livre, c'est qu'il ne s'adresse pas que aux croyants. Ça peut paraître étonnant, ça, de leur parler de la prière des personnes qui ne croient pas.
1: En fait, l'objectif de ce livre, c'était vraiment de toucher des gens agnostiques, athées, ou finalement qui n'avaient pas mis dans leur vie un peu de cette pratique-là, et de commencer par l'angle du développement personnel et faire le pont, justement, avec tous les trésors de la tradition chrétienne. Puis aider les gens à prendre conscience que la prière est une pratique extrêmement importante pour être heureux dans la vie.
0: Et on apprend du coup effectivement énormément de choses dans votre livre sur les prières, donc des grandes traditions spirituelles. En ce qui concerne la prière juive et la prière chrétienne, ce qui nous intéresse aujourd'hui, vous nous dites par exemple que le chapelet, il a un lien direct avec les psaumes.
1: Alors absolument, les psaumes sont la prière de l'Église, donc c'est ce qu'on appelle la liturgie des heures. Et alors plusieurs choses là-dessus. D'abord, les psaumes n'ont pas été écrits par des chrétiens, ils ont été écrits par des juifs en hébreu. Et Jésus, quand il allait prier avec sa famille ou quand il allait prier à la synagogue, il priait les psaumes en hébreu. Donc ça, je trouve ça vraiment fascinant, extraordinaire. Et le chapelet vient du Moyen-Âge. Les moines priaient avec les psaumes, les 150 psaumes. Et les moines converts, qui étaient issus de la paysannerie, ils ne savaient pas forcément lire ni écrire, on leur apprenait d'abord à réciter le chapelet avec les 150 « Je vous salue Marie ».
0: Donc les 150 « Je vous salue Marie », ça correspond aux 150 psaumes,
1: absolument,
0: c'est ça que vous
1: exactement,
0: nous dites?
1: Exactement, exactement. Donc pour ceux qui aiment prier le chapelet, l'un n'exclut pas l'autre. On peut aussi comprendre que ça a un lien avec les psaumes. Et puis progressivement, si on ne les connaît pas, lire un psaume, comprendre la beauté du psaume. Voilà, découvrir que dans la tradition chrétienne, il y a plusieurs formes de tradition spirituelle et qu'au cœur de la tradition chrétienne, de la liturgie des heures et de Jésus, c'est les 150 psaumes.
0: Et peut-être qu'on ne soupçonne pas forcément, quand on est chrétien, à quel point les psaumes sont important dans la vie de prière juive.
1: Oui, alors ça, effectivement, c'est très important. Donc, dans la prière juive, il y a deux parties. Il y a la prière en communauté à la synagogue le samedi matin. Et ce qui est étonnant, c'est que quand vous allez à la messe, on récite un psaume. Mais les juifs à la synagogue, ils récitent quasiment plus d'une quinzaine de psaumes au début, au milieu, à la fin, en communauté. Et puis aussi, dans la prière des juifs personnels, il y a de très nombreux psaumes qui sont récités et qui nourrissent la vie de prière des juifs pratiquants.

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1: Et nous venons d'entendre le Kaddish chanté par Gabriel Fari avec le chœur liturgique J'aime Copernic. Nicolas Pelletier, quand on parle de la prière, on a l'impression qu'on est un petit peu au cœur de l'essentiel. Vous dites que dans le judaïsme, la prière, elle a pour vocation d'inscrire un rapport au temps. Qu'est-ce que ça veut dire ?
2: La notion du temps est très importante. Il y a un très beau livre qui m'a beaucoup touché qui s'appelle « Les bâtisseurs du temps » d'Abraham Heschel, que je recommande à tous de lire et qui explique bien la liturgie juive s'inscrit dans le temps. Le sommet de la liturgie juive, c'est effectivement le Shabbat qui commence le vendredi soir et qui finit le samedi soir et qui est une coupure dans le temps, justement. Et si on comprend ça, on arrive à mieux comprendre ce que c'est que le Shabbat dans le judaïsme, parce qu'on a beaucoup parlé de mauvaise compréhension.
1: Mauvaise compréhension par rapport aux interdits.
2: On croit qu'en fait, c'est des interdits qui finalement n'ont pas beaucoup de sens, mais en fait, ils ont beaucoup de sens parce que tous ces interdits, ils obligent les juifs à se concentrer sur ce qui est vraiment important et qui nourrit leur vie et leur foi.
1: Et en ce qui concerne le rapport au temps, en dehors du Shabbat, il y a aussi ce commandement, cette mitzvah pour les juifs religieux de prier tous les jours, quotidiennement. Il y a des prières qui récitent même plusieurs fois par jour.
2: Exactement. Alors nous aussi, on a le livre de la liturgie des heures, qu'on peut tout à fait, quand on est laïque, prier avec. Et il y a un peu l'équivalent dans le monde juif qui s'appelle le Sidour, qui est les prières du matin, du midi et du soir. On retrouve tous les psaumes dont on parlait. Et puis, il y a trois prières spécifiques aussi au judaïsme, qui sont le Shema Israël, Écoute Israël, qui sont le Kaddish et puis la Amida.
1: Et donc le Notre Père, cette prière qui est tellement connue dans le christianisme, finalement, vous nous dites que quelque part, elle vient à la fois du Kaddish et de la Amida.
2: Oui, exactement. Donc le Notre Père nous a été appris par Jésus en araméen. Et Jésus a été lui-même nourri de toute la prière juive de l'époque, hein, et qu'on retrouve dans le judaïsme moderne. Et donc, effectivement, il y a des phrases du Kaddish ou de la Amida qu'on retrouve dans le Notre Père. Par exemple, dans le Kaddish, que son grand nom soit grandi et sanctifié dans le monde qu'il créa selon sa volonté. Donc, on retrouve les mots sanctifié, volonté. Le pain, par exemple, on le retrouve dans la Amida.
1: Et donc, la Amida, on dit que c'est aussi la prière des 18 bénédictions. Ça, c'est important peut-être aussi de préciser que dans le judaïsme, quand on parle de la prière, très souvent, on parle de bénédiction. Ouais. Pourquoi cette idée de bénédiction, elle est si importante?
2: Alors ça, c'est quelque chose qui me tient très à cœur. Qui est vraiment très important. Je ne sais pas si vous remarquez dans notre vie, et moi le premier, on est pris par le travail ou les obligations, enfin sa vie de famille, ses préoccupations, et on oublie un peu de se poser, de prendre un peu de recul et de remercier, d'exprimer de la gratitude ou de bénir les beaux moments de sa vie. Et il y en a plein finalement quand on réfléchit de choses qui nous paraissent évidentes, mais en fait qui sont finalement incroyables. Par exemple, quand on prend un repas, il y a plein de gens dans le monde qui ne mangent pas à leur faim, bénir le repas, les chrétiens le font, on appelle ça bénédicité, mais les juifs aussi bénissent le repas. Ou par exemple, quand on voit un beau paysage ou un arbre qui fleurit, les juifs disent une bénédiction. Une des bénédictions que je trouve très belle dans le judaïsme, qu'on récite au Shabbat aux enfants autour de la table, qui est issu du livre des Nombres, au chapitre 6, « Que l'Éternel te bénisse et te garde, que l'Éternel fasse briller son visage sur toi et t'accorde sa grâce, que l'Éternel se tourne vers toi et te donne la paix. » Donc là, c'est une bénédiction que je trouve très belle, mais il y en a des dizaines et des dizaines. Donc j'invite tout le monde à se réapproprier les bénédictions et à trouver des bénédictions dans sa vie quotidienne.
1: Et justement, pour un chrétien, vous pensez qu'on peut s'approprier ces prières juives, finalement ?
2: Alors, les psaumes sont des prières chrétiennes et juives, donc qui font vraiment un pont entre ces traditions-là. C'est pour ça que le judaïsme a un rapport théologique particulier avec le monde chrétien. Mais il n'y a pas que celle-là. Par exemple, on parlait tout à l'heure du schéma Israël, Écoute Israël, une des prières les plus importantes du judaïsme. On pourra en reparler. Mais si on réfléchit bien théologiquement, c'est une prière qui a été aussi redite par Jésus. On retrouve le schéma Israël dans les évangiles. Et donc, par conséquent, si elle a été dite par Jésus, c'est aussi une prière chrétienne.
1: Et donc, le schéma Israël que vous souhaitiez nous lire, Nicolas Pelletier ?
2: Je voulais vous dire le schéma Israël parce que c'est vraiment une prière qui a beaucoup de profondeur. Je vais vous la dire en hébreu et puis après on la lira en français. Schéma Israël, Adonai Eloheinu, Adonai Erad. Écoute Israël, l'Éternel notre Dieu, l'Éternel est un. Tu aimeras l'Éternel ton Dieu de tout ton cœur, de toute ton âme et de toutes tes forces. Deux choses qu'on peut dire, c'est l'écoute, écouter Dieu, écouter l'autre. Et puis la force d'aimer de tout son cœur. Et ce qui est incroyable, c'est que cette prière est récitée par les Juifs à la synagogue et tous les matins, mais que Jésus reprend mot pour mot dans l'évangile de Marc. Au chapitre 12, il y a un scribe qui demande à Jésus quel est le premier de tous les commandements. Et Jésus lui répond, voici le premier, écoute Israël, le Seigneur notre Dieu est l'unique Seigneur, tu aimeras le Seigneur ton Dieu de tout ton cœur, de toute ton âme, de tout ton esprit, de toute ta force. On retrouve, voilà, Jésus redit mot pour mot le schéma Israël qui montre bien l'enracinement de Jésus dans la tradition spirituelle du peuple juif.
1: Et qui montre aussi finalement que grâce à ces prières, on se rend compte à quel point on est proche, quelque part.
2: Exactement, on est très très proche, beaucoup plus proche que beaucoup de gens ne le croient.
1: Un grand merci Nicolas Pelletier. Je rappelle que vous êtes l'un des responsables du CIRDIC et auteur du livre « Prière de respirer » paru aux éditions du CERF. Merci à Chloé Perrin, à la réalisation technique. 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

0: Bon après-midi à tous, souvent à la vie, tout de suite avec RCFR de Notre-Dame, face au défi écologique, quel moyen de transport ?
1: Bonjour à tous, nous sommes très heureux de vous accueillir sur RCF Notre-Dame pour cette nouvelle édition de notre émission Où va la vie ? Au micro, Frédéric Mounier, chaque semaine, je vous accompagne au long de cette conversation consacrée aux questions éthiques d'aujourd'hui. Et chaque semaine, nous sommes en partenariat avec les facultés Loyola Paris, les facultés jésuites de Paris. Notre thème aujourd'hui, c'est le deuxième épisode d'une série de trois épisodes d'Où va la vie consacrée à la transition écologique et plus particulièrement à la question des choix de transport, qu'il s'agisse de nos transports quotidiens, de notre temps libre pendant les loisirs le week-end ou plutôt du temps long des vacances, voire des longs déplacements professionnels à l'autre bout du monde. Eh bien, nous faisons déjà peut-être faire des choix, décider de priorités, peut-être vivre de façon plus sobre avec nos invités. Nous allons tenter d'y voir clair dans ces choix si difficiles à l'occasion de ce deuxième épisode de Où va la vie consacré à la transition énergétique. Avec nous, Dominique Coatanea, bonjour.
2: Bonjour.
1: Vous êtes enseignante-chercheur aux facultés de théologie Loyola Paris. Vous êtes par ailleurs présidente de l'Association œcuménique des théologiennes et théologiens pour l'étude de la morale. En duplex avec nous de Bretagne, Gabriel Paulet, bonjour.
3: Bonjour.
1: Vous êtes responsable de la transition écologique, mais dans un monde bien précis, puisqu'il s'agit des jésuites de la province d'Europe occidentale francophone. Nous allons découvrir dans un instant quel est le territoire couvert par cette fameuse province d'Europe occidentale francophone. Voilà notre thème aujourd'hui, face à la transition écologique. Quel choix de transport ?
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1: Alors, Gabriel Paulet, vous êtes en duplex avec nous depuis la Bretagne. Vous êtes responsable, je le disais, de la transition écologique pour les jésuites de la province d'Europe occidentale francophone. Alors, on découvre que cette province d'Europe occidentale francophone, eh bien, elle couvre la France, la Belgique francophone, mais aussi, bien plus au sud, l'île Maurice. Alors, comment on fait quand on est jésuite et qu'on a des déplacements professionnels, des déplacements communautaires pour aller à l'île Maurice? Il n'y a pas de train pour aller à l'île Maurice, Gabriel Paulet. Quelle est votre préconisation ?
3: Oui, alors effectivement, pour aller à l'île Maurice, il n'y a pas vraiment d'autre choix que de prendre l'avion, en tout cas quand on vient de France. Heureusement, c'est un petit nombre de jésuites qui sont amenés à faire ce trajet-là. La plupart des jésuites n'ont pas besoin de se rendre à l'île Maurice. Mais c'est vrai que c'est un grand défi, le fait que la province soit aussi étendue. Défi de manière générale pour les jésuites qui sont depuis leurs origines au XVIe siècle une congrégation qui est très internationale, les jésuites sont très encouragés à se déplacer.
1: Alors qu'est-ce qui fait que votre poste a été créé en quelque sorte ? Qu'est-ce qui fait que le pilotage de la transition énergétique a fait l'objet d'un recrutement au sein de la Compagnie de Jésus pour cette province-là, qu'est-ce qui fait que cette priorité a été érigée au sein de la Compagnie de Jésus, Gabriel Paulet ? Rappelez-nous cet historique rapidement.
3: Oui, alors c'est le résultat d'une prise de conscience de l'importance des questions écologiques qui s'est faite au long cours de manière très liée à la préoccupation pour les plus pauvres, aux préoccupations de solidarité. Et l'attention s'est cristallisée, s'est renforcée avec l'encyclique Laudato Si du pape François en 2015. Et ça a mené quelques années plus tard à une grande priorité des jésuites, ce qu'on appelle une préférence apostolique universelle consacrée à la sauvegarde commune, qui a été adoptée en 2019. Donc ça, c'est à l'échelle du monde, de l'ensemble de la Compagnie de Jésus.
1: Et dans la province. Alors vous utilisez ce beau terme, Gabriel Paulet, préférence apostolique universelle. On imagine que derrière ce vote, cette décision au sein de la Compagnie de Jésus, il y a eu des semaines et des mois de réflexion, de partage entre les compagnons, y compris forcément à l'échelle internationale.
3: Oui, tout à fait. Alors moi, j'étais pas encore salariée des jésuites à ce moment-là, donc j'ai appris ça après. Mais on m'a expliqué qu'effectivement, il y avait eu tout un processus de concertation qui a impliqué chaque jésuite dans le monde pour aboutir au choix de ces quatre préférences apostoliques universelles, dont cette quatrième qui était une nouveauté sur la question écologique.
1: Alors, comment ça se passe concrètement? Je crois que vous avez publié des priorités, des sortes de fiches techniques, de modes d'emploi destinées à tous les jésuites pour leur dire, bah voilà, ça serait mieux de faire ça, de pas faire ça, de se transporter de telle façon. Comment vous travaillez, Gabriel Paulet?
3: Oui, alors ce point que vous évoquez, c'est ce qu'on appelle nos fiches éco-jésuites, qui sont des guides qui ont vocation à être des fiches très concises et en même temps assez riches pour mieux comprendre les enjeux écologiques et surtout ce qu'on peut faire chacun pour passer à l'action sur toute une série de sujets du quotidien, sur le déplacement dont on va parler aujourd'hui, sur d'autres, sur l'alimentation, la manière de chauffer, de mieux expliquer les enjeux aux jésuites et puis à toute personne intéressée. On les a publiées, ces fiches, en se disant qu'en fait, ça pouvait être utile à tous.
1: Donc voilà, ce qui est important, ce qui est utile aux jésuites peut l'être aussi pour chacun d'entre nous. Rappelez-nous, Gabriel Paulet, vous travaillez avec combien de communautés jésuites au sein de cette province francophone?
3: Il s'agit d'une trentaine de communautés.
1: Mmh. Qui regroupe combien de compagnons?
3: Qui regroupe un peu entre 350 et 4 jésuites. Nos, ça dépend comment on compte, parce que il y a les jésuites qui sont strictement de la province, il y a ceux qui sont en visite, il y a beaucoup de, oui, beaucoup de jésuites étrangers, enfin d'autres provinces qui viennent étudier, par exemple,
1: et
3: au
1: Cité
3: Loyola.
1: Et qui prennent l'avion pour venir.
3: Alors, bah, pour un certain nombre d'entre eux, oui, parce qu'il y en a beaucoup qui viennent d'Inde, par exemple, ou d'Amérique du Sud, ou voilà, mmh, de loin.
1: Alors, qu'est-ce que vous leur dites? Soyons pratiques, Gabriel Paulet, par exemple, la question des voitures gérées par une communauté jésuite. Quelles sont vos préconisations en matière de voitures? J'ose pas dire de voitures individuelles, mais de voitures communautaires.
3: Oui, bah c'est tout à fait ça. C'est, on les appelle comme ça, des voitures de communauté, des voitures communautaires. Ce qu'on essaye de faire, et mes préconisations, c'est de réduire la flotte, le nombre de voitures. Il ne s'agit pas de ne plus utiliser de voiture du tout, mais de l'utiliser moins. Et si on l'utilise moins, on a besoin de moins de voitures. Et dans l'autre sens, on se rend compte aussi que quand on a moins de voitures et qu'on a un peu moins cet outil très facile à disposition, on est aussi amené à l'utiliser moins. Donc, moins de voitures, moins de kilomètres parcourus en voiture pour se resserrer sur les usages vraiment indispensables. Et pour un certain nombre d'usages actuels ou passés de la voiture, faire une transition pour utiliser plutôt le train pour les longs trajets et les transports en commun ou le vélo pour les trajets du quotidien toutes les fois où c'est possible.
1: Est-ce que vous avez dû, Gabriel Paulet, vous heurter à des réticences de la part des compagnons jésuites? Soyons francs entre nous.
3: Oui, alors, bah, je pense que comme pour toute personne, oui, il y a des réticences parce qu'il y a quand même chez les jésuites beaucoup de bonne volonté sur ces sujets, parce que beaucoup d'entre eux sont convaincus que c'est un enjeu très important sur lequel on doit agir. Et puis, bah voilà, c'est comme je vous le disais, une priorité de la compagnie. Et en même temps, ça demande des changements d'habitude tels que il y a des résistances. Certains se sentent démunis parce que vraiment, ils ont l'impression qu'ils peuvent pas faire autrement. D'autres ont parfois un peu l'impression qu'on parle de ce sujet trop souvent.
1: Ça peut être compliqué. Alors je me tourne vers Dominique Coatanea. Je rappelle que vous êtes théologienne, enseignante-chercheure aux facultés de théologie Loyola Paris, donc vous travaillez avec des jésuites tous les jours. Ce que Gabriel Paulet est en train de nous décrire, ça vous paraît être une expérimentation prophétique, c'est-à-dire que chacun d'entre nous, nous pourrions être amenés à en tirer profit, à faire des choix sur les déplacements indispensables, sur les changements d'habitude, Dominique Coatanea?
2: Je voudrais remercier Gabriel de présenter les enjeux des quatre préférences apostoliques et notamment de la reconfiguration au niveau de la compagnie de cette quatrième préférence pour vraiment dire que les congrégations religieuses, les jésuites en particulier, mais beaucoup d'autres congrégations religieuses...
1: Oui, ce qu'on dit là n'est pas vrai que des jésuites.
2: Absolument, il y a beaucoup de congrégations ignatiennes, mais beaucoup d'autres, je pense aux franciscains notamment, qui sont engagés dans ces enjeux-là et qui... d'une certaine manière, disent à l'ensemble des acteurs apostoliques avec lesquels ils sont engagés et l'ensemble des fidèles chrétiens et non chrétiens d'ailleurs, au fond, c'est intéressant de voir comment on s'y prend communautairement, collectivement, et d'assumer les tensions, les résistances, mais de le vivre avec le poste de Gabriel, c'est-à-dire l'exigence d'un accompagnement. Parce qu'il me semble que ça fait aussi partie des imaginaires d'accompagnement, c'est-à-dire la justice sociale, c'est aussi aider ceux qui sont le plus en difficulté, et c'est ça les politiques publiques, mais dans un apostolat c'est la même chose, c'est-à-dire des compagnons vont être en difficulté pour rentrer dans cette nouvelle horizon, on pourrait
1: dire. C'est une mutation, une conversion, pour utiliser un terme.
2: Oui, parce que c'est à la fois un enjeu qui est un enjeu porté pour l'ensemble de l'humanité, pour que ces conditions d'habitabilité de la planète soient meilleures pour tous, et que l'apostolat, c'est aussi de prendre sur soi ce qui est difficile pour tous, et de montrer...
1: Prendre sur soi ce qui est difficile pour tous.
2: Oui.
1: Est-ce que ça s'applique pas uniquement aux jésuites, ce que vous décrivez là, Dominique Coatanea?
2: Non,
1: tous ceux qui nous écoutent, ceux et celles qui nous écoutent peuvent comprendre cela.
2: Oui, ça peut s'appliquer à l'ensemble, on pourrait dire, des familles, de la famille humaine et des petites cellules familiales que nous vivons et des entreprises, pour dire que c'est un enjeu structurel. Et que du coup, qu'une compagnie aussi importante que les jésuites s'engage avec d'autres dans cet enjeu structurel, ça manifeste la gravité, on pourrait dire, de l'aventure pour l'humanité, mais aussi...
1: La gravité au sens de l'importance.
2: Exactement, exactement. Et du coup, le poste de Gabriel, c'est un poste qui a été pris en charge par un jésuite précédemment, Xavier de Bénazé. Et donc, ouvrir aussi et adjoindre les compétences des acteurs comme Gabriel, qui sont formés à ces enjeux de transition, permet aussi, on pourrait dire, une mixité, une ouverture,
1: voilà,
2: et un élargissement, si j'ai bien compris, de l'apostolat.
1: Gabriel Pollet, donc, qui est avec nous depuis la Bretagne en duplex. Je rappelle que vous êtes une femme, vous êtes une laïque et c'est vous qui pilotez la transition énergétique pour les communautés jésuites. Alors, comment ça se passe en pratique? On parlait du parc des voitures communautaires. Jusqu'à quel point encouragez-vous, Gabriel Pollet, l'électrification, le passage à la voiture électrique ou bien au covoiturage, ce qui, après tout, le covoiturage pour une communauté, c'est peut-être le béaba de la transition énergétique, non, Gabriel Pollet?
3: Oui, alors, et merci parce que tout à l'heure, ça vient compléter. Je disais que l'important, c'était de réduire la flotte de voitures et le deuxième temps, c'est ça, c'est passer à l'électrique. J'imagine que ça résonne un peu avec ce qu'Aurélien Bigot avait dit par ailleurs.
1: Absolument. Dans notre premier épisode la semaine dernière, oui.
3: Voilà. Ce besoin à la fois de passer à l'électrique, oui, mais à condition avant ou en parallèle de réduire la flotte, parce qu'on ne pourra pas juste remplacer à l'identique l'ensemble de nos voitures. Mais une fois qu'on a réduit l'usage de la voiture à son minimum, oui, la voiture électrique, c'est vraiment la solution à mes yeux et c'est ce à quoi j'encourage les communautés jésuites. Et c'est ce qui se fait peu à peu. Pour l'instant, on a encore une minorité de voitures électriques, mais la proportion est en train d'augmenter peu à peu. Mmh. Et quant au covoiturage, oui, tout à fait. Alors, ce n'est pas ce sur quoi j'insiste le plus. Pour la raison suivante, les jésuites font déjà pas mal de covoiturage. Quand ils se déplacent, ça peut être assez souvent, par exemple, pour un week-end de communauté où la voiture est relativement pleine.
1: Oui, et donc, par nature, ils sont ensemble.
3: Voilà, pas toujours, mais quand même assez fréquemment.
1: D'accord. Et alors, soyons pratiques. La voiture électrique, vous encouragez l'achat neuf, l'achat d'occasion, vous encouragez la location. Quelle est votre stratégie, Gabriel Pollet, pour être tout à fait pratique?
3: Oui, j'encourage, ce qui me semble le mieux, c'est l'achat d'occasion, effectivement, parce que à la fois, ça permet de baisser beaucoup le coût de l'achat d'une voiture électrique. Je vais sans citer de marque, mais on trouve parmi les voitures électriques qui ont été les plus communes sur le marché ces dernières années, on en trouve quand même beaucoup sur le marché d'occasion. Ça reste un certain budget, bien sûr, mais c'est beaucoup moins cher qu'une voiture neuve. Et par ailleurs, ça améliore aussi le bilan écologique de la voiture électrique, puisqu'une voiture électrique, plus elle roule, plus on compense son impact écologique. Et donc, si on peut acheter une voiture électrique qui a eu une vie auparavant, c'est encore mieux.
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1: Nous abordons aujourd'hui le deuxième épisode de notre série de 3 Où va la vie consacrée à la transition énergétique, plus particulièrement autour de la question des transports face à la transition écologique. Quel choix de transport? La semaine dernière, nous avons évoqué avec le chercheur Aurélien Bigot le cadre général de cette transition écologique en matière de transport. Et aujourd'hui, nous sommes en duplex depuis la Bretagne avec Gabriel Pollet qui pilote une transition énergétique bien particulière qui est celle qui est opérée par les communautés jésuites dans une logique tout à fait ignatienne. Gabriel Pollet a évoqué tout à l'heure cette préférence apostolique universelle qui a fait l'objet d'un vaste débat qu'on peut imaginer au sein de la Compagnie de Jésus. Et donc nous parlions avec elle de façon très très précise de la question du parc des les voitures, voitures électriques, voitures d'occasion, covoiturage, etc. Alors, revenons, si vous voulez bien, Gabriel Paulès, sur la question de l'avion. Quelles sont vos préconisations? Vous travaillez au sein d'un ordre religieux qui est, depuis sa naissance, international, qui voyage beaucoup. On a souvent l'image des religieux qui sont tout le temps dans les avions. Qu'en est-il en réalité et quelles sont vos préconisations, Gabriel Paulès, pour les jésuites et donc aussi un peu peut-être pour chacun d'entre nous?
3: Nous, ce qu'on a fait, c'est que quand je suis arrivée à mon poste, on a commencé par estimer le bilan carbone de la vie quotidienne des jésuites dans leur communauté. Et en cumulant tout ça, ça nous a donné le bilan carbone de la province jésuite dans son ensemble.
1: Et alors, quel a été le résultat? Est-ce qu'il était catastrophique? Est-ce que c'était peu mieux faire? Ou voilà, racontez-nous.
3: Il est pas catastrophique. Alors, les jésuites de la province ont un bilan carbone un peu inférieur, enfin relativement dans la moyenne, mais quand même un peu inférieur à la moyenne française ou belge, par exemple, ce qui est plutôt bon signe. Et c'est lié à leur vœu de pauvreté, le fait qu'ils aient quand même une vie matérielle un peu plus simple que dans le sens où ils achètent moins de vêtements, moins d'équipements numériques, par exemple. En revanche, ils se déplacent beaucoup, et c'est vrai que pour ce qui est des déplacements, ils ont un bilan carbone relativement classique, mais plutôt quand même un peu conséquent. Après, dans le bilan carbone, ce qui est le plus intéressant, le plus important, c'est pas tellement la photo à l'instant T, c'est l'évolution dans le temps.
1: Et nous, pour l'instant, on a fait que... Expliquez-nous.
3: Ce qui est important, l'utilité vraiment du bilan carbone, c'est de mieux comprendre d'où viennent nos émissions et mieux comprendre, par exemple, si est-ce que moi, dans mon style de vie, mes émissions de CO2, elles viennent plutôt de la manière dont je me déplace ou de mon alimentation ou du gaz que j'utilise pour mon chauffage, etc. Mmh. Donc ça, c'est une première utilité, c'est de comprendre d'où viennent nos émissions pour un peu mettre nos priorités au bon endroit. Et se rendre compte que, par exemple, le fait d'éteindre la lumière en sortant, bon, c'est indispensable, hein, c'est la base, mais c'est tout petit dans le bilan carbone, et il va falloir s'attaquer à d'autres postes plus importants si on veut réduire notre bilan carbone. Et ensuite, ce qui est très intéressant, c'est de suivre le bilan carbone au cours des années, et par exemple, nous, on essaiera de le refaire dans 2-3 ans. Le but, c'est que ça soit un indicateur pour nous aider à vérifier que nos émissions baissent avec le temps.
1: D'accord. Donc, après le diagnostic, il faut passer à l'action. Je reprends ma question. Quelles sont vos préconisations en matière de transport en avion? Est-ce qu'il faut renoncer à l'avion? C'est ce qu'on entend. On rencontre tous les jours des gens qui disent « Moi, je ne prends plus l'avion ». Est-ce que c'est ça que vous dites aux jésuites, Gabriel Paulès?
3: Et alors, je leur dis qu'il est indispensable de réduire très très fortement nos déplacements en avion parce que on sait bien que c'est une bombe climatique. Voilà, on va devoir collectivement à l'échelle de l'humanité prendre beaucoup moins l'avion. Si j'évoquais le bilan carbone, c'est parce que un point qui a été très intéressant, c'est de voir que une bonne partie des vols de l'utilisation de l'avion par les jésuites concerne des courts courriers ou des moyens courriers. Il y a des longs courriers. Et en ce qui concerne les étudiants, soit les jésuites de notre province qui vont étudier à l'étranger plusieurs années, ou ceux de provinces lointaines, j'évoquais l'Inde par exemple, qui viennent étudier à Paris, dans ces cas-là, on n'envisage pas de réduire ces vols-là parce que ça fait vraiment partie de l'essentiel de la vie de la compagnie de permettre ça. Mais en revanche, on peut prêter attention au fait que pour ceux des jésuites qui viennent de provinces où on a un niveau de vie relativement élevé, on se rend compte qu'il peut y avoir une nécessité de faire plus attention à limiter ces vols.
1: Alors, soyons pratiques, Gabriel Paulès. Pour ceux des compagnons jésuites qui souhaitent se rendre à Rome pour des raisons professionnelles, pour aller voir la maison générale ou pour rencontrer les dicastères à Rome, qu'est-ce que vous leur préconisez?
3: Là, moi, ma préconisation, c'est vraiment d'y aller en train.
1: D'accord.
3: C'est en cours. Il y a maintenant beaucoup de jésuites qui font ce choix-là. Mm-hmm. Mais c'est vraiment... On est au milieu de cette transition. Elle n'est pas encore faite pour tout le monde. Et donc, il y a encore du travail. Ce qui est encourageant, c'est que, par exemple, le provincial des jésuites fait le choix du train, par exemple, pour ce trajet Paris-Rome dès qu'il le peut.
1: D'accord.
3: Voilà.
1: Voilà, donc ce que je retiens de votre travail, Gabriel Paulès, c'est qu'il faut d'abord faire un diagnostic et ensuite il faut accepter la progressivité. C'est-à-dire que vous ne demandez pas aux compagnons jésuites de faire la révolution, vous leur demandez de prendre les moyens d'une conversion et d'y réfléchir et de la mettre en œuvre. C'est bien ça votre optique?
3: Oui, tout à fait, tout à fait. Et juste au sujet de l'avion, j'ai peut-être pas été très suffisamment précise, mais il y a la question des non-courriers où on peut agir un peu, mais à la marge. Et ensuite, pour moi, les questions à se poser, c'est vraiment, est-ce que ce trajet est indispensable quand, par exemple, on se déplace pour intervenir dans un colloque ou dans un certain nombre de cas, il y a des jésuites qui décident de ne pas y aller ou d'intervenir en visio. Ça, je crois que c'est une réflexion qu'il faut vraiment avoir. Et quand on se déplace dans un pays voisin ou européen, dans la plupart des cas, c'est possible d'y aller. C'est beaucoup plus long, ça peut être plus cher, mais nous, on encourage vraiment à faire ce choix-là toutes les fois où c'est possible.
1: Alors, Dominique Coatanea, on a là un prototype intéressant. Jusqu'à quel point ce prototype est-il transposable dans nos vies quotidiennes, de laïcs, engagés, professionnels, engagés dans la vie associative? Sommes-nous appelés tous à ce discernement-là qui est à l'œuvre au sein de la Compagnie de Jésus, Dominique Coatanea?
2: Alors, je vais prolonger ce que Gabriel vient d'expliciter parce que je travaille donc aux facultés Loyola Paris qui appartiennent à la compagnie et que nous avons nous aussi engagé comme beaucoup d'autres universités. Et je crois que c'est important d'entendre que dans la société civile, les pôles universitaires sont engagés dans ce qu'on appelle la responsabilité sociale des universités. C'est une responsabilité, on pourrait dire, sociale et environnementale des universités. Former des jeunes pour aujourd'hui et pour demain, c'est former des jeunes qui ont dans leur ADN, on pourrait dire, d'enseignement, la perspective qu'il nous faut tous avoir une conscience vive de l'environnement, de l'écosystème dans lequel nous coexistons, nous cohabitons, et que nos choix énergétiques, nos choix, on pourrait dire, d'impact, on a vu avec le bilan carbone comment on en devient conscient, permet de prendre des décisions collectives. Et donc, l'université Loyola Paris est petite, mais on est en lien, par exemple, avec l'université Dauphine, avec la Sorbonne, etc. Toutes les universités aujourd'hui, sur le territoire français, sont engagées dans cette dynamique de responsabilité sociale et environnementale des universités.
1: Autrement dit, pour être précis, je suis invité à un colloque en Pologne, je suis invité à un colloque aux États-Unis. Je dois réfléchir avant, avec d'autres, sur quel est le mode de transport le plus adapté en raison de ma responsabilité écologique. C'est ça, Dominique Coatanea?
2: Et aussi des critères que l'université invite tous les enseignants-chercheurs. Il n'y a pas de contrainte, mais il y a simplement une incitation qui peut être une incitation assez forte parce que certaines universités ont décidé collectivement, démocratiquement, par concertation, que les remboursements pour des trajets, Gabriel parlait de Paris-Rome, seraient remboursés s'ils étaient en train et ne seraient pas remboursés s'ils étaient en avion.
1: Eh oui.
2: Alors nous, à Loyola, ce n'est pas encore une mesure qui a, qui a été mise en route.
1: Mais on sent que ça va venir.
2: On est en train de travailler à la mise en œuvre de cette responsabilité avec une charte de responsabilité
1: sociale.
2: Et
1: puis après tout, un colloque, on peut y participer en vidéo également.
2: Absolument.
1: Voilà. Gabriel Pollet, on va arriver au terme de cette conversation tout à fait intéressante parce qu'elle touche non seulement les communautés religieuses ou universitaires, mais aussi, elle touche aussi les communautés familiales, les communautés professionnelles, ceux et celles qui nous écoutent. Je voudrais aborder avec vous un aspect peut-être collatéral qui ne touche pas exactement à la question des transports, mais qui touche cette histoire d'équilibre écologique. C'est au sein des communautés, quelles sont vos préconisations en matière d'alimentation, puisque l'alimentation, c'est aussi du transport, Gabriel Pollet?
3: Oui, tout à fait. Alors, vous évoquiez tout à l'heure le fait que j'étais en Bretagne et je suis justement au centre spirituel de Penboc. Je suis de passage aujourd'hui pour les aider, pour travailler ensemble sur la question de l'alimentation. Ce qui est important, un élément intéressant à avoir en tête, c'est qu'en ce qui concerne l'alimentation, c'est important de se fournir de la manière la plus locale possible, mais plutôt pour des raisons éthiques, parce que ça fait vivre un écosystème local, etc. Le transport, en fait, de nos aliments pèse assez peu dans le bilan écologique. Un peu, mais très peu.
1: Ça veut dire que j'ai encore le droit de manger des bananes qui viennent du bout du monde, Gabriel Pollet?
3: Disons que c'est pas, oui, pour moi, c'est plus important de faire en sorte qu'elles aient été cultivées de manière bio selon les règles du commerce équitable. Il faut quand même, pour un ensemble de raisons, c'est quand même complètement cohérent et important de chercher à s'approvisionner au plus près. Mais disons que ça ne suffit pas. Il y a un certain nombre de personnes qui pensent que acheter local suffit à acheter écologique, alors qu'en fait, acheter bio, c'est vraiment extrêmement important pour cesser de polluer les écosystèmes, de mettre en danger notre santé et celle des agriculteurs. Il y a la question du bio et la question de la végétalisation de notre alimentation, c'est-à-dire mieux équilibrer les protéines animales et les protéines végétales, continuer à manger de la viande, mais moins souvent que ce qu'on s'est mis à faire ces dernières décennies, et en achetant de la viande de bien meilleure qualité, qui a été produite dans les meilleures conditions, pour les bêtes, pour les éleveurs, pour les écosystèmes.
1: Vous voulez dire, Gabriel Paulet, que si les jésuites suivent vos préconisations en tout domaine, ils seront en bien meilleure santé, c'est bien ça ?
3: Oui, également, parce qu'il y a vraiment beaucoup de liens en matière d'alimentation, mais c'est valable aussi pour les transports dont on parlait juste avant. Il y a beaucoup de liens entre écologie et santé. Beaucoup de changements de pratiques que nous sommes appelés à faire pour protéger la maison commune sont aussi vertueux pour notre santé, et parfois on peut même présenter ces changements-là d'abord sous l'angle de la santé, ça peut être plus tout à fait pertinent et plus encourageant.
1: Un grand merci à vous, Gabriel Paulet. Je rappelle que vous êtes responsable de la transition écologique pour les jésuites de la province d'Europe occidentale francophone qui va de la France, la Belgique, le Luxembourg jusqu'à l'île Maurice. Un grand merci pour cet appel au 10.

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Un grand merci à notre réalisateur Cédric Coba qui nous a accompagnés dans cette réflexion sur la transition énergétique en matière de transport. Et la semaine prochaine, je vous donne rendez-vous pour le dernier épisode de cette série de trois. Les deux précédents, bah écoutez, vous pouvez les écouter, les réécouter quand vous voulez, où vous voulez. Si vous êtes à vélo, si vous êtes en voiture, en covoiturage, si vous êtes en train, et peut-être même, pourquoi pas, si vous êtes en avion, mais attention, surtout sur des longs courriers. Merci à vous tous et à la semaine prochaine.

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1: Bonjour à tous. Les ministres des Finances des 20 plus grandes puissances de la planète, réunis depuis hier et jusqu'à ce soir à Asheville, en Caroline du Nord, aux États-Unis, avec la participation surprenante d'un représentant de la Russie, Anton Silouanov, persona non grata depuis l'invasion de l'Ukraine en 2022. De quoi crisper l'Union européenne. Et pour le pays hôte américain, l'enjeu est surtout de rallier le plus grand nombre de pays à sa cause, isoler davantage Téhéran. Les précisions avec Gwenaëlle Lavina.
2: C'est à domicile que Scott Bessent cherche le soutien des autres grandes puissances. Lors de ce rendez-vous avec ses homologues, il espère les convaincre d'isoler un peu plus le régime iranien à travers des sanctions. On va continuer à faire pression.

0: sur Téhéran et nous avons déjà eu de bonnes discussions, confié Scott Bessent peu après l'ouverture du sommet. L'enjeu est de taille pour les États-Unis, enlisés dans une guerre qu'ils ont lancée avec Israël il y a désormais plus de 6 mois. Washington a présenté la semaine dernière de nouvelles sanctions contre l'Iran et menacé de représailles tout pays qui continuerait à entretenir des liens économiques et financiers avec Téhéran, ainsi que les banques qui faciliteraient ces échanges. Scott Bessent a aussi assuré qu'un tournant dans cette guerre économique pourrait arriver dans les prochaines semaines ou les prochains mois. C'est surtout vers la Chine que les regards sont tournés. De nombreuses entreprises du pays continuent d'acheter du pétrole iranien, mais les États-Unis veulent à tout prix éviter de froisser un partenaire avec qui les relations, bien que vitales, restent tendues. Gwendal Lavina, New York, Radio Vatican.
1: Et la couverture médiatique de ce sommet qui se trouve en partie entravée. Le Trésor américain a refusé d'accréditer certains journalistes de la presse américaine, notamment ceux du New York Times et de Bloomberg. Parallèlement au G20, un autre sommet à la une de l'actualité ce mardi, organisé à des dizaines de milliers de kilomètres de là, à Bishkek, capitale du Kyrgyzstan. Y sont réunis les 10 États de l'Organisation de coopération de Shanghai, censés faire contrepoids aux Occidentaux. Parmi ses membres, la Chine et la Russie, qui ont loué hier la relation entre leurs deux pays. La session plénière doit se tenir ce mardi, avec en marge une rencontre bilatérale entre le président russe Vladimir Poutine et son homologue iranien Masoud Pezeshkian. Le président iranien qui a affirmé ce mardi que Téhéran renouerait immédiatement avec ses engagements si les États-Unis revenaient au protocole d'accord conclu en juin pour mettre fin à la guerre au Moyen-Orient. En Russie, l'important port d'Oust-Louga, situé sur le golfe de Finlande, a été visé par une attaque de drones cette nuit. De l'autre côté de la frontière, au moins 7 personnes ont été tuées dans une frappe de missiles balistiques russes contre un dépôt ferroviaire à Kiev. Information donnée par les autorités ukrainiennes ce mardi matin. C'est après une nouvelle nuit ponctuée d'alertes aériennes et d'explosions que quelques 3 millions d'élèves ukrainiens reprennent le chemin de l'école ce matin. Beaucoup ont dormi dans des caves, parkings souterrains et stations de métro pour se protéger des missiles et drones russes. Correspondance depuis Kiev d'Emmanuel Chaz.
2: En Ukraine, traditionnellement, le 1er septembre marque le jour du savoir et la reprise scolaire est l'occasion de rassemblements festifs dans les écoles du pays. Or, cette année, comme depuis 2022, les élèves ont dû s'adapter à la réalité de la guerre. Devant le danger constant des frappes russes, le gouverneur militaire de la région de Kiev a même demandé d'éviter de tels rassemblements. Depuis plusieurs années déjà, les écoles tentent d'offrir des conditions d'apprentissage aussi normales que possible dans un contexte qui ne l'est pas. Des classes souterraines ont été construites afin d'abriter les élèves et beaucoup de ces classes ayant des capacités d'accueil limitées, elles se déroulent selon un modèle d'alternance comme au temps de la pandémie de Covid. Dans l'Est et dans le Sud du pays, plus d'1,6 million d'élèves ukrainiens vivant sous occupation subissent, eux, le lavage de cerveau voulu par Moscou qui leur interdit de suivre le cursus scolaire ukrainien et tente d'effacer toute trace de leur identité, tandis que les adolescents ukrainiens sont embrigadés dans des groupes patriotiques afin de les motiver à terme à rejoindre l'armée russe. Emmanuel Chaz, Kiev, RFI pour Radio Vatican.
1: Et c'est dans ce contexte de recrudescence de frappes en Ukraine, mais aussi de multiplication d'attaques hybrides attribuées à la Russie, que les ministres de la Défense et des Affaires étrangères de l'UE se retrouvent ce mardi et mercredi en Irlande. En Europe, les achats d'armement se multiplient. Hier, la Suède a signé un contrat de 4,3 milliards d'euros pour l'acquisition de 4 frégates françaises. De son côté, la Grèce choisit de faire affaire avec Israël pour se défendre, elle, d'attaques de drones. Un contrat d'exportation d'armes d'une valeur de 3 milliards d'euros a été conclu hier. Au Népal, les jours passent et l'ampleur de la catastrophe se précise. Un dernier bilan fait état de 950 morts et 4500 disparus, 6 jours après la crue qui a dévasté le pays et le Tibet frontalier. Hier, le pays a commencé à enterrer ses victimes, mais il faut aussi penser aux survivants. C'est ce que fait Action de Carême en lien avec son partenaire sur le terrain. On écoute sa porte-parole, Tiziana Conti, qui dresse à notre micro l'ampleur des dégâts sur place.
3: Notre organisation partenaire nous rapporte que l'ampleur de la destruction est absolument bouleversante, car cette catastrophe dépasse tout ce que le Népal a connu jusqu'ici en matière d'inondation. Il y a beaucoup de familles qui vivaient déjà avec très peu de ressources et maintenant elles ont perdu en quelques minutes parfois tout ce qu'elles possédaient. et tout ce qui leur permettait de vivre. Il faut ajouter que certaines de ces personnes avaient déjà été déplacées lors du grand séisme de 2015. Elles avaient reconstruit leur vie et aujourd'hui, elles ont de nouveau tout perdu. Donc, les témoignages des personnes rescapées sont évidemment très difficiles. Certaines ont vu leur maison être emportée par les eaux, d'autres ont perdu des membres de leur famille ou des amis. Après, derrière les chiffres que nous donnons, il y a évidemment énormément de destins individuels et de drames humains qui se jouent à ce moment-là.
1: Tiziana Conti de l'association Action de Carême, elle répondait aux questions de Marie Duhamel. Et hier, le Premier ministre népalais a dans un communiqué souligné le caractère non ordinaire de cette crue meurtrière, liée selon lui à la fonte des glaciers entraînée par le dérèglement climatique. Il est désormais temps pour nous de soulever avec force auprès de la communauté internationale la question des catastrophes que nous subissons, a-t-il prévenu.

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0: Merci à la rédaction de Vatican pour ce journal. On poursuit avec Halte Spirituelle, tout de suite avec RCF et Radio Notre-Dame, éducateur sur les pas du Christ. Et cette émission de ce jour, deuxième partie.
1: Comment l'éducation scolaire peut-elle conduire à bien plus que le savoir? Comment l'école, l'université peuvent-elles être un chemin vers Dieu? Eh bien, tout au long de cette semaine, nous essayons de répondre à ces questions en nous appuyant sur de grandes figures spirituelles et plus précisément à travers des éducateurs. Et nous le faisons avec vous, Ambroise Turnul-Duclos. Bonjour.
2: Bonjour.
1: Vous êtes auteur de plusieurs livres sur l'éducation, vous êtes aussi professeur et parmi les grands éducateurs que vous avez choisis, il y a Jean-Baptiste de La Salle. Alors des établissements portent son nom, mais dites-nous en quelques mots en quoi il est vraiment un enfant de son temps, c'est-à-dire fin du XVIIe, début du XVIIIe siècle.
2: Oui, alors Jean-Baptiste de La Salle, donc il vient d'une famille de notables de Reims. Une famille bourgeoise plutôt aisée du côté de la robe et des activités, on va dire, juridiques. Et donc, il était destiné à entrer dans la cléricature, mais plutôt comme un chanoine, voilà, donc dans une position plutôt installée. Et puis, bien, ce Jean-Baptiste de La Salle fait le choix de la pauvreté. Il fait le choix de se défaire de son canonicat et pour être un éducateur des milieux populaires de Reims, puisqu'en 1680, pour la première fois, il réunit des prêtres autour de lui avec le désir d'aller chercher les gamins qui traînent dans les rues de Reims et de leur donner les rudiments d'une éducation classique. Alors, on est au XVIIe siècle et l'éducation classique, le classicisme, hein, c'est un courant important qui vise à remettre de l'ordre dans la nature. Et donc, de cette idée, si vous voulez, découle des principes éducatifs. Il faut arracher l'enfant à ses instincts sauvages et l'aider à se redresser. Si vous voulez, c'est un peu l'anti-Rousseau, un siècle avant l'Émile, cette idée que, eh bien, l'éducateur, c'est d'abord celui qui permet de remettre de l'ordre. Voilà.
1: Ambroise Turnul-Duclos, dans quelle mesure est-ce que il est à contre-courant de ce qu'il a reçu? C'est pas le seul éducateur qui va vouloir aller vers les pauvres, leur donner ce que lui-même a pu recevoir. Pourquoi est-ce qu'il est attiré par ça et quel geste marquant il va poser justement?
2: Alors, sa source première, c'est l'Évangile. C'est un mystique, c'est un ascète qui passe de longues heures en prière, qui au départ effraie d'ailleurs un peu ses confrères par la frugalité de ses repas, par les nuits courtes et le temps passé en adoration. Donc, si vous voulez, il n'est pas installé dans la cléricature comme un état confortable. C'est quelqu'un qui veut suivre le Christ. Mmh. Et donc, comme Vincent de Paul, quelques dizaines d'années plus tôt, et qui ouvre le XVIIe siècle, eh bien Jean-Baptiste de La Salle veut absolument porter le salut des âmes par l'éducation, par l'enseignement. Et il est convaincu que pour le faire, il faut des prêtres qui soient profondément animés de ce désir de salut et de ce désir aussi de formation intellectuelle.
1: Est-ce qu'il faut comprendre à travers ce qu'il propose que le fait d'être ordonné, le fait de sortir d'un chaos ou d'un état sauvage, entre guillemets, ça peut conduire à Dieu? Quel lien vous faites?
2: Oui, alors oui, il y a une grande confiance dans la raison, une grande confiance dans la formation de la raison et de l'intelligence pour savoir poser les choix, des choix libres. On retrouve ici quelque chose qui appartient à l'anthropologie chrétienne, une liberté formée, c'est une liberté capable de choisir ce qui est bon, ce qui est juste et ce qui va permettre à l'homme d'atteindre sa vocation. Or, cette vocation est surnaturelle. Et donc, Jean-Baptiste de La Salle, certes, s'appuie sur... à l'époque, vous avez déjà les oratoriens, vous avez déjà les jésuites, il s'appuie sur des ressources pédagogiques qui existent autour de lui. Il décide d'ailleurs au passage de les amender et par exemple d'enlever le latin pour pouvoir toucher plus facilement les classes populaires, ce qui fait un peu scandale dans un XVIIe siècle qui reste encore très classique et soucieux des héritages.
1: Alors on parlait du chaos. Jean-Baptiste de La Salle, il est très sensible à l'organisation, y compris des salles de classe.
2: Oui, tout à fait. On pourrait en faire d'ailleurs, au risque d'un petit anachronisme, un précurseur du design scolaire. On parle beaucoup aujourd'hui de design scolaire, c'est-à-dire de la manière avec laquelle les salles de classe peuvent favoriser les apprentissages. Eh bien, en fait, Jean-Baptiste de La Salle se pose la question dès son ouvrage maître, si vous voulez, La conduite des écoles, 1706. Donc, on est 26 ans après la création des Frères des écoles chrétiennes. Et dans cet ouvrage, eh bien, il désigne très concrètement comment doit s'articuler une salle de classe, 40 mètres carrés à peu près, de grandes fenêtres ouvertes sur l'extérieur, mais pas trop basses pour que les élèves ne soient pas distraits, une chaire, une estrade pour l'enseignant qui va faire cours de manière simultanée. Ça, c'est une révolution pour l'époque. Jusque-là, l'enseignant passait d'élève en élève. Désormais, il donne cours à tous en même temps. Et puis, une organisation des élèves en fonction de leur avancement. Parce que dans la salle de classe, il peut y avoir des niveaux différents. Donc, les plus avancés sont sur les côtés, les moins avancés au centre. Et donc, il y a aussi un relais qui est recherché à travers les élèves les plus avancés vis-à-vis de ceux qui sont les moins avancés.

0: Ambroise Tourniol Duclos, qu'est-ce qui va séduire les autres professeurs qui vont venir le rejoindre justement? Pourquoi est-ce que ça suscite un intérêt, ce goût justement que va développer Saint-Jean-Baptiste de la Salle?
1: Alors, l'intérêt n'est pas immédiat et je dirais que comme tous les fondateurs, il doit d'abord essuyer beaucoup d'avanies et le mépris de ses supérieurs ou de ses collègues déjà bien installés dans la fonction qui se demandent quel est cet original qui veut plus de pauvreté que les autres. Donc au départ, on lui met beaucoup de bâtons dans les roues à Reims puis à Paris. Mais c'est vrai que, j'allais dire, petit à petit, la fécondité de son œuvre parle pour lui. Mmh. Elle plaide en sa faveur. Les écoles se multiplient dans le nord de la France, principalement. Mais très vite, elles atteignent un certain succès qui est lié à cette organisation, qui est lié aussi à la qualité des professeurs. Jean-Baptiste de la Salle met beaucoup d'efforts à recruter de jeunes professeurs laïcs. Ça aussi, c'est quelque chose d'assez nouveau, à l'époque où le prêtre-professeur est encore assez quelque chose de courant.
0: Quel donc, intérêt, pourquoi est-ce qu'il pense, Ambroise Tourniol Duclos, que ça vaut la peine justement d'élargir et qu'il n'y a pas que le clergé qui peut transmettre quelque chose?
1: Alors je crois qu'il veut ainsi avoir des professeurs entièrement dévoués à leurs élèves et qui ne soient pas partagés, si vous voulez, entre des activités paroissiales et l'inquiétude de l'école. Et donc pour cela, il faut imaginer une congrégation qui pourrait permettre justement d'être entièrement donnée à cet effort pédagogique.
0: Quelle va être la vie de prière que Saint Jean-Baptiste de la Salle va proposer? Est-ce que ça doit faire partie de la vie d'un professeur? Est-ce que c'est à côté, pendant, avant les cours?
1: Alors c'est, j'allais dire, tout le temps. En fait, cette vie de prière, elle est nourricière. Et donc, les frères commencent leur journée à 4h30 du matin par la messe. Ils se rendent en cours au début de la matinée, puis en début d'après-midi, en récitant le Veni Sancte Spiritus, donc une prière qui a traversé les âges. À midi, à table, ils doivent écouter une page d'évangile ou des actes des apôtres. Et j'en oublie encore un peu, mais si vous voulez, mis à part la prière des heures, la vie de prière des frères des écoles chrétiennes est d'une intensité impressionnante.
0: Ambroise Tourniol Duclos, pourquoi est-ce que Saint Jean-Baptiste de la Salle a été proclamé saint patron de tous les éducateurs? C'est un geste que va poser le pape Pie XII en 1950.
1: Alors je crois que d'abord l'attention aux plus petits, le fait que ça touche, c'est une école gratuite hein, qui touche donc les classes populaires les plus précaires, et puis ce renouvellement pédagogique, cette attention à la fois à l'intelligence et à l'âme des élèves, je crois qu'on est ici vraiment au cœur de la pédagogie chrétienne dans ce qu'elle a de plus classique et qui va passer à travers les âges. On fait grandir le sens de la liberté, de l'intelligence et en vue du salut. Donc il y a une dimension eschatologique qui est évidemment très forte dans cet ordre, cette congrégation.
0: Ambroise Tourniol Duclos, vous évoquez le fait de le faire en vue du salut. Est-ce que pour un élève c'est quelque chose de perceptible ou finalement il n'y a que celui qui enseigne qui le sait?
1: Ah non, alors je crois que tout est fait pour rappeler aux élèves que leur destinée surnaturelle. Ce qui ouvre la salle de classe, c'est un bénitier par lequel les élèves se signent en entrant. Et un grand crucifix se trouve à côté de la chaire avec une statue de la Vierge et de Saint Joseph. Donc tout est fait pour reproduire dans la salle de classe un espace sacré qui est celui qui vous met en présence, si vous voulez, des réalités surnaturelles.
0: Alors vous dites être mis en présence, aujourd'hui on dirait il faut surtout pas forcer, il faut laisser vraiment une adhésion libre de l'enfant par rapport à la religion. Est-ce que justement il y a là une différence majeure, c'est-à-dire soit de penser qu'il faut signifier la présence du Christ, soit de laisser l'enfant avoir ce goût? Comment est-ce que c'est interprété à l'époque le fait justement de marquer cette présence du Christ?
1: Alors oui, je crois que vous pointez du doigt quelque chose d'important, c'est la définition moderne de la liberté telle qu'on l'a définie à partir du XVIIIe siècle comme une indépendance ou une capacité à se donner soi-même sa propre règle, une autonomie. Je crois que l'Église a une autre définition de la liberté qui est la capacité à choisir ce qui est bon. C'est-à-dire choisir ce qui est la vocation de l'homme, ce qui lui permettra d'atteindre cette vocation. À partir de là, eh bien, rien ne doit être refusé qui pourrait permettre à l'enfant de découvrir l'horizon surnaturel de son existence. Et ça n'est pas pensé comme un conditionnement, évidemment. Cette éducation n'a de sens que dans la mesure où elle rencontre une liberté qui, d'étape en étape, qui peuvent passer par des chutes, eh bien, consiste à choisir par soi-même ce qui nous a d'abord été présenté.
0: Est-ce qu'il y a eu des réticences à ce moment-là? Est-ce que, justement, Ambroise Tournieul-Duclos, ça a été mal compris ou, en fait, l'époque fait que, après tout, ça ne posait pas de questions?
1: Alors je crois que l'ordre rencontre un grand succès puisque si vous voulez, il aurait pu se faire un peu étouffer par la double concurrence des jésuites et des oratoriens. Or ce qui se passe au XVIIIe siècle, c'est que ces deux ordres qui le précèdent de plus d'un siècle, eh bien périclitent, alors qu'à la veille de la Révolution française, vous avez quasiment 33 000 enfants scolarisés chez les frères des écoles chrétiennes. Donc les chiffres parlent d'eux-mêmes.
0: Merci beaucoup Ambroise Tournieul-Duclos. On vous retrouve demain pour une nouvelle figure spirituelle.

0: Merci à la rédaction d'RCF pour ce magazine Halte Spirituelle. On poursuit avec Lou Deleuze, un peu plus loin, nous retrouvons l'actualité culturelle.
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0: Et c'est l'heure de retrouver l'actualité culturelle tout de suite avec Olivier.
1: Spectacle, humour, Johnny Guichard, c'est qui Géraldine ? Le vendredi 4 septembre, à la salle Gramounlélé, humoriste, chanteur, imitateur et auteur de sketch, Johnny Guichard sillonne les scènes depuis plus de 35 ans avec un univers bien à lui. Reconnaissable à son sens du jeu de mots, ses parodies de chansons décalées et son regard amusé sur le quotidien, il a su construire au fil des années une relation privilégiée avec son public. Artiste complet, il alterne humour, imitation et chansons avec une énergie communicative, enchaînant les situations cocasses et les personnages hauts en couleur. Spectacle humour, Johnny Guichard, c'est qui Géraldine, le vendredi 4 septembre à la salle Gramounlélé. Soirée astronomie, le samedi 5 septembre au musée Stella Matutina. Atelier créatif pour enfants avec la plume et le parchemin, observation du ciel avec différents instruments, lunettes astronomiques, télescope avec l'association Aresca, visite guidée et conférences. Soirée astronomie le samedi 5 septembre au musée Stella Matutina. Musique, concert Ziskakan le dimanche 6 septembre à l'auditorium Cité du Volcan. Plus de 45 ans d'âme créole portée sur les scènes musicales d'ici et d'ailleurs, Ziskakan est l'une des formations emblématiques de la musique réunionnaise. Fondé par Gilbert Pougnat, le groupe fait dialoguer le Maloya, la poésie créole et les influences d'Afrique, d'Asie et d'Europe, portant un message de mémoire, d'identité et de partage. Musique, concert Ziskakan, le dimanche 6 septembre à l'auditorium Cité du Volcan. Théâtre, Germinal, les gens d'en bas de la compagnie HAD. Le mercredi 9 septembre au Théâtre des Sables. Une histoire d'amour, d'amitié et de résistance librement inspirée du roman le plus lu de Zola. Marie est née à l'usine, on y crève de père en fils depuis des siècles. Avec Souvarine et les autres, elle survit dans le vacarme des machines, le corps usé, l'esprit écrasé par des tâches qui étouffent toute révolte. Puis Étienne arrive avec une idée simple mais explosive, dire non. Quand la faim fait loi, un seul espoir demeure, la grève. Mais faut-il reconstruire ou tout faire sauter ? Spectacle, Germinal, les gens d'en bas, de la compagnie HAD, le mercredi 9 septembre au Théâtre des Sables.

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0: Merci de nous accompagner. La carte postale des Philosophes, tout de suite avec Joyce.
1: Chers amis auditeurs de Radio Arc-en-Ciel, merci, merci de nous accueillir chez vous et merci à moi de vous entendre, de vous savoir que vous nous écoutez pour notre émission La carte postale des philosophes, toujours fidèle au poste. Didier, bonjour.
0: Bonjour Joyce et merci de nous proposer cette belle émission ce jour. En ce jour, donc, La carte postale des philosophes rend un hommage tout particulier au philosophe, anthropologue, sociologue Edgar Morin. Né le 8 juillet 1921 et décédé le 29 mai 2026 à Paris à l'âge de 104 ans. Un hommage qui lui avait déjà été rendu aux Invalides le 3 juin dernier. Et justement, pourquoi avoir choisi aujourd'hui de consacrer cette émission, Joyce, à Edgar Morin?
1: Mais je crois que tu as déjà tout dit, Didier. Oui, donc on sait qu'il est mort au mois de mai dernier, hein, à l'âge de 104 ans, tout simplement. Alors, pourquoi tu me demandes? Parce que c'est un penseur qui a traversé tout le XXe siècle, un éveilleur, un marcheur. Caminante no hay camino, se hace camino al andar. Cette phrase d'Antonio Machado qui signifie marcheur, il n'y a pas de chemin, le chemin se fait en marchant, était la devise d'Edgar Morin. Parce que aussi c'était un penseur un peu iconoclaste qui n'a cessé de transgresser les règles académiques. En s'intéressant à des sujets hors des sentiers battus, comme les faits divers, le cinéma populaire, c'était aussi un prophète en quelque sorte. Parce que aussi, c'était, comme je pourrais dire à la manière de Raymond Queneau ou de Jacques Prévert, un jongleur de mots. Il aimait particulièrement les contrepéteries, les inventions grammaticales appelées pompeusement les antimétaboles. Hein? Par exemple, l'un est dans le multiple et le multiple est dans l'un. Ça paraît simple, mais il joue dans ce chiasme des oppositions. Il avait l'air de créer des mots-valises dans le but de relier les savoirs et de croiser les disciplines. Parce que aussi, c'était quelqu'un d'un peu irrévérencieux qui se plaisait à dire, je cite, « être contesté, incompris, marginal, me causait un chagrin qui n'a pas été consolé, mais s'est endormi avec le temps. » Fin de citation. Pourquoi Edgar Morin? Parce qu'il était très moderne et se méfiait des progrès régressifs, comme il le disait lui-même, en appelant sans cesse à penser contre sa pensée. Parce qu'il protestait contre le carcan économico-techno-bureaucratique. Et pas étonnant d'ailleurs qu'il admirait Rimbaud, le poète voyant. Edgar Morin, parce qu'il a été un grand résistant. D'ailleurs, il faut savoir qu'Edgar Morin était son nom de résistant puisqu'il était né à Boone. Enfin, parce que, je vais te le dire, dédié à nos auditeurs, j'ai eu le grand bonheur de le rencontrer. En vrai, comme diraient les jeunes, j'étais dans mon quartier favori à Paris, Saint-Germain, et je prenais un verre aux deux magots. Et que vois-je? Je vois cet homme, ce vieil homme, attablé, lisant ce journal. Et avec tout le culot que j'ai, je me suis approché pour lui dire toute l'admiration que j'avais pour lui et pour ses œuvres. Et je l'ai trouvé, comme on le décrit, malicieux, espiègle, en dépit de ses 100 ans à l'époque. Donc, comme tu l'as annoncé, hein, un hommage lui a été rendu aux Invalides le 3 juin 2026, et c'est tout naturellement que Radio Arc-en-Ciel se propose aussi de lui rendre hommage.
0: Peux-tu nous retracer brièvement son parcours de vie, une vie qui conjuguait pensée et action?
1: Absolument. Très brièvement, hein, il naît le 8 juillet 1921 dans des circonstances un peu rocambolesques. Alors, la science avait prévenu sa mère cardiaque qu'elle ne survivrait pas à une grossesse. Enceinte, elle essayait par tous les moyens d'avorter, mais lui, si peu désiré, résista et se présenta si mal au moment de l'accouchement que le médecin suspendit le nouveau-né, donc lui, hein, la tête en bas, et le gifla énergiquement avant qu'il ne poussât le cri de son entrée dans le monde des vivants. Et on le voit, il est mort à 104 ans, donc il s'est accroché à ce monde. Sa mère meurt alors qu'il a 10 ans. Son père, de manière très biblique, installe à ses côtés sa belle-sœur, laquelle fait la monstrueuse erreur de dire à l'enfant qu'il était « Maintenant, je suis ta mère ». En 1939, il devient bachelier, mais la défaite de 1940 et la persécution de Vichy fait de lui, par nécessité, un autodidacte qui suit dans l'arrière-salle d'un café de Toulouse les cours sauvages de Vladimir Yankelevitch, rien que ça. Il s'engage alors par pacifisme et antifascisme chez les étudiants de l'époque, étudiants frontistes, hein, entendez par là, faisant partie du Front populaire. En 1942, il intègre la résistance et prend donc le pseudonyme de Morin à Toulouse, hein, et il affirme, je cite, « Vivre, c'est risquer sa vie ». Ce sont les solidarités de la résistance qui l'amènent à rompre avec le Parti communiste. Il acquiert progressivement une stature d'intellectuel quand il écrit la biographie d'une erreur communiste, d'une erreur commise justement par les communistes. Il sera effectivement exclu en 1951 et il entre au CNRS en 1950 avec le soutien de Georges Friedman, de Maurice Merleau-Ponty et de Vladimir Yankelevitch. Avec Robert Antelme, hein, qu'on connaît comme mari de Marguerite Duras, avec également Dionis Mascolo, il milite contre la guerre au Maghreb. Il affirme sa liberté souveraine à l'égard des idéologies comme des épistémologies, ce qui conduit Pierre Bourdieu à attaquer vivement Edgar Morin, qu'il traite d'indiscipliné. Mais Edgar Morin le revendiquait. Pourtant, plus tard, il faudra bien reconnaître la justesse des intuitions moriniennes, à savoir cette capacité à saisir, à analyser ce qu'il appelait l'esprit du temps, hein, titre qu'il donna d'ailleurs à cette magistrale synthèse concernant la culture de masse. Il est, dès les années 1970, un des premiers à prendre au sérieux, au nom même de l'unité de l'homme, l'écologie politique. Toutefois, il ne s'agit pas ici d'en faire un prophète et même un maître à penser. Ce qu'il faut saluer avant tout, hein, c'est l'insatiable curiosité d'Edgar Morin, hein, curiosité qui l'amenait à réfléchir à tout. Il multiplie d'ailleurs les voyages en Amérique latine où mûrit en lui l'idée d'une pensée qu'il appelait « pensée complexe ». Il s'engage à l'assaut d'un Everest, hein, dénommé la méthode, hein, et y consacre quasiment 30 ans de sa vie à travers 6 volumes couvrant le champ le plus large qui soit, puisqu'ils conduisent le lecteur de la nature à l'éthique, en passant par la vie, la connaissance ou l'identité et la mémoire. C'est une véritable mise en cycle des savoirs. C'est une encyclopédie vivante, une épopée sur tous les savoirs identitaires ou mémoriels. Son dernier ouvrage est consacré à la rationalité de l'histoire. Il s'agit de manuel d'incertitude, en deux mots, qu'il définit comme le résultat d'une action contraire à son intention première. Il y écrit, par exemple, je cite, « Les grands destructeurs destructeurs sont ainsi parfois les grands civilisateurs. » Fin de citation. Il meurt, nous l'avons dit, en mai 2026, à l'âge de 104 ans. Edgar Morin, c'était une liberté d'esprit indépendante des modes de vie et une autonomie de pensée.
0: Justement, peut-on croire en cette nouvelle civilisation qu'Edgar Morin appelait de ses voeux, avec notamment la restauration et solidarité locale et l'instauration de nouvelles solidarités?
1: Nous avons assisté donc à la dégradation de la biosphère dans sa biodiversité, ce qui s'est manifesté par la pollution des champs, mais aussi des villes et même des consommations. Ce qui aboutit à une crise de notre vivre ensemble ou tout simplement de notre vivre humain. Le problème, c'est que cette dégradation de la biosphère nous semblait extérieure, comme si notre nature était séparée de la nature avec un grand N. Mais il fallait aussi comprendre que c'est à l'intérieur du développement techno-économique que nos vies se dégradaient. La prise de conscience fut lente. Lente à voir, lente à comprendre. Et ce sont les nombreuses catastrophes, dont celle touchant le réacteur nucléaire de Tchernobyl, relaté d'ailleurs admirablement par le prix Nobel de littérature Svetlana Alexeïevitch, ce réacteur de Tchernobyl en 1986, mais aussi le réchauffement climatique qui ont alerté le monde politique. Pour autant, des solutions efficaces se font toujours attendre. En revanche, le consumérisme débridé ne cesse d'envenimer la dégradation de la qualité de la vie par la bureaucratisation, la mécanisation et la chronométrisation de nos existences. Ainsi, fatigue, dépression, burn-out, mal-être ne sont plus seulement des mots privés concernant des individus individuellement, mais atteignent le plus grand nombre. On assiste à la dégradation des anciennes solidarités, l'atomisation des personnes, l'affaiblissement du sens de la responsabilité envers autrui, que Lévinas appelait aussi de ses voeux, les nocivités de ce qu'on a pu appeler, je cite, « la métastase de l'ego », fin de citation, expression d'Edgar Morin. L'élévation du niveau de vie a été gangrenée par l'abaissement de la qualité de la vie, mais aussi par le mal-être qui a parasité le bien-être. Avec l'irruption de l'économie libérale mondialisée, le profit s'est déchaîné au détriment des solidarités et des convivialités. La vie urbaine s'est dégradée, les aliments ont perdu de leur vertu, saveur et goût notamment, mais ces problèmes semblent rester invisibles aux consciences politiques. Heureusement, des résistances spontanées ont vu le jour, des aspirations à une autre vie et même à une autre civilisation ont également vu le jour. Des indices d'une civilisation du mieux vivre apparaissent çà et là. On peut citer l'économie sociale et solidaire, où renaît l'élan des mutuelles et coopératives, les banques de microcrédit, l'économie participative, mais aussi l'économie circulaire, le télétravail, l'économie écologisée dans la production d'énergie, la dépollution des villes, l'agroécologie. Les immenses monocultures sont peu à peu abandonnées avec ces pesticides, ces céréales, légumes et fruits standardisés qui stérilisent les sols et la vie animale. De même que l'élevage industriel des bovins, ovins et volailles nourris de déchets engraissés artificiellement est surchargé d'antibiotiques, hein, tend à ses productions tendent à s'atténuer, hein, grâce à des éveilleurs de conscience. On semble s'orienter donc vers une agriculture et un élevage bio qui fournirait une nutrition saine. Mais non, on n'est pas encore là. La résistance aux produits, à l'obsolescence programmée des appareils ménagers, automobiles, ordinateurs, etc., hein, cette résistance favoriserait un néo-artisanat de réparation. L'encouragement au commerce de proximité réhumaniserait nos villes. De même, une réforme des conditions de travail serait nécessaire. La rentabilité peut être obtenue non par la robotisation des comportements, mais par le plein emploi de la personnalité et de la responsabilité des salariés. La réforme de l'État peut se faire en débureaucratisant, hein, les administrations. Disons aussi que nos besoins personnels ne sont pas seulement liés à notre sphère personnel. Nous devons participer au monde car nous appartenons à ce monde, nous appartenons à l'humanité, mais nous sommes liés, hein, dans une communauté de destin planétaire, hein, et la compréhension d'autrui doit être enseignée comme une matière première.
0: Parlons de ces réflexions, justement, d'Edgar Morin, qui sont consacrées aussi à l'écologie, même s'il utilisait parfois des méthodes peu orthodoxes. Que peux-tu nous en dire ?
1: Et oui, en premier lieu, il dénonçait vigoureusement la léthargie de notre civilisation face à la dégradation du vivant. Il s'indignait face à 20 millions de poissons morts empoisonnés par une fuite d'insecticides dans le Rhin en 1969, face aussi à la radioactivité répandue en Europe après l'accident de Tchernobyl en 1986, face aussi à la température moyenne mondiale mesurée en 2024, supérieure de plus de 1,5 degré à la moyenne de la période 1850-1900. Il n'a cessé d'acérer sa conscience écologique et de réfléchir aux moyens d'action possibles. Il convient aussi de rappeler qu'au début des années 1960, l'inquiétude environnementale est grande outre-Atlantique. Intellectuels et militants états-uniens donnent de la voix pour dénoncer les pollutions invisibles et radioactives ou encore agrochimiques, mais aussi celles visibles comme les marées noires et l'empoisonnement des cours d'eau. Le 22 avril 1970 a lieu le premier Earth Day, hein, et quelques mois plus tard, l'Agence de protection de l'environnement, EPA, est créée. En France, le Nouvel Observateur organise un colloque pour la sortie de « Halte à la croissance », hein, du Club de Rome en 1972. 20 ans plus tard, l'époque des alarmes apocalyptiques cède la place à l'approvisionnement des menaces et la réalisation, hein, de méfaits comme la canicule, hein, et les incendies que la France vient de connaître. Le rapport Brundtland en 1987 ouvre l'ère du développement durable que le sommet de la Terre à Rio tente de mettre en musique. Edgar Morin leur oppose un pessimisme aggravé. Et dans son ouvrage « Terre-Patrie » en 1993, il insiste sur le hiatus préoccupant entre la globalisation des menaces, matérialisée notamment par le trou dans la couche d'ozone et le dérèglement climatique, tout comme la balkanisation de l'humanité. Au tournant des années 2010, il déplore le recul de la biodiversité, les pollutions, la surexploitation des ressources par le capital financier mondial. On le voit donc, l'écologie d'Edgar Morin ne cesse de se radicaliser face au constat du poids des logiques marchandes, matérialistes, individualistes. Dans son ouvrage intitulé « Le paradigme perdu de la nature humaine », avec les sciences, il cherche à dialoguer ou à faire dialoguer les sciences humaines avec les sciences du vivant. Il interroge l'invitation cartésienne à, je cite, « se rendre comme maître et possesseur de la nature », phrase devenue célèbre que Descartes écrivait déjà au XVIIe siècle. Et il en vient à déconstruire l'ontologie naturaliste occidentale sous-tendant notre modernité, et il rappelle à ses lecteurs la profonde interdépendance entre la civilisation et l'écosystème. Il fait écho à l'ouvrage magistral de Rachel Carson, ouvrage intitulé « Printemps silencieux », paru 10 ans plus tard, soit en 1962. Edgar Morin préconise, je le cite, « un évangile de la perdition », fin de citation, qu'il définit comme une religion au sens étymologique de « relier ». À l'orée des années 2010, il a bientôt 100 ans et cherche une voie tangible et empirique pour répondre au sentiment d'urgence écologique. Il rejette l'idéologie du développement durable, captive d'une vision strictement matérielle du progrès, une vision que révèle l'incapacité réformatrice des conférences de Rio, de Kyoto, de Johannesburg et de Copenhague. C'est désormais à une révision drastique de notre ethos quotidien qu'il en appelle, s'agissant de nos modes d'habitation, de transport, de consommation, d'alimentation, d'éducation, ici et maintenant. Hic et nunc.
0: Edgar Morin, justement, dès 2014, appelait la gauche divisée à affronter les nouveaux défis civilisationnels. Qu'en est-il aujourd'hui ?
1: Et oui, il était, je l'ai dit au début, précurseur, il était prophète. Qu'on se souvienne qu'à l'époque de la Troisième République, le peuple de gauche votait radical socialiste ou communiste. Le peuple de gauche adhérait à la triple devise liberté, égalité, fraternité. Le peuple de gauche, né de la Révolution française, se composait d'ouvriers, de paysans, de classe moyenne. C'est avec la République laïque et humaniste que s'épanouit au XXe siècle le peuple de gauche. Les instituteurs se chargeaient non seulement de faire circuler et s'épanouir l'éducation, mais aussi de faire s'épanouir une culture laïque diffusant l'avancée irrésistible du progrès dans l'historia, dans la raison humaine. Et cela sous l'impulsion de Bergson, la foi dans la science et donc la mise à mal des superstitions et surtout l'espoir d'une démocratie sociale. Une nouvelle trinité, progrès, raison, démocratie, semblait devoir chasser les croyances et les superstitions religieuses. Dans les villes, ce sont les enseignants du secondaire qui apportaient les messages humanistes. Le Parti radical socialiste et le Parti socialiste se proposaient d'amener le plus grand nombre de citoyens à s'ouvrir aux problèmes du monde, à se montrer aussi à la fois patriote et internationaliste, revendiquant la solidarité avec les travailleurs étrangers, c'est-à-dire les immigrés. L'affaire Dreyfus réveilla des passions de l'élite intellectuelle à la suite d'Émile Zola. Il s'ingénia à convaincre cette élite que la vérité doit primer la raison d'État dans ce fameux article intitulé « J'accuse ». La guerre de 14-18 submergea ce peuple dans l'union sacrée, mais l'expérience de la guerre, justement, l'amena au pacifisme ou au révolutionnarisme. C'est le parti communiste qui se mobilisa le plus pour la revitalisation de l'internationalisme et de la solidarité des travailleurs. Cependant, la fracture ne tarda pas à apparaître car les radicaux devinrent modérés alors que les socialistes et les communistes se voulaient réformateurs.

0: française, tout en se voulant promoteur d'une révolution d'un modèle soviétique, véhiculant ainsi les mensonges et les illusions sur l'Union soviétique. Le parti radical se délita, le parti socialiste oublia sa sève réformatrice, participa activement à la guerre d'Algérie. Le congrès d'Épinay fut un léger répit en 1971 et François Mitterrand bénéficia d'une ultime flambée d'enthousiasme, même si le socialisme était exsangue. Et si la France vota à gauche, c'était seulement pour contrer la droite, et la droite elle-même gagnera des élections pour contrer la gauche. L'implosion de l'URSS avait provoqué la réduction du Parti communiste à l'état d'astre mort. Avec la disparition des campagnes, les instituteurs de campagne disparurent aussi et les enseignants de la ville cessèrent d'être missionnaires. Le futur politique est incertitude. Chaque révolte juvénile opère une sorte de politisation à gauche des dits révoltés. C'est que l'Occident vit une grave crise de civilisation aggravée aujourd'hui par la crise économique, les guerres, le manque d'envergure de certains dirigeants. Cependant, un vichisme rampant semble revenir avec tous ses fantasmes racistes et une marche à pas mesurer vers le pouvoir, mais un pouvoir tellement décadent.
1: Mais merci Joyce pour cette belle émission, cette carte postale des philosophes consacrée en ce jour.
0: Merci à toi Didier et puis merci à nos auditeurs qui écoutent Radio Arc-en-Ciel.

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4: Et bonjour à toutes et à tous. Au menu de ce nouveau numéro, trop d'écran, on le sait, c'est pas bon pour la santé mentale, mais ça peut être aussi mauvais pour notre vision. Dans quelle mesure? On fera le point avec le docteur Mathias Tatry, qui est chirurgien ophtalmologue. Par contre, pédaler, c'est tout bon pour la santé, et notamment quand on est diabétique. À l'occasion de Mai à vélo, on verra pourquoi et comment se remettre en selle avec le président de la Fédération française des diabétiques. Mais tout de suite, écran, attention les yeux.
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4: Voilà, et ça tape et ça pianote. 20 heures pour son travail et 36 heures pour ses loisirs. C'est le temps que nous passerions en moyenne chaque semaine devant un écran d'ordinateur. Et il n'y a pas que nos doigts qui s'activent, mais aussi nos yeux. Alors, dans quelle mesure cette surexposition peut-elle être nuisible pour notre santé oculaire? Quels signes d'alerte et comment mieux protéger notre vision? Sans mauvais jeu de mots, on va voir ça avec vous, docteur Mathias Tatry. Bonjour.
5: Bonjour.
4: Merci d'être avec nous. Alors, vous êtes chirurgien ophtalmologue à l'hôpital national des 15-20 à Paris. C'est un pôle de référence qui concerne les pathologies de la vision. Peut-être d'abord 15-20, une précision sur ce nom, ça vient d'où ?
5: Alors c'est vrai que c'est un nom qui interroge à chaque fois, et en fait ça vient de l'époque des croisades où le roi Louis IX, le roi Saint-Louis, a une fois en retour de croisade, en fait il y a 300 de ses combattants qui se sont fait blesser et crever les yeux au combat. Et

0: Et lorsqu'ils sont revenus, il a décidé de leur créer un hospice, une maison des 300 aveugles. Sauf qu'à l'époque, on comptait en paquets de 20. Et donc, c'était la maison des 15 fois 20 aveugles. Et c'est resté.
1: Voilà donc pour l'explication historique, mais revenons au présent, docteur Tatry. Je le disais en introduction, 56 heures en moyenne par semaine passées devant un écran, bah ça fait beaucoup. Quels sont donc les risques pour nos yeux? Bah, vous allez nous le dire, mais d'abord, en quoi les écrans ont-ils un impact sur notre vision? En quoi c'est différent, par exemple, de regarder un mur ou un paysage? Qu'est-ce qui se joue? Est-ce que c'est une question, je sais pas, de luminosité, de distance? Expliquez-nous cette particularité.
0: Ben, il s'agit de la conjonction de ces deux choses-là, c'est-à-dire que d'une part, nous sommes sur une lumière qui est totalement artificielle, un petit peu comme la lumière des néons, dont le spectre est plus froid et plus concentré en longueur d'onde plus basse, donc proche de la lumière bleue, et s'associe à cela le fait qu'en effet, il y a une luminosité qui est généralement plus importante, un peu plus agressive, et puis s'associe également à cela le fait que les écrans sont généralement à 50, voire 70 cm de l'œil, donc on stimule plus la vision de près, ce qui peut entraîner des phénomènes de fatigue visuelle.
1: Alors justement, partant de là, quels sont les premiers troubles les plus fréquents qui peuvent apparaître en regardant un peu trop son écran?
0: Alors, tout d'abord, ça va se manifester en fait par de la sécheresse oculaire, une sensation d'œil lourd, d'œil irrité. Et ça, c'est très très fréquent. Et c'est en fait en raison du fait que sur écran, on a tendance, à cause de la concentration, à moins cligner des yeux. Donc, d'une part, on a ça qui participe à la fatigue visuelle, mais ça associe également tous les symptômes qu'on appelle asthénopie ou fatigue visuelle, qui sont bah, le fait que les yeux, à force de justement faire un effort accommodatif, une espèce de mise au point pour forcer et faire la mise au point du coup en vision de près, se retrouvent fatigués. Ils sont un petit peu comme pour les muscles du corps après des efforts, ils trempent un petit peu. Bah, c'est un peu la même chose, mais au niveau oculaire.
1: À partir de quand, de quelle durée d'exposition ces troubles peuvent apparaître? Est-ce que c'est au bout d'une heure, de 2 heures, ou c'est vraiment très particulier à chacun?
0: Alors c'est très particulier à chacun puisque les premiers symptômes ressentis sont souvent les symptômes de sécheresse oculaire et ceux-là sont complètement multifactoriels. Ils dépendent et de l'humidité au travail, de la présence d'une clim dans les locaux, de tout un tas de facteurs et également de la sensibilité de chaque œil et de la qualité des larmes de chacun. Mais le tout venant, tous les patients peuvent sentir déjà une gêne visuelle après un temps d'écran d'environ une demi-heure, trois quarts d'heure. Hein.
1: À long terme, si on n'y prend pas garde, quelles peuvent être les conséquences de cette surexposition visuelle aux écrans?
0: Alors en réalité, pour les adultes, cette exposition aux écrans ne va pas être forcément délétère, ne pas entraîner de pathologie en tout cas à proprement parler, en dehors de donc l'entretien de ces symptômes de sécheresse oculaire et de fatigue visuelle. Donc ça va être une qualité de vie peut-être un petit peu altérée, mais sans réelle pathologie.
1: Il n'y aura pas de cataracte, de DMLA, de glaucome, parce qu'on est trop souvent sur son écran?
0: Non, alors ces questions sont très intéressantes et en réalité, on a réussi à montrer que la lumière bleue à forte intensité, à forte exposition dans les études in vitro de laboratoire, cette lumière bleue est délétère, elle entraîne du stress oxydatif et donc une mort cellulaire précoce. Et on a réussi à le prouver sur des cellules rétiniennes. Cependant, in vivo, l'intensité de la lumière bleue qu'on peut rencontrer dans les écrans est bien moindre en fait par rapport à celle même qui est entraînée par le soleil. Et on n'a pas prouvé en tout cas de dégâts et de lésions type DMLA ou lésions prédisposant à la DMLA, ni de glaucome, ni de cataracte à cause des écrans.
1: Donc, pas de maladie grave oculaire à cause des écrans, c'est ce que vous nous dites, mais est-ce que ces troubles visuels dont on parlait juste auparavant peuvent être révélateurs de problèmes de vision qui existaient déjà bien avant?
0: Alors tout à fait, c'est vrai que bah, la fatigue visuelle, elle est certes la conséquence d'une vision de près prolongée et d'efforts accommodatifs, donc d'efforts de mise au point par le patient. Mais c'est vrai que si justement le patient présente une erreur réfractive, donc un trouble de type myopie ou hypermétropie qu'il méconnaissait, eh bien, il sera beaucoup plus sensible à ces symptômes-là et probablement qu'il ira consulter chez un ophtalmologue assez rapidement en raison de céphalées ou de ces symptômes que l'on évoquait. Et ça peut nous permettre de découvrir eh bien, soit des petits strabismes qui se décompensent, soit des troubles réfractifs qui vont nous faire aller vers un port de lunettes un peu plus précocement.
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1: Et toujours avec nous le docteur Mathias Tatry, chirurgien ophtalmologue, pour parler de nos yeux face aux écrans. Alors vous connaissez la formule en matière de santé, mieux vaut prévenir que guérir. Comment éviter que les écrans puissent abîmer nos yeux? Quelles bonnes pratiques peut-on donner? Est-ce que vous avez un tout premier conseil, docteur Tatry?
0: Alors le premier conseil est le plus simple à mettre en œuvre. c'est le fait de faire des pauses régulières, des micro-pauses. On parle souvent de la règle des 20-20-20. Toutes les 20 minutes, faire l'effort de regarder au loin, à plus de 20 mètres, et ce pendant 20 secondes. L'idée, c'est de soulager les efforts de mise au point, les efforts accommodatifs que font nos yeux en vision de près, en permanence, quand on est sur écran. Rien que ça, ça améliore l'inconfort lié à l'effort visuel prolongé. Après, il ne faut pas oublier devant des écrans de bien se forcer à cligner des yeux en totalité. C'est-à-dire qu'on fait très souvent devant des écrans des clignements incomplets. Et l'idée, c'est que quand la paupière supérieure ne vient pas jusqu'à la paupière inférieure, une partie de la cornée est exposée et sèche.
1: Donc, ne pas oublier de cligner des yeux pour réhumidifier la cornée, ce qui ne doit pas être non plus un prétexte pour faire de l'œil à certains de nos collègues. Cela dit, est-ce qu'il y a d'autres conseils? Et je pense notamment à la position des yeux par rapport à l'écran.
0: Tout à fait. Alors, c'est vrai qu'on préconise toujours d'avoir un écran plus bas que notre port de tête, en fait. Il faut que l'écran soit plus bas que notre ligne de vision. Pourquoi? Parce que d'une part, on aura probablement moins de troubles avec les lunettes progressives pour ceux qui en portent, puisqu'on aura l'écran qui sera aligné avec la zone des lunettes qui sera responsable de la vision de près. Et lorsque l'écran est plus bas que la ligne visuelle, les paupières recouvrent un petit peu plus l'œil. On a tendance à avoir moins d'évaporation des larmes. Ça a été démontré dans des études. Et donc, on a moins de symptômes d'évaporation et de sécheresse oculaire.
1: Et concernant la distance entre l'écran et nos yeux, est-ce qu'il y a une mesure à recommander en particulier?
0: La distance écran, ça va plutôt être entre 50 et 70 cm. Après, ça dépend de la taille de l'écran. Mais la distance lecture, ça va plutôt être du 30 cm. Quand la distance écran, c'est plus proche de la vision intermédiaire, on dit 50 à 70 cm.
1: Cela dit, il y a aussi des outils dont on entend parler qui sont supposés nous aider pour préserver nos yeux. En premier lieu, les filtres anti-lumière bleue qu'on fixe sur les écrans. Est-ce qu'ils ont vraiment prouvé leur efficacité?
0: Alors, c'est une question intéressante parce que ça fait l'objet de beaucoup de demandes de la part de nos patients en consultation. Et c'est vrai qu'en fait, on n'a pas réussi jusqu'à présent à prouver, grâce à des études, que la lumière bleue et que le fait de la filtrer, en fait, limitait ces symptômes de fatigue visuelle. Ce n'est pas vraiment, vraiment utile de faire cela. Mais en réalité, ce que font souvent les patients, c'est qu'ils ont tendance à diminuer la lumière bleue directement dans leur écran. On peut le modifier dans les paramètres de l'ordinateur. Et ça rend les couleurs un peu plus chaudes. Ça limite un petit peu la luminosité. Et souvent, c'est apprécié de la part des patients. Mais c'est quelque chose de très subjectif et on a pas réussi à prouver de manière solide que de filtrer la lumière bleue améliorait tous ces symptômes. Ce qui est par contre intéressant pour le côté lumière bleue, c'est le fait qu'elle a été également associée à des troubles du sommeil, notamment par le fait qu'elle limite la sécrétion de la mélatonine, qui est ce qui nous permet de nous endormir. Et c'est vrai que ces filtres anti-lumière bleue, notamment vis-à-vis des écrans utilisés le soir, seraient bénéfiques également sur le côté sommeil, qualité du sommeil. Cependant, nous n'avons pas d'études robustes pour le prouver.
1: Est-ce que, puisqu'on parle de lumière, il y a une bonne position aussi pour installer son écran par rapport à l'éclairage naturel, notamment le soleil? Comment est-ce qu'on peut positionner son écran si on travaille dans un bureau, on a le soleil en face, ou si on a le soleil derrière? Est-ce qu'il y a une bonne position, une bonne pratique pour installer son écran?
0: J'aurais tendance à le préconiser plutôt dos aux travailleurs, mais c'est vrai que le soleil qui nous vient dans le dos peut entraîner des reflets, etc. Donc, on peut être aussi gêné dans la pratique de tous les jours. Donc, non, mais en tout cas, il n'y a pas de règles bien strictes vis-à-vis de ça. Je pense que chacun doit faire en fonction de comment il est au mieux, selon ses symptômes, si c'est plutôt l'éblouissement ou la sécheresse qui prime. Voilà, ça dépend.
1: J'ai vu aussi qu'on pouvait s'équiper de lunettes dites de repos qui facilitent la vision de près, qui évitent qu'on force trop quand on lit beaucoup, notamment des documents en petits caractères. Là aussi, qu'est-ce que vous en pensez de ces lunettes de repos?
0: Tout à fait. Alors ça, vraiment, pour le coup, à la différence des filtres anti-lumière bleue, les lunettes de repos ont vraiment prouvé une efficacité. En fait, la majorité des personnes qui portent pas de lunettes sont en réalité légèrement hypermétropes et ils compensent cela en forçant sur leurs yeux. Donc, en effet, quand on porte des lunettes pour faire ses efforts à notre place, eh bien, c'est vrai qu'on se retrouve avec beaucoup moins de symptômes d'asthénopie, c'est-à-dire cette fatigue visuelle due aux efforts permanents que l'on fait. Mais c'est également le cas chez les myopes et les astigmates. Le fait d'avoir des petits défauts visuels qu'on a tendance à forcer sur les yeux et à demander au cerveau de traiter l'image pour qu'elle soit la meilleure possible. Mais si on peut la pré-traiter avant que le cerveau la reçoive par des lunettes qui vont faire tout le travail à notre place, c'est vrai que ces lunettes vont avoir un vrai effet reposant et un confort au quotidien.
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1: En tout cas, écran et œil, quels sont les signes d'alerte qui sont vraiment à prendre au sérieux et qui nécessitent d'aller consulter son ophtalmo?
0: Bon, évidemment, une sécheresse qui rendrait la qualité de vie insupportable et qui rend très difficile le travail sur écran, c'est vrai qu'il est nécessaire d'aller chez l'ophtalmo. Il y a également des pathologies ophtalmologiques et même générales qui peuvent entraîner des sécheresses qui ne sont pas de l'ordre de la sécheresse classique sur écran, mais qui sont bien pires. Donc, c'est vrai que c'est important de consulter si on a vraiment des symptômes qui semblent vraiment anormaux de ce côté-là. Mais sinon, ce serait en effet le fait de voir flou en fin de journée, d'avoir des grosses céphalées, des maux de tête ou l'impression de voir double en fin de journée. Ce sont les signes qui doivent faire aller consulter chez un ophtalmologiste afin de souvent déboucher sur ces lunettes de repos qui vont vraiment améliorer le confort au quotidien.
1: Juste avant de terminer, docteur Tatry, on a parlé des écrans au travail quand on est adulte, mais un mot tout de même sur les risques pour les enfants qui sont trop exposés, on le sait aujourd'hui, aux tablettes et ordinateurs quand ce ne sont pas les smartphones. Quels risques pour leurs yeux à court et à long terme? Parce que ce sont des yeux qui sont évidemment plus fragiles que leurs aînés.
0: En effet, la stimulation en vision de près chez l'enfant augmente vraiment le risque de développement de la myopie. Et pour les enfants déjà myopes, ça en accélère la progression. Et plus on fait d'écran, plus on risque de devenir myope. Et donc tout cela, c'est un vrai message de santé publique qu'il faut donner. Il faut essayer de limiter les écrans chez les enfants et de leur favoriser surtout des activités de plein air, des activités où ils vont solliciter leur vision de loin.
1: Mais pour vous, la prescription idéale, ce serait quoi? Pas plus d'une heure pour un enfant d'écran?
0: Oui, idéalement pas plus d'une heure et idéalement également chaque jour de faire des activités de plein air. Pas forcément toute la journée, mais de consacrer un temps aux activités de plein air qui sollicitent la vision de loin. Je sais que c'est plus facile à dire qu'à faire.
1: Effectivement, et puis de garder un œil aussi sur ce qu'il regarde. Mais ça, c'est une autre histoire. Un grand merci, docteur Mathias Tatry, pour ces conseils oculaires qu'on pourra d'ailleurs retrouver sur le site de l'Hôpital National des 15-20, 15-20.fr.
0: Merci à vous.
1: Dans un instant, suite de ce magazine, on parlera vélo et diabète. Et ce sera juste après une petite page musicale pour se mettre en condition.

0: La bicyclette reprise dans sa version japonaise par Tomuya en 2007. Et en français, bien, vous êtes toujours à l'écoute de RCF Notre-Dame pour votre magazine santé. Portez-vous bien. La bicyclette, pourquoi en parler? Eh bien, parce qu'elle est à l'honneur avec la nouvelle édition de mai à vélo. Plus de 7000 événements à travers toute la France pour vous convaincre, si besoin était, des vertus du pédalage économique, écologique et bénéfique pour la santé, et notamment quand on est diabétique. Bonjour docteur Jean-François Thébault.
1: Bonjour.
0: Merci d'être avec nous. Alors, vous êtes le président de la Fédération française des diabétiques. Et cette année, eh bien, vous vous êtes associé à cette opération Mai à vélo parce que l'activité physique et le vélo en particulier, eh bien, c'est tout bénéfice pour mieux vivre son diabète, voire même l'éviter. Pourquoi? Vous allez nous le dire. Mais d'abord, un petit rappel tout bête mais nécessaire. Le diabète, c'est dû à quoi?
1: Le diabète, c'est dû à un taux de sucre qui est trop important dans le sang. Au-dessus d'un gramme 26, on est diabétique, et un gramme 26 de glucose dans le sang, à jeun depuis 12 heures, de mesurer au moins deux fois, ou une glycémie supérieure à 2 grammes. Le primum movens du diabète, c'est ce qu'on appelle une insulinorésistance. C'est-à-dire que le corps, contrairement au diabète de type 1, continue de fabriquer, le pancréas en l'occurrence, de l'insuline, qui est l'hormone qui permet au sucre, au glucose, qui est le carburant des cellules, de rentrer dans les cellules. Quand il y a une insulinorésistance, le glucose rentre moins dans les cellules et donc la glycémie augmente et entraîne des phénomènes inflammatoires au niveau des cellules qui vont les abîmer. Et l'activité physique est un moyen très efficace de réguler en temps réel son taux de glucose dans le sang.
0: Et en quoi donc la pratique du vélo va permettre d'améliorer cette intégration du sucre dans les cellules que quand on est diabétique?
1: Alors, ça va permettre de consommer le glucose qui est dans le sang. Et donc, dès qu'on va faire d'une activité physique, et en particulier du vélo, il va y avoir une consommation immédiate par les muscles du glucose qui est immédiatement disponible dans le liquide interstitiel et dans le sang. Mais très rapidement, tout ce sucre disponible va être consommé. Et ce qui fait que l'organisme, du coup, va mobiliser des réserves. Ces réserves, c'est essentiellement des graisses, des triglycérides, dans les cellules adipeuses, pour les transformer en triglycérides. Et au niveau du foie, ce sera transformé en glucose par ce phénomène qu'on appelle la néoglucogénèse, c'est le foie qui fabrique le glucose et qui va être l'énergie des cellules. Donc on voit très bien que cette activité physique prolongée va permettre de mobiliser très rapidement des calories qui se trouvent stockées sous forme de graisse dans les cellules adipeuses pour être redistribuées vers les muscles. Et donc, ça va faire baisser la glycémie sanguine, notamment chez les patients diabétiques. Un sujet diabétique qui voit sa glycémie élevée va l'avoir, s'il a un capteur de glycémie par exemple, va avoir l'effet immédiat en cours d'effort de la baisse de la glycémie de manière significative par une consommation due à l'effort musculaire.
0: Cela dit, docteur Thébault, en pratique, à partir de quand ces effets positifs peuvent se manifester? Au bout de 10 minutes, d'une demi-heure de vélo, une fois par semaine, tous les jours? Enfin, donnez-nous votre prescription pour bien se remettre en selle.
1: Idéalement, ce serait une demi-heure par jour. Mm-hmm. Idéalement. Enfin, par jour, 5 jours sur 7. Quand on teste la glycémie, on voit qu'elle va baisser. Et moi, je l'ai fait puisque j'ai un capteur. Je vois qu'elle baisse au bout de 20 minutes, une demi-heure d'activité physique. Ma glycémie, qui est élevée au départ, se normalise. Mais ce n'est pas le seul effet. Il y a aussi l'effet sur la tension artérielle. Elle monte à l'effort, mais après l'effort, elle va baisser. Elle va baisser pendant plusieurs heures. Donc, l'activité physique, non seulement permet de mieux réguler le taux de glucose, mais également de réguler la tension artérielle.
0: Vélo classique ou vélo électrique, est-ce que les bénéfices seront les mêmes à votre avis?
1: Alors moi je suis pour ne pas déconseiller le vélo électrique dans la mesure
0: même si on fait moins d'efforts en vélo électrique.
1: Oui, alors on fait moins d'efforts, certes, mais c'est toujours une activité physique, d'une part. D'autre part, on peut, en terrain plat, déconnecter l'électrique et ça va permettre de rendre le vélo, lorsqu'il y a des côtes et des pentes, plus accessible et plus opérationnel, parce que c'est quand même, quand la pente est raide, ça peut décourager les gens d'utiliser le vélo.
0: Donc
1: et le vélo électrique peut leur permettre d'aider justement dans tous les parcours, y compris quand ça monte.
0: Et vélo d'appartement, est-ce que ça peut être aussi intéressant quand on est diabétique hein?
1: Ah, c'est tout à fait recommandé, c'est pas très drôle à faire.
0: Oui, il y a moins de paysages, hein, on reste un peu sur place quand même.
1: Voilà, c'est pas très drôle, mais c'est tout aussi efficace.
2: Je suis devenu diabétique il y a 7 ans. J'ai directement pris contact avec l'association du diabète. J'ai intégré l'équipe de cyclistes tout de suite. Donc maintenant, j'ai commencé évidemment très difficilement. Et puis maintenant, à peu près à 6000 km par an, ça turbine bien. Et chaque kilomètre que je fais, c'est de l'insuline en moins que je m'injecte.
0: Voilà un témoignage donné lors du Climbing for Life 2024, une manifestation sportive qui se déroule à l'Alpe d'Huez et qui réunit bien des coureurs de trail, des randonneurs et des cyclistes, notamment diabétiques, comme vous l'avez entendu. Alors, si on ne veut pas, docteur Thébault, atteindre tout de suite des sommets, est-ce qu'il n'y a quand même pas des précautions à prendre quand on se met au vélo en étant diabétique? Est-ce qu'il y a des points sur lesquels il faut être particulièrement attentif?
1: Yes. Et oui. Alors, les recommandations qu'on pourrait faire, c'est d'abord de pas forcer. Il faut démarrer très progressivement, 5 minutes au premier jour, 10 minutes, etc. Ne pas aller trop fort parce que ça peut engendrer une fatigue quand on fait une reprise d'activité physique qui n'était pas habituelle. Ça va déclencher derrière, pendant les premiers jours, des sensations de fatigue avant d'avoir une sensation de bien-être parce que quand on a une activité physique, il y a un effet relaxant qui va donner une sensation de bien-être, notamment après l'activité physique. Et la seule chose à surveiller, c'est la fréquence cardiaque pour qu'elle ne s'accélère pas trop et qu'il ne puisse pas y avoir de risque, non pas pour le diabète, mais pour le cœur, encore une fois.
0: En tout cas, demander conseil à son médecin traitant, hein, si ça fait très longtemps qu'on ne s'est pas remis au vélo, tout justement avant d'y remettre. Pour vous, c'est vraiment la première décision à prendre, c'est d'aller consulter
1: tout
0: son médecin
1: fait,
0: pour vérifier si c'est bien adapté à son cas.
1: Voilà, tout à fait. Et bien sûr, quand on est diabétique avéré, avoir des contrôles cardiovasculaires réguliers et donc demander à son cardiologue, par exemple, la limite sur la fréquence cardiaque ou des conseils sur ce sujet.
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0: Et toujours avec nous, le docteur Jean-François Thébault, président de la Fédération française des diabétiques. Le diabète, une maladie qui ne cesse de progresser, plus de 4 millions de personnes atteintes en France et on prévoit 500 000 nouveaux cas en 2027. Diabète est notamment de type 2, causé par de nombreux facteurs qui sont liés au mode de vie, comme une alimentation déséquilibrée, le surpoids, la sédentarité, mais aussi d'autres facteurs comme l'hérédité. Et c'est justement sur celui-ci que vous allez mettre l'accent pour votre 15e semaine de prévention du diabète du 1er au 15 juin prochain. Pourquoi précisément insister sur l'hérédité, docteur Thébault?
1: Parce que c'est un facteur qui est souvent négligé, alors qu'il est extrêmement important dans le risque de développer un diabète. Alors, ces facteurs héréditaires sont extrêmement complexes. Il y a plus de 150 gènes qui peuvent être trouvés et dont on ne sait pas lesquels sont particulièrement. Mais le principe est quand même que l'hérédité compte énormément. Et j'en voudrais pour preuve qu'un sujet qui a un seul parent diabétique a environ 30 à 40% de risque de développer un diabète à terme. Et s'il a ses deux parents diabétiques, il a un risque de développer entre 50 et 60% de développer un diabète. Donc on voit que les facteurs familiaux, héréditaires, sont extrêmement importants.
0: Mais est-ce qu'on ne le sait pas quand même de par ses parents que justement ils sont diabétiques et qu'on est susceptible aussi de l'être? Est-ce que ça, c'est quand même pas une connaissance qu'on a assez rapidement
1: Alors, ça, c'est la question.
0: C'est pas un secret de famille, hein. En général, on le dit à ses enfants lorsqu'on est soi-même diabétique, non?
1: Mais ce qu'il y a surtout, c'est le médecin qui devrait poser la question de manière systématiquement à tous ces patients qui viennent pour les bilans, notamment aux alentours de 40 ans, rappeler, parce qu'on peut l'avoir oublié, on peut lui pas faire attention, mais que le médecin doit poser la question, est-ce que vous avez des parents diabétiques? Parce que ça va influencer, il faut que vous surveillez, il faut mesurer les glycémies dans ce cas-là. Le fait d'avoir un antécédent diabétique familial est un marqueur important qui vaut plus de points que le reste.
0: Mais comment on peut agir sur ce facteur alors que justement, il n'est pas modifié modifiable, hein, puisqu'il est génétique.
1: Eh ben, par une prévention primaire, qui est l'activité physique et la surveillance du poids et de son alimentation, des aliments ultra transformés, et de ne pas fumer, et qui sont tous les facteurs aggravants. Parce que ce n'est pas parce qu'on a ce risque que la maladie va se produire, et on peut prévenir la survenue de cette maladie. On ne peut pas modifier ses parents, on ne peut pas modifier son âge, mais on peut modifier son comportement.
0: Pour savoir si on est concerné ou non, il y a donc ce premier test, le test de FINRISK, 8 questions auxquelles chacun peut répondre facilement. C'est à retrouver sur votre site. Autrement, comment va se traduire concrètement cette nouvelle campagne? Est-ce qu'on pourra se faire dépister pour le diabète? Enfin, comment ça va se passer d'une manière très concrète, docteur Thébault?
1: Alors, cette campagne, elle est déclinée par le réseau d'associations de la Fédération. Nous avons une centaine, 90 associations locales, départementales, en gros une par département. Et ce sont ces associations qui vont organiser des actions de sensibilisation, de dépistage, de calcul de risque, qui dans des supermarchés, qui dans des mairies, qui sur les marchés, qui dans des entreprises, pendant toute cette semaine, avec tout un tas de documents qui seront à disposition. Dans certains endroits, il y aura du dépistage, dans d'autres, il y aura des fines risques, et dans d'autres, il y aura des actions collectives de sportifs qui seront faites pour sensibiliser. C'est surtout une semaine de prévention et d'information pour dépister le risque de diabète.
0: Et pour en savoir plus, eh bien, il y a la Fédération française des diabétiques qu'on peut retrouver sur son site internet fédérationdesdiabétiques.org et puis également plusieurs lignes d'écoute téléphonique que vous proposez. Pour qui et pourquoi?
1: Alors, nous avons trois lignes d'écoute. Une ligne d'écoute générale de laquelle un salarié répond pour donner des questions d'ordre général. Une ligne d'écoute dite solidaire où ce sont des patients experts, c'est-à-dire des personnes diabétiques qui ont été formées à l'éducation thérapeutique et à l'écoute active, qui vont prendre des questions, qui vont essayer d'accompagner les gens qui ont des soucis, des problèmes de compréhension, des problèmes de traitement. On fait de l'accompagnement par téléphone. Et une troisième ligne d'écoute qui est juridique, et qui reçoit à peu près 1500 appels par an, qui peut accompagner les patients dans leurs problématiques juridiques qu'ils peuvent avoir, soit avec leur employeur, soit avec la sécurité sociale, soit avec le permis de conduire, enfin toutes les contraintes sociales qu'entraîne une maladie chronique et qui ont besoin d'un accompagnement social et juridique.
0: Voilà donc pour toutes ces précisions. Et puis je rappelle encore une fois votre site internet où vous retrouvez toutes ces informations, fédérationdesdiabétiques.org. En attendant, bien tous à vélo pour ce mois de mai. C'est bon pour le diabète, à la fois pour mieux vivre avec, mais aussi pour l'éviter. En parlant de vélo, justement, docteur Thébault, vous en faites vous-même très régulièrement à l'extérieur ?
1: Non, c'est un vélo d'appartement. Vous voyez, je pense justement passer au vélo électrique parce que dans Paris, j'ose pas.
0: Oui, voilà, je crois que vous n'êtes pas le seul à avoir ce genre de réticence non plus.
1: Je suis âgé, j'ai essayé une fois le Vélib et j'ai eu très peur. Oui. Voilà. Et dans ma campagne, il y a énormément de côtes et c'est très vallonné. Et justement, ce que je vous disais, c'est que le vélo non électrique, j'y arrive pas. Et donc, mes enfants ont acheté des vélos électriques et j'ai l'intention cet été de les essayer, justement.
0: Eh bien, on vous souhaite de bonnes vacances à vélo. Un grand merci, docteur Thébault, d'avoir été avec nous. Je rappelle que vous êtes le président de la Fédération française des diabétiques. Merci, docteur Thébault.
1: Merci à vous.
0: Et bien voilà, on est arrivé au terme de cette émission. Un numéro pas encore remboursé par la Sécurité sociale, mais réécoutable gratuitement sur notre site rcfnotredame.fr. Un grand merci à Pascal Gauthier, toujours le nez dans le guidon aux manettes de la régie technique. La semaine prochaine, on parlera de cigarettes. Qui fume encore en France? Le vapotage, bonne ou mauvaise idée pour la santé? Et puis surtout, comment l'écraser une bonne fois pour toutes? Des pistes avec notre invité à l'occasion de la journée mondiale sans tabac. En attendant, on va se quitter avec la citation du jour. Elle est signée du philosophe allemand Arthur Schopenhauer, point de santé si on ne se donne tous les jours suffisamment de mouvement. Alors, en avant-marche et à la semaine prochaine.

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1: Veuillez joindre à vos prières Thierry, William et leurs enfants, afin qu'ils recouvrent la joie de la conversion. Merci à tous.
2: Notre-Dame de Lourdes, intercède auprès de ton Fils pour que Jérôme guérisse de ses angoisses. Merci Notre-Dame.
3: Je demande à la Vierge Notre-Dame de Lourdes de guérir ma maman qui en ce moment est très très fatiguée. Protégez-la, guérissez-la. Merci à tous.
4: Bonjour à vous, pèlerins de Notre-Dame de Lourdes, ainsi qu'à vous tous, frères et sœurs, que nous rejoignons en ce jour pour méditer ensemble les mystères douloureux du rosaire. Nous prions avec tous les pèlerins présents à Lourdes, tout particulièrement avec ceux du diocèse de Saint-Brieuc et du pèlerinage national du Sénégal, et à sa tête Monseigneur Augustin Ndiaye, évêque de Saint-Louis au Sénégal. Prions pour les malades et ceux qui les assistent.
5: Au nom du Père et du Fils et du Saint-Esprit.
4: Amen. Je crois en Dieu, le Père Tout-Puissant, Créateur du ciel et de la terre, et en Jésus-Christ, son Fils unique, notre Seigneur, qui a été conçu du Saint-Esprit, est né de la Vierge Marie, a souffert sous Ponce Pilate, a été crucifié, est mort, a été enseveli, est descendu aux enfers. Le troisième jour est ressuscité des morts, est monté aux cieux, est assis à la droite de Dieu le Père Tout-Puissant, d'où il viendra juger les vivants et les morts. Je crois en l'Esprit Saint, à la Sainte Église catholique, à la communion des saints, à la rémission des péchés, à la résurrection de la chair, à la vie éternelle. Amen. Prions pour le pape Léon, ses intentions et celles de l'Église, et pour son voyage en France. Notre Père, qui es aux cieux, que ton nom soit sanctifié, que ton règne vienne, que ta volonté soit faite sur la terre comme au ciel.
6: Pardonne-nous nos offenses, comme nous pardonnons aussi à ceux qui nous ont offensés. Et ne nous laisse pas entrer en tentation, mais délivre-nous du mal.
7: Je vous salue, Marie, pleine de grâce, le Seigneur est avec vous. Vous êtes bénie entre toutes les femmes, et Jésus, le fruit de vos entrailles, est béni.
8: Sainte Marie, Mère de Dieu, priez pour nous pauvres pécheurs, maintenant et à l'heure de notre mort. Amen.
7: Je vous salue, Marie, pleine de grâce, le Seigneur est avec vous. Vous êtes bénie entre toutes les femmes, et Jésus, le fruit de vos entrailles, est béni.
8: Sainte Marie, Mère de Dieu, priez pour nous pauvres pécheurs, maintenant et à l'heure de notre mort. Amen.
7: Je vous salue, Marie, pleine de grâce, le Seigneur est avec vous. Vous êtes bénie entre toutes les femmes, et Jésus, le fruit de vos entrailles, est béni.
8: Sainte Marie,

0: Premier mystère douloureux, l'agonie de Jésus. Au moment de passer de ce monde à son Père, Jésus dit « Mon âme est triste à en mourir ». Prions pour tous ceux qui vivent dans la douleur, la solitude et la crainte de l'avenir, qu'ils trouvent auprès de Marie la consolation et en Jésus espérance et force. Notre Père, qui es aux cieux, que ton nom soit sanctifié, que ton règne vienne, que ta volonté soit faite sur la terre comme au ciel.
1: Je vous salue Marie, pleine de grâce, le Seigneur est avec vous. Vous êtes bénie entre toutes les femmes, et Jésus, le fruit de vos entrailles, est béni.
2: Sainte Marie, Mère de Dieu, priez pour nous pauvres pécheurs, maintenant et à l'heure de notre mort. Amen.
1: Je vous salue Marie, pleine de grâce, le Seigneur est avec vous. Vous êtes bénie entre toutes les femmes, et Jésus, le fruit de vos entrailles, est béni.
2: Sainte Marie, Mère de Dieu, priez pour nous pauvres pécheurs, maintenant et à l'heure de notre mort. Amen.
1: Je vous salue Marie, pleine de grâce, le Seigneur est avec vous. Vous êtes bénie entre toutes les femmes, et Jésus, le fruit de vos entrailles, est béni.
2: Sainte Marie, Mère de Dieu, priez pour nous pauvres pécheurs, maintenant et à l'heure de notre mort. Amen.
3: Je vous salue Marie, pleine de grâce, le Seigneur est avec vous. Vous êtes bénie entre toutes les femmes, et Jésus, le fruit de vos entrailles, est béni.
2: Sainte Marie, Mère de Dieu, priez pour nous pauvres pécheurs, maintenant et à l'heure de notre mort. Amen.
3: Je vous salue, Marie, pleine de grâce, le Seigneur est avec vous. Vous êtes bénie entre toutes les femmes, et Jésus, le fruit de vos entrailles, est béni.
2: Sainte Marie, Mère de Dieu, priez pour nous pauvres pécheurs, maintenant et à l'heure de notre mort. Amen.
3: Je vous salue Marie, pleine de grâce, le Seigneur est avec vous. Vous êtes bénie entre toutes les femmes, et Jésus, le fruit de vos entrailles, est béni.
2: Sainte Marie, Mère de Dieu, priez pour nous pauvres pécheurs, maintenant et à l'heure de notre mort. Amen.
3: Je vous salue Marie, pleine de grâce, le Seigneur est avec vous. Vous êtes bénie entre toutes les femmes, et Jésus, le fruit de vos entrailles, est béni.
2: Sainte Marie, Mère de Dieu, priez pour nous pauvres pécheurs, maintenant et à l'heure de notre mort. Amen.
3: Je vous salue Marie, pleine de grâce, le Seigneur est avec vous. Vous êtes bénie entre toutes les femmes, et Jésus, le fruit de vos entrailles, est béni.
2: Sainte Marie, Mère de Dieu,

0: Marie conçue sans péché.
1: Priez pour nous.
0: Deuxième mystère douloureux, la flagellation. Alors Pilate fit saisir Jésus pour qu'il soit flagellé. Prions pour le monde. Que le désir de l'unité et de paix unisse les peuples dans un chemin d'accueil, de croissance et de respect réciproque pour le bien de tous. Notre Père, qui es aux cieux, que ton nom soit sanctifié, que ton règne vienne, que ta volonté soit faite sur la terre comme au ciel.
2: Aussi à ceux qui nous ont offensés, et ne nous laisse pas entrer en tentation, mais délivre-nous du mal.
3: Amen. Je vous salue Marie, pleine de grâce, le Seigneur est avec vous. Vous êtes bénie entre toutes les femmes, et Jésus, le fruit de vos entrailles, est béni.
4: Sainte Marie, Mère de Dieu, priez pour nous pauvres pécheurs, maintenant et à l'heure de notre mort. Amen.
3: Je vous salue Marie, pleine de grâce, le Seigneur est avec vous. Vous êtes bénie entre toutes les femmes, et Jésus, le fruit de vos entrailles, est béni.
4: Sainte Marie, Mère de Dieu, priez pour nous pauvres pécheurs, maintenant et à l'heure de notre mort. Amen.
3: Je vous salue Marie, pleine de grâce, le Seigneur est avec vous. Vous êtes bénie entre toutes les femmes, et Jésus, le fruit de vos entrailles, est béni.
4: Sainte Marie, Mère de Dieu, priez pour nous pauvres pécheurs, maintenant et à l'heure de notre mort. Amen.
3: Je vous salue Marie, pleine de grâce, le Seigneur est avec vous. Vous êtes bénie entre toutes les femmes. Jésus, le fruit de vos entrailles, est béni.
4: Sainte Marie, Mère de Dieu, priez pour nous pauvres pécheurs, maintenant et à l'heure de notre mort. Amen.
3: Je vous salue Marie, pleine de grâce, le Seigneur est avec vous. Vous êtes bénie entre toutes les femmes. Jésus, le fruit de vos entrailles, est béni.
4: Sainte Marie, Mère de Dieu, priez pour nous pauvres pécheurs, maintenant et à l'heure de notre mort. Amen.
5: Je vous salue Marie, pleine de grâce, le Seigneur est avec vous. Vous êtes bénie entre toutes les femmes, et Jésus, le fruit de vos entrailles, est béni.
4: Sainte Marie, Mère de Dieu, priez pour nous pauvres pécheurs, maintenant et à l'heure de notre mort. Amen.
5: Je vous salue Marie, pleine de grâce, le Seigneur est avec vous. Vous êtes bénie entre toutes les femmes et Jésus, le fruit de vos entrailles, est béni.
4: Sainte Marie, Mère de Dieu, priez pour nous pauvres pécheurs, maintenant et à l'heure de notre mort. Amen.
5: Je vous salue Marie, pleine de grâce, le Seigneur est avec vous. Vous êtes bénie entre toutes les femmes et Jésus, le fruit de vos entrailles, est béni.
4: Sainte Marie, Mère de Dieu, priez pour nous pauvres pécheurs, maintenant et à l'heure de notre mort. Amen.
5: Je vous salue Marie, pleine de grâce. Le Seigneur est avec vous. Vous êtes bénie entre toutes les femmes. Et Jésus, le fruit de vos entrailles, est béni.
4: Sainte Marie, Mère de Dieu, priez pour nous pauvres pécheurs, maintenant et à l'heure de notre mort. Amen.
5: Je vous salue Marie, pleine de grâce. Le Seigneur est avec vous. Vous êtes bénie entre toutes les femmes. Et Jésus, le fruit de vos entrailles, est béni.
4: Sainte Marie, Mère de Dieu,

0: Marie conçue sans péché.
1: Priez pour nous qui avons recours à vous.
0: Troisième mystère douloureux, le couronnement d'épines. Les soldats tressaient une couronne et la posaient sur la tête de Jésus. Prions pour les victimes des guerres et des catastrophes naturelles dans le monde. Notre Père, qui es aux cieux, que ton nom soit sanctifié, que ton règne vienne, que ta volonté soit faite sur la terre comme au ciel.
1: Donne-nous aujourd'hui notre pain de ce jour. Pardonne-nous nos offenses, comme nous pardonnons aussi à ceux qui nous ont offensés. Et ne nous laisse pas entrer en tentation, mais délivre-nous du mal.
2: Je vous salue, Marie, pleine de grâce. Le Seigneur est avec vous. Vous êtes bénie entre toutes les femmes, et Jésus, le fruit de vos entrailles, est béni.
1: Sainte Marie, Mère de Dieu, priez pour nous pauvres pécheurs, maintenant et à l'heure de notre mort. Amen.
2: Je vous salue, Marie, pleine de grâce. Le Seigneur est avec vous. Vous êtes bénie entre toutes les femmes, et Jésus, le fruit de vos entrailles, est béni.
1: Sainte Marie, Mère de Dieu, priez pour nous pauvres pécheurs, maintenant et à l'heure de notre mort. Amen.
2: Je vous salue, Marie, pleine de grâce. Le Seigneur est avec vous. Vous êtes bénie entre toutes les femmes, et Jésus, le fruit de vos entrailles, est béni.
1: Sainte Marie, Mère de Dieu, priez pour nous pauvres pécheurs, maintenant et à l'heure de notre mort. Amen.
2: Je vous salue, Marie, pleine de grâce. Le Seigneur est avec vous. Vous êtes bénie entre toutes les femmes, et Jésus, le fruit de vos entrailles, est béni.
1: Sainte Marie, Mère de Dieu, priez pour nous pauvres pécheurs, maintenant et à l'heure de notre mort. Amen.
2: Je vous salue, Marie, pleine de grâce. Le Seigneur est avec vous. Vous êtes bénie entre toutes les femmes, et Jésus, le fruit de vos entrailles, est béni.
1: Sainte Marie, Mère de Dieu, priez pour nous pauvres pécheurs, maintenant et à l'heure de notre mort.
3: Je vous salue, Marie, pleine de grâce. Le Seigneur est avec vous. Vous êtes bénie entre toutes les femmes, et Jésus, le fruit de vos entrailles, est béni.
1: Sainte Marie, Mère de Dieu, priez pour nous pauvres pécheurs, maintenant et à l'heure de notre mort. Amen.
3: Je vous salue, Marie, pleine de grâce. Le Seigneur est avec vous. Vous êtes bénie entre toutes les femmes, et Jésus, le fruit de vos entrailles, est béni.
1: Sainte Marie, Mère de Dieu, priez pour nous pauvres pécheurs, maintenant et à l'heure de notre mort. Amen.
3: Je vous salue, Marie, pleine de grâce. Le Seigneur est avec vous. Vous êtes bénie entre toutes les femmes, et Jésus, le fruit de vos entrailles, est béni.
1: Sainte Marie, Mère de Dieu, priez pour nous pauvres pécheurs, maintenant et à l'heure de notre mort. Amen.
3: Je vous salue, Marie, pleine de grâce. Le Seigneur est avec vous. Vous êtes bénie entre toutes les femmes, et Jésus, le fruit de vos entrailles, est béni.
1: Sainte Marie, Mère de Dieu, priez pour nous pauvres pécheurs, maintenant et à l'heure de notre mort. Amen.
3: Je vous salue, Marie, pleine de grâce. Le Seigneur est avec vous. Vous êtes bénie entre toutes les femmes, et Jésus, le fruit de vos entrailles, est béni.
1: Sainte Marie, Mère de Dieu, priez pour nous pauvres pécheurs, maintenant

0: Ô Marie conçue sans péché,
1: priez pour nous qui avons
0: recours à vous. Quatrième mystère douloureux, le portement de croix. Les soldats prirent un certain Simon de Cyrène et ils le chargeaient de la croix pour qu'il la porte derrière Jésus. Prions pour ceux qui se sont recommandés à nos prières et ceux que la vie écrase. Notre Père, qui es aux cieux, que ton nom soit sanctifié, que ton règne vienne, que ta volonté soit faite sur la terre comme au ciel.
2: Pardonnons aussi à ceux qui nous ont offensés, et ne nous laisse pas entrer en tentation, mais délivre-nous du mal.
3: Je vous salue, Marie, pleine de grâce. Le Seigneur est avec vous. Vous êtes bénie entre toutes les femmes, et Jésus, le fruit de vos entrailles, est béni.
4: Sainte Marie, Mère de Dieu, priez pour nous pauvres pécheurs, maintenant et à l'heure de notre mort. Amen.
3: Je vous salue, Marie, pleine de grâce. Le Seigneur est avec vous. Vous êtes bénie entre toutes les femmes, et Jésus, le fruit de vos entrailles, est béni.
4: Sainte Marie, Mère de Dieu, priez pour nous pauvres pécheurs, maintenant et à l'heure de notre mort. Amen.
3: Je vous salue, Marie, pleine de grâce. Le Seigneur est avec vous. Vous êtes bénie entre toutes les femmes, et Jésus, le fruit de vos entrailles, est béni.
4: Sainte Marie, Mère de Dieu, priez pour nous pauvres pécheurs, maintenant et à l'heure de notre mort. Amen.
3: Je vous salue, Marie, pleine de grâce. Le Seigneur est avec vous. Vous êtes bénie entre toutes les femmes, et Jésus, le fruit de vos entrailles, est béni.
4: Sainte Marie, Mère de Dieu, priez pour nous pauvres pécheurs, maintenant et à l'heure de notre mort. Amen.
3: Je vous salue, Marie, pleine de grâce. Le Seigneur est avec vous. Vous êtes bénie entre toutes les femmes, et Jésus, le fruit de vos entrailles, est béni.
4: Sainte Marie, Mère de Dieu, priez pour nous pauvres pécheurs, maintenant et à l'heure de notre mort. Amen.
5: Je vous salue, Marie, pleine de grâce. Le Seigneur est avec vous. Vous êtes bénie entre toutes les femmes, et Jésus, le fruit de vos entrailles, est béni.
4: Sainte Marie, Mère de Dieu, priez pour nous pauvres pécheurs, maintenant et à l'heure de notre mort. Amen.
5: Je vous salue, Marie, pleine de grâce. Le Seigneur est avec vous. Vous êtes bénie entre toutes les femmes, et Jésus, le fruit de vos entrailles, est béni.
4: Sainte Marie, Mère de Dieu, priez pour nous pauvres pécheurs, maintenant et à l'heure de notre mort. Amen.
5: Je vous salue, Marie, pleine de grâce. Le Seigneur est avec vous. Vous êtes bénie entre toutes les femmes, et Jésus, le fruit de vos entrailles, est béni.
4: Sainte Marie, Mère de Dieu, priez pour nous pauvres pécheurs, maintenant et à l'heure de notre mort.
5: Je vous salue, Marie, pleine de grâce. Le Seigneur est avec vous. Vous êtes bénie entre toutes les femmes, et Jésus, le fruit de vos entrailles, est béni.
4: Sainte Marie, Mère de Dieu, priez pour nous pauvres pécheurs, maintenant et à l'heure de notre mort. Amen.
5: Je vous salue, Marie, pleine de grâce. Le Seigneur est avec vous. Vous êtes bénie entre toutes les femmes, et Jésus, le fruit de vos entrailles, est béni.
4: Sainte Marie, Mère de Dieu,

0: Ô Marie conçue sans péché,
1: priez pour nous,
0: pécheurs. Cinquième mystère douloureux, la crucifixion et la mort de Jésus. Jésus dit à ses disciples, « Ma vie, nul ne la prend, mais c'est moi qui la donne. » Jésus est le Sauveur qui nous montre la grandeur de Dieu à travers sa vie donnée pour nous. Demandons-lui la grâce de mettre toujours notre confiance en lui. Notre Père, qui es aux cieux, que ton nom soit sanctifié, que ton règne vienne, que ta volonté soit faite sur la terre comme au ciel.
2: Comme nous pardonnons aussi à ceux qui nous ont offensés, et ne nous laisse pas entrer en tentation, mais délivre-nous du mal. Je vous salue, Marie, pleine de grâce. Le Seigneur est avec vous. Vous êtes bénie entre toutes les femmes, et Jésus, le fruit de vos entrailles, est béni.
3: Sainte Marie, Mère de Dieu, priez pour nous, pauvres pécheurs, maintenant et à l'heure de notre mort.
2: Je vous salue, Marie, pleine de grâce. Le Seigneur est avec vous. Vous êtes bénie entre toutes les femmes, et Jésus, le fruit de vos entrailles, est béni.
3: Sainte Marie, Mère de Dieu, priez pour nous pauvres pécheurs, maintenant et à l'heure de notre mort. Amen.
2: Je vous salue, Marie, pleine de grâce. Le Seigneur est avec vous. Vous êtes bénie entre toutes les femmes, et Jésus, le fruit de vos entrailles, est béni.
3: Sainte Marie, Mère de Dieu, priez pour nous pauvres pécheurs, maintenant et à l'heure de notre mort. Amen.
2: Je vous salue, Marie, pleine de grâce. Le Seigneur est avec vous. Vous êtes bénie entre toutes les femmes, et Jésus, le fruit de vos entrailles, est béni.
3: Sainte Marie, Mère de Dieu, priez pour nous pauvres pécheurs, maintenant et à l'heure de notre mort. Amen.
2: Je vous salue, Marie, pleine de grâce. Le Seigneur est avec vous. Vous êtes bénie entre toutes les femmes, et Jésus, le fruit de vos entrailles, est béni.
3: Sainte Marie, Mère de Dieu, priez pour nous pauvres pécheurs, maintenant et à l'heure de notre mort. Amen.
2: Je vous salue, Marie, pleine de grâce. Le Seigneur est avec vous. Vous êtes bénie entre toutes les femmes, et Jésus, le fruit de vos entrailles, est béni.
3: Sainte Marie, Mère de Dieu, priez pour nous pauvres pécheurs, maintenant et à l'heure de notre mort. Amen.
2: Je vous salue, Marie, pleine de grâce. Le Seigneur est avec vous. Vous êtes bénie entre toutes les femmes, et Jésus, le fruit de vos entrailles, est béni.
3: Sainte Marie, Mère de Dieu, priez pour nous pauvres pécheurs, maintenant et à l'heure de notre mort. Amen.
2: Je vous salue, Marie, pleine de grâce. Le Seigneur est avec vous. Vous êtes bénie entre toutes les femmes, et Jésus, le fruit de vos entrailles, est béni.
3: Sainte Marie, Mère de Dieu, priez pour nous pauvres pécheurs, maintenant et à l'heure de notre mort. Amen.
2: Je vous salue, Marie, pleine de grâce. Le Seigneur est avec vous. Vous êtes bénie entre toutes les femmes, et Jésus, le fruit de vos entrailles, est béni.
3: Sainte Marie, Mère de Dieu, priez pour nous pauvres pécheurs, maintenant et à l'heure de notre mort. Amen.
2: Je vous salue, Marie, pleine de grâce. Le Seigneur est avec vous. Vous êtes bénie entre toutes les femmes, et Jésus, le fruit de vos entrailles, est béni.
3: Sainte Marie,

0: Ô Marie conçue sans péché,
1: priez pour nous.
2: Prions le Seigneur. Dieu qui nous donne de vénérer en la Vierge Marie, la Mère de l'Espérance, accorde-nous par sa prière et son aide de mettre toujours notre espérance dans les biens du ciel, tandis que nous accomplissons

0: Lourdes, Notre-Dame de Lourdes, Saint-Joseph, Sainte-Bernadette, ô Marie conçue sans péché,
1: priez pour nous,
0: pour vous.

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1: Bonjour à tous. Les ministres des Finances des 20 plus grandes puissances de la planète, réunis depuis hier et jusqu'à ce soir à Asheville, en Caroline du Nord, aux États-Unis, avec la participation surprenante d'un représentant de la Russie, Anton Silvanov, persona non grata depuis l'invasion de l'Ukraine en 2022. De quoi crisper l'Union européenne. Et pour le pays hôte américain, l'enjeu est surtout de rallier le plus grand nombre de pays à sa cause, isoler davantage Téhéran. Les précisions avec Gwenaëlle Lavina.
2: C'est à domicile que Scott Bessent cherche le soutien des autres grandes puissances. Lors de ce rendez-vous avec ses homologues, il espère les convaincre d'isoler un peu plus le régime iranien à travers des sanctions. On va continuer à faire pression sur Téhéran et nous avons déjà eu de bonnes discussions, confié Scott Bessent peu après l'ouverture du sommet. L'enjeu est de taille pour les États-Unis, enlisés dans une guerre qu'ils ont lancée avec Israël il y a désormais plus de 6 mois. Washington a présenté la semaine dernière de nouvelles sanctions contre l'Iran et menace assez de représailles tout pays qui continuerait à entretenir des liens économiques et financiers avec Téhéran, ainsi que les banques qui faciliteraient ces échanges. Scott Bessent a aussi assuré qu'un tournant dans cette guerre économique pourrait arriver dans les prochaines semaines ou les prochains mois. C'est surtout vers la Chine que les regards sont tournés. De nombreuses entreprises du pays continuent d'acheter du pétrole iranien, mais les États-Unis veulent à tout prix éviter de froisser un partenaire avec qui les relations, bien que vitales, restent tendues. Gwendal Lavina, New York. 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
1: Et la couverture médiatique de ce sommet qui se trouve en partie entravée. Le Trésor américain a refusé d'accréditer certains journalistes de la presse américaine, notamment ceux du New York Times et de Bloomberg. Parallèlement au G20, un autre sommet à la une de l'actualité ce mardi, organisé à des dizaines de milliers de kilomètres de là, à Bishkek, capitale du Kyrgyzstan. Y sont réunis les 10 États de l'Organisation de coopération de Shanghai, censés faire contrepoids aux Occidentaux. Parmi ses membres, la Chine et la Russie, qui ont loué hier la relation entre leurs deux pays. La session plénière doit se tenir ce mardi.

0: avec en marge une rencontre bilatérale entre le président russe Vladimir Poutine et son homologue iranien Masoud Pezeshkian. Le président iranien qui a affirmé ce mardi que Téhéran renouerait immédiatement avec ses engagements si les États-Unis revenaient au protocole d'accord conclu en juin pour mettre fin à la guerre au Moyen-Orient. En Russie, l'important port d'Oust-Louga, situé sur le golfe de Finlande, a été visé par une attaque de drones cette nuit. De l'autre côté de la frontière, au moins 7 personnes ont été tuées dans une frappe de missiles balistiques russes contre un dépôt ferroviaire à Kiev. Information donnée par les autorités ukrainiennes ce mardi matin. C'est après une nouvelle nuit ponctuée d'alertes aériennes et d'explosions que quelques 3 millions d'élèves ukrainiens reprennent le chemin de l'école ce matin. Beaucoup ont dormi dans des caves, parkings souterrains et stations de métro pour se protéger des missiles et drones russes. Correspondance depuis Kiev d'Emmanuel Chaz.
1: En Ukraine, traditionnellement, le 1er septembre marque le jour du savoir et la reprise scolaire est l'occasion de rassemblements festifs dans les écoles du pays. Or, cette année, comme depuis 2022, les élèves ont dû s'adapter à la réalité de la guerre. Devant le danger constant des frappes russes, le gouverneur militaire de la région de Kiev a même demandé d'éviter de tels rassemblements. Depuis plusieurs années déjà, les écoles tentent d'offrir des conditions d'apprentissage aussi normales que possible dans un contexte qui ne l'est pas. Des classes souterraines ont été construites afin d'abriter les élèves et beaucoup de ces classes ayant des capacités d'accueil limitées, elles se déroulent selon un modèle d'alternance comme au temps de la pandémie de Covid. Dans l'est et dans le sud du pays, plus d'1,6 million d'élèves ukrainiens vivant sous occupation subissent, eux, le lavage de cerveau voulu par Moscou qui leur interdit de suivre le cursus scolaire ukrainien et tente d'effacer toute trace de leur identité, tandis que les adolescents ukrainiens sont embrigadés dans des groupes patriotiques afin de les motiver à terme à rejoindre l'armée russe. Emmanuel Chaz, Kiev RFI pour Radio Vatican.
0: Et c'est dans ce contexte de recrudescence de frappes en Ukraine, mais aussi de multiplication d'attaques hybrides attribuées à la Russie, que les ministres de la Défense et des Affaires étrangères de l'UE se retrouvent ce mardi et mercredi en Irlande. En Europe, les achats d'armement se multiplient. Hier, la Suède a signé un contrat de 4,3 milliards d'euros pour l'acquisition de 4 frégates françaises. De son côté, la Grèce choisit de faire affaire avec Israël pour se défendre elle d'attaque de drones. Un contrat d'exportation d'armes d'une valeur de 3 milliards d'euros a été conclu hier. Au Népal, les jours passent et l'ampleur de la catastrophe se précise. Un dernier bilan fait état de 950 morts et 4500 disparus, 6 jours après la crue qui a dévasté le pays et le Tibet frontalier. Hier, le pays a commencé à enterrer ses victimes, mais il faut aussi penser aux survivants. C'est ce que fait Action de Carême en lien avec son partenaire sur le terrain. On écoute sa porte-parole, Tiziana Conti, qui dresse à notre micro l'ampleur des dégâts sur place.
2: Notre organisation partenaire nous rapporte que l'ampleur de la destruction est absolument bouleversante, car cette catastrophe dépasse tout ce que le Népal a connu jusqu'ici en matière d'inondation. Il y a beaucoup de familles qui vivaient déjà avec très peu de ressources et maintenant elles ont perdu en quelques minutes parfois tout ce qu'elles possédaient et tout ce qui leur permettait de vivre. Il faut ajouter que certaines de ces personnes avaient déjà été déplacées lors du grand séisme de 2015. Elles avaient reconstruit leur vie et aujourd'hui, elles ont de nouveau tout perdu. Donc, les témoignages des personnes rescapées sont évidemment très difficiles. Certaines ont vu leur maison être emportée par les eaux, d'autres ont perdu des membres de leur famille ou des amis. Après, derrière les chiffres que nous donnons, il y a évidemment énormément de destins individuels et de drames humains qui se jouent en ce moment-là.
0: Tiziana Conti de l'association Action de Carême, elle répondait aux questions de Marie Duhamel. Et hier, le Premier ministre népalais a dans un communiqué souligné le caractère non ordinaire de cette crue meurtrière, liée selon lui à la fonte des glaciers entraînée par le dérèglement climatique. Il est désormais temps pour nous de soulever avec force auprès de la communauté internationale la question des catastrophes que nous subissons, a-t-il prévenu.

0: Et on poursuit après ce journal avec Halte spirituelle de cette semaine, éducateur sur les pas du Christ, tout de suite avec RCF et Radio Notre-Dame.
1: Comment l'éducation scolaire peut-elle conduire à bien plus que le savoir? Comment l'école, l'université peuvent-elles être un chemin vers Dieu? Eh bien, tout au long de cette semaine, nous essayons de répondre à ces questions en nous appuyant sur de grandes figures spirituelles et plus précisément à travers des éducateurs. Et nous le faisons avec vous, Ambroise Turnul-Duclos. Bonjour.
2: Bonjour.
1: Vous êtes auteur de plusieurs livres sur l'éducation, vous êtes aussi professeur et parmi les grands éducateurs que vous avez choisis, il y a Jean-Baptiste de La Salle. Alors des établissements portent son nom, mais dites-nous en quelques mots en quoi il est vraiment un enfant de son temps, c'est-à-dire fin du XVIIe, début du XVIIIe siècle.
2: Oui, alors Jean-Baptiste de La Salle, donc il vient d'une famille de notables de Reims, une famille bourgeoise plutôt aisée du côté de la robe et des activités, on va dire, juridiques. Et donc, il était destiné à entrer dans la cléricature, mais plutôt comme un chanoine, voilà, donc dans une position plutôt installée. Et puis, bien, ce Jean-Baptiste de La Salle fait le choix de la pauvreté. Il fait le choix de se défaire de son canonicat et pour être un éducateur des milieux populaires de Reims, puisqu'en 1680, pour la première fois, il réunit des prêtres autour de lui avec le désir d'aller chercher les gamins qui traînent dans les rues de Reims et de leur donner les rudiments d'une éducation classique. Alors, on est au XVIIe siècle et l'éducation classique, le classicisme, hein, c'est un courant important qui vise à remettre de l'ordre dans la nature. Et donc, de cette idée, si vous voulez, découle des principes éducatifs. Il faut arracher l'enfant à ses instincts sauvages et l'aider à se redresser. Si vous voulez, c'est un peu l'anti-Rousseau, un siècle avant l'Émile, cette idée que, eh bien, l'éducateur, c'est d'abord celui qui permet de remettre de l'ordre. Voilà.
1: Ambroise Turnul-Duclos, dans quelle mesure est-ce que il est à contre-courant de ce qu'il a reçu? C'est pas le seul éducateur qui va vouloir aller vers les pauvres, leur donner ce que lui-même a pu recevoir. Pourquoi est-ce qu'il est attiré par ça et quel geste marquant il va poser justement?
2: Alors, sa source première, c'est l'Évangile. C'est un mystique, c'est un ascète qui passe de longues heures en prière, qui au départ effraie d'ailleurs un peu ses confrères par la frugalité de ses repas, par les nuits courtes et le temps passé en adoration. Donc, si vous voulez, il n'est pas installé dans la cléricature comme un état confortable. C'est quelqu'un qui veut suivre le Christ. Mmh. Et donc, comme Vincent de Paul, quelques dizaines d'années plus tôt, et qui ouvre le XVIIe siècle, eh bien Jean-Baptiste de La Salle veut absolument porter le salut des âmes par l'éducation, par l'enseignement. Et il est convaincu que pour le faire, il faut des prêtres qui soient profondément animés de ce désir de salut et de ce désir aussi de formation intellectuelle.
1: Est-ce qu'il faut comprendre à travers ce qu'il propose que le fait d'être ordonné, le fait de sortir d'un chaos ou d'un état sauvage, entre guillemets, ça peut conduire à Dieu? Quel lien vous faites?
2: Oui, alors oui, il y a une grande confiance dans la raison, une grande confiance dans la formation de la raison et de l'intelligence pour savoir poser les choix, des choix libres. On retrouve ici quelque chose qui appartient à l'anthropologie chrétienne, une liberté formée. C'est une liberté capable de choisir ce qui est bon, ce qui est juste et ce qui va permettre à l'homme d'atteindre sa vocation. Or, cette vocation est surnaturelle. Et donc, Jean-Baptiste de La Salle, certes, s'appuie sur... à l'époque, vous avez déjà les oratoriens, vous avez déjà les jésuites. Il s'appuie sur des ressources pédagogiques qui existent autour de lui. Il décide d'ailleurs au passage de les amender, et par exemple d'enlever le latin pour pouvoir toucher plus facilement les classes populaires, ce qui fait un peu scandale dans un XVIIe siècle qui reste encore très classique et soucieux des héritages.
1: Alors on parlait du chaos. Jean-Baptiste de La Salle, il est très sensible à l'organisation, y compris des salles de classe.
2: Oui, tout à fait. On pourrait en faire d'ailleurs, au risque d'un petit anachronisme, un précurseur du design scolaire. On parle beaucoup aujourd'hui de design scolaire, c'est-à-dire de la manière avec laquelle les salles de classe peuvent favoriser les apprentissages. Eh bien, en fait, Jean-Baptiste de La Salle se pose la question dès son ouvrage maître, si vous voulez, La conduite des écoles, 1706. Donc, on est 26 ans après la création des Frères des écoles chrétiennes. Et dans cet ouvrage, eh bien, il désigne très concrètement comment doit s'articuler une salle de classe, 40 mètres carrés à peu près, de grandes fenêtres ouvertes sur l'extérieur, mais pas trop basses pour que les élèves ne soient pas distraits, une chaire, une estrade pour l'enseignant qui va faire cours de manière simultanée. Ça, c'est une révolution pour l'époque. Jusque-là, l'enseignant passait d'élève en élève. Désormais, il donne cours à tous en même temps. Et puis, une organisation des élèves en fonction de leur avancement. Parce que dans la salle de classe, il peut y avoir des niveaux différents. Donc, les plus avancés sont sur les côtés, les moins avancés au centre. Et donc, il y a aussi un relais qui est recherché à travers les élèves les plus avancés vis-à-vis de ceux qui sont les moins avancés.

0: Ambroise Tourniol Duclos, qu'est-ce qui va séduire les autres professeurs qui vont venir le rejoindre justement? Pourquoi est-ce que ça suscite un intérêt, ce goût justement que va développer Saint-Jean-Baptiste de la Salle?
1: Alors, l'intérêt n'est pas immédiat, et je dirais que comme tous les fondateurs, il doit d'abord essuyer beaucoup d'avanies et le mépris de ses supérieurs ou de ses collègues déjà bien installés dans la fonction, qui se demandent quel est cet original qui veut plus de pauvreté que les autres. Donc au départ, on lui met beaucoup de bâtons dans les roues, à Reims, puis à Paris. Mais c'est vrai que, j'allais dire, petit à petit, la fécondité de son œuvre parle pour lui. Mmh. Elle plaide en sa faveur. Les écoles se multiplient dans le nord de la France, principalement. Mais très vite, elles atteignent un certain succès qui est lié à cette organisation, qui est lié aussi à la qualité des professeurs. Jean-Baptiste de la Salle met beaucoup d'efforts à recruter de jeunes professeurs laïcs. Ça aussi, c'est quelque chose d'assez nouveau, à l'époque où le prêtre-professeur est encore assez quelque chose de courant.
0: Quel donc, intérêt, pourquoi est-ce qu'il pense, Ambroise Tourniol Duclos, que ça vaut la peine justement d'élargir et qu'il n'y a pas que le clergé qui peut transmettre quelque chose?
1: Alors je crois qu'il veut ainsi avoir des professeurs entièrement dévoués à leurs élèves et qui ne soient pas partagés, si vous voulez, entre des activités paroissiales et l'inquiétude de l'école. Et donc pour cela, il faut imaginer une congrégation qui pourrait permettre justement d'être entièrement donnée à cet effort pédagogique.
0: Quelle va être la vie de prière que Saint Jean-Baptiste de la Salle va proposer? Est-ce que ça doit faire partie de la vie d'un professeur? Est-ce que c'est à côté, pendant, avant les cours?
1: Alors c'est, j'allais dire, tout le temps. En fait, cette vie de prière, elle est nourricière. Et donc, les frères commencent leur journée à 4h30 du matin par la messe. Ils se rendent en cours au début de la matinée, puis en début d'après-midi, en récitant le Veni Sancte Spiritus, donc une prière qui a traversé les âges. À midi, à table, ils doivent écouter une page d'évangile ou des actes des apôtres. Et j'en oublie encore un peu, mais si vous voulez, mis à part la prière des heures, la vie de prière des frères des écoles chrétiennes est d'une intensité impressionnante.
0: Ambroise Tourniol Duclos, pourquoi est-ce que Saint Jean-Baptiste de la Salle a été proclamé saint patron de tous les éducateurs? C'est un geste que va poser le pape Pie XII en 1950.
1: Alors je crois que d'abord l'attention aux plus petits, le fait que ça touche, c'est une école gratuite hein, qui touche donc les classes populaires les plus précaires, et puis ce renouvellement pédagogique, cette attention à la fois à l'intelligence et à l'âme des élèves, je crois qu'on est ici vraiment au cœur de la pédagogie chrétienne dans ce qu'elle a de plus classique et qui va passer à travers les âges. On fait grandir le sens de la liberté, de l'intelligence et en vue du salut. Donc il y a une dimension eschatologique qui est évidemment très forte dans cet ordre, cette congrégation.
0: Ambroise Tourniol Duclos, vous évoquez le fait de le faire en vue du salut. Est-ce que pour un élève, c'est quelque chose de perceptible ou finalement il n'y a que celui qui enseigne qui le sait?
1: Ah non, alors je crois que tout est fait pour rappeler aux élèves que leur destinée surnaturelle. Ce qui ouvre la salle de classe, c'est un bénitier par lequel les élèves se signent en entrant. Et un grand crucifix se trouve à côté de la chaire avec une statue de la Vierge et de Saint-Joseph. Donc tout est fait pour reproduire dans la salle de classe un espace sacré qui est celui qui vous met en présence, si vous voulez, des réalités surnaturelles.
0: Alors vous dites être mis en présence. Aujourd'hui, on dirait il faut surtout pas forcer, il faut laisser vraiment une adhésion libre de l'enfant par rapport à la religion. Est-ce que justement, il y a là une différence majeure, c'est-à-dire soit de penser qu'il faut signifier la présence du Christ, soit de laisser l'enfant avoir ce goût? Comment est-ce que c'est interprété à l'époque le fait justement de marquer cette présence du Christ?
1: Alors oui, je crois que vous pointez du doigt quelque chose d'important, c'est la définition moderne de la liberté telle qu'on l'a définie à partir du XVIIIe siècle comme une indépendance ou une capacité à se donner soi-même sa propre règle, une autonomie. Je crois que l'Église a une autre définition de la liberté qui est la capacité à choisir ce qui est bon. C'est-à-dire choisir ce qui est la vocation de l'homme, ce qui lui permettra d'atteindre cette vocation. À partir de là, eh bien, rien ne doit être refusé qui pourrait permettre à l'enfant de découvrir l'horizon surnaturel de son existence. Et ça n'est pas pensé comme un conditionnement, évidemment. Cette éducation n'a de sens que dans la mesure où elle rencontre une liberté qui, d'étape en étape, qui peuvent passer par des chutes, eh bien, consiste à choisir par soi-même ce qui nous a d'abord été présenté.
0: Est-ce qu'il y a eu des réticences à ce moment-là? Est-ce que, justement, Ambroise Tournieul-Duclos, ça a été mal compris? Ou, en fait, l'époque fait que, après tout, ça ne posait pas de questions?
1: Alors je crois que l'ordre rencontre un grand succès puisque si vous voulez, il aurait pu se faire un peu étouffer par la double concurrence des jésuites et des oratoriens. Or ce qui se passe au XVIIIe siècle, c'est que ces deux ordres qui le précèdent de plus d'un siècle, eh bien périclitent, alors qu'à la veille de la Révolution française, vous avez quasiment 33 000 enfants scolarisés chez les frères des écoles chrétiennes. Donc les chiffres parlent d'eux-mêmes.
0: Merci beaucoup Ambroise Tournieul-Duclos. On vous retrouve demain pour une nouvelle figure spirituelle.

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0: Il est 18h passé 30 minutes, on poursuit avec Témoin tout de suite avec RCF et Radio Notre-Dame.
1: Bonjour à tous, cette semaine dans Témoin, nous revenons sur le voyage de Léon XIV du 13 au 15 avril en Algérie, pays à majorité musulmane. Le pape est allé marcher sur les traces de saint Augustin, figure majeure du christianisme, mais aussi il est allé rencontrer et encourager le petit peuple des chrétiens qui vivent aujourd'hui en Algérie, souvent dans la discrétion, toujours dans la fidélité. Ce voyage résonne aussi avec une mémoire encore vive, celle des 19 religieux et religieuses assassinés dans les années 90 pendant la guerre civile algérienne. Ils ont été béatifiés en 2018, mais leur témoignage, fait de courage, de présence et d'amour pour le peuple algérien, continue d'interroger et d'inspirer. Pour en parler, je reçois le père Thomas Georgeon. C'est le postulateur de la cause des bienheureux martyrs d'Algérie et le témoin privilégié de leur héritage spirituel.
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1: Frère Thomas Georgeon, bonjour.
3: Bonjour.
1: Première question. Léon XIV revendique sa filiation spirituelle avec saint Augustin. C'est l'une des raisons de ce voyage. Il y en a d'autres, notamment la rencontre avec le peuple algérien. Quelles sont les raisons qui l'ont poussé à venir fouler la terre en Algérie?
3: Alors, étant lui-même religieux augustinien, et forcément, il a un lien un peu particulier avec la terre de Saint-Augustin, d'abord par tradition de son ordre, et puis également parce qu'il a été supérieur général de son ordre, ce qui l'a amené à visiter déjà deux fois l'Algérie. Pour ce qui est des 19 martyrs, Il connaît relativement bien les circonstances et l'histoire des différentes personnes impliquées, particulièrement les deux sœurs augustiniennes missionnaires espagnoles, sœur Esther et Caridad, qui font partie des 19. Il connaît aussi assez bien Monseigneur Clavery et aussi relativement bien les frères de Tibérine. Ce qui est important, c'est que le pape ne fait pas un pèlerinage sur les traces des 19 martyrs. C'est pas du tout l'objet de son voyage. L'objet de son voyage, c'est de rencontrer l'Algérie, l'Église d'Algérie et les Algériens aujourd'hui. C'est pas un voyage qui est tourné vers le passé, mais c'est un voyage qui est sur l'aujourd'hui de la vie de ce pays et de la vie de l'Église dans ce pays.
1: Être une église algérienne, concrètement, ça veut dire quoi? Parce que, vous l'avez dit, il va à la rencontre des Algériens, du peuple algérien. Il existe une petite église algérienne. Ça veut dire quoi, une église algérienne, aujourd'hui?
3: Ça veut dire dans le sillage du cardinal Duval, qui a été le premier à conceptualiser ce que pouvait être la présence d'une église dans une population qui ne partage pas la foi de l'église. C'est une église qui est vraiment au service de la population. C'est un peu une église qui est à l'image d'une diaconie, au service des plus pauvres, des plus démunis de ce pays. C'est une église qui a aussi été très impliquée dans la formation des cadres de l'église du pays, des cadres du pays de l'Algérie, à travers l'enseignement qui a été le fait, par exemple, des Pères Blancs, de la promotion de la femme, dans le champ dans lequel étaient assez impliqués plusieurs des religieuses qui ont été béatifiées en 2018. C'est plus une église de la rencontre et de l'amitié qui aujourd'hui vit de cet héritage.
1: Alors, c'est cet héritage. Et comment est-ce qu'on vit une foi chrétienne, justement enracinée, dans une culture majoritairement musulmane?
3: C'est une question qu'il faudrait poser à des permanents de l'Église qui vivent en Algérie, ce qui n'est pas mon cas. Ce qui est assez frappant chez les 19, mais comme disait récemment le cardinal Vesco dans une interview, il disait, bon, on a béatifié 19 membres de l'Église d'Algérie, mais c'est un peu toute la manière d'être de cette petite Église qui a été mise en avant à travers cette béatification. Donc c'est une présence qui se veut discrète, c'est un peu le grain de blé qui est semé et qui meurt pour porter du fruit. Il y a une dimension très eucharistique dans la vie de ces bienheureux martyrs d'Algérie, avec un lien extrêmement fort à l'Eucharistie, et à la manière de rendre le Christ présent à une population qui ne croit pas en lui, mais c'est une manière de témoigner de l'amour de Dieu et de l'amour du Christ pour tout homme.
1: Vous parlez de l'Eucharistie et je trouve que c'est très intéressant dans le témoignage justement de ces martyrs d'Algérie. Donc évidemment, vous le dites, hein, c'était une présence discrète, humble. Et ce qui était marquant aussi, c'était la place qu'avait l'Eucharistie dans leur vie quotidienne et dans leur décision de rester aussi.
3: L'Eucharistie, c'est le lieu de, enfin, c'est le lieu et le sacrement par excellence de la communion. Dans une période extrêmement troublée, telle qu'a pu être la période de la décennie noire, pour tous les permanents de l'Église d'Algérie, ceux qui sont décédés, mais aussi tous ceux qui sont restés, ils sont fort nombreux. L'Eucharistie était le lieu de la rencontre avec un grand R, la rencontre avec le Christ dans son corps et dans son sang. Et puis de la rencontre entre eux, ce lieu où ils pouvaient enrichir et approfondir leur communion entre eux, et évidemment particulièrement au moment où Monseigneur Tessier, qui était archevêque d'Alger pendant la décennie noire, a conduit les différentes communautés religieuses présentes dans son diocèse à mener un discernement. Et là aussi, l'Eucharistie a eu une place très importante dans le discernement à la fois de chacun personnellement et puis des communautés de leur ensemble.
1: Et certains ont payé le prix de la vie, qui en allant justement essayer de trouver une messe, eh bien, sont morts.
3: Oui, c'est assez significatif d'ailleurs de cette place centrale de l'Eucharistie. Deux sœurs ont été assassinées en se rendant à l'Eucharistie, et sœur Augustine, missionnaire espagnole, hein, sœur Esther et Caridad. Elles étaient quatre sœurs, elles avaient pris la décision de marcher deux par deux, à une distance assez raisonnable, mais bien marquée entre les deux groupes. Le premier groupe, Esther et Caridad, ont été tués à la porte de l'église, alors que les deux autres sœurs ont été projetées dans un immeuble pour les protéger. Et puis, sœur Odette Prévost a aussi été assassinée en sortant de l'Eucharistie. Donc, voilà, un lien avec le Christ qui se donne dans son corps et dans son sang jusqu'au bout pour le salut des hommes.
1: Alors, parmi ces 19 martyrs, il y a aussi il y a les moines de Tibérine. La figure de Christian de Chergé est particulièrement marquante. Qu'est-ce qui caractérise finalement son chemin spirituel?
3: Tout s'enracine pendant le service militaire de Christian en Algérie. Il se lie d'amitié avec un berger qui s'appelle Mohamed. Christian écrit plus tard que c'est un peu pour lui un père dans la foi, dans la mesure où en discutant de foi avec ce musulman, il a mieux approfondi sa propre foi chrétienne, alors que personne n'a cherché à convertir l'autre, mais que c'était deux chercheurs de Dieu qui se sont enrichis mutuellement de leurs propres croyances. Et c'est ce Mohamed qui a dit, en fait, vous les chrétiens, vous savez pas prier. Quelque chose qui a beaucoup interloqué Christian de Chergé, et qui plus tard lui fera dire que la présence de Tibérine, c'est d'être des priants au milieu de priants. Donc il reconnaissait la valeur de la prière en islam.
1: Ce berger va
3: Et
1: lui sauver la vie en quelque sorte.
3: ce berger va donner sa vie pour lui, ce qui a été un tournant dans la vie de Christian de Chergé, puisqu'une embuscade était prévue pour assassiner Christian de Chergé et le petit contingent avec lequel il se trouve de l'armée avec lequel il se trouvait, et que ce Mohamed a alerté Christian pour qu'il ne se rende pas à un certain endroit où il risquait d'être assassiné. Donc il lui a sauvé la vie, et le lendemain, on a retrouvé le berger assassiné au bord de son puits. Et Christian de Chergé a vu dans le geste, dans l'offrande de cet ami, il y a vu une dimension christique qui était évidente pour lui, une dimension eucharistique. Et c'est, je crois, ce qu'il a définitivement décidé à donner sa vie à Dieu en Algérie. On sait que plus tard, il a été ordonné prêtre pour le diocèse de Paris, il a été chapelain à la basilique de Montmartre. Mais dès le lendemain de son ordination, il a dit à son archevêque qu'il voulait partir. L'archevêque lui a dit, écoutez, vous allez d'abord nous donner 5 ans. Et puis au bout des 5 années, il est revenu à la charge. Il a fait son noviciat au monastère d'Aiguebelle, dans la Drôme, qui était la maison mère de Tibérine. Mais c'était bien entendu que c'était pour partir en Algérie, parce que c'était à la suite de cet événement, sur lequel il a beaucoup écrit, qu'il avait pris la ferme résolution de donner sa vie en Algérie et d'être un priant parmi ses priants.
1: Être un priant parmi ses priants, justement, comment comprendre, peut-être sur un plan spirituel, cet apostolat qui est quand même qui est pas donné à tout le monde.
3: Non, c'est un appel particulier, c'est évident, parce que c'est consacrer sa vie à Dieu dans un pays qui, encore une fois, qui n'est pas de la même foi. Christian parlait beaucoup de sa présence, enfin, il faisait des parallèles entre cette présence d'église en terre d'islam et le mystère de la visitation de Marie, qui est porteuse d'une bonne nouvelle et qui se met en chemin pour aller à la rencontre d'Élisabeth. Et il a beaucoup médité sur ce mystère de la visitation, qui pour lui était le véritable lieu à la fois théologique et scripturaire de la mission dans le respect de l'autre.
1: Ces religieux choisissent de rester malgré le danger, en fait. Comment est-ce qu'on peut comprendre ce choix presque jusqu'au boutiste ?
3: Je ne dirais pas jusqu'au boutiste, parce que quand on lit les écrits des 19, et notamment quand on lit tout ce qui a pu être écrit au moment du discernement qu'ils ont été amenés à vivre, que ce soit les moines de Tibérine, ou que ce soit sœur Odette Prévost, que ce soit les sœurs de Notre-Dame des Apôtres, hein, ou les Augustines missionnaires espagnoles, on voit bien qu'il n'y a pas du tout le désir d'être jusqu'au boutiste, et il n'y a pas le désir du martyr non plus. C'est profondément un choix johannique, c'est d'aimer ses amis jusqu'au bout, et le jusqu'au bout peut inclure le don de la mort, accueilli comme ils ont su l'accueillir, puisque à partir du premier assassinat de frère Henri Vergès et de sœur Paul-Hélène, le 8 mai 1994, l'Église a pris conscience qu'elle n'avait pas de protection particulière et qu'elle était une cible aussi. Et on sait que c'est à partir de ce moment-là que Mgr Tessier a conduit les communautés religieuses et les permanents de l'Église d'Algérie à discerner de l'opportunité de leur présence ou pas. On sait par exemple que les Clarisses d'Alger ont fait le choix de partir et qu'elles se sont repliées à Nîmes, et que d'autres permanents sont partis, mais beaucoup, beaucoup sont restés. Beaucoup ont fait ce chemin du don d'eux-mêmes, et beaucoup avaient accepté la possibilité d'une mort violente par amour, vraiment par fidélité au Christ, par amour du peuple auquel ils avaient été envoyés. Et comme dit l'Évangile, voilà. Beaucoup d'appelés, peu d'élus, ou peu ont été pris finalement, et beaucoup sont restés. Parce qu'il y a beaucoup d'hommes et de femmes d'église qui ont vécu cette décennie noire, qui ont bien connu les 19 martyrs, et qui sont aujourd'hui encore en Algérie. Certains sont morts depuis, mais qui sont encore présents auprès du peuple algérien, dans la même présence qui était celle de l'église d'Algérie dans les années 90.
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1: Cette semaine dans Témoin, je reçois frère Thomas Georgeon. C'est l'abbé de Notre-Dame de la Trappe. C'est aussi le postulateur de la cause des bienheureux martyrs d'Algérie. Frère Thomas Georgeon, la présence de ces religieux et religieuses en terre d'islam, vous l'avez dit, elle était discrète, elle était fidèle, elle était humble. En quoi était-elle prophétique ?
3: Elle était peut-être prophétique dans le sens, comme le disait Mgr Clavric, c'était une église qui n'avait rien à défendre. Elle n'avait aucun pouvoir, elle n'avait aucune puissance. C'était une église faible, une église petite, une église fragile. Et que, du coup, son témoignage était celui de la plus grande gratuité. Gratuité qui est une dimension pour moi aussi très importante de ces vies données. Et je pense que dans la résonance que peut avoir leur héritage 30 ans après leur mort. Bien sûr, il y a cette fidélité au Christ et cette amitié qui les a liés à un peuple et qui les a conduits à donner leur vie. Et il y a aussi la dimension de la gratuité, c'est-à-dire cette présence qui n'attendait rien en retour, qui était juste une manière de pouvoir rendre le Christ présent en cette terre d'Algérie. Ils n'ont pas fait de plan pour savoir quel allait être le rendement, si je puis dire, ou les fruits de leur présence en Algérie. Ils ont offert ça parce qu'ils avaient foi que c'était leur appel, que c'était le désir de Dieu de les voir présents au milieu de ce peuple, en ayant ce qu'on appelle dans la vie monastique la secrète fécondité de l'apostolat. Ce n'était pas très visible parce qu'ils n'ont pas cherché à convertir par leur discours. Je dirais la seule chose, la seule manière dont ils ont pu éventuellement chercher à convertir, c'était par leur exemple, par leur vie, par leur témoignage. Mais nous savons bien que en foi chrétienne, c'est Dieu qui convertit le cœur des hommes. Ce ne sont pas les hommes qui convertissent les hommes. Donc c'était vraiment une dimension gratuite essentielle dans toute sa pureté. Et aujourd'hui, dans un monde où tout doit être utile, rentable, je crois que cette dimension de la gratuité est quelque chose qui parle beaucoup à nos contemporains.
4: Alors il y a cette dimension de la gratuité dont vous parlez, hein, frère Thomas Georgeon. On parle beaucoup du testament spirituel de Christian de Chergé. Il écrit notamment « Dieu joue avec les différences pour promouvoir la communion ». Comment cette phrase résonne-t-elle aujourd'hui dans un monde marqué par les divisions, les clivages, les peurs ?
3: Ben, j'espère qu'elle résonne cette phrase parce qu'elle dit beaucoup de, elle dit beaucoup sur les maux dont souffre l'Église, dont souffrent nos sociétés et dont souffre le monde en général. Comment est-ce que l'autre, dans sa différence, peut ne pas être pour moi une pierre d'achoppement, un barrage, mais comment est-ce que, malgré nos différences, nous pouvons arriver à une communion. Alors, on ne se situe pas forcément au niveau de la foi, parce qu'il n'était pas question pour Christian de Chergé de promouvoir quelque syncrétisme que ce soit. Mais c'était plutôt une communion d'humanité, de fraternité. La communion, ça ne veut pas forcément dire qu'on pense tous exactement la même chose. Mais ça veut dire qu'on est capable de passer au-delà de certains clivages, de certains désaccords, de certaines différences, pour arriver à vivre cette communion qui est une communion qui plaît au cœur de Dieu.
4: Frère Thomas Georgeon, vous êtes le postulateur de la cause de béatification des martyrs de Tibérine. Quel rôle est-ce que vous avez joué dans ce processus qui a abouti en 2018 et en préambule, j'aimerais aussi que vous nous parliez de votre rôle qui est quand même particulier. Ce n'est pas n'importe quelle cause que vous êtes allé défendre.
3: Quand Mgr Bader, qui était archevêque d'Alger dans les années 2010, m'a contacté pour me demander si j'accepterais de devenir postulateur de cette cause, il m'a dit « Écoutez, c'est une cause qui risque de prendre une vingtaine ou une trentaine d'années parce qu'il y a beaucoup de tenants et d'aboutissants, qu'il y a une partie diplomatique dont il faut tenir compte ». J'étais nommé postulateur de la phase romaine en 2013. On a célébré la béatification en 2018. Ce qui veut dire que, avec toute l'affection que j'ai pour Mgr Bader, il n'était pas prophète. Contrairement à nos pronostics, la cause a connu une issue extrêmement rapide.
4: Qu'est-ce qui vous a marqué pendant ce processus ? Parce que, voilà, j'imagine qu'on ne ressort pas non plus indemne de ce type d'enquête.
3: Non, d'abord, c'est une grande plongée ecclésiale. Et là, dans une église particulière, qui est l'église d'Algérie, que j'avais la grâce de connaître déjà un peu, de travailler sur ces 19 frères et sœurs m'a permis de connaître davantage cette église, de connaître davantage les gens qui en font aujourd'hui partie, de pouvoir beaucoup parler avec les pasteurs de cette église, les différents évêques d'Algérie. Évidemment, au cœur de cette cause qui concernait 19 personnes, il y avait 7 de mes frères, donc c'était pour moi pas tout à fait anodin, avec un lien particulier par rapport à leur histoire, par rapport au don de leur vie, par rapport à certaines dynamiques ou certains désirs que je pouvais porter. par rapport à certaines paroles qui m'ont été dites et qui, elles, se sont révélées prophétiques, je dirais. J'ai fait partie en 98 d'un groupe de frères de notre ordre qui étaient volontaires pour faire repartir la vie monastique à Tibérine. Donc j'ai séjourné quelques mois. Donc à l'époque, c'était encore la guerre, c'était pas possible de vivre au monastère où on vivait à Alger, dans les appartements du cardinal Duval. Donc c'était une situation un peu particulière et assez peu confortable. Nous étions des frères qui venaient de communautés différentes, donc avec des histoires différentes, des formations différentes. Finalement, au bout de quelques mois, et après une grande rencontre présidée par notre abbé général de l'époque, moi j'ai pensé qu'il était préférable de ne pas poursuivre l'aventure. Et à ce moment-là, un des abbés qui suivait cette tentative de reprise, hein, qui a ensuite donné lieu à l'installation d'une partie de la communauté au Maroc, la communauté qui est aujourd'hui à Midelt, Notre-Dame de l'Atlas, et la continuation de Tibérine, puisque c'est là que se sont retrouvés les deux survivants qui aujourd'hui sont décédés, mais il y a toujours une communauté qui continue à vivre dans cet esprit de Tibérine et en monde musulman. Cet abbé m'avait dit, bah, écoute, ton don pour l'Algérie et pour l'Église d'Algérie ne va probablement pas prendre la forme d'une vie monastique en Algérie, mais te sera donné peut-être plus tard le sens de cet appel particulier. Et quand Monseigneur Bader m'a contacté pour être postulateur de la cause, ces paroles me sont revenues en mémoire et en me disant, ben voilà, nous avons nos plans humains et nos désirs humains et puis Dieu en porte d'autres. Peut-être que dans le projet de Dieu, c'était d'abord de me faire connaître ce lieu, ses frères, cette communauté ecclésiale d'Algérie, pour ensuite mieux la servir dans un rôle qui était tout à fait inattendu pour moi, mais qui a été encore une fois une extraordinaire, et qui l'est encore, une extraordinaire expérience ecclésiale.
4: Quid de la canonisation, frère Thomas Georgeon, parce que voilà, l'étape de la béatification a été assez rapide, vous l'avez dit, mais la canonisation, est-ce qu'elle est imminente ?
3: Alors non, elle n'est pas imminente, puisque pour une canonisation, il faut un miracle, et un miracle qui soit reconnu par l'Église. Il y a tout un processus, il y a une autre phase de postulation, avec des étapes bien précises. Généralement, les miracles sont des guérisons de maladies incurables, de cancers, des choses comme ça. C'est assez rarement autre chose. Ça peut arriver, mais c'est assez rare. Pour l'instant, nous n'avons pas eu de témoignage d'une guérison inexpliquée, durable, enfin inexpliquée par la science, durable. Et puis, il est assez rare, on voit ça dans l'histoire récente de l'Église, il est assez rare qu'un groupe arrive à la canonisation, parce qu'il faut prouver que le miracle a été obtenu par l'intercession de tout le groupe. J'ai eu récemment une conversation avec le cardinal Semeraro, qui est le préfet de la congrégation des causes des saints. J'étais avec le cardinal Vesco, pour lui demander s'il y avait un miracle par l'intercession d'un des membres du groupe, est-ce qu'on pourrait ouvrir avec cela la voie à la canonisation du groupe. Alors lui répondait plutôt par l'affirmative, mais pour que cela se fasse, il faudrait que la loi soit changée, puisqu'actuellement ce ne sont pas les normes qui sont édictées par la congrégation des causes des saints. Je dirais que le premier miracle que nous avons eu, ça a été et pour lequel nous sommes fort reconnaissants, c'est d'être arrivé à la béatification et d'avoir pu célébrer la béatification en Algérie.
4: Justement, frère Thomas Georgeon, comment est-ce qu'ils sont perçus, ces 19 martyrs en Algérie ?
3: C'est une histoire qui a 30 ans. 75% de la population algérienne a moins de 25 ans. Donc, beaucoup n'en ont peu ou pas entendu parler. Néanmoins, ce qui est quand même très, très frappant et très parlant, c'est que Tibérine est devenu un lieu de pèlerinage. Le monastère de Tibérine est occupé par une communauté du Chemin Neuf, dont un des apostolats est d'accueillir les pèlerins. Et ces pèlerins sont à 95% des musulmans. qui viennent se recueillir, alors qui viennent visiter ce lieu, qui viennent se recueillir, et un bon nombre demandent à pouvoir descendre prier au cimetière où sont enterrés les restes des frères. De ce que j'entends, beaucoup vont prier sur la tombe du frère Luc, qui était le médecin. On sait que frère Luc, dans les 50 années qu'il a passées en Algérie, il a soigné à peu près 600 000 personnes, ce qui est considérable. Donc on sait qu'en Algérie, vous avez forcément quelqu'un dont la tante, la belle-mère, la grand-mère, ou je sais, ou le grand-père a été à un moment donné soigné par frère Luc. Je crois que ça dit quelque chose de la vie des frères. Je parle pour les frères, pour mes frères, là, de la vie des frères et de la manière dont leur présence a été perçue. Leur assassinat a été et demeure une grande cicatrice dans l'histoire de l'Algérie.
4: Quel héritage spirituel ces martyrs, vous l'avez dit, de la rencontre, de la charité, laissent-ils à l'Église et au monde aujourd'hui ?
3: Le message, il est pluriel, si je puis dire. Le message de ce que c'est que d'être fidèle jusqu'à la fin, dans un monde liquide, où rien ne dure, dans un monde où, à la première difficulté, on préfère renoncer, et ben, ces martyrs nous montrent une voie absolument différente, celle d'un enracinement profond, dans un choix de vie, qui est fidélité à Dieu, à ceux auxquels ils ont été, avec qui ils ont pris cet engagement, et une fidélité à l'autre. La deuxième dimension qui nous laisse, c'est la dimension d'altérité. J'ai dit plusieurs fois que pour moi, c'était des martyrs de l'altérité. Pourquoi ? Parce qu'ils ont laissé Dieu, l'autre, avec un grand A, d'abord conduire leurs histoires, conduire leur vie à la suite du Christ jusqu'à la mort. Et la mort par amitié pour ceux dont ils partageaient la vie, c'est-à-dire le peuple algérien. Et puis la gratuité dont j'ai parlé précédemment, dans un monde où tout se mesure en termes de profit, la gratuité de leur présence, pour moi, reste une provocation et une promesse, et nous invite à nous demander quelle est la place de la gratuité dans notre propre vie, dans notre vie chrétienne, dans notre vie d'homme. Et puis, peut-être, dernier message, c'est celle d'une église qui est une église pauvre. Monseigneur Desfarges, qui a été archevêque d'Alger et qui est émérite, parlait d'une église de la mangeoire, une église pauvre, faite de fragilité, de pauvreté.
4: Frère Thomas Georgeon, on sent que ça ne vous a pas laissé indemne, cette histoire.

0: Et puis une vision de l'Église, parce que ce qui est très frappant dans cette cause, avec des frères et sœurs qui viennent de 8 congrégations religieuses différentes, mais une cause qui a été voulue, une cause commune, une cause unique, une cause de communion. C'est comment sommes-nous capables de construire la communion malgré nos diversités et malgré ce qui peut parfois nous opposer. Et là, c'est un sujet très actuel dans l'Église.
1: Un message criant d'actualité. Frère Thomas Georgeon, merci beaucoup de votre témoignage.
0: Je vous en prie.
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6: Bienvenue dans le studio de Radio Notre-Dame et RCF pour cette nouvelle édition des Racines du Présent, comme chaque semaine avec le quotidien La Croix. Mais pourquoi donc, par les temps qui courent, nos démocraties sont-elles en train de s'étioler ? Les abstentions galopent, les nombreuses minorités se plaignent d'être méprisées, les tentations autoritaires prolifèrent, à droite comme à gauche. À l'échelle du monde, partout, les autocrates s'affirment et gouvernent sans vergogne. La force de la loi a cédé devant la loi de la force. C'est le moment pour tenter d'expliquer tout cela, d'aller fouiller dans les vieux tiroirs de notre histoire. Avec notre invité, nous allons tenter de comprendre ce qui se passe aujourd'hui, à la lumière de ce qui est arrivé hier, et notamment sur la balance jamais équilibrée entre, d'une part, l'aspiration aux libertés, et d'autre part, l'aspiration à l'égalité. Renaud Meltz, bonjour.
7: Bonjour.
6: Merci beaucoup d'être avec nous. Vous êtes historien, historien du politique. Vous avez travaillé aussi bien sur le 19e siècle que sur le 20e. Vous êtes notamment l'auteur d'une biographie aussi longue que passionnante de Pierre Laval et d'une histoire de la France des années 30. Et vous publiez ces jours-ci chez Talendier une histoire de la démocratie française avec comme sous-titre Pourquoi nous ne parvenons pas, à être libres et égaux tout à la fois. Voilà, c'est le sujet de cette édition des Racines du Présent.
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6: Alors Renaud Meltz, vous travaillez déjà depuis longtemps sur l'histoire politique de notre cher et vieux pays. Et à travers ce livre, Histoire de la démocratie française, pourquoi nous ne parvenons pas à être libres et égaux chez Talendier, eh bien vous nous proposez deux critères pour nous aider à comprendre notre histoire politique et plus précisément les soubresauts de nos démocraties françaises depuis la Révolution. Ces deux critères, c'est d'une part le libéralisme qui vise l'autonomie et la responsabilité des individus et d'autre part la démocratie qui, elle, promet l'égalité. Voilà, entre cette aspiration à la liberté d'une part et cette autre aspiration à l'égalité, eh bien, il semblerait, d'après vos travaux, Renaud Meltz, que les Français ont toujours beaucoup, beaucoup de mal à se décider et en tout cas à maintenir la balance équilibrée entre les deux. Renaud Meltz.
7: C'est exactement ça, Frédéric Mounier. En fait, le problème de la crise actuelle de la démocratie, c'est qu'elle est finalement la norme. Et mon travail propose modestement juste d'essayer de ne pas paniquer face à la situation.
6: Sage précaution par les temps qui courent.
7: Voilà, je pense qu'il y a de quoi paniquer, mais ne paniquons pas. Pourquoi ? Parce qu'en fait, cette alliance de la démocratie libérale, quand on parle de la démocratie, en fait, on fait une ellipse.

0: on va dire, la démocratie libérale. La démocratie, quand elle n'est pas libérale, c'est tout autre chose. On l'a vu, je ne sais pas, en RDA, dans de nombreux régimes qui se réclament du pouvoir du peuple, voire par le peuple.
1: De façon purement formelle.
0: De façon, pas totalement formelle, mais de toute façon totalement illibérale. Oui. C'est-à-dire que, certes, sans doute, le vœu majoritaire est décidé par une majorité, mais la tyrannie de cette majorité s'exerce sans aucune limite sur, finalement, les individus. Et ça se termine mal, parce qu'en général, ce n'est pas seulement la minorité, mais c'est la majorité, on peut le voir dans de nombreux régimes. Et donc,
1: voilà, donc ça, c'est pour les démocraties illibérales.
0: Voilà, la démocratie, alors, chez nous, seule, ça ne fonctionne pas très bien. Et en fait, la démocratie libérale, c'est merveilleux sur le papier. Mais en fait, le propos du livre, c'est de dire c'est conceptuellement pas si simple de marier les deux, l'exigence de l'autonomie de l'individu, à partir du moment où la majorité impose sa loi à l'individu. Et donc, l'égalité et la liberté, conceptuellement, ça se marie mal. Et historiquement,
1: voilà, c'est-à-dire qu'il faut rappeler, la démocratie, c'est avant tout le règne de la majorité sur la minorité.
0: Et on peut dire que ce règne n'est pas libéral. Ce règne est une forme de despotisme.
1: Et que ce règne met en péril l'égalité entre les citoyens.
0: Eh bien, finalement, oui. C'est-à-dire que la thèse du livre, c'est que ça ne fonctionne jamais aussi bien que quand il y a un bon équilibre, une bonne harmonie entre l'aspiration à la liberté et l'égalité, mais que très souvent, les deux plateaux de la balance sont déséquilibrés. Et c'est bien pour ça que les libéraux se méfient de la démocratie et que les démocrates voient dans le libéralisme débridé une forme de tentation oligarchique qui, en fait, écrase le vœu de la majorité.
1: Alors, on va essayer de rendre tout ça concret. On va passer en revue les différentes périodes de notre histoire qui manifestent toujours, selon vos travaux, Renaud Mels, une véritable tension entre les deux termes de ce que vous appelez le tandem tragique, l'égalité et la liberté. Mais d'abord, je voudrais rappeler une formule que vous utilisez dès l'ouverture de votre livre, publié chez Talendier, « Histoire de la démocratie française ». Vous commencez par dire « La démocratie n'existe pas ». Que voulez-vous dire, Renaud Mels ?
0: Écoutez, si vous reprenez plus de deux siècles de notre histoire, j'ai la chance d'avoir travaillé à la fois sur le 19e et sur le 20e. C'est d'abord, on peut prendre cette expression de deux façons, un peu comme une blague ou quelque chose d'insolent pour dire, en fait, de quoi parle-t-on quand on parle de la démocratie ? On y reviendra, mais pour, selon les époques, on ne parle pas du tout de la même chose.
1: Et oui.
0: Un Français de 1815, sous la Restauration, se croit en démocratie parce que l'égalité civile existe en France, qui n'existe nulle part ailleurs. C'est-à-dire que les citoyens sont égaux devant la loi.
1: Voilà, c'est-à-dire que la société d'ordre a disparu. Elle a disparu à l'occasion de la Révolution. Donc tous les hommes sont égaux en droit, même s'ils ne votent pas tous.
0: Absolument. Ils sont, sous la Restauration, moins de 100 000 à voter au début de la Restauration. C'est-à-dire une infime minorité. Oui. Et donc, pour nous, la démocratie, c'est le suffrage universel. Pour eux, c'est pas ça. La démocratie, c'est l'égalité devant la loi, parce que c'est une singularité historique. Et personne, pas même la Grande-Bretagne, qui d'une certaine façon, ou en tout cas l'Angleterre, fait voter une plus grande fraction de sa population. Eh bien, pour les Français de 1815 ou 1830 ou 1840, la France est une démocratie. Donc, déjà, le mot ne veut pas dire toujours la même chose. Mais ce que je voulais dire surtout par là, c'est que même si chacun met ce qu'il veut dans la démocratie, l'égalité devant la loi, donc sociale, l'égalité politique, c'est-à-dire la citoyenneté, le suffrage universel, masculin, puis vraiment universel, ou bien progressivement l'égalité économique, c'est-à-dire le fait qu'il n'y ait pas des possédants qui ont l'outil de production et puis des salariés qui vendent leur force de travail.
1: Ça fait beaucoup d'égalité.
0: Ça fait déjà trois types de modèles démocratiques très différents, l'égalité civile, politique ou économique. Mais ce que je voulais dire surtout par là, c'est que la démocratie libérale telle qu'on aspire à la voir advenir, dans notre histoire, advient très rarement. C'est-à-dire que le rapprochement même des deux termes démocratie libérale n'apparaît dans les textes que d'une façon très péjorative par les ennemis des deux, des démocrates comme des libéraux.
1: Chacun craint l'autre.
0: Voilà, et donc personne ne veut se rapprocher, et il faut vraiment attendre la toute fin du Second Empire, la toute fin de Napoléon III qui essaye de sauver son régime en disant mais on pourrait marier les deux pour que les libéraux et les démocrates commencent à se dire marions-nous nous-mêmes et débarrassons-nous de ce régime qui n'est en fait ni démocratique ni libéral, qui usurpe les deux termes.
1: C'est le seul moment de notre histoire, la fin du Second Empire, où les deux plateaux de la balance ont pu être équilibrés.
0: C'est en tout cas le début du mariage assumé par les deux membres de l'attelage. Et ensuite, c'est une considération un peu subjective. Moi, je dirais qu'il y a de rares moments où l'équilibre se fait bien, mais c'est souvent, et c'est là qu'on peut de nouveau paniquer, après des moments tragiques de l'histoire.
1: À l'occasion des crises, que ce soit des guerres, des révolutions, des violences civiles.
0: C'est lorsque...
1: Et notre histoire est rythmée par ces événements-là.
0: Et effectivement. Et les guerres, c'est vraiment, malheureusement, le cas de figure majeur. Par exemple, l'égalité, on va dire, économique, la démocratie économique. Pour nous, c'est une évidence qu'il y a un impôt sur le revenu. On n'arrive pas à le voter avant la Première Guerre. Il faut la Première Guerre mondiale pour le voter. Mmh. Et on peut dire que l'État-providence, qui va plus loin encore dans la réalisation de cette égalité économique et sociale, c'est la Seconde Guerre mondiale, c'est le CNR. Et en fait, il faut... pour les libéraux sentir qu'en fait, on a besoin du peuple, on a besoin de plus d'égalité pour faire ses concessions à l'idéal démocratique.
1: Alors, on va commencer par un petit courant d'air, si vous voulez bien, Renaud Mels. En ouverture de votre livre, vous citez un film, et je dois dire que ça m'a étonné, mais on va se faire plaisir quand même. On va passer la principale chanson de ce film, parce que c'est quand même très très agréable, mais vous allez nous expliquer en quoi ce film, dont je livre le titre Pretty Woman, en quoi ce, avec Julia Roberts et
0: Richard Gere,
1: en quoi ce film est-il significatif de cette tension que vous évoquez dans vos travaux entre la liberté et l'égalité? On se fait plaisir pendant un tout petit moment avec Pretty Woman.

0: Allez, on s'est bien fait plaisir avec Pretty Woman. C'était en 1990, donc Julia Roberts et Richard Gere. Et vous écrivez, Renaud Mels, vous qui êtes historien et qui publiez chez Talendier une histoire de la démocratie française avec comme sous-titre « Pourquoi nous ne parvenons pas à être libres et égaux ?» Et on disait tout à l'heure que la liberté et l'égalité, c'est les deux pôles que vous mettez en évidence pour montrer les tensions au sein de nos démocraties libérales. Eh bien, vous expliquez, 25 ans plus tard, Donald Trump a remplacé Richard Gere. Expliquez-nous, Renaud Mels.
1: Il faut rappeler, pour ceux qui ne l'auraient pas vu ou qui ont oublié le film, de quoi il s'agit. En deux mots, Richard Gere, c'est vraiment l'incarnation du libéralisme triomphant au début du film. C'est celui qui peut tout acheter avec l'argent, l'amour, hein, une femme, puisque c'est
0: la plus belle femme du monde.
1: La plus belle femme du monde, selon beaucoup. Voilà. Et en tout cas, la plus charmante, la plus souriante. Mmh. Et donc, l'argent peut tout acheter, et c'est un grand capitaliste qui dépèce finalement des vieux groupes industriels de l'ancien monde économique où on travaillait des ouvriers américains. En l'occurrence, il s'agit d'un chantier naval. Et puis, il va se convertir finalement. On est en 90, hein, vous l'avez rappelé, c'est-à-dire que c'est le moment, c'est Fukuyama, c'est la fin de l'histoire. C'est-à-dire que c'est le moment où le libéralisme, enfin la démocratie libérale paraît être au sommet. On verra la même chose en 1920.
0: On pensait que c'était gagné.
1: On pensait que c'était gagné. Oui. Voilà, la démocratie libérale a gagné le match. Parce que là, ce dont on parle dans le livre, c'est le match interne qui déséquilibre la démocratie libérale. Mais c'est vrai qu'elle a toujours affaire à des contre-modèles extérieurs. L'ancien régime, la société d'ordre, on en parlait tout à l'heure, ou alors des régimes fascistes. En 90, l'URSS s'est terminé. La démocratie libérale a gagné. Et en même temps, il y a cette petite inquiétude et ce discours très politique dans le film qui est de dire, attention, en même temps, si nous ne sommes plus que des consommateurs, nous ne sommes plus des citoyens, c'est-à-dire que c'est la prophétie de Benjamin Constant dont on parlera peut-être tout à l'heure, si nous sommes uniquement soucieux de nos libertés modernes, c'est-à-dire gagner de l'argent et s'acheter des putes, pour parler trivialement, il risque de nous arriver une misère parce que nous ne sommes pas seulement des individus voués à la consommation et à la jouissance des biens matériels. Et du coup, Richard Gere, comme une espèce de signal d'alarme, dit non, finalement, mon argent, mon énergie, je vais le déployer à faire un acte davantage citoyen, c'est-à-dire relocaliser l'économie américaine, ne pas aller faire de la Chine l'atelier du monde et nous seulement des consommateurs qui vivons à crédit et comme des rentiers sur le travail des autres. Malheureusement, le film est faussement prophétique, c'est tout l'inverse qui s'est passé. Les fonds de pension ont continué à financer le travail extérieur et Trump a été évidemment élu, surtout au premier mandat, mais au deuxième encore, sur l'idée d'un tarif protecteur, d'une relocalisation de l'industrie et de la défense des intérêts majoritaires des citoyens qui étaient bafoués par ce libéralisme, ce capitalisme sans frontières.
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0: Avec notre invité aujourd'hui, l'historien Renaud Mels, nous essayons de comprendre pourquoi notre démocratie libérale semble être en train de se vider de sa substance, pourquoi les abstentions galopent, pourquoi les nombreuses minorités se plaignent d'être méprisées et pourquoi les tentations autoritaires prolifèrent à droite comme à gauche. Alors, on va remonter, si vous le voulez bien, Renaud Mels, le cours de l'histoire, comme vous le faites dans votre livre dont je rappelle le titre, chez Talendier, Histoire de la démocratie française, pourquoi nous ne parvenons pas à être libres et égaux. Il faut commencer forcément, comme toujours, à la Révolution française. La Révolution française, c'est avant tout l'abolition des privilèges. Pour la première fois dans notre histoire, tous les hommes étaient réputés égaux en droit. C'était une révolution, mais ce n'était peut-être pas suffisant, Renaud Mels.
1: Alors, dès la Révolution française, on se demande ce que c'est que la démocratie, à la fois sur un plan conceptuel et sur un plan historique. Vous savez, le grand modèle pour les révolutionnaires français, c'est la citoyenneté grecque. Et deux pôles peuvent incarner un idéal de démocratie. Le pôle athénien, qui est finalement retenu comme celui d'une démocratie plutôt libérale, ou celui de Sparte, où la démocratie est beaucoup plus radicale, puisque l'égalité n'est pas seulement l'égalité devant la loi, ni seulement l'égalité politique, mais aussi l'égalité économique. C'est-à-dire que le citoyen se dissout totalement dans l'idée de la défense de la patrie, c'est-à-dire que sa liberté n'est que collective.
0: Il appartient à la patrie.
1: Il appartient à la patrie, exactement. D'une certaine façon, il n'a plus d'individualité, mais cette abdication de la liberté, puisqu'on est asservi d'une certaine façon à la défense de la patrie par les armes, et le fait qu'on est élevé non pas pour s'émanciper, mais pour savoir se battre, être un guerrier, c'est le modèle de Sparte, va de pair avec une égalité rigoureuse, bien plus qu'à Athènes, puisqu'il s'agit, à Sparte, de se partager finalement le foncier d'une façon parfaitement équitable. Et donc cette liberté individuelle qui est nulle, quasiment, n'empêche pas une égalité qui est intégrale.
0: C'est fascinant. Mais tout ça concerne un petit nombre de gens quand même.
1: Évidemment, oui. C'est dans des unités qui ne sont plus compatibles avec l'exercice concret, pratique de la citoyenneté moderne. Mais donc, déjà, de quoi parle-t-on quand on parle de démocratie ? Eh bien, on repousse d'emblée dans cette révolution française qu'on peut qualifier, enfin, on peut lui mettre 1000 attributs, mais elle est finalement beaucoup plus libérale que démocratique. Et effectivement, comme on le disait tout à l'heure, pour la plupart des hommes qui sortent traumatisés par l'épisode de la Révolution française et de l'Empire, ce qu'il faut conserver de la Révolution française, ce qui ne fait discussion pour quasiment personne, malgré quelques nostalgiques ultra-royalistes de l'Ancien Régime, c'est cette égalité devant la loi.
0: Là-dessus, tout le monde est d'accord.
1: Il y a un consensus très, très fort
0: mais
1: là-dessus.
0: Sur la démocratie, c'est autre
1: chose. Mais sur tout le reste, c'est beaucoup plus compliqué. Et en fait, ce qu'il faut rappeler, c'est que les libéraux en fait, ce ne sont pas tellement des doctrinaires, même si c'est ainsi que vont les qualifier des adversaires des libéraux comme Guizot. Ce sont des gens qui considèrent comme un état de fait, comme un processus historique, le fait que les citoyens désormais ne sont plus tellement intéressés par la citoyenneté. Que la modernité, c'est la richesse considérable que permet la technique et la science. C'est-à-dire que cette modernité qui transforme la nature et qui permet d'avoir beaucoup plus facilement, de gagner avec moins de sueur son pain, eh bien, la liberté moderne, c'est ce que dit Constant, ce n'est pas s'occuper de défendre la cité les armes à la main, ce n'est pas se dissoudre dans la collectivité, c'est au contraire s'émanciper dans des exercices de ce qu'on commence à appeler, ce qui est une notion moderne, la société. Oui. En fait, la notion de société, elle est moderne.
0: C'est très récent.
1: Par rapport aussi bien au modèle athénien qu'au modèle de l'Ancien Régime. C'est-à-dire cet espace de liberté, d'exercice des individus qui font bien ce qu'ils veulent les uns par rapport aux autres, qui s'habillent comme ils veulent, qui consomment comme ils veulent.
0: Et même pour certains, la démocratie est une forme de despotisme, écrivez-vous Renaud Mels. Les républicains portent le fardeau de la terreur.
1: Bien sûr. Et donc là,
0: on a peur du peuple.
1: Là, je dois dire qu'il y a une peur et une haine mélangée de la démocratie qu'incarne très bien Guizot, qui dit ce serait ce qui est peut-être le plus cruel chez Guizot, qui est donc, il faut le rappeler, à la fois un théoricien du libéralisme. J'ai essayé de me concentrer sur des figures de personnes qui avaient été à la fois des penseurs, mais il ne s'agit pas d'histoire.
0: Guizot, rappelez-nous en deux mots.
1: Voilà, Guizot, en deux mots, c'est quelqu'un qui va exercer le pouvoir d'une façon continue entre 1840 et 1848, mais qui a déjà été avant l'inspirateur des grandes lois libérales de la Restauration, donc les lois de 16, 17, 18 sur la liberté de la presse, sur le retour de la conscription, et une espèce de compromis entre l'ancien et le nouveau monde sur le rapport à l'armée, sur les lois électorales. Donc Guizot, il est déjà là. Il fait ensuite une loi qui est extrêmement conséquente avec les idées libérales, à savoir que si on veut évoluer vers un élargissement du corps électoral, il faut que la citoyenneté soit éclairée par les lumières de l'éducation, et donc à faire une loi qui va en 1833 massifier l'enseignement et donc faire quasiment d'un peuple alphabétisé.
0: Bien avant Jules Ferry.
1: Ça c'est une école normale par département et c'est une école communale dans les 36 000 communes de France. Donc Guizot est à la fois quelqu'un qui se pense comme progressiste, qui est à la fois un théoricien du libéralisme et un pratiquant du pouvoir, comme Constant d'une certaine façon d'ailleurs. Mais Guizot est très inquiet de la tentation démocratique pour deux raisons. D'abord, parce que vous l'avez dit, pour lui, la majorité n'a pas forcément raison. C'est-à-dire que pour un homme des Lumières, et ce n'est pas une question qu'on peut renverser du revers de la main. On peut être tout à fait démocrate.
0: C'est une question très contemporaine.
1: C'est une question qui reste très contemporaine. Et c'est le point de touche de tous les libéraux au long de notre période du 19e et du 20e siècle. C'est de dire, il faut que chaque parole puisse être entendue, il faut que chaque individu, parce qu'il est possible que l'individu isolé tout seul, ce soit celui qui a raison contre tous.
0: Mais avec derrière ça une question qui parcourt aussi notre histoire, ce 19e et ce début du 20e que vous évoquez, Renaud Mels, c'est l'élite a-t-elle toujours raison ou bien a-t-elle toujours tort?
1: Alors, moi je crois que la magie de l'alliance de la démocratie et du libéralisme, c'est que justement c'est un jeu dynamique, que c'est un jeu mouvant. Et en fait, il ne faut pas réifier les choses. La majorité, elle n'est pas une. Justement, grâce à la démocratie éclairée par le libéralisme, c'est-à-dire par la discussion publique, par la liberté d'expression, par la circulation des idées, par la confrontation des points de vue, en fait, la majorité est toujours mouvante, elle est toujours révocable. Et toute l'astuce, non seulement des institutions, mais alors là, on rentre un peu sur un terrain presque programmatique, et je ne veux pas sortir de mon rôle, mais je crois que toute l'astuce de la démocratie libérale, c'est de faire, de considérer que ce ne sont pas seulement des institutions qui nous permettent d'exercer l'alliance précieuse entre les deux, mais que c'est une forme de culture politique et d'état de la société qui fait que chacun est convaincu qu'il détient à la fois une part de la raison collective et qu'il doit l'exercer dans une forme d'arbitrage, et j'insiste beaucoup sur le rôle de l'opinion publique et sur les conditions concrètes, réelles de son déploiement. Et ça aussi, je crois que ce sont des débats très concrets sur lesquels, et très, très actuels, sur lesquels on pourra revenir. Et donc, juste pour finir sur Guizot, parce qu'il ne faut pas perdre le fil chronologique de notre propos, Guizot, il dit quelque chose que je trouve très cruel et là aussi très actuel. Il dit, attention, la majorité peut être menée par des démagogues et se passionner avec des émotions pour une idée qui lui paraît juste, mais qui sera en fait terrible. Et on risque le pire. Et l'histoire lui a parfois donné raison. Il faut faire attention à cette idée que la majorité n'a pas forcément raison, la raison pour elle. Mais ce qui est plus cruel et plus actuel, c'est qu'il dit, la démocratie est en fait une illusion. C'est-à-dire que la majorité, on la satisfait, les démagogues la satisferont en lui faisant croire qu'elle détient le pouvoir. Mais en fait, ce sera toujours une minorité. Et tout le calcul et la proposition de Guizot est de dire au moins que cette minorité soit mue par le souci du bien public et éclairée par les lumières de la raison. Alors que la démocratie fera croire à la masse, à la foule, qu'elle détient le pouvoir. Et en fait, ce sera des intérêts privés particuliers qui détiendront la réalité
0: et
1: du
0: qui
1: pouvoir.
0: Qui manipuleront le système.
1: Et effectivement, on peut dire que l'oligarchie libérale a bien peu de peine, pendant des décennies, parfois, à endormir la majorité, à lui faire croire que, on peut reprendre l'exemple de Trump, qui va jouer sur du velours en disant au peuple, eh bien, vous vous êtes fait rouler par une oligarchie libérale.
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0: Nous sommes en conversation avec l'historien Renaud Mels, qui publie chez Talendier une histoire de la démocratie française. Avec lui, nous essayons de comprendre comment, au fil de notre histoire, eh bien, nos aïeux ont tenté d'équilibrer ce que vous appelez, Renaud Mels, un tandem tragique entre, d'une part, la liberté, d'autre part, l'égalité. On vient de voir avec vous toute cette période post-révolutionnaire du début du 19e. Venons-en à cette mi-temps du 19e, Renaud Mels, 1848, février 1848, une première révolution. La monarchie est chassée, la Deuxième République advient. Ça se termine très mal quelques mois plus tard, plusieurs milliers de morts à Paris en juin 48 et 1848. Et tout cela accouche finalement du neveu de l'empereur et qui devient Napoléon III. Comment analysez-vous cette période-là au regard de vos deux critères, la liberté et l'égalité, Renaud Mels?
1: C'est une période fascinante, vous avez bien résumé. En quelques mois, il y a une espèce d'accélération de l'histoire fabuleuse. On avait dit, finalement, la démocratie, c'est la démocratie sociale, civique, l'égalité devant la loi. Et voilà soudain qu'en quelques mois, les Français obtiennent, sans forcément l'avoir attendu ou s'être battu majoritairement pour cela, l'égalité politique, c'est-à-dire le suffrage universel masculin. Pour la première fois en 48, tous les hommes français
0: vont voter. C'était une révolution.
1: C'est une révolution.
0: Du jour au lendemain, le corps électoral est passé de 150 000.
1: C'est ça, peut-être 160 000 à ce moment-là, à tous les hommes. Mais sans exception aucune.
0: Voilà.
1: Et il n'y a pas d'autre exemple, si vous voulez,
0: millions.
1: En Europe.
0: Oui,
1: c'est ça, 7 millions de
0: votants.
1: Donc vous voyez, on est dans un changement de paradigme complet, mais ça c'est le résultat des journées de février. Il faut rappeler rapidement qu'il y a quand même une petite fraction de la population française très politisée qui a obtenu cela. Ça ne s'est pas fait du jour au lendemain. Mm-hmm. C'est une révolution qui procède de banquets, puisque les Républicains n'avaient pas le droit de se dire tel depuis les attentats qui avaient atteint en 1835 la personne royale Louis-Philippe.
0: Donc pour se réunir, on banquetait.
1: On banquetait. C'était très français. On alliait le fromage, le poulet et les idées, les slogans politiques qui étaient le suffrage universel et qui étaient aussi, il ne faut pas l'oublier, parce que la politique étrangère joue un grand rôle, le rôle de la France. Hein, on parle beaucoup ces jours-ci aux États-Unis du destin manifeste que les Américains se voient, mais il ne faut pas oublier que les Français sont aussi mus. Leur amour de la démocratie, il a quelque chose d'un peu impérialiste. Enfin, il a quelque chose de on va se répandre partout en Europe et on va leur prouver les choses.
0: Mais donc, c'est ce que Napoléon a voulu faire.
1: C'est ce que Napoléon, c'est la force sur laquelle Napoléon a pu surfer, en tout cas, et qui lui a permis d'être suivi pendant longtemps. Donc, démocratie politique, en plus de la démocratie civile. Mais dans la foulée, d'une façon très inattendue pour ceux-là même qui ont obtenu le suffrage universel et qui ne voulaient pas forcément aller sur un troisième terme de la démocratie économique. Et là, on a, je pense, la naissance d'un malentendu, d'un espoir déçu sur lequel on peut toujours dire on est toujours confronté au même dilemme. D'une certaine façon, que font ces républicains plus ou moins modérés qui sont satisfaits, qui sont comblés, qui ne veulent pas aller au-delà du suffrage universel? Eh bien, ils disent aux masses populeuses, puisque la révolution a aussi des causes économiques et sociales avec des crises économiques qui se sont succédées en 46-47, on va... d'une certaine façon, répondre au problème du chômage en créant des ateliers nationaux. Et c'est une forme de charité publique organisée. Or, ce n'est pas du tout ce que veulent les démocrates intégraux qui voudraient la démocratie économique. Eux, ils disent non, ce n'est pas ça qu'on veut. On ne veut pas le collectiviser. Ce n'est pas du tout le marxisme évidemment, le manifeste du communisme est rédigé la même année. Mais ce n'est pas cela qui irrigue la pensée des révolutionnaires qui veulent une démocratie économique. Ce qu'ils veulent, c'est la disparition de la scission entre le capital et le salariat. Ils veulent que... un modèle de coopérative qui permette, qui voit l'État d'une façon autoritaire au départ, mais pour ensuite libéraliser cette activité, permettre aux ouvriers de s'associer en coopérative pour posséder
0: ensemble. C'est ce qu'a repris Charles de Gaulle. On le verra tout à l'heure. Et vous expliquez dans votre livre que cette tentative a été avortée en 1969. Mais avant cela, peut-être vous pouvez nous expliquer, Renaud Meltz, qu'est-ce qui s'est passé en juin 48, puis comment en est-on arrivé au Second Empire et comment le Second Empire a pu jouer lui-même sur le suffrage universel?
1: Oui, je trouve que c'est un paradigme intéressant parce que c'est quelque chose qu'on retrouve souvent dans le duel entre libéralisme et démocratie. C'est-à-dire que très vite, les républicains se chargent, les républicains, surtout ceux qu'on appelle un peu ironiquement du lendemain, c'est-à-dire ceux qui sont obligés de se dire républicains puisque la révolution a abouti à une république, mais qui ne sont pas vraiment convaincus, qui vont écraser cette aspiration minoritaire d'une démocratie économique, vont, d'une certaine façon, revenir aussi sur le suffrage universel et raboter assez vite 2-3 millions d'électeurs avec des critères plus restrictifs de domiciliation, etc., qui font que on commence à envoyer un signal très négatif sur la démocratie politique. Et Louis-Napoléon Bonaparte, qui n'est pas encore un inconnu, qui est d'abord le neveu de l'empereur, mais qui a aussi fait des écrits justement en matière de réforme, de socialisation de l'économie ou en tout cas de prise en compte de la misère ouvrière, va poser au héros de la démocratie
0: Va surfer sur cette vague-là.
1: Il va surfer sur cette frustration et je pense que c'est...
0: Est-ce qu'on peut parler d'un populisme?
1: Oui, pour moi c'est tout à fait un populisme et c'est tout à fait là aussi une leçon à tirer. C'est-à-dire que quand la démocratie se renie, quand la démocratie est écrasée par une élite, eh bien ceux qui en profitent vont, au nom de la démocratie, faire quelque chose au nom du peuple qui n'a rien à voir ni avec la démocratie et le libéralisme. Mais
0: donc la démagogie n'est jamais loin.
1: Ah ben la démagogie est là tout de suite. Et en fait, Napoléon Bonaparte va trahir les deux idéaux, la démocratie comme le libéralisme. Mais il va effectivement réussir à... Alors qu'il pensait... ceux qui avaient le pouvoir pensaient finalement avoir un homme de paille.
0: Ce crétin qu'on mènera, disait Adolphe Thiers.
1: Exactement. Et c'est Adolphe Thiers qui sera bientôt arrêté. Ce libéral qui était très faiblement démocrate, qui n'était pas vraiment républicain, ce Thiers fera partie de ceux qui seront arrêtés par Louis-Napoléon Bonaparte quand il désignera à la foule les traîtres à la démocratie dont il fait partie.
0: Et donc le Second Empire va advenir, et ce Second Empire, qu'on peut qualifier d'illibéral au moins jusqu'à ces dernières années, va permettre à la France de se développer. Renaud Meltz.
1: Alors, ce que je trouve fascinant dans le Second Empire, c'est qu'il théorise lui-même, d'une certaine façon, la séparation entre la démocratie et le libéralisme et qu'il joue l'alternance. C'est-à-dire que dans un premier temps, on parle, vous savez, souvent de césarisme démocratique. Mmh. C'est-à-dire que Napoléon III dit, écoutez, oui, je suis César parce qu'il faut de l'autorité, mais je fais ça au nom du peuple. Et je vous défends contre, justement, cette élite, contre ce parti de l'ordre qui voulait vous priver du pouvoir. Et moi, c'est très contemporain. Je fais référence directement à la volonté populaire, à la volonté de la majorité. Et puis, dans un deuxième temps, le régime va se libéraliser sur tous les plans. Vous savez peut-être que c'est le traité Chevalier-Cobden 1860 qui va convertir une France plutôt protectionniste. Et c'est une des grandes questions du livre. C'est un des enjeux de la souveraineté populaire et de l'intérêt collectif. Est-ce qu'on ouvre les frontières douanières ou pas? Et donc, Napoléon III décide d'une libéralisation du régime et également, d'ailleurs, progressivement, il assouplit un petit peu la répression qui était la règle, puisque c'était une démocratie autoritaire. C'est en fait pas une démocratie, mais en tout cas, elle était plus illibérale que démocratique, s'il fallait la qualifier. Et progressivement, les opposants du régime, qui sont de nature différente, les libéraux comme Thiers d'un côté, les républicains démocrates comme le Rollin par exemple de l'autre, pour donner quelques noms, vont réaliser qu'en fait ils ont plus de choses qui les rassemblent, qui les séparent, et que peut-être on pourrait allier ces deux aspirations qui se battaient en duel depuis le début du 19e siècle. Et donc on voit apparaître les tout premiers titres de journaux qui s'appellent la démocratie libérale, ce qui n'existait pas. Avant, les démocrates ou les libéraux, non seulement se détestaient, mais ne cherchaient pas du tout à s'allier, et parfois se trouvaient des accointances supérieures avec leurs ennemis. C'est-à-dire que les démocrates pouvaient tenter de se rapprocher des ultras dont on parlait tout à l'heure, en disant, eh bien, au moins, les ultras veulent augmenter le corps électoral, alors que les libéraux ne veulent surtout pas le faire. Et puis, soudain, voilà, les deux se disent, on va peut-être réunir ce qui a été séparé par Napoléon III, et celui qui arrive à conceptualiser ça, c'est le ministre qui est censé sauver le régime, Émile Ollivier, qui fait un très beau discours en 1867 en disant, mais en fait, il faudrait faire la démocratie libérale. Le régime ne l'a jamais fait, nous allons le faire, mais c'est une promesse qui est difficile à croire et qui arrive trop tard.
0: Une promesse bien tardive, oui, qui arrive trop tard. Tout ça se termine dans le sang. On se rappelle que donc cette guerre imbécile de 1870, comme on dit, cette guerre-là a abouti donc à ces deux épisodes tragiques, le siège de Paris, la Commune, le bain de sang de la Commune. Vous citez cette expression de Gustave Flaubert en 1871, peu après la Commune. Il faut respecter la masse, si inepte soit-elle, parce qu'elle contient les germes d'une fécondité incalculable. Et Gustave Flaubert a ces mots, donnez-lui la liberté, mais non le pouvoir. Tout est dit, non, Renaud Metz?
1: Ah, je ne sais pas si tout est dit. Je ne sais pas si je sanctionnerai, mais en tout cas, ça résume très bien l'ambivalence de cette période et de quelqu'un d'aussi éclairé, d'aussi fin que Flaubert, qui est quand même terrorisé
0: par la populace,
1: par la foule, par la commune, parce qu'il considère qu'elle n'est pas mûre, qu'elle n'a pas été éduquée, qu'elle n'est pas éclairée. En cela, il est beaucoup plus évidemment un libéral qu'un démocrate. Il est nullement un démocrate et il passe son temps, vous savez, dans sa correspondance avec George Sand, à vitupérer ses socialistes, ces assoiffés de sang, de violence. Mais au moins, il pointe du doigt la difficulté d'allier effectivement cet idéal d'une liberté du peuple et de l'exercice de la réalité, de l'exercice du pouvoir. Mais je ne dirais pas que tout est dit, parce qu'il ne croit pas que le peuple puisse être libre dans autre chose que dans l'exercice de ses libertés privées. Or, je crois qu'il y a une intelligence collective et qu'on peut faire confiance à un peuple éclairé.
0: Alors, on voit bien, en vous écoutant, Renaud Metz, à quel point cette lente marche vers la démocratie, ces tentatives permanentes d'équilibrer cette balance qui n'est jamais équilibrée entre, d'une part, la démocratie, d'autre part, l'égalité. On voit à quel point tout cela a scandé notre 19e, puis, on le voit dans votre livre, le 20e siècle. Peut-être un mot, parce que nous sommes sur Radio Notre-Dame et sur RCF, Renaud Metz, les évolutions des catholiques dans ce jeu d'équilibre toujours très très difficile. De quel côté de la balance se sont-ils situés historiquement? Ça a été très mouvant là aussi.
1: Ça a été très mouvant, c'est très intéressant votre question. J'avais presque envie de réécrire le livre à la fin en repartant sur une approche d'histoire religieuse dont je suis bien incapable, parce que je suis un historien politique et pas de la religion, voire d'anthropologie du religieux, parce que finalement je me disais. Le libéralisme, voyez les figures que j'ai citées, Constant, Guizot, est-ce que c'est une coïncidence que ce soient tous des parpaillots, des huguenots?
0: Oui, des protestants.
1: Et est-ce que toute la prise en compte de la question sociale, de la démocratie sociale qui vient souvent du côté des catholiques et pas des libéraux protestants, est-ce que finalement la France ne serait pas le pays par excellence où le mariage entre la démocratie et le libéralisme pourrait se nouer? Parce qu'il y a ce sens du commun, de l'intérêt public supérieur catholique.
0: Ça s'appelle le bien commun en théologie.
1: Ça s'appelle le bien commun en théologie. Et en politique, ça a forcément des incidences. Et je pense que la France est aussi le pays où les protestants... là, il faut se situer peut-être un tout petit peu. Je suis un parpaillot qui a épousé une catholique. Donc je réalise parfaitement ce que peut être cette alliance à la fois compliquée et fructueuse entre ces deux formes du christianisme. Je pense que la France, et c'est un peu plus qu'une plaisanterie, peut se nourrir de ces deux traditions. Quand je disais tout à l'heure qu'il faut une culture politique et qu'il faut une société mûre pour faire la démocratie libérale. On oublie trop souvent dans la France de la laïcité que les grandes valeurs de la République sont issues, et notamment le libéralisme et la dignité absolue de l'individu ne sortent pas de nulle part et sortent quand même directement du christianisme. On connaît les travaux de Valentine Zuber. Et si les protestants jouent des rôles historiquement assez flatteurs dans des moments de crise, on peut citer le nombre de Justes, Adélaïde Oval, la ville de Chaumont-sur-Lignon, bref, des protestants, des personnes protestantes qui, dans les périodes de crise, disent attention, en tant que libéral, en tant que protestant, je fais attention à chaque individu. On peut aussi dire qu'il y a de nombreuses œuvres catholiques qui réfléchissent au bien commun, qui réfléchissent à éviter l'individualisme, l'égoïsme d'une société trop matérialiste.
0: Et à cultiver la fraternité, troisième terme de la devise républicaine.
1: Il y aurait un autre livre à effectivement.
0: Ça sera votre prochain livre, Renaud Meltz.
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0: Nous sommes en conversation aujourd'hui avec l'historien Renaud Meltz qui publie chez Talendier une histoire de la démocratie française sous titre « Pourquoi nous ne parvenons pas à être libres et égaux ?» Ces deux mots, liberté, égalité, scandent à ses yeux notre histoire politique et on va en arriver à la période contemporaine. Je voudrais vous faire écouter, Renaud Meltz, l'extrait sonore d'une conversation télévisé que Charles de Gaulle a eu, je crois, avec Michel Droit. C'était au tout début du mois de juin 1968, donc après les troubles, ce qu'on a appelé les événements de mai 68. Et Charles de Gaulle, qui était encore président de la République, donne son avis sur le capitalisme et plus largement sur l'économie. Vous allez nous expliquer tout ça. On écoute Charles de Gaulle.
3: Le capitalisme dit, grâce au profit qui suscite l'initiative, fabriquons de plus en plus de richesses qui, en se répartissant par le libre marché, élèvent, en somme, le niveau du corps social tout entier. Seulement, voilà, la propriété, la direction, le bénéfice des entreprises dans le système capitaliste n'appartient qu'au capital. Et alors ceux qui ne le possèdent pas se trouvent dans une sorte d'état d'aliénation à l'intérieur même de l'activité à laquelle ils contribuent. Non.
0: Alors, Renaud Meltz, comment situer Charles de Gaulle? On vient d'écouter cet extrait où il prend des positions qu'on peut qualifier de gauche par rapport à ce qu'on peut appeler le grand capital. Vous écrivez dans votre livre que la Ve République a été aussi démocratique que libérale. Et notamment, il faut rappeler le référendum en faveur du suffrage universel en 1962. Mais vous dites, en fait, la Ve République a échoué, au moins sous Charles de Gaulle, autour du projet de démocratisation de la vie économique qui finalement n'a pas abouti. Est-ce que Charles de Gaulle a buté là-dessus?
1: Au moins a-t-il tenté. J'adore cet extrait que vous nous avez fait écouter. Et en fait, on pourrait en retrouver 5 ou 6 quasiment équivalents tout au long de sa carrière politique, c'est-à-dire de l'après-guerre. Il le fait quand il est dans l'opposition pendant sa traversée du désert. Il le fait devant les cadres du RPF plusieurs fois. Il met toujours en balance les limites et le péril du capitalisme avec ceux du communisme tel qu'il s'incarne en Union soviétique. Ce qui est très intéressant chez Charles de Gaulle, c'est qu'il connaît, c'est qu'il se nourrit. Ça, j'ai été vraiment travaillé finement pour retrouver cela, notamment à travers sa grand-mère qui était une femme très cultivée et qui publiait un journal où elle s'intéressait notamment à Proudhon et aux socialistes que Marx appelle dédaigneusement utopistes. Et donc, dès les années 30, dès l'entre-deux-guerres, de Gaulle cite ces socialistes français. Il cite Proudhon, Fourier, considérant peut-être, je ne sais plus exactement qui, mais en tout cas, il a une culture personnelle assez précise.
0: Qui est faite de christianisme social.
1: Qui est, alors, le christianisme social, évidemment, qui connaît très bien, qui connaît encore mieux, mais qui n'est pas seulement le christianisme social, qui est aussi ce socialisme qui, en fait, considère que l'homme sera aliéné dans le capitalisme comme dans le communisme. Et en fait, il s'inscrit dans cette filiation qu'on voit dès les années 1830, en fait, face à la révolution industrielle, d'une réflexion qui est de dire la démocratie, si on veut qu'elle soit possible, si on veut qu'il y ait une démocratie politique, il faut aussi qu'il y ait une démocratie économique et sociale. Et ça, de Gaulle en a parfaitement conscience. Ce qui est un petit peu triste, c'est qu'il il subit des influences. On voit parfois de Gaulle d'une façon très jupitérienne. De Gaulle est un homme comme les autres, influencés par les événements, par les entourages. Et dans le livre, je retrace les influences de deux personnes que je trouve absolument merveilleuse et mal connue des Français, c'est René Capitan et Louis Vallon, qu'on peut qualifier un peu vite de gaullistes de gauche,
0: oui,
1: mais c'est pas complètement satisfaisant.
0: On parlait des gauchos gaulos,
1: oui,
0: autrefois.
1: En fait, si vous regardez le programme d'un Capitan ou d'un Louis Vallon, je sais pas si le gaulliste de gauche correspond, mais c'est beaucoup plus radical que ce que proposent Mélenchon et la France insoumise. C'est-à-dire qu'il ne s'agit pas de redistribution, il s'agit d'abolir le salariat. Mmh. Il s'agit de faire cette association dont parlait les socialistes utopiques, c'est-à-dire de donner aux individus, Capitan dit, maintenant, le contrat de travail, c'est une arnaque libérale, et il reprend Rousseau qui dit, mais attendez, le contrat, on peut lui faire dire tout ce qu'on veut, et notamment, on peut mettre un homme en esclavage à partir du moment où on lui donnera de quoi nourrir, et c'est la réalité du capitalisme moderne. Ça s'appelle Uber,
0: oui.
1: C'est exactement ça. Et donc Rousseau l'avait prévu, Capitan le dénonce, et dit, on ne peut pas en fait faire autre chose que d'être conséquent. C'est-à-dire qu'on ne peut pas dire, dans la sphère politique, les citoyens sont théoriquement tous égaux, ils votent, il y a une souveraineté partagée, et dans la sphère économique, il y a l'inégalité la plus crasse. Ça ne fonctionne pas, c'est illogique. Et ce que propose Capitan, donc, c'est ce qu'on va appeler la participation. Et donc, plusieurs fois, par différentes retouches, De Gaulle commence à avancer un petit peu. Mais d'une certaine façon, c'est adoucir les mots du capitalisme. C'est-à-dire, en gros, c'est permettre aux salariés d'avoir une participation, une petite part, infime du capital. Là où il se propose d'aller enfin beaucoup plus loin, et après mai 68, il se dit, ça y est, c'est le Kairos, comme on dit maintenant, c'est le bon moment. C'est-à-dire qu'on a à deux doigts de la révolution, il faut faire quelque chose en direction d'une démocratie économique et sociale. C'est de dire, on va faire associer réellement le salarié à la direction de son entreprise. Et il prépare un projet de loi qui va assez loin. D'ailleurs, il se pose la question à un moment où, vous savez, le fameux référendum sur lequel il tombe,
0: en avril 1969.
1: Qui pose finalement deux questions sur la réforme du Sénat et la décentralisation. Il y avait la troisième question possible qui veut séparer
0: cette
1: participation. Alors on l'a complètement oublié. Et je pense que c'est à la fois le grand espoir qu'incarnait un De Gaulle qui était capable de trouver l'équilibre dans tous les registres de la démocratie. Et ce qui me frappe, c'est que quand De Gaulle parle de ça, et il le dit en conférence de presse, il dit, écoutez, il faut que l'entreprise soit comme la République, d'une certaine façon. C'est-à-dire qu'elle soit démocratique. Et ce qui est frappant quand on regarde aujourd'hui, c'est qu'on voit que c'est tout l'inverse. C'est-à-dire que tous les libéraux, les libertariens qui nous gouvernent un peu partout dans nos pseudo-démocraties libérales, nous disent l'inverse. Ils disent, il faut que l'État soit géré comme une entreprise. Il ne faut pas un gouvernement de la majorité. Il faut une gouvernance des élites, des technocrates qui vont vous dire ce qu'ils vont faire. Et donc, on a un renversement complet par rapport à l'idéal que De Gaulle a touché du doigt.
0: Et donc, voilà comment l'ultime projet de Charles de Gaulle a échoué, finalement. Alors, on va venir à notre période contemporaine, parce que je sens que ça vous brûle les lèvres, vous, l'historien Renaud Metz. Mais avant cela, je voudrais vous demander un mot, peut-être, puisqu'on est dans la galerie des grands hommes, un mot sur Georges Clemenceau. Vous nous expliquez dans votre livre que Georges Clemenceau, qui a commencé sa carrière comme maire de Montmartre sous la Commune en 1870 et qu'il a fini comme père de la patrie après la victoire de la Première Guerre mondiale, vous écrivez, Renaud Metz, que Clemenceau incarne les contradictions entre liberté ancienne et moderne, comment concilier l'amour de la liberté et le souci du bien commun. Il marche sur deux jambes, écrivez-vous, l'idéal libéral et l'ambition démocratique. Expliquez-nous en un mot, Renaud Metz.
1: Mais c'est vrai qu'on disait tout à l'heure, on se posait la question de savoir quand est-ce que les deux plateaux de la balance se sont équilibrés. Je pense que Clemenceau et l'affaire Dreyfus sont une personnalité, il y a un moment, qui montre que ça peut fonctionner. C'est-à-dire que Clemenceau est un républicain, vous savez, ces Vendéens bleus qui sont républicains, d'une certaine façon, des intégristes de la République. Et donc, on pourrait croire complètement du côté de la démocratie. Il assume, vous savez, pour la Révolution comme un bloc. Donc, la fameuse terreur dont on parlait tout à l'heure, on l'assume. Il fallait écraser les contre-révolutionnaires. Et dans l'exercice du pouvoir, Clemenceau va s'avérer finalement aussi un libéral et aussi irréductiblement attaché aux libertés individuelles et à défendre ce que la personne humaine doit pouvoir conserver face à la machine qui broie de la majorité de l'État. Et je pense qu'il en prend conscience progressivement, c'est-à-dire qu'il est, vous l'avez dit, d'abord, la Commune le broie lui-même, le déchire, parce que la Commune, c'est vraiment les deux pôles les plus écartés possibles dans l'histoire de France. C'est-à-dire que vous avez une séparation complète, on peut dire, de la liberté et de l'égalité, et c'est pas la réconciliation, c'est la haine entre les deux pôles. Et il est personnellement traversé. C'est-à-dire qu'il est plutôt du côté des communards, mais en même temps, il veut empêcher absolument la violence. Il n'y parvient pas. Il est très vite considéré comme suspect par les communards. On connaît l'histoire. Mais ce qui m'intéresse, c'est surtout le tournant de la fusillade de Fourmies. Vous savez, un 1er mai qui se passe mal dans cette ville industrielle du nord de la France, où la troupe tire...
0: en quelle année ?
1: 1890, si je ne dis pas de bêtises. Et en fait, le patronat refuse, le 1er mai n'est pas encore chômé, que les ouvriers manifestent pour leurs droits ce jour-là. Et l'armée tire vraiment sur des innocents.
0: Oui, à l'époque, il n'y avait pas de force de l'ordre. C'était l'armée qui
1: assurait l'ordre. Et l'armée tire dans le tas. Et sont des, c'est un peu
0: comme
1: Téhéran,
0: en Iran, aujourd'hui,
1: si vous voulez. Bah, voyez, l'analogie nous est venue tous les deux. Alors, évidemment, ce n'est pas du tout le même ordre de grandeur. Oui. Mais c'est même, cette même logique de répression. Et Clemenceau est à la fois un homme d'ordre et en même temps terrifié par cette répression et comprend que la République va perdre les ouvriers. D'ailleurs, le mouvement anarchiste va se développer beaucoup au lendemain de Fourmis. Une bonne partie de la gauche va dire, OK, on avait des doutes sur le caractère vraiment démocratique de cette République. En fait, elle est libéral. C'est une république pour la bourgeoisie libérale, pour
0: toujours
1: les possédants.
0: Toujours cette même tension.
1: Et du coup, Clemenceau, si vous voulez, je vais être rapide, mais ce qu'il comprend progressivement, c'est que si on trahit trop l'idéal démocratique, c'est encore des populistes et des démagogues qui vont rafler la mise. Et là, c'est le général Boulanger, qu'il avait plutôt soigné au départ, c'est un ancien condisciple du lycée de Nantes, qu'il avait poussé à rentrer dans le gouvernement comme ministre de la guerre de Freycinet. Et il réalise bientôt que c'est quelqu'un qui va être un mauvais guide pour ses forces démocratiques et qui va en faire quelque chose d'autre que de la démocratie libérale. Et je pense que le génie de Clemenceau se manifeste, ce génie politique de l'équilibre entre la démocratie et le libéralisme, se manifeste vraiment pendant l'affaire Dreyfus, parce qu'il part pas du tout convaincu, et il va montrer qu'il faut défendre l'individu face à l'institution, face à la patrie, l'armée, c'est la patrie, c'est la possibilité de la revanche. Et donc il y a des gens qui vous disent, le faux est patriotique, vous savez, c'est la formule des Maurrassiens. Oui. C'est-à-dire, on peut trahir
0: la vérité
1: au nom de l'intérêt supérieur de la patrie.
0: Grande
1: et Clemenceau essaye de résoudre cette tension qui est effectivement conceptuellement compliquée, qui dit, mais non, en fait, la grandeur de la patrie sera de défendre la vérité, et la grandeur de la démocratie, c'est que l'intérêt collectif ne broie jamais la dignité de l'individu et la justice et la vérité.
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0: Au micro, Frédéric Mounier, nous sommes aujourd'hui en conversation avec l'historien du politique Renaud Meltz, qui publie chez Talendier une histoire de la démocratie française. Et vous l'avez compris au fil de cette émission, l'équilibre de la balance entre l'égalité et la liberté est quelque chose qui rythme notre histoire politique. Alors, on arrive bientôt au terme de cette conversation. On va aborder notre époque contemporaine et pour illustrer cette époque, on se rappelle qu'on a connu les gilets jaunes, les émeutes, les bonnets rouges. Enfin, il y a toujours cette tension entre majorité et minorité, démocratie directe, démocratie représentative, mandat impératif et révocatoire ou mandat représentatif. Bref, on va en parler avec notre invité. Mais je voudrais vous faire écouter une chanson qui dit bien notre époque. Et je pense que Renaud Meltz a des choses à nous dire là-dessus. On écoute Alain Souchon, Foule sentimentale.

0: La foule sentimentale de Alain Souchon. On nous fait croire que le bonheur, c'est d'avoir dérision de nos dérisoires. On nous inflige des désirs qui nous affligent. Renaud Meltz, dans votre livre « Histoire de la démocratie française », vous parcourez plusieurs générations, vous parcourez les deux derniers siècles, et vous nous expliquez pourquoi nous ne parvenons pas à être libres et égaux. Vous écrivez en conclusion de votre livre, et je trouve que c'est un excellent écho à la chanson de Alain Souchon, « Nous sommes libres et malheureux parce que nous sommes théoriquement libres dans la sphère privée et impuissant dans la cité. Cette impuissance est-elle le mot qui permet d'expliquer aujourd'hui nos difficultés politiques, Renaud Meltz?
1: Merci pour cette chanson. Le bonheur, c'est d'avoir plein nos armoires, chante Souchon. Et on peut se demander s'il n'a pas lu Benjamin Constant. C'est exactement ce que, quand Benjamin Constant, au début de notre conversation, en 1819, il fait cette fameuse conférence où il compare la liberté des anciens, donc des Athéniens qui se dissolvaient dans le service public d'une certaine façon, et les modernes qui voulaient vivre comme bon leur semblait. Constant disait attention, attention, parce qu'on peut, ça n'épuisera jamais complètement cette liberté moderne, cette jouissance des biens. C'est dangereux pour deux choses. D'abord, ça ne nous rendra pas complètement heureux. Il faut se dévouer à quelque chose de supérieur. Il évoque d'ailleurs la religion. Il ne faut pas oublier que le dernier livre de Benjamin Constant est sur la religion. Et en fait, il écrit un livre, je crois qu'il le surprend lui-même. Il est au départ en libéral, en disant que la religion ne vienne pas un peu trop se mêler de nos affaires. Et il termine en disant, en fait, si on ne se dévoue pas à quelque chose qui nous dépasse, on est malheureux. Et par ailleurs, il disait, de façon très prudente, attention, parce que, ok, délégons à des assemblées représentatives, à nos mandataires, nos pouvoirs. Mais qu'est-ce qu'ils vont en faire? Gardons quand même un œil là-dessus. Nous sommes des modernes, on veut cultiver notre jardin, développer notre entreprise, consommer comme bon nous semble, mais notre petite PME, peut-être qu'un jour elle sera menacée parce que les pouvoirs publics, on n'aura pas fait attention à ce qui se passera. Et du coup, Alain Souchon pointe parfaitement la réalisation de la prophétie de Benjamin Constant. On ne peut pas être heureux si on est uniquement des individus. On ne peut pas s'épanouir, on ne peut pas accomplir sa vocation d'être humain en étant uniquement un individu qui jouit de sa liberté.
0: Les uns les autres à côté des autres.
1: Exactement. Mmh. Et en fait, le drame, à mon avis, de notre époque, et le bouquin est pour ça un livre d'historien qui s'engage un tout petit peu,
0: absolument,
1: ou en tout cas qui ne veut pas rester les bras croisés. Dire, le problème, c'est qu'au XIXe siècle, le duel entre le libéralisme et la démocratie, il était explicite. On savait les positions des uns et des autres. Maintenant, comme dit Souchon, on nous ment parce qu'on nous fait croire qu'on est encore dans une démocratie libérale, et en fait, le pôle du libéralisme a tout emporté. Et les institutions sont les mêmes que celles de Gaulle. Les institutions sont encore démocratiques.
0: Mais elles tournent à vide.
1: Mais elles tournent à vide. Ça devient des paravents. Oui. Et en fait, nous sommes réduits à notre condition de consommateurs.
0: De consommateurs.
1: Mais ce n'est pas ça, la démocratie. Donc, en fait, la revanche autoritaire qu'on voit partout, je vais vous défendre, que ce soit Orban, que ce soit Erdogan, que ce soit Trump, que ce soit Bolsonaro, enfin, tous ceux que vous voulez, c'est aussi l'écho de quelque chose de légitime. Évidemment, toutes ces personnes sont pas du tout mon type, mon genre de beauté.
0: C'est l'écho de l'impuissance.
1: C'est l'écho de cette impuissance du citoyen qui n'a plus rien entre les mains. Et là, je reprends l'histoire. Alors, il y a des moments symboliques qui sont le tournant, le fameux tournant de 83. Vous savez, Frédéric Bozo vient de sortir un bouquin là-dessus. Et il est exagéré de dire qu'il y a un tournant, peut-être, dans la réalité des choix.
0: C'est ce qu'on appelle le tournant de l'austérité.
1: Mais ce tournant, il avait une vertu. C'est Mitterrand qui dit, on arrête de faire semblant de faire une démocratie économique et sociale. Nous sommes désormais une puissance libérale comme les autres. C'en est fini de l'idéal démocratique et vous êtes appelés à devenir
0: des
1: consommateurs.
0: Il faut le rappeler, à l'époque, les finances étaient dans le rouge.
1: Et qu'il fallait ne pas décrocher par rapport à Deutsche Mark, qui restait dans le système monétaire européen. Mais ce qui est très intéressant dans l'histoire européenne, et je ne suis pas du tout hostile à l'Europe, mais le problème, c'est que les choses n'ont pas été dites, le contrat n'a pas été dit. Or, le contrat implicite de ce tournant, c'est de dire, écoutez, vous allez devenir des consommateurs. Grâce à un euro, grâce à la monnaie unique, puis à l'euro, nous pourrons emprunter à bas prix sur les marchés financiers, nous pourrons consommer, et puis on se préoccupera plus tellement de produire nous-mêmes et de souveraineté, que ce soit la souveraineté alimentaire, que ce soit la souveraineté de la défense. C'est les fameux dividendes de la paix à partir des années 90. Or, on se réveille un beau jour en ayant perdu toute forme de souveraineté. Je décris comment la France est agricole. Endetté jusqu'au cou, ça pour le coup c'est bien réel, et avec des usines qui sont parties, avec une souveraineté agricole qui n'existe plus, et avec la trahison finalement des deux idéaux, démocrates et libéraux, parce que le libéralisme tout seul se trahit comme la démocratie toute seule se trahit. Ils ont besoin l'un de l'autre pour vivre, c'est ça la bonne nouvelle. C'est-à-dire que le libéralisme tout seul, et est une supercherie, puisque le libéralisme, avant tout, c'est quoi ? C'est l'émancipation de l'individu par la publicité des décisions, par la connaissance de ce qui se passe. Or, ce que je constate, c'est que, si je vous pose la question, à vous qui êtes un homme éclairé, à n'importe qui, personne ne peut nous dire quels sont nos taux de douane. Je parlais tout à l'heure du traité Cobden-Chevalier. Nous n'avons aucune idée de cet élément de base, de savoir quel est le tarif douanier qui protège l'Union européenne. Et pourquoi s'étonner que tout d'un coup, quand le Mercosur arrive et qu'on se rend compte qu'on n'a aucune prise sur cet événement, nous soyons un tout petit peu agacés.
0: Alors, vous écrivez, Renaud Metz, en conclusion de votre livre, il s'agit de réconcilier la France du Black Friday, c'est-à-dire, si je vous ai bien lu, de l'hyperconsommation, avec celle des ressourceries. Que voulez-vous dire, Renaud Metz ?
1: Moi, je pense que c'est clair, et je pense surtout qu'il faut bien considérer ça, et puisque nous avons un auditoire qui connaît la Bible, très souvent, dans les allégories que peut représenter les paroles de l'Évangile, on a le bon et le mauvais, mais il faut comprendre qu'on est tous traversés par ça. Et je pense qu'on est tous un peu du Black Friday, qu'on est tous un peu de la ressourcerie. Oui. Et qu'il ne faut pas dire qu'il y a deux France qui s'opposent, qu'on est tous tiraillés par des injonctions contradictoires et qu'il faut arriver à réconcilier. C'est-à-dire que, oui, bien sûr qu'on ne va pas cracher sur le libéralisme, la circulation des biens et marchandises. Je suis ravi de boire du café et pas seulement du lupin, même s'il y a des bonnes alternatives, ou de la chicorée. Bien sûr que je suis content de manger du chocolat, mais on ne peut pas tout faire sans avoir une responsabilité dans notre sphère individuelle,
0: une
1: collective.
0: Responsabilité, c'est
1: et voilà, on a tous une responsabilité collective. Nous sommes tous des citoyens. Nous ne sommes pas des consommateurs
0: des
1: citoyens.
0: Il nous reste 3 minutes. La question subsiste. À l'issue de cette conversation, Renaud Metz, c'est après la lecture de votre livre « Histoire de la démocratie française », comment accéder à la parole ? Puisque les institutions sont aujourd'hui, dites-vous, vides de leur sens. Alors certains disent qu'il faut tirer au sort, d'autres disent qu'il faut multiplier les conventions citoyennes, d'autres disent encore qu'il faut multiplier les référendums. Comment donner la voix à ceux qui ne veulent plus ou qui ne peuvent plus prendre la parole, Renaud Metz ?
1: Alors moi, je ne suis pas un homme politique, je décrypte les choses, alors je fais quelques propositions finales, je serais hypocrite de ne pas l'avouer, et c'est vrai que toutes ces pistes institutionnelles sont intéressantes, mais pour moi, le nœud du problème, et je crois que je terminerai là-dessus, c'est de ne pas avoir suffisamment pensé que toutes ces démocraties dont on a parlé et toutes ces sphères d'exercice du pouvoir du peuple, que ce soit devant la loi, que ce soit devant le processus d'élection de nos représentants, que ce soit dans la sphère économique et sociale, tout cela repose en fait sur une institution qui n'est pas de droit public comme le Parlement, le gouvernement, mais qui est en fait un pouvoir crucial pour la bonne entente entre la démocratie et le libéralisme, c'est la presse. Mmh. Et pour moi, il y a quelque chose d'urgent, c'est de faire un super ARCOM. Je suis vraiment à contre-courant complet de certaines tendances politiques actuelles qui trouvent qu'il y a trop de services publics. Je pense qu'il n'y a pas du tout assez de services publics. Et je pense qu'il faut en revanche réfléchir à l'indépendance de ce service public de l'information. Mais je pense que la clé de tout, c'est cet arbitrage permanent, cette démocratie du quotidien qui est la capacité pour tous les citoyens de s'informer et de débattre, de faire leur rôle d'arbitrage permanent, non pas tous les 5 ans, à travers cette capacité à se faire une opinion, à manifester cette opinion. Et ça suppose une qualité d'information qui soit à la fois séparé des intérêts particuliers. Je ne suis pas du tout pour interdire les groupes de presse privés qui ont bien le droit de défendre un agenda politique. Bolloré, qu'il ait son agenda politique, qu'il le défende, peu me chaud, pourvu qu'il y ait par ailleurs un service public de l'information qui doit être par ailleurs extrêmement indépendant des autres pouvoirs. C'est-à-dire que ça doit être ni le pouvoir judiciaire, ni législatif, et moins encore, comme ça pourrait être le cas, ça pourrait être la tentation, le pouvoir exécutif qui décide.
0: Ne ressuscitons pas l'ORTF.
1: Alors il ne s'agit pas de l'ORTF, bien sûr que non. Il ne s'agit pas de faire la voix de son maître, mais il s'agit de faire une information libre, indépendante, par un service public qui serait un quatrième pouvoir institué.
0: Même à l'époque des réseaux sociaux qui vaporisent les opinions publiques.
1: Surtout à l'époque qui les vaporise, surtout de l'information. C'est-à-dire que je suis consterné de voir des gens de très grande qualité, très instruits, ils s'instruisent uniquement sur les réseaux sociaux, mais je pense qu'ils y vont parce qu'ils ne trouvent pas suffisamment à manger ailleurs.
0: Très bien, alors voilà, bah écoutez, pour résister aux réseaux sociaux, j'incite les auditeurs de Radio Notre-Dame et de RCF à lire le dernier livre de Renaud Metz, Histoire de la démocratie française, égaux ou libres, point d'interrogation, c'est chez Talendier. C'est une relecture de notre histoire contemporaine à la lumière de 2 critères. L'égalité et la liberté. On comprend mieux en vous lisant Renaud Metz, en lisant Benjamin Constant, en écoutant Alain Souchon et Charles de Gaulle, comme nous venons de le faire. On comprend mieux comment et pourquoi nos institutions aujourd'hui sont arrivées à cet état de déliquescence et de vide existentielle. Un grand merci à vous. Un grand merci également à Cédric Coba qui nous a réalisé. Vous pouvez retrouver cette émission ainsi que les références des livres de Renaud Mels et je recommande sa biographie de Pierre Laval qui est tout à fait instructive. C'était chez Perrin il y a quelques années. Vous pouvez retrouver toutes ces références sur les sites de RCF et de Radio Notre-Dame. Et évidemment, vous pouvez nous écouter, nous réécouter comme vous le voulez à partir de toutes

0: Bonjour à vous tous. Par ce beau mois de septembre, la rentrée. Alors, je vous souhaite une très belle rentrée, bien sûr, avec, dans les équipes du Rosaire. Et aussi, nous allons aussi donner quelques paragraphes sur la venue du pape en France. Alors, avec les équipes du Rosaire du Port, nous accueillons aujourd'hui
1: Marie-Annick,
2: Marie-Luce
0: et Marie-Ange. Alors, on va commencer par la venue du pape. En ce mois de septembre, un personnage domine l'actualité, le pape Léon XIV. Alors, sa visite en France était un événement. Le 25 et 26 septembre, le pape était à Paris, le 27 à Lourdes et le 28 à Metz. Cette visite suit de quelques mois un autre événement qu'a suscité le pape Léon, la publication du texte Magnifica Humanitas, la magnifique humanité créée par Dieu, qui prend en considération les progrès techniques que nous connaissons aujourd'hui. Ce texte est une lettre de la protection de la personne humaine à l'ère de l'intelligence artificielle, IA. Il a été signé le 15 mai 2026, à savoir pour le 135e anniversaire de l'encyclique Rerum Novarum, par laquelle le pape Léon XIII livrait une réflexion fondatrice sur la société, sur l'économie et sur la politique que nous appelons aujourd'hui la doctrine sociale de l'Église. Le pape Léon XIV exprime la nécessité d'interpréter, dans le même esprit, les grandes tendances de notre époque, en particulier les progrès de la technique. Le terme utilisé pour nommer ce genre de lettres est encyclique. Cela vient d'un mot grec qui signifie « cercle ». En quelque sorte, une encyclique correspond à une circulaire destinée à être reçue par les évêques et l'ensemble des catholiques. Elle peut s'étendre parfois à tous les hommes de bonne volonté. Le pape François, par exemple, avait explicitement précisé qu'il s'adressait à tous les hommes et toutes les femmes de bonne volonté son encyclique Laudato Si, dont l'objectif était de sensibiliser à protéger la création tout entière et de protéger chaque personne. Lors d'un rassemblement diocésain, les équipes du Rosaire de l'Aude, Monseigneur Valentin, évêque de Carcassonne, résumait la question à laquelle se confronte le pape Léon XIV.

0: dans son encyclique. Dans la révolution qui s'amorce, comment allons-nous préserver l'humain? Le souverain pontife ouvre en effet sa lettre ainsi. La magnifique humanité créée par Dieu se trouve aujourd'hui face à un choix décisif. Ériger une nouvelle tour de Babel ou bâtir la cité où Dieu et l'humanité habitent ensemble. Après avoir retracé une histoire de la doctrine sociale de l'Église, le pape place la personne humaine devant la grandeur et les risques de l'intelligence artificielle. Le pape Léon XIV a le souci de promouvoir le développement intégral de la personne humaine, tout particulièrement dans l'éducation. Il rappelle aussi que le chrétien a une certaine façon d'habiter le monde. Dans son discours du début de l'année 2026, devant les diplomates, lui qui a le parcours et la spiritualité d'un religieux, membre de l'ordre de Saint-Augustin, rappelait des fondements de la pensée de ce père de l'Église. Augustin souligne en particulier que les chrétiens sont appelés par Dieu à séjourner dans la cité terrestre avec le cœur et l'esprit tournés vers la cité céleste, leur véritable patrie. La cité de Dieu ne propose pas le programme politique, mais offre de précieuses réflexions sur des questions fondamentales de la vie sociale et politique, telles que la recherche d'une coexistence plus juste et plus pacifique entre les peuples. Cette forte préoccupation a conduit le pape Léon à poser une visite au siège de l'UNESCO comme une étape centrale de son voyage. Si le pape rencontrera le public français à Paris, à Lourdes et à Metz, comme un pasteur qu'il soutiendra les chrétiens dans leur existence spirituelle, il donnera une portée universaliste à son déplacement au siège de l'UNESCO qui s'adressera à un public mondial. Par son passage à Metz, c'est aussi la dimension européenne qui sera prise en compte, l'un des fondateurs de l'unification européenne. Robert Schuman est né à Metz. En allant à ce lieu, le pape entend s'adresser un message au peuple d'Europe, expliquait le président de la Conférence des évêques de France. Bien sûr, vous pouvez noter les grands moments qui vous permettront de prier avec le Saint-Père et de continuer le faire jusqu'à maintenant. Les prêtres, les diacres et leurs épouses, les religieuses et religieuses et les membres des instituts de vie consacrés prieront avec lui les vêpes le vendredi 25 à la cathédrale Notre-Dame de Paris. Alors c'est passé déjà. Le soir, les jeunes ont rejoint le pape le dimanche 26. Il a célébré la messe à Paris et le 27, il l'a célébré à Lourdes. Voilà de ces grands rendez-vous ce que qui se retrouvent physiquement ou par la prière, bon nombre de gens de notre pays. L'équipe du Rosaire, voilà, continue à prier pour que ce voyage que le pape a fait en France puisse être bénéfique pour l'international, l'Europe et à l'échelle de l'Église de France. Alors, avec ce nouveau thème d'année, il posait des questions, force de la foi. Dans les années 1950, le père Joseph Ekiem, qui s'occupait des confréries du Rosaire, décide de fonder une branche missionnaire pour lui. Un mouvement qui ne serait qu'un mouvement de prière serait radicalement insuffisant. Fondé sur la prière, il doit aussi pouvoir assurer un service de la parole. C'est ainsi que, sous le regard de Notre-Dame, entre les mains des laïcs, dans les équipes du Rosaire, le rosaire devient un instrument d'évangélisation. Chaque mystère nourrit une liturgie de la parole pour multiplier les groupes de prière et d'amitié chez soi, communion spirituelle, proximité, simplicité. Ainsi, chaque année, nous devons plus particulièrement de la parole de Dieu en travaillant à partir d'un mystère du rosaire. Il s'agit de progresser dans la vie évangélique, mais aussi d'être mieux préparé pour l'évangélisation. En 2026-2027, c'est le recouvrement de Jésus au Temple qui structurera notre formation chrétienne. Dans ce récit, nous voyons Jésus, adolescent, qui est au Temple parmi les docteurs de la loi. Le texte dit qu'il les écoutait et leur posait des questions, mais que ces spécialistes de la parole de Dieu étaient étonnés à cause de son intelligence et de ses réponses. Les docteurs reçoivent comme des réponses et les questions que pose Jésus. Cela attire notre attention sur la nécessité d'apprendre à se poser de bonnes questions. Entrons dans la prière et célébrons ce thème d'année. Il posait des questions, force de la foi. Entrons dans notre célébration.
1: La croix du Christ que nous fêtons le 14 septembre suscite malaise et interrogation, même chez les croyants. Face à elle, le psaume 4 n'écarte pas nos questions, mais il nous apprend à les formuler sans cesser d'affirmer notre foi. C'est comme cela que nous pouvons demander à Dieu : qui nous fera voir le bonheur ? En confiance, traçons sur nous le signe de la croix.
0: Au nom du Père, du Fils et du Saint-Esprit. Amen. Prions le Saint-Esprit de Dieu.

0: Invoquons la Vierge Marie.
1: Sainte Mère de Dieu, vous qui avez rendu plus proche du Christ, redites au creux de notre oreille tout ce qu'il vous dira, faites-le. Aidons-nous à nous inspirer à la confiance que vous avez accordée au Seigneur.

0: proclamons la parole de Dieu. Au livre des Psaumes.
1: Psaume 4. Au maître de musique, sur des instruments à cordes. Psaume de David. Quand je crie, écoute-moi, ô Dieu, ma justice. Dans mon angoisse, tu m'as donné du large. Montre-moi ta miséricorde et écoute ma prière. Vous, les fils des hommes, jusqu'à quand ma gloire sera-t-elle vouée au déshonneur? Aimez-vous le vide et recherchez-vous tout ce qui déçoit? Mais oui, sachez, le Seigneur a mis à part celui qui est à Dieu. Le Seigneur entend quand je crie vers lui. Tremblez et ne péchez pas. Parlez dans votre cœur et sur votre lit et faites silence. Sacrifiez de justes sacrifices et placez votre confiance dans le Seigneur. Il y a beaucoup qui disent, « Qui nous montrera le bonheur ? » Fais lever sur nous la lumière de ton visage, Seigneur. Tu as mis de la joie dans mon cœur, plus qu'au temps où le grain et le vin sont abondants. En paix, je vais me coucher et m'endormir, parce que toi, Seigneur, parce que toi seul, tu me fais reposer en confiance.
0: Méditons la parole. Ce psaume fait entendre plusieurs questions. Le Seigneur d'abord en pose trois. Jusqu'à quand insulterez-vous ma gloire? Rechercherez-vous du vide? Vous tournerez-vous vers ce qui n'a pas de sens? Le croyant, lui, pose une question qui semble importante pour lui. Qui nous ferait voir le bonheur?
1: Ces questions pourraient créer un certain malaise chez ceux qui prient avec ce psaume. Mais la sérénité l'emporte quand le croyant dit à la fin, « Tu as mis de la joie dans mon cœur. En paix, je me couche et je m'endors. Ceux qui cherchent le bonheur le trouvent en Dieu. »
2: Le croyant s'adresse à Dieu. « Quand je crie, écoute-moi, réponds-moi, mon Dieu. » Alors Dieu répond, mais sans faire un sermon. Il répond par des questions et conduit ainsi le croyant à faire un examen de conscience et à ne pas rester passif. Il lui permet aussi de reconnaître que Dieu est source de tout bien.

0: L'homme pourra avoir peur des questions de Dieu, mais au contraire, le psaume laisse entendre qu'elle le met en confiance. Le croyant exprime qu'il était dans l'angoisse, comme pris dans un étau. Mais le Seigneur adresse tout à lui. Il lui a donné de l'espace et son cœur se dilate.
1: Quand il est en confiance, le croyant se met à parler à Dieu de tout son cœur et avec sincérité. Il découvre que Dieu l'écoute. Alors il dit ce qu'il cherche profondément. Être heureux. Le Seigneur la connaît, cette quête, mais il veut que l'homme la lui exprime et reconnaisse ainsi ce que Dieu peut lui apporter.
0: Si le croyant s'inquiète de ne pas encore connaître Dieu et ce qu'il entend de lui, Dieu laisse entendre que se posent de bonnes questions. C'est déjà sorti de l'obscurité et le croyant lui dit « Fais lever sur nous la lumière de ton visage, Seigneur. » Le croyant veut apprendre à mieux fixer son regard sur Dieu pour pouvoir le suivre.

0: Ce psaume est admirable, car il montre une vraie relation entre l'homme et Dieu. Ils se répondent l'un à l'autre. C'est une relation vivante. C'est cela, avoir la foi. La foi unit l'homme à Dieu.
1: Le croyant crie et appelle dans l'angoisse, mais il croit. Il est déjà tout à Dieu, dit le psaume. Le Seigneur l'a mis à part. Cette angoisse signale que l'homme est confronté au mal.
2: Le catéchisme de l'Église catholique dit qu'il n'y a pas une réponse rapide à la question du mal. L'homme doit prendre le temps de s'interroger, de prier. C'est ainsi qu'il avance sur le chemin de la foi.
0: Après cette première réflexion, nous redisons les phrases du psaume où elles se trouvent, où se trouve le verbe crier, le mot angoisse et le mot confiance. Alors répétons ces trois mots et prolongeons la réflexion pour notre vie.
1: Ce psaume nous rassure lorsque nous découvrons toutes les questions qui sont posées. Nous-mêmes avons tellement l'impression de nous poser des questions sans avoir de réponse. C'est une incitation à chercher toujours plus le sens de notre vie. Autour de nous, bien des croyants prennent distance avec la prière, avec l'Église, avec la foi et finalement avec Dieu. Et chacun ne peut avoir la tentation de ne plus parler avec Dieu. Nous faisons comme s'il n'existait pas. Nous finissons par le penser. Mais Dieu nous rappelle, Dieu nous suscite en nous des questions. Et nous percevons que la joie revient en nous. Nous ne sommes pas seuls.
2: Savons-nous témoigner autour de nous que Dieu nous parle et vient écouter nos questions? Il vient à notre rencontre pour que malgré nos incompréhensions, nous lui disions, comme l'apôtre Pierre, « Seigneur, à qui irons-nous? Tu as les paroles de la vie éternelle. »
0: Le témoignage est important dans la vie chrétienne. Prenons le temps d'exprimer des situations difficiles où nous avons eu l'audace de témoigner que Dieu ne nous a pas laissés seuls, mais qu'il nous a fait comprendre sa présence.

0: Pour sortir des moments d'angoisse, le psaume nous fait entendre sept verbes à l'impératif. Sachez, tremblez, ne péchez pas. Parlez dans votre cœur. Faites silence, ne vous trompez pas de sacrifice. Placez votre confiance dans le Seigneur. Chacun ne peut relire ces verbes et vérifier s'ils le conduisent à trouver la paix intérieure. Ce sont là des façons d'agir pour affermir notre vie chrétienne. Mais si ces verbes sont exprimés comme un ordre, il s'agit de les accepter, non pas par obligation, mais comme le résultat de notre confiance. C'est cela que nous voyons avec le croyant du psaume.
1: Le psaume parle de juste sacrifice. Nous pourrions dire aussi une offrande juste. De quoi s'agit-il? C'est une attitude qui nous ajuste à Dieu, une action ou une décision qui nous rapproche de lui et de ceux qui nous entourent. Concrètement, cela pourra être un engagement dans un mouvement comme les équipes du Rosaire ou sur sa paroisse, un service rendu pour le bien commun, un temps de dédié au Seigneur dans la prière ou la lecture d'un témoignage, une attention portée aux autres, etc. Mon

0: Ce psaume attire notre attention sur l'importance de discuter ensemble autour de nos questions. Aussi, il nous dit « Attention à ceux qui, dans les débats et en particulier dans nos équipes, voudraient imposer leur pseudo-vérité. Notons qu'il est devenu courant de penser que chacun a sa vérité. Or, il y a bien une unique vérité. Simplement, nous la cherchons ensemble à plusieurs. »
1: Cette recherche commune de la vérité nous met en communion. C'est ainsi que nous nous soutenons solidairement face au mal. Nous entendons le cri de Jésus sur la croix. Nous imaginons le cri intérieur de la Vierge Marie lorsque Siméon lui dit qu'une épée traverserait son âme. Elle aurait à souffrir, comme une mère pour son fils, Jésus, qui connut la passion, mais aussi pour nous qui l'avons reçue pour mère. Ainsi, nous apprenons à entendre le cri de ceux qui souffrent.
2: Nous risquons de penser que le Seigneur nous ignore lorsque nous souffrons, mais le Seigneur nous parle par la compassion de ceux qui nous sont proches. Et nous-mêmes, faisons-nous attention de ce dont la vie est difficile, car c'est aussi par notre compassion que Dieu montre combien il entend les souffrances dans son peuple.

0: Ensemble, prions et supplions le Seigneur par l'intercession de la Vierge Marie.
1: Gloire à toi, Seigneur, car tu te révèles à nous comme l'ami qui accompagne le chemin de notre vie.
0: Gloire à toi dans les siècles.
2: Gloire à toi dans les siècles.
1: Gloire à toi, Seigneur, car tu nous aides à traverser des moments difficiles et tu nous fais persévérer dans l'attente du véritable bonheur.
2: Gloire à toi dans les siècles.
3: Dieu notre Père, lorsque nous réunissions en équipe, nous aimons redire.
0: Notre Père, qui es aux cieux, que ton nom soit sanctifié, que ton règne vienne, que ta volonté soit faite sur la terre comme au ciel. Donne-nous aujourd'hui notre pain de ce jour. Pardonne-nous nos offenses, comme nous pardonnons aussi à ceux qui nous ont offensés. Et ne nous laisse pas entrer en tentation, mais délivre-nous du mal. Vierge Marie, aide-nous à rester dans la confiance et à ne pas perdre de vue le sens de notre vie, vous qui avez reçu la mission d'annoncer le Christ au monde.
3: Je vous salue, Marie, pleine de grâce. Le Seigneur est avec vous. Vous êtes bénie entre toutes les femmes, et Jésus, qui se laisse trouver par ceux qui le cherchent, le fruit de vos entrailles est béni.
0: Sainte Marie, Mère de Dieu, priez pour nous, pauvres pécheurs, maintenant et à l'heure de notre mort. Amen.
3: Sainte Vierge Marie, intercédez pour notre monde qui a besoin de la paix et rendez-nous attentifs à ceux qui souffrent.
0: Je vous salue, Marie,
3: pleine de grâce. Le Seigneur est avec vous. Vous êtes bénie entre toutes les femmes et Jésus qui se laisse trouver par ceux qui le cherchent, le fruit de vos entrailles est béni.
0: Sainte Marie, Mère de Dieu, priez pour nous, pauvres pécheurs, maintenant et à l'heure de notre mort. Amen. Avec le pape, prions pour une gestion juste et durable de l'eau qui est une ressource vitale. Prions afin que tous puissent y accéder de façon équitable.
3: Je vous salue, Marie, pleine de grâce. Le Seigneur est avec vous. Vous êtes bénie entre toutes les femmes, et Jésus qui se laisse trouver par ceux qui le cherchent, le fruit de vos entrailles est béni.
0: Sainte Marie, Mère de Dieu, priez pour nous, pauvres pécheurs, maintenant et à l'heure de notre mort. Amen.
3: Gloire
0: au Père, au Fils et au Saint-Esprit, comme il était au commencement, maintenant et toujours,
3: et dans les siècles des siècles. Amen.
0: Seigneur, envoie-nous en mission. Tu appelles à mieux te connaître en te cherchant dans les saintes Écritures, en te donnant du temps dans la prière, en cherchant en toi notre bonheur.
1: Tu nous rends attentifs aux questions que nous nous posons et que d'autres posent autour de nous, car elles nous rapprochent de toi.
3: Tu nous demandes de renouveler notre regard sur le monde pour dépasser le mal et l'adversité. Tu nous envoies témoigner de ta bonté et de ton amour.
0: Bénissons le Seigneur. Nous te rendons grâce à Dieu.

0: Mais voilà, en ce beau mois de septembre, et c'est aussi le mois de Marie, hein, parce que le 8 septembre, c'est la fête de Marie. Donc, je vous souhaite à vous tous une bonne rentrée dans toutes vos équipes et restez informés avec la responsable, parce que bientôt, il y aura des recollections. Alors, je vous souhaite à tous une belle année avec ce nouveau thème d'année. Il posait des questions, la force de la foi. Au revoir.
1: Au revoir. Au revoir.

0: Et on poursuit avec l'actualité culturelle tout de suite avec Olivier.
1: Spectacle, humour, Johnny Guichard, c'est qui Géraldine ? Le vendredi 4 septembre, à la salle Gramounlélé, humoriste, chanteur, imitateur et auteur de sketch, Johnny Guichard sillonne les scènes depuis plus de 35 ans avec un univers bien à lui. Reconnaissable à son sens du jeu de mots, ses parodies de chansons décalées et son regard amusé sur le quotidien, il a su construire au fil des années une relation privilégiée avec son public. Artiste complet, il alterne humour, imitation et chanson avec une énergie communicative, enchaînant les situations cocasses et les personnages hauts en couleur. Spectacle humour, Johnny Guichard, c'est qui Géraldine, le vendredi 4 septembre à la salle Gramounlélé. Soirée astronomie, le samedi 5 septembre au musée Stella Matutina. Atelier créatif pour enfants avec la plume et le parchemin, observation du ciel avec différents instruments, lunettes astronomiques, télescope avec l'association Aresca, visite guidée et conférence. Soirée astronomie le samedi 5 septembre au musée Stella Matutina. Musique, concert Ziskakan le dimanche 6 septembre à l'auditorium Cité du Volcan. Plus de 45 ans d'âme créole portée sur les scènes musicales d'ici et d'ailleurs, Ziskakan est l'une des formations emblématiques de la musique réunionnaise. Fondée par Gilbert Pougnat, le groupe fait dialoguer le Maloya, la poésie créole et les influences d'Afrique, d'Asie et d'Europe, portant un message de mémoire, d'identité et de partage. Musique, concert Ziskakan, le dimanche 6 septembre à l'auditorium Cité du Volcan. Théâtre, Germinal, les gens d'en bas de la compagnie HAD. Le mercredi 9 septembre au Théâtre des Sables. Une histoire d'amour, d'amitié et de résistance librement inspirée du roman le plus lu de Zola. Marie est née à l'usine, on y crève de père en fils depuis des siècles. Avec Souvarine et les autres, elle survit dans le vacarme des machines, le corps usé, l'esprit écrasé par des tâches qui étouffent toute révolte. Puis Étienne arrive avec une idée simple mais explosive, dire non. Quand la faim fait loi, un seul espoir demeure, la grève. Mais faut-il reconstruire ou tout faire sauter ? Spectacle, Germinal, les gens d'en bas, de la compagnie HAD, le mercredi 9 septembre au Théâtre des Sables.

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1: Et bonne soirée. On poursuit avec Visage tout de suite avec RCF Radio Notre-Dame à la rencontre de Yann Vanieux.

0: Dans la grande ville sainte du nord de l'Inde, Bénarès, la ville sacrée de l'hindouisme qui attire chaque année des millions de pèlerins, il y a un jeune prêtre catholique français des missions étrangères de Paris a choisi de s'y installer. Il y partage la vie des lettrés hindous, des mendiants, mais aussi de l'importante communauté musulmane de cette ville. Depuis bientôt une dizaine d'années, Yann Vanieux y étudie le sanskrit, les grands textes sacrés de l'hindouisme, et a tissé bien des amitiés dans les différentes communautés. Père Yann Vanieux, bonjour, et je suis vraiment heureux de vous rencontrer, alors non pas au bord du Gange malheureusement, mais en Chartreuse. Vous êtes venu passer quelques semaines lors de votre passage en France. Avant de partir en Inde avec vous au cours de cette émission Visage, j'aimerais savoir ce que représente pour vous cette belle région de la Chartreuse en Isère dans laquelle nous sommes.
1: La Chartreuse, c'est la terre de mes ancêtres qui me rattachent à tant de générations. Mais pour moi, c'est la première image de l'Église. C'est ces souvenirs d'enfance autour du monastère. On se promenait.
0: Le monastère de la Grande Chartreuse.
1: Le monastère de la Grande Chartreuse, exactement. On se promenait. Et mes parents me disaient qu'il y avait des moines là. On ne les voyait pas. Et cela rendait les rendait encore plus attirants. Puis parfois, on les voyait le jour de leur spassiment. Et cette première image de l'Église, toute dédiée à la recherche du mystère, à la contemplation, au silence, à cette radicalité, cet absolu.
0: Et ça vous attirait déjà, petit enfant ?
1: Eh oui, depuis à l'âge de 8 ans, je crois que ça a été très, très fort pour moi. Et je pensais d'ailleurs rester à jamais en Chartreuse. Oui.
0: Vous avez pensé à entrer à la Grande Chartreuse ?
1: Je pensais rentrer à la Grande Chartreuse. J'ai même frappé à l'âge de 17 ans. On m'a dit qu'il fallait attendre 21 ans.
0: Ouais. Et ça, vous l'avez pris comment ? Comme un refus ? Ou vous êtes dit, je vais attendre un peu, et puis à 21 ans, j'y entrerai ?
1: Oui, j'ai attendu. J'ai attendu, sauf qu'à 21 ans, je partais pour l'Inde.
0: Et pourquoi alors ce départ à 21 ans pour l'Inde ? Comment est-ce que c'est venu ?
1: Ça a été une proposition qui m'a été faite. Entre-temps, j'avais arrêté mes études et commencé ce cheminement vers le sacerdoce. Et j'ai eu la proposition donc de partir pour une fondation dans un bidonville de Madras avec l'œuvre Point Cœur auprès du père Sérac. Et je suis parti en me disant je pars pour un an en Inde et dans un an je reviendrai à la Grande Chartreuse. Et finalement je suis resté en Inde. Mais plus profondément pour moi, là, et c'est un ami moine ici en Chartreuse qui me l'a dit, c'est que ce que je cherchais en Chartreuse, je l'ai trouvé en Inde et que... Il y a ce droit fil, en fait, entre la Chartreuse et la profondeur de l'Inde. Oui.
0: Alors, à 21 ans, en 1997, vous partez pour 3 ans en Inde. Vous partez à Chennai, hein, Madras. Et là, vous avez fait allusion à lui, vous avez rencontré le père Sérac. Cet homme a beaucoup compté dans votre vie. D'abord, un petit mot sur lui, qui il est, pour les auditeurs qui ne le connaissent pas, le père Sérac.
1: Le père Sérac était un jésuite français, corésien, et qui, après avoir fait quelques études, son noviciat, et le début, je crois, de ses études jésuites à Fourvière, en compagnie du père de Lubac, et là où il rencontrera d'ailleurs l'abbé Montchanin, qu'il retrouvera plus tard en Inde. Donc le père Sérac part à 23 ans pour les Indes, pour continuer sa formation de jésuite en philosophie, en théologie. Et puis il commencera sa vie de jésuite en faisant des études de sanskrit, de tamoul, et puis il deviendra... Comment on l'a connu en France comme ce grand social worker, une grande figure de la charité, compagnon de route de Mère Teresa. Et il va vivre 70 ans en Inde. Il mourra à 98 ans en 2012.
0: Tous ceux qui l'ont rencontré ont été marqués par le père Sérac. Beaucoup considèrent que c'était un saint vivant, et notamment pour son amour des Indiens et pour son sens de la charité. Il s'est occupé des enfants orphelins dans les rues de Chennai. Il s'est engagé des années

0: dans les camps de réfugiés en Thaïlande. Qu'est-ce qui vous a le plus marqué chez cet homme que vous avez bien connu? Vous en parlez dans votre livre, Prêtre à Bénarès. C'est une des figures qui vous a le plus marqué dans la vie.
1: Oui, il y avait une immense transparence en lui et une immense liberté intérieure. Je crois que c'était un être indomptable. Mais cette liberté d'ailleurs dont saint Paul parle, une liberté faite pour aimer. Et je crois que c'est sans doute là, voilà, être des gens libres pour aimer et pour mener une vie grande, pour, comme il disait, avoir l'audace de rêver des rêves, pas seulement de rêver, d'être des rêveurs, mais de rêver de grands rêves, d'être des gens de vision. Cette liberté, je ne l'oublierai jamais, cette liberté intérieure, et puis cet amour infini pour l'Inde. Et je crois que c'est lui qui m'a appris à regarder l'Inde, comme je dis souvent, il nous disait, regarder l'Inde avec deux yeux, l'un qui voit évidemment la souffrance de l'Inde, la douleur. Quand on vivait dans les bidonvilles, on a vu cette souffrance. Et puis l'autre œil qui regardait la beauté, qui s'émerveillait. Et donc de tenir ces deux regards. Si on ne regarde que la beauté de l'Inde, on peut tomber dans l'illusion, béate. Si on ne voit que la souffrance, dans la désespérance. Et c'était voilà, de tenir les deux. Et puis non seulement de regarder l'Inde, mais de l'aimer. Et il m'a appris, en fait, il m'a transmis cet amour pour l'Inde, et plus que l'amour pour l'Inde, il m'a transmis ce sacerdoce en Inde pour l'Inde que lui-même avait reçu donc de l'abbé Montchanin, ce prêtre lyonnais.
0: Alors, il est très important de parler de l'abbé Montchanin. C'est quelqu'un qui vous a énormément influencé. Lui, vous ne l'avez pas connu, puisqu'il est mort dans les années 50.
1: En 1957, oui.
0: Pourtant, cet abbé Montchanin, ce père Montchanin, on a l'impression qu'il vous accompagne dans toute votre vie. Vous pouvez nous dire ce lien que vous avez avec cet homme, nous le présenter aussi rapidement, mais nous dire quel lien vous avez avec le père Montchanin.
1: Alors, j'ai reçu ce lien du père Sérac qui m'a accompagné et qui lui-même, quand le père Sérac m'accompagnait, donc j'avais 21 ans quand j'ai connu le père Sérac, et le père Sérac, au même âge, quand il avait 23 ans, 24 ans, avait connu l'abbé Montchanin et a été accompagné. Le père Montchanin l'a accompagné aussi dans ses premiers pas en Inde. Donc il y a eu une transmission. Ça a été une première façon pour moi d'entrer en lien avec l'abbé Montchanin. Et la deuxième façon, c'est que avant même d'avoir l'idée que je viendrais à Madras, j'ai découvert la vie et l'œuvre de Henri Le Sau, moine de Kergonan, qui est parti en 1948 en Inde rejoindre l'abbé Montchanin. Donc l'abbé Montchanin était en perspective, et puis petit à petit je me suis rapproché de lui. Donc l'abbé Montchanin était un prêtre du diocèse de Lyon.
0: Un intellectuel,
1: un très grand intellectuel, très brillant, mais dans le sens, enfin, brillant à la fois par sa profondeur contemplative, qui était une véritable exigence en lui, et par l'ampleur de l'intérêt. Il parlait autant de philosophie quantique que du développement du bouddhisme, évidemment de l'Inde. Il était associé de très près à Massignon, l'islam, à Chouraki. Il a beaucoup influencé le jeune Chouraki et donc le monde d'Israël. C'était vraiment une pensée catholique.
0: Universelle.
1: Le père de Lubac disait qu'il avait tant reçu et presque tout reçu de l'abbé Montchanin. Et cet homme qui était, au sommet un peu de sa gloire lyonnaise, va tout quitter pour partir en Inde, puisque c'était cet appel intérieur à rejoindre l'Inde. Pendant 10 ans, il va être vicaire dans des campagnes du sud de l'Inde, vicaire de remplacement au milieu des intouchables. Donc il va.
0: Donc vicaire, ça veut dire au service du curé,
1: au service du curé, au plus bas, au plus humble, balbutiant une langue.
0: Dans des villages très pauvres du sud de l'Inde.
1: Il faut imaginer cette tête que tout le monde lyonnais s'arrachait pour qu'il parle. On allait écouter ses conférences, puis qu'il se retrouve muet en Inde. Et après 10 ans en Inde, il va être rejoint par un bénédictin breton, donc Henri Le Sau, dont Le Sau. Et ensemble, ils vont fonder l'ashram du Shantivanam avec l'idée de jeter un pont entre christianisme et hindouisme et à travers la contemplation, pour que l'hindouisme voit le grand aspect contemplatif de l'Église, qui n'est pas forcément visible, puisque l'Église de l'Inde toujours est très belle, très active par ses institutions. Mais l'hindouisme ne pense pas que l'Église est une voie contemplative, le christianisme est une voie contemplative.
0: Mais Montchanin a fait le choix de le vivre très humblement, pauvrement, créer un grand monastère.
1: Non, c'était à la façon même des moines hindous, avec ce dépouillement. Vous savez, pour l'hindouisme, le dépouillement, on peut penser à la façon dont Gandhi était vêtu, en fait, à la fin de sa vie, deux pièces d'étoffe. Donc le dépouillement est une valeur essentielle de l'hindouisme, et surtout la signature d'une vérité contemplative. C'est-à-dire qu'on ne peut pas être un contemplatif avec des immenses institutions, des immenses richesses.
0: Et Monchanin a fait ce choix de vivre dans une hutte de terre au bord de la Cavérie,
1: voilà,
0: et d'être habillé comme un Indien.
1: Exactement. Donc à la fois pour donner ce témoignage au cœur de l'hindouisme, ce témoignage chrétien, et aussi pour que l'Église reçoive les richesses de l'hindouisme. C'était dans les deux sens.

0: Père Yann Vanieux, il y a eu un moment où le Père Sérac vous a regardé droit dans les yeux et vous a dit quelque chose par rapport à Montchanin. Vous pouvez nous raconter ce moment-là?
1: Oui, c'était au printemps, au mois de janvier 1999, à Madras. Le Père Sérac était venu passer une journée célébrer la messe dans la petite communauté où je vivais, au cœur du bidonville des pêcheurs. Puis je le raccompagnais, c'était déjà un vieux monsieur, 85 ans. Je le raccompagnais en rickshaw et on parlait évidemment de Montchanin, du Père Le Sceau. Et le Père Sérac s'est retourné et il m'a dit « Mais c'est à toi maintenant de continuer leur chemin ». Et c'est vrai que cette parole, je l'entends toujours, elle était essentielle. Et elle a fait que, aussi, finalement, elle a fait que confirmer ce qui mûrissait en moi. C'est-à-dire que je suis parti en Inde en me disant, dans un an, ce sera le retour en France et à la Grande Chartreuse. Et que je me suis laissé prendre d'amour pour ce peuple de l'Inde. Et que, finalement, en me transmettant ce manteau qu'il avait reçu de Montchanin, Sérac ne faisait que confirmer quelque chose qui était en train de mûrir. Oui.
0: C'est très important ce que vous venez de nous dire, Yann Vanieux, parce qu'il y a cette notion de transmission, de continuité. En Inde, dans l'hindouisme, c'est très important dans le rapport que l'on a avec le maître spirituel, avec le gourou. Il y a des passages de relais. On connaît tout le long linéage de transmission, par exemple, de Shankara, tous ceux qui ont cette succession-là depuis Shankara. Vous, vous sentez que vous êtes dans cette transmission-là avec Montchanin, le Père Sérac, et vous maintenant qui continuez ce dialogue interreligieux et cet approfondissement de l'écoute profonde de l'hindouisme.
1: Oui, je continue très, très humblement, mais c'est vrai que pour moi, ce que je suis aujourd'hui est le résultat de multiples héritages que j'ai reçus. Je crois d'ailleurs que peut-être qu'une faiblesse et une maladie de notre temps, en particulier en Occident, c'est d'être des orphelins, c'est de... Peut-être que l'Occident veut toujours recommencer des choses nouvelles et en disant, voilà, quelqu'un qui est grand, c'est quelqu'un qui va inventer, qui va...
0: Vous voulez dire qu'on ne sait pas se recevoir quelque part?
1: C'est-à-dire, la seule fécondité, c'est en se recevant, en étant greffé à une sève qui coule, comme vous parliez de Shankara, qui est une sève qui coule depuis des millénaires. Shankara, ce grand sage du 8e siècle en Inde. Et c'est... recevant cet héritage d'un autre et de plusieurs autres, que l'on peut grandir, que l'on peut être enraciné et que l'on peut peut-être apporter de nouveaux développements, mais qui seront peut-être d'autant plus profonds qu'ils se reçoivent d'autres. C'est Bernard de Chartres, ce théologien du Moyen-Âge, qui disait « Nous sommes des nains, et c'est vrai qu'on est des simples personnes, on est des personnes humbles, mais nous sommes des nains qui sont sur des épaules de géants. Et alors c'est vrai qu'on voit peut-être un peu plus loin qu'eux, non pas parce que à cause de nous, mais parce que nous sommes portés par ces géants et nous faisons un pas supplémentaire. Voilà, moi j'ai eu beaucoup de chance de recevoir à travers le Père Sérac et tant d'autres personnes, l'héritage de Jules Montchanin, l'héritage d'Henri Le Sceau, l'héritage de mes aussi confrères des missions étrangères, je suis prêtre des missions étrangères, qui depuis 200 ans ont travaillé en Inde.
0: Alors justement, Yann Vanieux, vous n'êtes pas rentré à la Grande Chartreuse, vous n'êtes pas devenu prêtre diocésain, ce que vous auriez pu en restant en France aussi. Vous êtes rentré aux missions étrangères de Paris, et les missions étrangères de Paris, qui sont spécialisées vers l'Asie, qui envoient des prêtres en Asie, vous ont envoyé en Inde. Et vous auriez très bien pu être envoyé en Corée, en Chine. C'est vous qui avez voulu aller en Inde et qui leur avez raconté ce que vous aviez vécu pendant 3 ans avec le Père Sérac, ou c'est le bon discernement des responsables des missions étrangères qui, le jour de votre ordination diaconale, vous ont dit « Toi, tu es donné à l'Inde, selon l'expression, et donné à vie, puisque vous êtes envoyé à vie pour l'Inde ».
1: Alors c'est vrai qu'il est habituel de dire, et je crois que c'est vrai qu'aux missions étrangères, on ne choisit pas sa mission, et que le jour du diaconat, donc la première ordination, celle qui précède l'ordination sacerdotale, le jour du diaconat, le jeune diacre des missions étrangères reçoit son pays de mission à vie. Il est consacré à vie à un peuple.
0: Et vous ne le savez pas avant, hein ?
1: On ne le sait pas avant, on ne le sait pas avant.
0: Mais... J'aimerais que les gens imaginent ça. Vous êtes, le jour de votre ordination diaconale, donné à vie pour un pays. C'est-à-dire que toute votre vie va être orientée vers un pays. Ça peut être le Japon, ça peut être l'Inde, ça peut être la Chine, c'est un pays asiatique. C'est incroyable.
1: Ça. Voilà, oui, mais ça c'est la...
0: Et vous ne saviez pas, le jour de votre ordination,
1: Ça a été la tradition missionnaire. Mmh. Voilà, on reçoit ce pays et à jamais, à jamais. Alors, dans mon cas, il est vrai aussi que quand je suis rentré aux missions étrangères, ils ont su que j'avais vécu 3 ans en Inde, ce que j'avais vécu avec le père Sérac, ce que tout mon intérêt aussi pour l'hindouisme à travers l'abbé Montchenin et Don Henri Le Sault.
0: Vous avez fait une thèse hein, sur l'abbé Montchenin,
1: alors,
0: je le précise.
1: Plus tard, j'ai fait une thèse pour continuer à recevoir ce grand héritage. Et donc, les missions étrangères connaissaient mon parcours. Eux-mêmes avaient le désir, ils n'avaient pas eu d'envoi depuis 40 ans, ils avaient le désir de renvoyer en Inde sans trop savoir comment cela se ferait. Et au fond, les missions étrangères avaient un désir d'envoyer en Inde, ils avaient un jeune qui avait vécu en Inde. Et ils ont aussi, ben évidemment, c'était un peu naturel, je pense, pour eux, c'était intelligent. Mais... Bien plus profondément, quand j'ai reçu, quand ce jour du diaconat à Aix-les-Bains, non loin du lieu où nous le trouvons maintenant, quand j'ai appris que j'étais envoyé en Inde, c'était pour moi très fort, c'était cette confirmation que l'Église faisait, que ma vie, qui était déjà tant liée à l'Inde, serait à jamais liée à l'Inde.
0: Alors Yann Vanieu, pourquoi est-ce que vous avez choisi de vous installer à Bénarès ? Ça m'intrigue, parce que vous auriez pu retourner à Chennai, Madras, le sud de l'Inde que vous connaissiez. Vous auriez pu vous installer peut-être dans l'ashram fondé par le père Montchenin et le père Le Sault à Shantivanam. Pourquoi choisir de vous installer là où vous vivez toujours, à Bénarès, la grande ville sainte du nord de l'Inde ?
1: Alors c'est vrai que ça a été un grand déplacement géographique entre Madras, le pays tamoul, qui est vraiment au sud de l'Inde, là où j'avais vécu 3 ans, où je retournais à peu près chaque été pendant mes années de séminaire, et Bénarès, qui est totalement au nord, non loin du Népal. En fait, le passage s'est fait de la façon suivante. Nous savions qu'après 40 ans sans envoi, que la nouvelle page que les missions étrangères allaient s'ouvrir serait vraiment nouvelle et qu'on ne pouvait pas continuer au sud de l'Inde, d'abord parce que la première raison, c'est que l'Église du sud de l'Inde a beaucoup de prêtres, il y a des magnifiques paroisses, des magnifiques institutions. Et puis, il y avait aussi une raison aussi qui était très concrète, c'est que je ne pouvais pas avoir de visa en tant que prêtre pour l'Inde. Et puis, il fallait chercher autre chose. Et puis, il y avait quelque chose aussi de profond, c'était comment continuer à vivre de cet héritage de Montchenin, de cet attrait pour continuer ce pont entre le christianisme et l'hindouisme.
0: Donc votre désir était vraiment le dialogue.
1: Il était le dialogue. Vraiment était le dialogue. Et puis c'est en même temps ce que les MEP, les missions étrangères, m'ont demandé. Et au fond, en fait, tout menait à la ville sainte, la grande ville sainte de l'Inde, que, et c'est une comparaison qui vaut ce qu'elle vaut, elle pourrait être affinée, mais... Je venais de Rome, où je faisais mon doctorat sur l'abbé Montchenin. Je vivais depuis 4 ans à Rome. Et cette Rome de l'hindouisme, c'est évidemment Bénarès. C'est cette ville sainte, avec aussi toutes les gurukuls, c'est-à-dire les lieux d'enseignement traditionnel des Védas, du sanskrit, quatre universités dans la ville de Bénarès. C'était le lieu même où il fallait être pour continuer à me former, à recevoir de l'hindouisme.

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1: Périane Vagneux, je rappelle que vous êtes prêtre des missions étrangères de Paris, que vous vivez en Inde, vous vivez à Bénarès, au bord du Gange, dans cette ville sacrée. Depuis, vous y êtes arrivé en quelle année précisément ?
2: Alors, j'ai pris la décision en 2009 de m'y installer. 2010-2011, je vivais entre Rome et Bénarès. Et depuis 2012, de façon définitive.
1: Alors, j'aimerais qu'on parle de ces trois premières années que vous avez vécu à Bénarès. Alors pourquoi je dis ces trois premières années ? Parce qu'on sait, aux missions étrangères de Paris, que ces trois premières années, on vous demande, généralement, où que vous soyez envoyé, de ne rien faire d'autre que d'étudier là où les langues locales, de vous consacrer complètement à entrer en amitié avec le peuple vers lequel vous êtes envoyé. Donc comment s'est passé vos trois premières années où vous êtes arrivé à Bénarès, cette ville sainte, et vous êtes installé au bord du Gange, sur les fameux ghâts au bord du Gange.
2: Les ghâts, ce sont ces escaliers qui descendent vers le Gange, là où descendent les pèlerins, là où se vit toute la grande vie religieuse de Bénarès. Alors, oui, c'est effectivement aux missions étrangères les trois premières années, donc il faut imaginer des jeunes prêtres qui ont déjà étudié 8 ans au séminaire et qui doivent encore pendant 3 ans étudier des langues.
1: Donc vous, c'était les langues, c'était...
2: Alors, dans mon cas, c'était pas 3 ans. Je dirais que jusqu'à aujourd'hui, ça fait 10 ans, je continue d'apprendre des langues parce que oui, j'ai dû apprendre d'abord le hindi, qui est la langue de tous les jours à Bénarès. Je connaissais le tamoul à Madras, mais il ne m'était d'aucun secours au nord de l'Inde.
1: Complètement différente.
2: C'était autre chose. Il fallait que j'apprenne le hindi. Puis ensuite, je me suis mis au sanskrit.
1: Et puis, qui est la langue sacrée.
2: Qui est la grande langue sacrée.
1: C'est l'équivalent du latin, je dirais, pour les catholiques.
2: Qui serait l'équivalent du latin ou du grec, mais qui reste une langue totalement vivante dans la liturgie hindoue. Et puis, je viens de terminer un grand apprentissage du népalais. Donc je n'ai pas fini ces 3 ans. Il ne cesse de se continuer. Alors, dans mon cas, effectivement, la première chose que l'on fait aux missions étrangères, c'est d'apprendre une langue avec beaucoup de sérieux. Alors, c'est d'accepter cet enfouissement dans une langue, les cahiers d'écoliers. Mais c'est très bon, en fait, d'arriver comme, je pense, d'arriver dans un pays comme un enfant, on dépend de tout. D'autant plus que moi, je n'osais pas une paroisse, je logeais dans une pièce. Une petite pièce que je louais au cœur du quartier sacré. Et qu'au départ, ne parlant pas la langue, j'avais besoin d'aide pour tout le quotidien, autant d'acheter des chaises que d'aller voir où est-ce que je pouvais acheter ma nourriture. Et que cette dépendance, en fait, a fait que je ne suis pas arrivé comme un conquérant, mais je suis arrivé comme un enfant, et que cette dépendance a créé aussi de très belles amitiés. J'ai une très grande dette envers ces amis qui m'ont aidé dans le quotidien au départ, une grande dette envers mes professeurs qui m'ont appris les langues, ces trois nouvelles langues, je vous disais, le hindi, le sanskrit et le népalais. Et au fond, j'arrivais, c'est une véritable carte blanche, non seulement d'apprendre une langue, mais l'évêque m'avait dit, voilà, installe-toi sur les bords du Gange. On va reparler parce qu'il y avait les sœurs, donc je célébrais la messe chez des sœurs catholiques qui vivent dans le quartier sacré.
1: Alors ça, il faut le dire, il y a trois petites communautés, mais toutes petites. Hein, au total, je crois que c'est 15 sœurs.
2: On est 12. Donc,
1: et il y a les petites sœurs de Jésus.
2: Donc les sœurs de Charles de Foucault.
1: Les missionnaires de la charité.
2: Les sœurs de Mère Teresa, missionnaires de la charité. Puis une autre communauté contemplative. Donc ce que demandait l'évêque, c'est d'être prêtre avec ses sœurs et puis avec ses sœurs de développer cette présence d'amitié, de contemplation, cette présence chrétienne au cœur du quartier sacré. Mais tout était à découvrir, non seulement les langues, mais tisser des amitiés. Et c'est pour ça que, d'habitude, au bout de 3 ans, un MEP, après 3 ans, il a appris la langue, il rentre en paroisse. Mais dans mon cas, c'était totalement autre chose.
1: Alors, vous parlez beaucoup d'amitié. J'ai l'impression que votre ministère, comme on dit, le ministère d'un prêtre, chez vous, c'est beaucoup ça, le ministère de l'amitié. Qu'est-ce que ça représente, cette amitié, pour vous, immergé au milieu d'hindous, en sachant que vous n'allez pas les convertir, qu'ils ne vont pas devenir chrétiens, ces gens-là. Donc, qu'est-ce que ça représente, ce ministère d'amitié?
2: L'amitié, ça s'explique pas. C'est justement, j'aime beaucoup cette phrase de Montaigne par rapport à son ami l'abbé aussi, parce que c'était lui, parce que c'était moi au fond. L'amitié, c'est comme l'amour, c'est quelque chose qui ne s'explique pas, qui se vit tout simplement et qui nous entraîne sur de l'inconnu. Alors, être présent dans le quartier sacré de l'hindouisme, avec le quartier musulman qui est à côté, parce qu'on parlera tout à l'heure de l'islam si important à Bénarès et de cette histoire compliquée entre hindouisme et islam. Donc être présent, c'est d'abord se faire accepter. Moi, je trouve que c'est un véritable miracle pour mes sœurs depuis 70 ans, les sœurs de Charles de Foucault. On a été acceptés dans ce quartier sacré hindou. Nous qui sommes chrétiens, on nous a permis de vivre.
1: On vous voit pas avec méfiance. Ils se méfient pas de vous, disant ils viennent là pour nous convertir.
2: Au départ, il y a eu ce genre de questions. Il y a eu ce genre de questions. Je l'ai eu aussi. Certaines personnes se sont dit, mais quand ils ont pris, oh, tiens, un prêtre catholique, mais il est là pour nous convertir, pour détruire. Et juste détruire notre culture, c'est un des grands préjugés. Mais quand on nous voit, au fait, on nous a vu vivre au jour le jour, on m'a vu balbutier la langue, on m'a vu traverser le quartier. Et puis un jour, parce que chaque amitié finalement est une histoire, et il faudrait multiplier tout ça par toutes ces amitiés qui sont nées à Bénarès, mais je prends l'exemple des brahmanes orthodoxes, donc la caste des brahmanes, la caste sacerdotale, monde très, très, très fort à Bénarès, puisqu'on vient étudier le sanskrit à Bénarès, on vient étudier les Védas, monde religieux très fermé. Un jour, en fait, mon premier ami brahman, Deepak, il est venu frapper chez moi. Et il me voyait tous les matins passer, remonter le bord du Gange, les Ghats. Un étranger à Bénarès ne passe qu'une nuit. Il vient à Bénarès et puis il continue vers d'autres villes. Il me voyait depuis 2 ans, 3 ans. Il s'est demandé, qui est cet homme? Et il est venu frapper, il a voulu en savoir plus. Peut-être qu'il espionnait un peu pour savoir qui j'étais. Il m'a demandé, voilà, qui j'étais, si je mangeais de la viande ou pas, parce que le fait d'être végétarien était quelque chose d'essentiel.
1: Et vous êtes végétarien?
2: Et je suis végétarien. Puis il a vu mon dictionnaire de sanskrit. Puis il me dit, mais quel est cet étranger-là qui fait du sanskrit? Et puis tout d'un coup, voilà, tu n'es pas marié. Ben oui, je ne suis pas marié, je suis prêtre. Et alors, je ne savais pas trop ce qu'était un prêtre, mais bon, il avait une idée de l'Église plutôt en préjugé. Et puis, petit à petit, on s'est vus. Et puis est née cette amitié. On est devenus, pour l'un et l'autre, on comptait. Tu comptes dans ma vie et je compte dans la tienne. On n'est plus des étrangers.
1: Et ça vous a ouvert les portes? Parce que vous disiez ces écoles de lettrés, de pandites, hein, comme on dit, des grands lettrés hindous, sont plutôt fermés.
2: Oui.
1: Vous, aujourd'hui, vous pouvez aller dans ces écoles, vous êtes accueilli par eux?
2: Oui, non seulement je vais dans ces écoles, mais aujourd'hui, je suis le précepteur, c'est un grand mot, mais c'est un peu ça. J'apprends l'anglais à un jeune moine qui deviendra, qui est déjà ordonné et qui va devenir l'un des papes de l'hindouisme. Voilà, et c'est quand je me retourne après 10 ans, toute cette patience d'amitié, cette patience d'apprivoisement, et là on pense justement à Saint-Exupéry, à Le Renard et le Petit Prince sur la question de l'apprivoisement, cette longue patience où cela m'a conduit, reconnu comme un ami, reconnu comme quelqu'un qui respecte leur culture, qui l'apprend, qui connaît le sanskrit, qui connaît leurs écritures, reconnu comme prêtre catholique. On m'a invité l'an passé dans un concile hindou, on m'a invité comme représentant chrétien. Mais tout ça, rien n'était écrit en fait. Et c'est ces amitiés qui, au jour le jour, m'ont entraîné un peu plus dans l'hindouisme comme chrétien.

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1: Père Yann Vanieu, j'aimerais comprendre comment vous essayez d'entrer en amitié avec l'hindouisme cette fois-ci. Comment vous essayez de comprendre de l'intérieur l'hindouisme, puisque telle est votre vocation. Vous voulez vraiment non seulement étudier, mais comprendre de l'intérieur. Est-ce que vous avez une approche de lettré, un peu comme l'a vécu Raymond Panikkar, et comme le vivent certains chercheurs universitaires, ou est-ce que vous avez une approche qui est plus celle de l'immersion dans l'hindouisme, comme l'a vécu l'un de vos confrères italiens, dont vous parlez dans votre livre, Giorgio Bonazzoli, qui était, comme vous, l'équivalent italien de ce qu'on appelle les Pimés. Voilà, est-ce que vous voulez être en immersion dans l'hindouisme, ou vous restez toujours avec du recul, comme un lettré ?
2: Il n'y a évidemment pas de recul à partir du moment où il s'agit d'amitié. La première chose que je dirais, c'est que je suis rentré dans l'hindouisme comme prêtre catholique. Alors, ça peut sembler un paradoxe, parce que alors pourquoi le prêtre catholique ne reste pas dans son monde uniquement catholique, dans sa forteresse catholique ? Mais justement, si on est catholique, vous savez, c'est Hans Urs von Balthasar, un très grand théologien allemand, qui a été aussi lui marqué par l'abbé Montchanin, qui avait écrit un livre qui s'appelait « Raser les bastions ». Et que si l'Église est fidèle à ce qu'elle est, si elle est vraiment catholique, elle ne peut pas rester dans des bastions. Elle doit s'ouvrir à toutes les cultures, à tous les cheminements spirituels, tous les cheminements intellectuels, parce qu'elle sait que l'autre l'enrichira. Elle sait finalement que l'Église, et c'est tout le paradoxe, que ce Christ qu'elle annonce, mais avant d'annoncer qu'elle cherche à suivre, que ce Christ finalement lui sera révélé par l'autre qui n'est pas chrétien. Ça, c'est mystérieux.
1: Mais là, on est au cœur. Comment l'autre hindou, par exemple, peut vous révéler qui est le Christ ?
2: Voilà. Alors, ça nous prendrait, je pense, plus d'une heure de parler. Mais comment ? Pour un chrétien, le Christ et l'Esprit Saint ne sont pas la propriété unique d'une église qu'on imaginerait comme une église fermée. Non, l'Esprit a travaillé le cœur de tous les hommes et a donné, et ça c'est peut-être la chose, peut-être moi qui le bouleverse le plus, a donné à l'Inde, autant dans l'hindouisme que dans le jainisme, que dans cet islam soufi de l'Inde, a donné une force, une... Le grand message de l'Inde, c'est justement de rappeler que l'homme est cette tension vers l'absolu, et que ça, c'est au cœur que cette puissance de la présence mystérieuse du Christ et de l'Esprit viendra aussi, que habitera le cœur de cette quête hindoue. Alors, il y a beaucoup de choses dans l'hindouisme que, comme chrétien, je ne peux pas accepter. Par exemple, l'intouchabilité, la discrimination. Mais il y a une puissance spirituelle qui, étant la richesse de l'hindouisme, devient aussi ma propre richesse. Et j'ai dit, Montchanin était parti non seulement pour témoigner de formes contemplatives de l'Église au cœur de l'hindouisme, mais pour recevoir les richesses de l'hindouisme. Et c'est comme ça, en fait, que moi, j'entre dans l'hindouisme comme catholique. C'est sachant que je vais recevoir de l'autre une richesse, et que cette richesse, mystérieusement, me découvre ce Christ dont le Teilhard de Chardin disait qu'il est ce Christ toujours plus grand. Il ne s'agit pas du tout de syncrétisme. Mon frère hindou reste hindou, je reste chrétien, mais il y a une émulation de sainteté. Comme vous savez, quand on donne le meilleur de nous-mêmes, l'autre, si je montre le meilleur de ce que je suis à l'autre, l'autre va se sentir provoqué à me donner le meilleur qu'il est. Et cette mise en partage et cet enrichissement. Et ça, c'est au cœur de toutes les amitiés que j'ai vécues.
1: Mais Yann Vanieu, ce qui ne doit pas être très confortable pour vous, prêtre catholique, c'est, je l'imagine, et pour avoir passé pas mal de temps en Inde et avoir aussi beaucoup dialogué avec des hindous, qui me disaient sans aucun problème, mais Jésus, votre Christ... On l'a dans notre religion, bien sûr. C'est un avatara, c'est une incarnation de Dieu sur la terre. Il n'y a aucun problème, bien sûr. Mais on l'a avec Rama, on l'a avec Krishna. Il n'y a pas de problème. Et dans votre livre, Prêtre à Bénarès, vous citez ce passage où l'un de vos confrères qui a vécu, je l'ai cité tout à l'heure, Giorgio Bonazzoli, qui a vécu lui aussi, comme vous, immergé en milieu hindou, dit ceci à un de ses amis. Et vous l'écrivez dans votre livre, et je vais le lire, c'est un peu long, mais c'est très très éclairant. Il dit ceci: en Inde, on dit que toutes les religions sont des chemins qui mènent vers Dieu. Mais on dit aussi, ce que toi, chrétien, tu possèdes, nous l'avons nous aussi, parce que le Christ fait déjà partie de l'hindouisme. Le judaïsme, le christianisme et l'islam, les religions du livre et du monothéisme, se caractérisent par la théorie de l'exclusion. Ou tu es chrétien, ou bien tu es païen et tu dois te convertir au Christ et te faire baptiser. De même pour l'islam. L'hindouisme, lui, a inventé la théorie de l'inclusion, de l'absorption. Ce que tu as, je l'ai aussi. Les hindous disent que la religion primordiale est l'hindouisme. Dans l'hindouisme, il y a déjà tous les autres développements religieux qui sont venus par la suite. Pour eux, le Christ est dans l'hindouisme et nous devons le découvrir présent en lui. Comment vous vivez ça, Yann Vagneux?
2: De ce passage de Giorgio Bonazzoli, qui fut donc après Raymond Panikkar, le deuxième prêtre sur les bords du Gange. Donc il y a d'abord eu Raymond Panikkar, grande figure du dialogue interreligieux dans les années 60, puis Giorgio Bonazzoli dans les années 70, et puis donc je suis venu bien des années plus tard comme ce troisième prêtre sur les bords du Gange. Donc il y aurait beaucoup de choses à reprendre dans ce qu'il a dit. Je voudrais dire quand même une chose qui pour moi me semble importante. C'est vrai que l'hindouisme a un côté grand boa qui absorbe tout, qui réconcilie tout.
1: Et qui est d'une diversité incroyable.
2: Qui est d'une diversité, parce que le problème, c'est que...
1: Il n'y a pas un hindouisme.
2: L'hindouisme est un terme que les Anglais ont dirigé un peu l'Inde pendant des années, avaient inventé. Mais le problème, c'est que l'hindouisme... Quand on dit hindouisme, on utilise un singulier alors qu'il n'y a rien de plus divers, multiple que les traditions hindoues, ce qu'on appelle le Sanatana Dharma, le Dharma éternel. Ces traditions, en sanskrit, les Sampradaya, sont extrêmement diverses, on peut dire le tout et son contraire. Et donc l'hindouisme a un côté, la pensée même hindoue a un côté très réconciliatrice, c'est-à-dire de ce qu'on appelle la non-dualité. C'est-à-dire que l'hindouisme va être plus intéressé par ce qui unifie que ce qui distingue. Ce qui unifie que ce qui distingue. Le christianisme, évidemment, est intéressé par l'unité. Nous croyons à un Dieu un, mais croyons à un Dieu qui est un, mais Trinité, Père, Fils et Saint-Esprit. Le christianisme connaît la valeur de la singularité et aussi de la singularité des êtres. Donc, vous voyez, l'hindouisme dira, il y a ici deux êtres qui parlent, Thierry Lyonnais et Yann Vagneux, mais en fait, ce ne sont pas deux êtres, c'est simplement le mystère unique, le Brahman, qui se manifeste à travers ce dialogue de ces deux êtres. Le christianisme va apporter, oui, il y a deux êtres qui parlent et qui cherchent dans cette conversation une unité, une communion plus grande. Je dis ça, c'est très important, parce que le côté trop unificateur de l'hindouisme peut être dans un danger. Et souvent, je le dis à mes amis, je dis, mais parce que moi, je me suis mis à l'écoute de l'hindouisme, d'une façon que j'espère la plus sérieuse, évidemment, comme un lettré en apprenant le sanskrit, en lisant les textes, puis comme un ami, parce que pour moi, l'hindouisme, ce n'est pas avant tout un sujet de connaissance d'université, mais c'est la quête spirituelle de mes amis. Et donc, à travers l'amitié, à travers tout ce que nous avons partagé, à travers nos temps de silence, de prière ensemble, à travers cette communion qui de l'amitié nous a amené une communion spirituelle. J'ai essayé de sentir quelle était leur quête spirituelle. Mais je leur dis, comme moi, je vous ai approché en vous respectant votre unicité, votre singularité, essayez de comprendre ce qu'est le christianisme sans projeter sur le christianisme votre regard hindou. La différence est la singularité des êtres. Et je dis ça parce qu'au fond, j'en ai fait souvent l'expérience, au bout d'un moment dans mes amitiés, ils ont senti que dans cet étranger de 40 ans qui n'est pas marié, qui est prêtre, non seulement ils n'avaient jamais rencontré un prêtre, mais ils n'avaient jamais rencontré de chrétien, mais ils ont senti que dans notre amitié, quelque chose de nouveau passait. Et là, je vais être très concret. J'ai passé beaucoup de temps aussi à écouter mes amis me parler de leurs rêves, de leurs difficultés, de leur famille, de leurs amours, de leurs projets d'avenir. Et à chaque fois que, et là ces jours-ci, je suis en France et tous les jours ils appellent, et donc je suis le témoin de leur vie. Et parfois je leur dis, mais pourquoi toi qui as un doute, tu me confies tout ça, moi qui suis chrétien, pourquoi est-ce que tu ne parles pas, tu ne vas pas parler à ton gourou hindou, ton maître spirituel? Il me disait, Yann, tu vois, ce qui est un peu étonnant, c'est que le gourou hindou, il est sur un piédestal, il parle et nous, on écoute. Avec toi, c'est différent. Nous, on parle et toi, tu écoutes. Et que là, ils ont touché quelque chose de nouveau, quelque chose qui n'était pas dans l'hindouisme. Et c'est aussi pour ça que, pour moi, j'insiste toujours sur deux choses. Il y a ce qui nous unit. Il y a cette quête de Dieu par des chemins différents, le chemin hindou, le chemin chrétien. Il y a quelque chose de très profond qui nous unit, une humanité commune, une humanité en tension vers Dieu. Mais il y a ce qui nous différencie. Et dans ce qui nous différencie, ce n'est pas ce qui nous oppose, mais ce qui nous différencie, comme dans un couple, un homme est un homme, une femme est une femme, et ils vont vivre une unité plus grande. Et cette unité dans la diversité, je crois que c'est le propre du christianisme, enfin, c'est quelque chose que le christianisme révèle, et c'est là-dedans que passe cette nouveauté du Christ. Vous voyez, Thierry Lyonnais, en donnant cet espace de parole à mes amis hindous, qui me disent finalement, il n'y a que toi, Yann, qu'on peut confier nos secrets, mais je leur révèle que ce sont des personnes uniques, qui ne sont pas dans l'hindouisme, on est avant tout le membre d'une caste, le membre d'une famille, le membre d'un groupe. On vit dans l'hindouisme avant tout le nous du groupe qui a tout décidé pour nous, jusqu'à notre mariage. Les mariages sont arrangés. Dans le christianisme, dans l'Occident, qui est moins chrétien, et alors dans l'Occident, la valeur suprême, c'est le je. Mais au fond, ce que le christianisme avait révélé, voilà, c'est chaque personne est unique, et jusqu'au plus défiguré, au plus petit, au plus handicapé. Ça, c'est, au fond, ça a été ce que Mère Teresa a révélé à la société hindoue. Mère Teresa a fasciné les hindous. Ils ont senti qu'ils avaient le darshan, c'est-à-dire la manifestation de Dieu en Mère Teresa. Ils ont senti qu'elle était une femme de Dieu. Et d'ailleurs, on trouve souvent dans les oratoires hindous, les oratoires dans leur maison, au milieu de Shiva, de Ganesh, on va trouver le portrait de Mère Teresa. Elle les a fascinés, en même temps, elle les a choqués parce que pourquoi est-ce que cette nonne passe tant de temps avec ces gens qui, pour nous, sont comme considérés comme des rebuts de la société? Parce que s'ils sont handicapés, c'est dans une vie précédente. Pour les hindous, il y a cette question que nous appelons la réincarnation, les naissances successives. C'est-à-dire, dans une vie précédente, ils ont été le pire des malfrats, donc ils sont condamnés, ils ont cette vie d'handicapé, de lépreux. Oui. Et pourquoi cette Mère Teresa a passé tant de temps avec ces gens qui ne valent rien à nos yeux ?

0: Père Yann Vanieux, cela fait 25 ans maintenant que vous êtes engagé dans cette voie du dialogue interreligieux avec un vrai désir de comprendre, de vivre avec des hindous. Mais comment est-ce qu'on peut vivre vraiment un tel dialogue dans l'authenticité sans avoir finalement au fond quelque part le désir de convaincre l'autre? Parce que si vous êtes persuadé que votre religion, celle du Christ que vous aimez, est la vérité, la vie, le chemin, comment faites-vous pour accueillir en vérité l'autre en face de vous, cet hindou, ce musulman avec qui vous dialoguez à Bénarès, qui lui aussi est aussi persuadé que vous qu'il est dans la vérité?
1: Oui, avec toujours ce soupçon. C'est vrai que c'est un grand soupçon chez donc cet hindouisme, mais aussi travaillé par des mouvements fondamentalistes, d'imaginer qu'au fond, le seul intérêt des chrétiens, c'est de vouloir convertir, c'est de vouloir convertir et surtout de détruire une culture.
0: Et il se base sur ce que l'Église a vécu pendant quelques siècles en Inde.
1: Il se base aussi beaucoup sur des préjugés éculés et des préjugés qui viennent d'ailleurs du fait qu'il y a une grande ignorance.
0: Et on ne se connaît pas.
1: Là où il y a ignorance, naissent les préjugés. Là où sont les préjugés, naissent la violence. Une chose est à peu près sûre, parce qu'il peut y avoir des surprises de l'esprit, c'est que je ne ferai aucun baptême à Bénarès. Et cela ne m'effraie pas, ne me tourmente pas. Pas parce qu'un hindou, en tout cas je pense à mes amis brahmanes, mais et il y a des exceptions, je connais des brahmanes qui sont devenus protestants. Un brahmane qui deviendrait chrétien, ce serait une telle rupture avec sa famille. Et comme je vous disais, dans l'hindouisme, avant d'être une personne, un jeu, on est le membre d'un groupe. Ce serait une telle rupture avec sa famille, avec sa culture, que le baptême est presque inenvisageable, comme il l'est dans des sociétés musulmanes. Mais ayant dit cela, alors soit on se dit, ça ne sert à rien qu'un prêtre perdre son temps, perdre son sacerdoce, pourquoi est-ce qu'il ne vient pas en France, on manque de prêtres, on pourrait dire cela. Après, on pourrait dire, mais au fond, est-ce qu'est la position des pentecôtistes? C'est-à-dire, ce prêtre manque totalement de zèle, il devrait annoncer le Christ, l'unique sauveur, et puis faire des conversions. Il y a des conversions qui sont faites énormément je pense qu'au Népal, c'est un chiffre qui est, à mon avis, grossi, mais on dit que 10% du Népal est devenu pentecôtiste. Mais c'est des conversions dans lesquelles on y va avec de l'argent, sans aucun respect pour la culture. C'est-à-dire que il n'y a rien à sauver dans l'hindouisme, c'est que l'œuvre du diable. Hein. Donc soit on se dit...
0: Et ça, vous ne pouvez pas l'entendre.
1: Moi, je suis catholique. Je ne suis pas pentecôtiste. Mm-hmm. Et le catholique sait que la culture de l'autre, que le chemin spirituel de l'autre est fécondé par l'esprit, qu'il possède un trésor et que ce trésor va m'enrichir. Et que ce trésor me permettra de découvrir encore plus la présence et la puissance et la grandeur du Christ.
0: Mais excusez-moi, Père Yann Vanieux, vous le savez, il y a ici, en France, il y a à Rome, il y a dans l'Église catholique, des gens qui vont vous dire... Le yoga qui vient de l'Inde, c'est diabolique. Dans l'hindouisme, regardez toutes ces pratiques, c'est diabolique. Ouais. Il y a des gens qui vous disent ça, qui vous disent que la méditation est incompatible avec la tradition chrétienne. Vous, qu'est-ce que vous en pensez?
1: Oui, alors, il y a eu un document de la Congrégation de la Doctrine de la Foi du cardinal Ratzinger sur la méditation, dont les arguments sont un peu plus fins, donc il faudrait reprendre le document. Mais en tout cas, ceux qui disent, l'hindouisme, la méditation, le yoga, c'est du diable, je dirais, oui, c'est comme mes hindous qui disent, au fond, l'Église catholique, ce n'est là que pour détruire notre culture. C'est-à-dire que, la méconnaissance crée des préjugés stupides. Enfin, là, il n'y a pas beaucoup de choses à répondre. C'est-à-dire que, si vous voulez rester les yeux crevés, faites comme Oedipe, crevez-vous les yeux. Hein, c'est pas la peine. Enfin, oui, c'est vrai que le dialogue est toujours... Alors, on a affaire à des gens pleins de préjugés et de violences et de bêtises. Après, on a affaire à des gens qui sont des syncrétistes, qui veulent tout mélanger, qui prennent un bout d'hindouisme, un bout de christianisme et qui nous font une religion New Age, qui n'est pas du tout... Moi, je prends mon chemin est finalement basé sur cette image du mariage. Un homme reste un homme, une femme reste une femme, et pourtant vont s'altérer mutuellement, vont se transformer. Il n'y a rien de plus beau qu'un couple qui a 50 ans, 60 ans de mariage, parce que chacun est vraiment singulier, et puis il y a une telle unité entre eux.
0: Notre différence va nous enrichir. Oui, mais vous savez bien...
1: Ce que je veux dire, c'est que... Alors, il y aura toujours des gens qui critiqueront. Moi, je dis, mais venez vivre au quotidien avec l'hindouisme. Apprenez les langues. Enfin, parce que si vous êtes chrétien, vous ne pouvez pas dire, il n'y a rien à faire avec ces gens-là, on ne peut pas les convertir, on ne perdons pas de temps. Si vous êtes chrétien, mais justement, venez porter cette présence de la nouveauté du Christ, si vous êtes convaincu que le Christ porte un trésor, venez en témoigner. Mais si vous êtes catholique, ça veut dire aussi, recevez ce trésor de l'autre, que l'autre porte, parce que l'autre n'a pas été abandonné ni par le Christ ressuscité, ni par l'Esprit-Saint. Donc, si vous êtes vraiment catholique, mais venez communiquer ce vin nouveau de l'Évangile au cœur de l'hindouisme comme au cœur de l'islam, mais communiquer dans le respect, dans l'amitié, dans la douceur, dans l'intelligence et pas dans des slogans stupides. Donc faites le voyage, faites le pas, venez au cœur de l'hindouisme. Et si vous êtes catholique, mais ouvrez-vous à cette puissance et à cette richesse et vivez ce dialogue au quotidien. Et alors je disais, je ne ferai pas de baptême, mais deux choses. La première chose, c'est que tous mes amis hindous de Bénarès, tous ces brahmanes orthodoxes, un jour m'ont dit, après des années de rencontres, de semaine en semaine, m'ont dit, Yann, tu as fait du sanskrit, tu as lu nos Upanishads, la Bhagavad Gita, les Védas, tu as lu Shankaracharya, mais fais-nous maintenant... connaître tes écritures et j'ai offert des bibles et puis on a lu la bible ensemble et puis j'ai eu la chance, moi qui après mon doctorat à Rome, toutes ces années à Rome, je suis passé de Rome à Bénarès, j'ai eu la chance d'être l'intermédiaire, l'entremetteur, de permettre à deux brahmanes de Bénarès de partir à Rome et de découvrir pendant 6 mois le catholicisme. Et quand ils sont revenus, on se dit, ça nous a tellement ouvert parce qu'on ne peut plus être des grenouilles enfermées dans nos puits. Parce qu'autant on va trouver des grenouilles enfermées dans un puits catholique, on trouvera des grenouilles enfermées dans notre puits.
0: Est-ce que fondamentalement, le but du dialogue interreligieux n'est pas de faire disparaître les peurs?
1: De faire disparaître les peurs,
0: de faire
1: disparaître
0: peur de l'autre.
1: De faire disparaître les préjugés, mais aussi de s'enrichir mutuellement. Enfin, moi, tout ce que. Et je pense à ses amis. Hindou parti à Rome, dit, mais ça nous a tellement ouvert. On a rencontré des gens qu'on n'aurait jamais imaginé rencontrer, comment ils ont été gentils avec nous, ces prêtres, ces chrétiens que nous avons rencontrés, comment ça nous a ouvert l'esprit, comment ça nous a rendus plus humains, comment ça nous a rendus aussi, mais qu'est-ce que c'est beau aussi les chants chrétiens, on n'imaginait pas, il y a cet enrichissement. Alors, je voulais dire deux choses. C'est que l'un, et je redis, en tant que catholique, le monde est notre horizon, pas uniquement un petit étang fermé à grenouilles uniquement catholique. Le monde est notre horizon. Toutes les cultures, toutes les religions, tous les peuples, toutes les avancées, tous les souffrances, tous les soubresauts, c'est tout ça qu'il faut embrasser. D'où tout ce que moi j'ai reçu de l'hindouisme, et c'est pour ça que j'écris comme prêtre chrétien, j'écris aussi sur l'hindouisme. Je passe beaucoup de temps aussi pour montrer la profondeur et la beauté de cette religion. Mais aussi, comme chrétien, j'ai apporté à mes amis hindous, donc je disais qu'ils me demandent les évangiles, ils m'ont dit, j'ai essayé d'apporter, oui, cette nouveauté du Christ, ce mystérieux Christ qui les attire. Alors, et c'est ça peut-être qui est aussi important de comprendre, c'est que j'ai dit, je ne ferai pas de baptême. C'est une chose, mais je crois que avec mes sœurs et avec l'Église qui est à Bénarès, en vivant cette amitié, en vivant ce dialogue, nous permettons à des hindous de recevoir ce qui est pour nous notre richesse, notre plus grand trésor, c'est la présence du Christ. Ce Christ qui, dans sa nouveauté, on parlait tout à l'heure de la nouveauté du regard sur toute personne, quel que soit le plus handicapé, le plus lépreux, chaque personne a une histoire sacrée, mais ce Christ aussi qui vient établir au milieu de nous cette communion. Et là, il va falloir qu'on parle aussi, parce que au cœur de ma vie, à Bénarès, il y a l'islam, il y a cette communion que nous essayons avec mes sœurs, avec l'église de Bénarès, de tisser au cœur de la blessure entre hindouisme et islam. Et on est les seuls, peut-être aujourd'hui, qui dans ce monde tellement plein d'hystérie, ce monde politique de l'hindouisme, qui peuvent réunir hindouisme et christianisme, parce que nous croyons que c'est cette communion que le Christ est venu tisser dans le monde.
0: Bienvenue, il nous faudrait des heures encore pour aborder tous ces aspects, parce qu'effectivement, vous servez aussi de pont entre les hindous et les musulmans, qui sont nombreux à Bénarès. Malheureusement, nous arrivons à l'issue de cet entretien. Une dernière question. Qu'est-ce qui a changé le plus fondamentalement en vous, l'homme, le prêtre, depuis 25 ans maintenant que vous vivez en Inde? Comment vous pourriez formuler ce qui a le plus changé en vous?
1: Paradoxalement, je dirais rien n'a changé, parce qu'on parlait de la chartreuse au départ, et que l'Inde m'a permis de découvrir un peu plus cette profondeur qui avait frappé, cette profondeur du silence, cette profondeur de la prière, cette profondeur du cœur, qui avait tellement frappé ce petit enfant qui regardait les murailles de la Grande Chartreuse. Il y a des gens qui passent leur vie dans ce silence-là, dans la pure gratuité. Donc, au fond, rien n'a changé, et puis tout a changé, parce que ce petit enfant qui était dans la Chartreuse a navigué sur de nouvelles terres, de nouveaux océans, de nouvelles amitiés. C'est vrai que je rends grâce à mon Seigneur et Dieu de m'avoir emporté sur des terres que je n'aurais jamais soupçonnées, autant de l'hindouisme à l'islam que du bouddhisme au jainisme, et de découvrir à travers toutes ces amies, à travers toutes ces vies dont je suis le témoin, à travers toute cette puissance aussi spirituelle, à travers tous ces soubresauts politiques, puisqu'on vit dans des situations politiques très compliquées avec tous les fondamentalistes de l'hindouisme, de l'islam, mais oui, découvrir la grandeur de l'homme et de découvrir, je citais tout à l'heure le père Théard de Chardin, ce Christ toujours plus grand qui est venu pour remettre là où il y avait des divisions, cette communion. J'ai beaucoup parlé de l'image de l'homme et de la femme, de la fécondité du mariage. C'est ces êtres singuliers, ces chemins singuliers qui sont capables de vivre une communion très forte ensemble.
0: Merci beaucoup, Père Yann Vanieu. J'ai vraiment été ravi de vous rencontrer aujourd'hui en Chartreuse. J'espère qu'on se rencontrera un jour à Bénarès. Je renvoie à votre livre « Prêtre à Bénarès » que vous avez publié aux éditions Lessius. Et cela nous permet de mieux comprendre votre vie de prêtre impliqué dans le dialogue interreligieux, le prêtre des missions étrangères de Paris. Merci beaucoup.
1: Merci beaucoup. Merci.
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1: Et bonne soirée à tous sur les ondes de Radio Arc-en-Ciel. 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
3: Dans l'évangile de Jésus-Christ, voilà quoi ça Saint Luc raconte. Alors, Léa, là, Jésus la descend de Capharnaüm, ville de la Galilée, là-bas. Arrive là-bas, Jésus était ouvert l'esprit de monde. Il était un jour à sabbat. Et là, le monde était bien estomaqué par ça que Jésus t'a dit. Si tellement son bonne parole était pleine à force. Seulement, en même temps, la ville de la synagogue, un monde l'avait suivi, un mauvais esprit, il a crié fort. Ah, qu'on soit ouvert, Jésus, le monde, il sort de Nazareth. Où l'a venu pour payer à nous? Mais connais qui ça voulait? Ah, où c'est le Saint, mon Dieu? Alors, Jésus l'a menacé, le mauvais esprit. Ferme à haut. Sort à haut de ce monde-là. Alors, l'esprit l'a fait vol, le monde en l'air, en plein milieu. La sort dans le monde, sans faire le monde aucun mal. Ce tout est là, saisi, ils avaient peur. Ça l'a dit, en disant, mais, que ça, cette parole-là? Ils commandent ensemble la force. Bon, mauvais esprit, ben, là, il s'en va. Et à partir de là, la réputation de Jésus est grandie dans toute la région.
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1: Et on poursuit avec Halte Spirituelle tout de suite. L'éducateur sur les pas du Christ, deuxième partie.
2: Comment l'éducation scolaire peut-elle conduire à bien plus que le savoir? Comment l'école, l'université peuvent-elles être un chemin vers Dieu? Eh bien, tout au long de cette semaine, nous essayons de répondre à ces questions en nous appuyant sur de grandes figures spirituelles et plus précisément à travers des éducateurs. Et nous le faisons avec vous, Ambroise Tournil-Duclos. Bonjour.
3: Bonjour.
2: Vous êtes auteur de plusieurs livres sur l'éducation, vous êtes aussi professeur et parmi les grands éducateurs que vous avez choisis, il y a Jean-Baptiste de La Salle. Alors des établissements portent son nom, mais dites-nous en quelques mots en quoi il est vraiment un enfant de son temps, c'est-à-dire fin du XVIIe, début du XVIIIe siècle.
3: Oui, alors Jean-Baptiste de La Salle, donc il vient d'une famille de notables de Reims, une famille bourgeoise plutôt aisée du côté de la robe et des activités, on va dire, juridiques. Et donc, il était destiné à entrer dans la cléricature, mais plutôt comme un chanoine, voilà, donc dans une position plutôt installée. Et puis, bien, ce Jean-Baptiste de La Salle fait le choix de la pauvreté. Il fait le choix de se défaire de son canonicat et pour être un éducateur des milieux populaires de Reims, puisqu'en 1680, pour la première fois, il réunit des prêtres autour de lui avec le désir d'aller chercher les gamins qui traînent dans les rues de Reims et de leur donner les rudiments d'une éducation classique. Alors, on est au XVIIe siècle et l'éducation classique, le classicisme, hein, c'est un courant important qui vise à remettre de l'ordre dans la nature. Et donc, de cette idée, si vous voulez, découle des principes éducatifs. Il faut arracher l'enfant à ses instincts sauvages et l'aider à se redresser. Si vous voulez, c'est un peu l'anti-Rousseau, un siècle avant l'Émile, cette idée que l'éducateur, c'est d'abord celui qui permet de remettre de l'ordre. Voilà.
2: Ambroise Tournil-Duclos, dans quelle mesure est-ce qu'il est à contre-courant de ce qu'il a reçu? C'est pas le seul éducateur qui va vouloir aller vers les pauvres, leur donner ce que lui-même a pu recevoir. Pourquoi est-ce qu'il est attiré par ça et quel geste marquant il va poser justement?
3: Alors, sa source première, c'est l'Évangile. C'est un mystique, c'est un ascète qui passe de longues heures en prière, qui au départ effraie d'ailleurs un peu ses confrères par la frugalité de ses repas, par les nuits courtes et le temps passé en adoration. Donc, si vous voulez, il n'est pas installé dans la cléricature comme un état confortable. C'est quelqu'un qui veut suivre le Christ. Mmh. Et donc, comme Vincent de Paul, quelques dizaines d'années plus tôt, et qui ouvre le XVIIe siècle, Jean-Baptiste de La Salle veut absolument porter le salut des âmes par l'éducation, par l'enseignement. Et il est convaincu que pour le faire, il faut des prêtres qui soient profondément animés de ce désir de salut et de ce désir aussi de formation intellectuelle.
2: Est-ce qu'il faut comprendre à travers ce qu'il propose que le fait d'être ordonné, le fait de sortir d'un chaos ou d'un état sauvage, entre guillemets, ça peut conduire à Dieu? Quel lien vous faites?
3: Oui, alors oui, il y a une grande confiance dans la raison, une grande confiance dans la formation de la raison et de l'intelligence pour savoir poser les choix, des choix libres. On retrouve ici quelque chose qui appartient à l'anthropologie chrétienne, une liberté formée, c'est une liberté capable de choisir ce qui est bon, ce qui est juste et ce qui va permettre à l'homme d'atteindre sa vocation. Or, cette vocation est surnaturelle. Et donc, Jean-Baptiste de La Salle, certes, s'appuie sur... à l'époque, vous avez déjà les oratoriens, vous avez déjà les jésuites, il s'appuie sur des ressources pédagogiques qui existent autour de lui. Il décide d'ailleurs au passage de les amender et par exemple d'enlever le latin pour pouvoir toucher plus facilement les classes populaires, ce qui fait un peu scandale dans un XVIIe siècle qui reste encore très classique et soucieux des héritages.
2: Alors on parlait du chaos. Jean-Baptiste de La Salle, il est très sensible à l'organisation, y compris des salles de classe.
3: Oui, tout à fait. On pourrait en faire d'ailleurs, au risque d'un petit anachronisme, un précurseur du design scolaire. On parle beaucoup aujourd'hui de design scolaire, c'est-à-dire de la manière avec laquelle les salles de classe peuvent favoriser les apprentissages. Et bien en fait, Jean-Baptiste de La Salle se pose la question dès son ouvrage maître, si vous voulez, La conduite des écoles, 1706. Donc on est 26 ans après la création des Frères des écoles chrétiennes. Et dans cet ouvrage, il désigne très concrètement comment doit s'articuler une salle de classe, 40 mètres carrés à peu près, de grandes fenêtres ouvertes sur l'extérieur, mais pas trop basses pour que les élèves ne soient pas distraits, une chaire, une estrade pour l'enseignant qui va faire cours de manière simultanée. Ça, c'est une révolution pour l'époque. Jusque-là, l'enseignant passait d'élève en élève. Désormais, il donne cours à tous en même temps. Et puis, une organisation des élèves en fonction de leur avancement. Parce que dans la salle de classe, il peut y avoir des niveaux différents. Donc, les plus avancés sont sur les côtés, les moins avancés au centre. Et donc, il y a aussi un relais qui est recherché à travers les élèves les plus avancés vis-à-vis de ceux qui sont les moins avancés.

0: Ambroise Tourniol Duclos, qu'est-ce qui va séduire les autres professeurs qui vont venir le rejoindre justement? Pourquoi est-ce que ça suscite un intérêt, ce goût justement que va développer Saint-Jean-Baptiste de la Salle?
1: Alors, l'intérêt n'est pas immédiat et je dirais que comme tous les fondateurs, il doit d'abord essuyer beaucoup d'avanies et le mépris de ses supérieurs ou de ses collègues déjà bien installés dans la fonction qui se demandent quel est cet original qui veut plus de pauvreté que les autres. Donc au départ, on lui met beaucoup de bâtons dans les roues à Reims puis à Paris. Mais c'est vrai que, j'allais dire, petit à petit, la fécondité de son œuvre parle pour lui. Mmh. Elle plaide en sa faveur. Les écoles se multiplient dans le nord de la France, principalement. Mais très vite, elles atteignent un certain succès qui est lié à cette organisation, qui est lié aussi à la qualité des professeurs. Jean-Baptiste de la Salle met beaucoup d'efforts à recruter de jeunes professeurs laïcs. Ça aussi, c'est quelque chose d'assez nouveau, à l'époque où le prêtre-professeur est encore assez quelque chose de courant.
0: Quel donc, intérêt, pourquoi est-ce qu'il pense, Ambroise Tourniol Duclos, que ça vaut la peine justement d'élargir et qu'il n'y a pas que le clergé qui peut transmettre quelque chose?
1: Alors je crois qu'il veut ainsi avoir des professeurs entièrement dévoués à leurs élèves et qui ne soient pas partagés, si vous voulez, entre des activités paroissiales et l'inquiétude de l'école. Et donc pour cela, il faut imaginer une congrégation qui pourrait permettre justement d'être entièrement donnée à cet effort pédagogique.
0: Quelle va être la vie de prière que Saint Jean-Baptiste de la Salle va proposer? Est-ce que ça doit faire partie de la vie d'un professeur? Est-ce que c'est à côté, pendant, avant les cours?
1: Alors c'est, j'allais dire, tout le temps. En fait, cette vie de prière, elle est nourricière. Et donc, les frères commencent leur journée à 4h30 du matin par la messe. Ils se rendent en cours au début de la matinée, puis en début d'après-midi, en récitant le Veni Sancte Spiritus, donc une prière qui a traversé les âges. À midi, à table, ils doivent écouter une page d'évangile ou des actes des apôtres. Et j'en oublie encore un peu, mais si vous voulez, mis à part la prière des heures, la vie de prière des frères des écoles chrétiennes est d'une intensité impressionnante.
0: Ambroise Tourniol Duclos, pourquoi est-ce que Saint Jean-Baptiste de la Salle a été proclamé saint patron de tous les éducateurs? C'est un geste que va poser le pape Pie XII en 1950.
1: Alors je crois que d'abord l'attention aux plus petits, le fait que ça touche, c'est une école gratuite hein, qui touche donc les classes populaires les plus précaires, et puis ce renouvellement pédagogique, cette attention à la fois à l'intelligence et à l'âme des élèves, je crois qu'on est ici vraiment au cœur de la pédagogie chrétienne dans ce qu'elle a de plus classique et qui va passer à travers les âges. On fait grandir le sens de la liberté, de l'intelligence et en vue du salut. Donc il y a une dimension eschatologique qui est évidemment très forte dans cet ordre, cette congrégation.
0: Ambroise Tourniol Duclos, vous évoquez le fait de le faire en vue du salut. Est-ce que pour un élève, c'est quelque chose de perceptible ou finalement il n'y a que celui qui enseigne qui le sait?
1: Ah non, alors je crois que tout est fait pour rappeler aux élèves que leur destinée surnaturelle. Ce qui ouvre la salle de classe, c'est un bénitier par lequel les élèves se signent en entrant. Et un grand crucifix se trouve à côté de la chaire avec une statue de la Vierge et de Saint Joseph. Donc tout est fait pour reproduire dans la salle de classe un espace sacré qui est celui qui vous met en présence, si vous voulez, des réalités surnaturelles.
0: Alors vous dites être mis en présence, aujourd'hui on dirait il faut surtout pas forcer, il faut laisser vraiment une adhésion libre de l'enfant par rapport à la religion. Est-ce que justement il y a là une différence majeure, c'est-à-dire soit de penser qu'il faut signifier la présence du Christ, soit de laisser l'enfant avoir ce goût? Comment est-ce que c'est interprété à l'époque le fait justement de marquer cette présence du Christ?
1: Alors oui, je crois que vous pointez du doigt quelque chose d'important, c'est la définition moderne de la liberté telle qu'on l'a définie à partir du XVIIIe siècle comme une indépendance ou une capacité à se donner soi-même sa propre règle, une autonomie. Je crois que l'Église a une autre définition de la liberté qui est la capacité à choisir ce qui est bon. C'est-à-dire choisir ce qui est la vocation de l'homme, ce qui lui permettra d'atteindre cette vocation. À partir de là, eh bien, rien ne doit être refusé qui pourrait permettre à l'enfant de découvrir l'horizon surnaturel de son existence. Et ça n'est pas pensé comme un conditionnement, évidemment. Cette éducation n'a de sens que dans la mesure où elle rencontre une liberté qui, d'étape en étape, qui peuvent passer par des chutes, eh bien, consiste à choisir par soi-même ce qui nous a d'abord été présenté.
0: Est-ce qu'il y a eu des réticences à ce moment-là? Est-ce que, justement, Ambroise Tourniol-Duclos, ça a été mal compris ou, en fait, l'époque fait que, après tout, ça ne posait pas de questions?
1: Alors je crois que l'ordre rencontre un grand succès puisque si vous voulez, il aurait pu se faire un peu étouffer par la double concurrence des jésuites et des oratoriens. Or ce qui se passe au XVIIIe siècle, c'est que ces deux ordres qui le précèdent de plus d'un siècle, eh bien périclitent, alors qu'à la veille de la Révolution française, vous avez quasiment 33 000 enfants scolarisés chez les frères des écoles chrétiennes. Donc les chiffres parlent d'eux-mêmes.
0: Merci beaucoup Ambroise Tourniol-Duclos. On vous retrouve demain pour une nouvelle figure spirituelle.

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2: Et on retrouve le témoin de la foi de ce jour, Saint-Gilles, présenté par Frédéric.
3: Saint-Marc, Saint-Pierre, son nom était Jean. Et Sainte-Marie, figure de la foi, témoin de l'Évangile. Elle se nommait Marie.
4: Saint-Matthieu,
3: il s'appelait Jacques.

En ce premier jour du mois de septembre, nous fêtons un ermite, Saint Gilles. Bonne fête donc à toutes les personnes qui se prénomment Gilles. Nous sommes vers les années 640. C'est à Athènes que le futur saint est originaire. Son éducation est brillante, comme elle devait être pour un jeune homme de race royale. On lui attribue de remarquables ouvrages de médecine et de poésie, mais sa science est surtout celle des saints. On raconte qu'un jour qu'il se rend à l'église, il rencontre un pauvre mendiant malade et presque nu qui lui demande l'aumône. Ému de compassion, Gilles se dépouille de sa riche tunique et la lui donne. À peine le malheureux en est-il revêtu qu'il se trouve en parfaite santé. Le jeune homme comprit à ce miracle combien l'aumône est agréable à Dieu. Peu de temps après, à la mort de ses parents, il distribue tous ses biens aux pauvres et se voue lui-même à la pauvreté, à la souffrance et à l'humilité. Mais Jésus-Christ ne se laisse pas vaincre en générosité, et les miracles se multiplient tellement sous les pas du saint jeune homme qu'il en est effrayé lui-même et se résout à quitter son pays et à faire voile pour l'Occident. Pendant la traversée, il calme par ses prières une effroyable tempête et débarque bientôt à Marseille, où il guérit la fille de son hôtesse. Mais il lui faut la solitude. Il la trouve dans une grotte sauvage, où, dégagé de toute préoccupation terrestre, il ne vit que pour Dieu. Ses jours, ses nuits presque entières, s'écoulent dans une prière continuelle, dans l'adoration et la contemplation. Il jeûne tous les jours. Le lait d'une biche de la forêt que Dieu lui envoie suffit à son entretien. Depuis 3 ans, Gilles habite ce lieu solitaire quand un jour, Wamba, le roi des Visigoths d'Espagne, vient chasser jusque dans les forêts voisines avec une suite nombreuse. La biche qui nourrit le saint ermite, poursuivie par les chiens, est sur le point de succomber. Enfin, exténuée de fatigue, elle vient se jeter aux pieds de son maître. Gilles, ému jusqu'aux larmes, prie le Seigneur de protéger la vie de l'innocent animal. Une flèche, lancée par un chasseur, vient frapper la main de l'homme de Dieu et lui fait une blessure qui ne se guérira jamais. La biche est sauvée, car le roi, plein d'admiration pour cet homme qui lui apparaît avec l'auréole de la sainteté sur le front, donne ordre de cesser la poursuite. Il fait même, à la demande de Gilles, bâtir là un monastère. Après quelque temps, à la direction de ce monastère, qui devient Saint-Gilles du Gard, Gilles cherche de nouveau la solitude et revient enfin terminer ses jours parmi ses chers religieux le 1er septembre 720. Après cette présentation de Saint-Gilles, accompagnant d'une pensée toute particulière, les paroissiens de Saint-Gilles-Léo, dont l'église est dédiée à Saint-Gilles. Ils seront sûrement nombreux à se rendre à leur église aujourd'hui pour fêter leur saint patron. Avant de nous quitter, je vous propose cette oraison extraite du grand livre des saints. Gilles, tu nous apprends à nous attacher à l'essentiel, la foi en Dieu, une vie de prière, un comportement juste et honnête. Nous te confions nos biens matériels, qu'ils soient à notre service comme des instruments utiles et non comme un but. Amen.

Bonjour, chers amis de Radio Arc-en-Ciel, des réseaux sociaux. Aujourd'hui, nous sommes le mardi 1er septembre. C'est Lina avec vous pour vous présenter la séquence de ce nouveau mois qui commence. Septembre, c'est le mois des anges dans l'Église catholique. Mais pensons aussi au saint du jour, Saint Gilles. Bonne fête à tous ceux qui s'appellent Gilles. Et joyeux anniversaire si c'est le vôtre aujourd'hui. Soyez particulièrement bénis. Dans notre séquence aujourd'hui, en première lecture, nous entendrons un frère en Christ, Éric, qui va proclamer la parole de Jésus, écrite dans la première lettre de Saint Paul apôtre aux Corinthiens, où il sera question de l'Esprit Saint qui nous aide à mieux connaître Dieu. Le psaume 144 nous rappelle que le Seigneur est juste, bon et tendre, et nous sommes invités à chanter la gloire de Dieu. Alors invoquons le Saint-Esprit de Dieu. Esprit Saint, pose sur nous ton onction, éclaire-nous, visite-nous et guide-nous dans la volonté de notre Seigneur pour toute cette journée. Permets que nos cœurs, notre intelligence, notre mémoire, soit complètement attentif et disponible à ton enseignement à travers la parole. Merci Saint-Esprit. Je vous invite à prier avec ce chant pour invoquer encore le Saint-Esprit. Viens Saint-Esprit, descends sur nous de la communauté du chemin neuf. Bonne écoute et bonne prière.

0: Lecture de la première lettre de Saint Paul apôtre aux Corinthiens. Frères, l'Esprit scrute le fond de toutes choses, même les profondeurs de Dieu. Qui donc, parmi les hommes, sait ce qui plaît, ce qu'il y a dans l'homme, sinon l'Esprit de l'homme qui est en lui? De même, personne ne connaît ce qu'il y a en Dieu, sinon l'Esprit de Dieu. Or, nous, ce n'est pas l'esprit du monde que nous avons reçu, mais l'esprit qui vient de Dieu. Et ainsi, nous avons conscience des dons que Dieu nous a accordés. Nous disons cela avec un langage que nous n'apprenons pas de la sagesse humaine, mais que nous apprenons de l'esprit. Nous comparons entre elles les réalités spirituelles. L'homme, par ses seules capacités, n'accueille pas ce qui vient de l'Esprit de Dieu. Pour lui, ce n'est que folie, et il ne peut pas comprendre, car c'est l'Esprit qu'on examine toutes choses. Celui qui est animé par l'Esprit soumet tout à l'examen. Mais lui, personne ne peut l'y soumettre, car il est écrit: qui a connu les pensées du Seigneur et qui pourra l'instruire? Eh bien nous avons la pensée du Christ. Parole du Seigneur.
1: Nous rendons grâce à Dieu.
0: Amen.

Depuis mardi de la semaine dernière, nous lisons en première lecture des textes de Saint Paul, apôtre, rappelant que nous appartenons au Christ qui nous réconforte. Il faut garder ferme sa doctrine, nous dit-il, la doctrine du Christ. Nous avons reçu des conseils pour mener une vie droite dans le bien, le courage et dans le travail. Aux Corinthiens et donc à nous, Saint Paul rappelle aussi que nous sommes appelés à être saints en invoquant le nom de notre Seigneur Jésus-Christ. Avec sa grâce, la grâce de Dieu, nous pouvons mieux connaître Dieu à travers sa parole que Jésus nous a laissée. Notre salut en tant que chrétien passe par le langage de la croix aussi, nous dit-il. Ainsi, nous prenons le même chemin du Christ qui est mort sur la croix pour nous. Et c'est ainsi que la puissance de Dieu se révèle aussi. Donc nous ne devons pas récriminer contre nos croix, contre nos souffrances. Le Seigneur choisit le faible avec un cœur humble pour se révéler à lui. Donc le Seigneur vient parler à celui qui n'est pas rempli de lui-même, qui n'est pas gonflé d'orgueil. Hier, dans sa première lettre aux Corinthiens, au chapitre 2, Saint Paul précise qu'il annonce l'Évangile grâce à la puissance de l'Esprit Saint. Et aujourd'hui, il est encore question de l'Esprit Saint qui nous permet de mieux comprendre les mystères de Dieu. Il faut l'invoquer, le chanter souvent, afin qu'il nous éclaire, nous guide, ouvre notre intelligence, notre cœur sur la présence de Dieu dans nos vies. L'Esprit Saint nous apprend à mieux aimer Dieu, à nous rapprocher de lui. C'est l'Esprit de Dieu qui nous montre les dons, les grâces que Dieu nous donne chaque jour. La paix, la patience dans telle situation, la persévérance devant tel problème, la force pour traverser telle épreuve, etc. Cette protection, cette connaissance ne nous vient pas de notre propre intelligence ou de notre propre force, mais du Saint-Esprit de Dieu. Si nous jugeons avec notre regard humain uniquement, nous n'accueillerons jamais les chemins de vie que Dieu nous propose. Prenons un exemple. Si quelqu'un m'insulte, quelle sera ma première réaction avec mes pulsions humaines? Probablement, je m'énerverai et je lui donnerai son reste tranquille. Mais si je suis rempli de l'Esprit de Dieu, que devrais-je faire? Que suis-je censé faire? Eh bien, pardonner, bénir la personne dans mon cœur, ne pas entrer dans la colère, c'est-à-dire dans ce mal qui est devant moi et qui m'est proposé, mais choisir le chemin de la paix et du bien. Unir cette offense aux souffrances de Jésus sur la croix pour consoler ainsi Jésus et lui permettre de sauver les âmes. Oh, souvent nous en sommes très loin, n'est-ce pas? Mais Dieu peut tout. Dieu est le Dieu de l'impossible et il peut faire ça en nous si nous lui demandons cette grâce. Lorsque l'Esprit Saint nous guide, nous pouvons discerner quelle personne il est bon de fréquenter régulièrement, quelle situation dangereuse pour mon âme je dois éviter. Je saurai aussi quelle musique écouter, par exemple, quel film regarder, quelle conversation avoir avec mes proches, avec les autres. Le Saint-Esprit donc met de l'ordre dans ma vie pour être en vérité avec le Seigneur. Alors oui, invoquons le Saint-Esprit de Dieu. Viens, Saint-Esprit, viens, descends sur nous et embrase-nous. Amen.

Psaume 144. Le Seigneur est juste en toutes ses voies. Le Seigneur est juste en toutes ses voies. Le Seigneur est tendresse et pitié, lent à la colère et plein d'amour. La bonté du Seigneur est pour tous, sa tendresse pour toutes ses œuvres. 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Le Seigneur est juste en toutes ses voies. Que tes œuvres, Seigneur, te rendent grâce et que tes fidèles te bénissent. Ils diront la gloire de ton règne, ils parleront de tes exploits. 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Le Seigneur est juste en toutes ses voies. Ils annonceront aux hommes tes exploits, la gloire et l'éclat de ton règne. Ton règne est un règne éternel, ton empire pour les âges des âges. Le Seigneur est juste en toutes ses voies. Le Seigneur est juste en toutes ses voies. Le Seigneur est vrai en tout ce qu'il dit, fidèle en tout ce qu'il fait. Le Seigneur soutient tous ceux qui tombent, il redresse tous les accablés.

Voilà, c'est la fin de la séquence de ce jour. Merci à Eric d'avoir lu la première lecture, première participation à cette émission sur Radio Arc-en-Ciel. Et surtout, merci au Saint-Esprit de nous inviter un peu plus chaque jour, de l'inviter à participer à notre vie, venir au cœur de nos vies. Et nous te demandons encore, Saint-Esprit, de nous protéger tout au long de cette journée. Pose ton onction sur chacun de nous, chacun des auditeurs, et pour que voilà, nous soyons bénis, nos occupations, pose ton onction, ta bénédiction sur nos occupations, nos déplacements, nos rencontres. Bénis-nous, nous t'aimons, Saint-Esprit, et nous voulons te chanter encore. Viens, Saint-Esprit, viens par ton vent de j'aime. Bonne journée à vous tous, soyez bénis.

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1: Et bonjour à toutes et à tous. Au menu de ce nouveau numéro, trop d'écran, on le sait, c'est pas bon pour la santé mentale, mais ça peut être aussi mauvais pour notre vision. Dans quelle mesure? On fera le point avec le docteur Mathias Tatry, qui est chirurgien ophtalmologue. Par contre, pédaler, c'est tout bon pour la santé, et notamment quand on est diabétique. À l'occasion de Mai à vélo, on verra pourquoi et comment se remettre en selle avec le président de la Fédération française des diabétiques. Mais tout de suite, écran, attention les yeux.
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1: Voilà, et ça tape et ça pianote. 20 heures pour son travail et 36 heures pour ses loisirs. C'est le temps que nous passerions en moyenne chaque semaine devant un écran d'ordinateur. Et il n'y a pas que nos doigts qui s'activent, mais aussi nos yeux. Alors, dans quelle mesure cette surexposition peut-elle être nuisible pour notre santé oculaire? Quels signes d'alerte et comment mieux protéger notre vision? Sans mauvais jeu de mots, on va voir ça avec vous, docteur Mathias Tatry. Bonjour.
2: Bonjour.
1: Merci d'être avec nous. Alors, vous êtes chirurgien ophtalmologue à l'hôpital national des 15-20 à Paris. C'est un pôle de référence qui concerne les pathologies de la vision. Peut-être d'abord 15-20, une précision sur ce nom, ça vient d'où?
2: Alors c'est vrai que c'est un nom qui interroge à chaque fois, et en fait ça vient de l'époque des croisades où le roi Louis IX, le roi Saint-Louis, a une fois en retour de croisade, en fait il y a 300 de ses combattants qui se sont fait blesser et crever les yeux au combat, et lorsqu'ils sont revenus il a décidé de leur créer un hospice, une maison des 300 aveugles, sauf qu'à l'époque on comptait en paquets de 20 et donc c'était la maison des 15 fois 20 aveugles et c'est resté.
1: Voilà donc pour l'explication historique, mais revenons au présent, docteur Tatry. Je le disais en introduction, 56 heures en moyenne par semaine passées devant un écran, ça fait beaucoup. Quels sont donc les risques pour nos yeux? Vous allez nous le dire, mais d'abord, en quoi les écrans ont-ils un impact sur notre vision? En quoi c'est différent, par exemple, de regarder un mur ou un paysage? Qu'est-ce qui se joue? Est-ce que c'est une question, de luminosité, de distance? Expliquez-nous cette particularité.
2: Il s'agit de la conjonction de ces deux choses-là, c'est-à-dire que d'une part, nous sommes sur une lumière qui est totalement artificielle, un petit peu comme la lumière des néons, dont le spectre est plus froid et plus concentré en longueur d'onde plus basse, donc proche de la lumière bleue. Et s'associe à cela le fait qu'en effet, il y a une luminosité qui est généralement plus importante, un peu plus agressive. Et puis s'associe également à cela le fait que les écrans sont généralement à 50 voire 70 cm de l'œil. Donc on stimule plus la vision de près, ce qui peut entraîner des phénomènes de fatigue visuelle.
1: Alors justement, partant de là, quels sont les premiers troubles les plus fréquents qui peuvent apparaître en regardant un peu trop son écran?
2: Alors tout d'abord, ça va se manifester en fait par de la sécheresse oculaire, une sensation d'œil lourd, d'œil irrité. Et ça, c'est très très fréquent et c'est en fait en raison du fait que sur écran, on a tendance, à cause de la concentration, à moins cligner des yeux. Donc d'une part, on a ça qui participe à la fatigue visuelle, mais ça associe également tous les symptômes qu'on appelle asthénopie ou fatigue visuelle, qui sont le fait que les yeux, à force de justement faire un effort accommodatif, une espèce de mise au point pour forcer et faire la mise au point du coup en vision de près, se retrouvent fatigués. Et ils sont un petit peu comme pour les muscles du corps après des efforts, ils trempent un petit peu. C'est un peu la même chose, mais au niveau oculaire.
1: À partir de quand, de quelle durée d'exposition, ces troubles peuvent apparaître? Est-ce que c'est au bout d'une heure, de deux heures, ou c'est vraiment très particulier à chacun?
2: Alors c'est très particulier à chacun, puisque les premiers symptômes ressentis sont souvent les symptômes de sécheresse oculaire, et ceux-là sont complètement multifactoriels, ils dépendent et de l'humidité au travail, de la présence d'une clim dans les locaux, de tout un tas de facteurs, et également de la sensibilité de chaque œil et de la qualité des larmes de chacun. Mais le tout venant, tous les patients peuvent sentir déjà une gêne visuelle après un temps d'écran d'environ une demi-heure, trois quarts d'heure.
1: À long terme, si on n'y prend pas garde, quelles peuvent être les conséquences de cette surexposition visuelle aux écrans?
2: Alors en réalité, pour les adultes, cette exposition aux écrans ne va pas être forcément délétère, ne pas entraîner de pathologie, en tout cas à proprement parler, en dehors de donc l'entretien de ces symptômes de sécheresse oculaire, de fatigue visuelle. Donc ça va être une qualité de vie peut-être un petit peu altérée, mais sans réelle pathologie.
1: Il n'y aura pas de cataracte, de DMLA, de glaucome parce qu'on est trop souvent sur son écran?
2: Non, alors ces questions sont très intéressantes et en réalité, on a réussi à montrer que la lumière bleue à forte intensité, à forte exposition dans les études in vitro de laboratoire, cette lumière bleue est délétère, elle entraîne du stress oxydatif et donc une

0: mort cellulaire précoce, et on a réussi à le prouver sur des cellules rétiniennes. Cependant, in vivo, l'intensité de la lumière bleue qu'on peut rencontrer dans les écrans est bien moindre en fait par rapport à celle même qui est entraînée par le soleil, et on n'a pas prouvé en tout cas de dégâts et de lésions type DMLA ou lésions prédisposant à la DMLA, ni de glaucome, ni de cataracte à cause des écrans.
1: Donc, pas de maladie grave oculaire à cause des écrans, c'est ce que vous nous dites, mais est-ce que ces troubles visuels dont on parlait juste auparavant peuvent être révélateurs de problèmes de vision qui existaient déjà bien avant?
0: Alors tout à fait, c'est vrai que la fatigue visuelle, elle est certes la conséquence d'une vision de près prolongée et d'efforts accommodatifs, donc d'efforts de mise au point par le patient. Mais c'est vrai que si justement le patient présente une erreur réfractive, donc un trouble de type myopie ou hypermétropie qu'il méconnaissait, eh bien, il sera beaucoup plus sensible à ces symptômes-là et probablement qu'il ira consulter chez un ophtalmologue assez rapidement en raison de céphalées ou de ces symptômes que l'on évoquait. Et ça peut nous permettre de découvrir, eh bien, soit des petits strabismes qui se décompensent, soit des troubles réfractifs qui vont nous faire aller vers un port de lunettes un peu plus précocement.
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1: Et toujours avec nous le docteur Mathias Tatry, chirurgien ophtalmologue, pour parler de nos yeux face aux écrans. Alors vous connaissez la formule en matière de santé, mieux vaut prévenir que guérir. Comment éviter que les écrans puissent abîmer nos yeux? Quelles bonnes pratiques peut-on donner? Est-ce que vous avez un tout premier conseil, docteur Tatry?
0: Alors, le premier conseil et le plus simple à mettre en œuvre, c'est le fait de faire des pauses régulières, des micro-pauses. On parle souvent de la règle des 20-20-20, toutes les 20 minutes. Faire l'effort de regarder au loin, à plus de 20 mètres, et ce pendant 20 secondes. L'idée, c'est de soulager les efforts de mise au point, les efforts accommodatifs que font nos yeux en vision de près, en permanence, quand on est sur écran. Rien que ça améliore l'inconfort lié à l'effort visuel prolongé. Après, il ne faut pas oublier devant des écrans de bien se forcer à cligner des yeux en totalité. C'est-à-dire qu'on fait très souvent devant des écrans des clignements incomplets. Et l'idée, c'est que quand la paupière supérieure ne vient pas jusqu'à la paupière inférieure, une partie de la cornée est exposée et sèche.
1: Donc, ne pas oublier de cligner des yeux pour réhumidifier la cornée, ce qui ne doit pas être non plus un prétexte pour faire de l'œil à certains de nos collègues. Cela dit, est-ce qu'il y a d'autres conseils? Et je pense notamment à la position des yeux par rapport à l'écran.
0: Tout à fait. Alors, c'est vrai qu'on préconise toujours d'avoir un écran plus bas que notre port de tête, en fait. Il faut que l'écran soit plus bas que notre ligne de vision. Pourquoi? Parce que d'une part, on aura probablement moins de troubles avec les lunettes progressives pour ceux qui en portent, puisqu'on aura l'écran qui sera aligné avec la zone des lunettes qui sera responsable de la vision de près. Et lorsqu'on l'écran est plus bas que la ligne visuelle, les paupières recouvrent un petit peu plus l'œil. On a tendance à avoir moins d'évaporation des larmes. Ça a été démontré dans des études. Et donc, on a moins de symptômes d'évaporation et de sécheresse oculaire.
1: Et concernant la distance entre l'écran et nos yeux, est-ce qu'il y a une mesure à recommander en particulier?
0: La distance écran, ça va plutôt être entre 50 et 70 cm. Après, ça dépend de la taille de l'écran. Mais la distance lecture, ça va plutôt être du 30 cm. Quand la distance écran, c'est plus proche de la vision intermédiaire, on dit 50 à 70 cm.
1: Cela dit, il y a aussi des outils dont on entend parler qui sont supposés nous aider pour préserver nos yeux. En premier lieu, les filtres anti-lumière bleue qu'on fixe sur les écrans, est-ce qu'ils ont vraiment prouvé leur efficacité?
0: Alors c'est une question intéressante parce que ça fait l'objet de beaucoup de demandes de la part de nos patients en consultation. Et c'est vrai que en fait, on n'a pas réussi jusqu'à présent à prouver, grâce à des études, que la lumière bleue et que le fait de la filtrer, en fait, limitait ces symptômes de fatigue visuelle. C'est pas vraiment, vraiment utile de faire cela. Mais en réalité, ce que font souvent les patients, c'est qu'ils ont tendance à diminuer la lumière bleue directement dans leur écran. On peut le modifier dans les paramètres de l'ordinateur. Et ça rend les couleurs un peu plus chaudes. Ça limite un petit peu la luminosité. Et souvent, c'est apprécié de la part des patients. Mais c'est quelque chose de très subjectif et on n'a pas réussi à prouver de manière solide que de filtrer la lumière bleue améliorait tous ces symptômes. Ce qui est par contre intéressant pour le côté lumière bleue, c'est le fait qu'elle a été également associée à des troubles du sommeil, notamment par le fait qu'elle limite la sécrétion de la mélatonine, qui est ce qui nous permet de nous endormir. Et c'est vrai que ces filtres anti-lumière bleue, notamment vis-à-vis des écrans utilisés le soir, seraient bénéfiques également sur le côté sommeil, qualité du sommeil. Cependant, nous n'avons pas d'études robustes pour le prouver.
1: Est-ce que, puisqu'on parle de lumière, il y a une bonne position aussi pour installer son écran par rapport rapport à l'éclairage naturel, notamment le soleil. Comment est-ce qu'on peut positionner son écran si on travaille dans un bureau, on a le soleil en face, ou si on a le soleil derrière? Est-ce qu'il y a une bonne position, une bonne pratique pour installer son écran?
0: J'aurais tendance à le préconiser plutôt dos aux travailleurs, mais c'est vrai que le soleil qui nous vient dans le dos peut entraîner des reflets, etc. Donc, on peut être aussi gêné dans la pratique de tous les jours. Donc, non, mais en tout cas, il n'y a pas de règles bien strictes vis-à-vis de ça. Je pense que chacun doit faire en fonction de comment il est au mieux, selon ses symptômes, si c'est plutôt l'éblouissement ou la sécheresse qui prime. Voilà, ça dépend.
1: J'ai vu aussi qu'on pouvait s'équiper de lunettes dites de repos, hein, qui facilitent la vision de près, qui évitent qu'on force trop quand on lit beaucoup, notamment des documents en petits caractères. Là aussi, qu'est-ce que vous en pensez de ces lunettes de repos ?
0: Tout à fait. Alors ça, vraiment, pour le coup, à la différence des filtres anti-lumière bleue, les lunettes de repos ont vraiment prouvé, hein, une efficacité. En fait, la majorité des personnes qui portent pas de lunettes sont en réalité légèrement hypermétropes et ils compensent cela en forçant sur leurs yeux. Donc, en effet, quand on porte des lunettes pour faire ses efforts à notre place, eh bien, c'est vrai qu'on se retrouve avec beaucoup moins de symptômes d'asthénopie, c'est-à-dire cette fatigue visuelle due aux efforts permanents que l'on fait. Mais c'est également le cas chez les myopes et les astigmates, hein. Le fait d'avoir des petits défauts visuels qu'on a tendance à forcer sur les yeux et à demander au cerveau de traiter l'image pour qu'elle soit la meilleure possible. Mais si on peut la pré-traiter avant que le cerveau la reçoive par des lunettes qui vont faire tout le travail à notre place, c'est vrai que ces lunettes vont avoir un vrai effet reposant et un confort au quotidien.
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1: En tout cas, écran et œil, quels sont les signes d'alerte qui sont vraiment à prendre au sérieux et qui nécessitent d'aller consulter son ophtalmo ?
0: Bon, évidemment, une sécheresse qui rendrait la qualité de vie insupportable et qui rend très difficile le travail sur écran, c'est vrai qu'il est nécessaire d'aller chez l'ophtalmo. Il y a également des pathologies ophtalmologiques et même générales qui peuvent entraîner des sécheresses qui ne sont pas de l'ordre de la sécheresse classique sur écran, mais qui sont bien pires. Donc, c'est vrai que c'est important de consulter si on a vraiment des symptômes qui semblent vraiment anormaux de ce côté-là. Mais sinon, ce serait en effet le fait de voir flou en fin de journée, d'avoir des grosses céphalées, des maux de tête ou l'impression de voir double en fin de journée. Ce sont les signes qui doivent faire aller consulter chez un ophtalmologiste afin de souvent déboucher sur ces lunettes de repos qui vont vraiment améliorer le confort au quotidien.
1: Juste avant de terminer, docteur Tatry, on a parlé des écrans au travail quand on est adulte, mais un mot tout de même sur les risques pour les enfants qui sont trop exposés, on le sait aujourd'hui, aux tablettes et ordinateurs quand ce ne sont pas les smartphones. Quels risques pour leurs yeux à court et à long terme? Parce que ce sont des yeux qui sont évidemment plus fragiles que leurs aînés.
0: En effet, la stimulation en vision de près chez l'enfant augmente vraiment le risque de développement de la myopie. Et pour les enfants déjà myopes, ça en accélère la progression. Et plus on fait d'écran, plus on risque de devenir myope. Et donc tout cela, c'est un vrai message de santé publique qu'il faut donner. Il faut essayer de limiter les écrans chez les enfants et de leur favoriser surtout des activités de plein air, des activités où ils vont solliciter leur vision de loin.
1: Mais pour vous, la prescription idéale, ce serait quoi? Pas plus d'une heure pour un enfant d'écran?
0: Oui, idéalement pas plus d'une heure et idéalement également chaque jour de faire des activités de plein air. Pas forcément toute la journée, mais de consacrer un temps aux activités de plein air qui sollicitent la vision de loin. Je sais que c'est plus facile à dire qu'à faire.
1: Effectivement, et puis de garder un œil aussi sur ce qu'il regarde. Mais ça, c'est une autre histoire. Un grand merci, docteur Mathias Tatry, pour ses conseils oculaires qu'on pourra d'ailleurs retrouver sur le site de l'Hôpital National des 15-20, 15-20.fr.
0: Merci à vous.
1: Dans un instant, suite de ce magazine, on parlera vélo et diabète. Et ce sera juste après une petite page musicale pour se mettre en condition.

0: La bicyclette reprise dans sa version japonaise par Tomuya en 2007. Et en français, eh bien, vous êtes toujours à l'écoute de RCF Notre-Dame pour votre magazine santé. Portez-vous bien. La bicyclette, pourquoi en parler? Eh bien, parce qu'elle est à l'honneur avec la nouvelle édition de mai à vélo. Plus de 7000 événements à travers toute la France pour vous convaincre, si besoin était, des vertus du pédalage économique, écologique et bénéfique pour la santé, et notamment quand on est diabétique. Bonjour docteur Jean-François Thébault.
1: Bonjour.
0: Merci d'être avec nous. Alors, vous êtes le président de la Fédération française des diabétiques. Et cette année, eh bien, vous vous êtes associé à cette opération Mai à vélo parce que l'activité physique et le vélo en particulier, eh bien, c'est tout bénéfice pour mieux vivre son diabète, voire même l'éviter. Pourquoi? Vous allez nous le dire. Mais d'abord, un petit rappel tout bête mais nécessaire. Le diabète, c'est dû à quoi?
1: Le diabète, c'est dû à un taux de sucre qui est trop important dans le sang. Au-dessus d'un gramme 26, on est diabétique, et un gramme 26 de glucose dans le sang, à jeun depuis 12 heures, de mesurer au moins deux fois, ou une glycémie supérieure à 2 grammes. Le primum movens du diabète, c'est ce qu'on appelle une insulinorésistance. C'est-à-dire que le corps, contrairement au diabète de type 1, continue de fabriquer, le pancréas en l'occurrence, de l'insuline, qui est l'hormone qui permet au sucre, au glucose, qui est le carburant des cellules, de rentrer dans les cellules. Quand il y a une insulinorésistance, le glucose rentre moins dans les cellules et donc la glycémie augmente et entraîne des phénomènes inflammatoires au niveau des cellules qui vont les abîmer. Et l'activité physique est un moyen très efficace de réguler en temps réel son taux de glucose dans le sang.
0: Et en quoi donc la pratique du vélo va permettre d'améliorer cette intégration du sucre dans les cellules que quand on est diabétique?
1: Alors, ça va permettre de consommer le glucose qui est dans le sang. Et donc, dès qu'on va faire d'une activité physique, et en particulier du vélo, il va y avoir une consommation immédiate par les muscles du glucose qui est immédiatement disponible dans le liquide interstitiel et dans le sang. Mais très rapidement, tout ce sucre disponible va être consommé. Et ce qui fait que l'organisme, du coup, va mobiliser des réserves. Ces réserves, c'est essentiellement des graisses, des triglycérides, dans les cellules adipeuses, pour les transformer en triglycérides. Et au niveau du foie, ce sera transformé en glucose par ce phénomène qu'on appelle la néoglucogénèse. C'est le foie qui fabrique le glucose et qui va être l'énergie des cellules. Donc on voit très bien que cette activité physique prolongée va permettre de mobiliser très rapidement des calories qui se trouvent stockées sous forme de graisse dans les cellules adipeuses pour être redistribuées vers les muscles. Et donc, ça va faire baisser la glycémie sanguine, notamment chez les patients diabétiques. Un sujet diabétique qui voit sa glycémie élevée va l'avoir, s'il a un capteur de glycémie par exemple, va avoir l'effet immédiat en cours d'effort de la baisse de la glycémie de manière significative par une consommation due à l'effort musculaire.
0: Cela dit, docteur Thébault, en pratique, à partir de quand ces effets positifs peuvent se manifester? Au bout de 10 minutes, d'une demi-heure de vélo, une fois par semaine, tous les jours? Enfin, donnez-nous votre prescription pour bien se remettre en selle.
1: Idéalement, ce serait une demi-heure par jour. Mm-hmm. Idéalement. Enfin, par jour, 5 jours sur 7. Quand on teste la glycémie, on voit qu'elle va baisser. Et moi, je l'ai fait puisque j'ai un capteur. Je vois qu'elle baisse au bout de 20 minutes, une demi-heure d'activité physique. Ma glycémie qui est élevée au départ se normalise. Mais ce n'est pas le seul effet. Il y a aussi l'effet sur la tension artérielle. Elle monte à l'effort, mais après l'effort, elle va baisser. Elle va baisser pendant plusieurs heures. Donc l'activité physique, non seulement permet de mieux réguler le taux de glucose, mais également de réguler la tension artérielle.
0: Vélo classique ou vélo électrique, est-ce que les bénéfices seront les mêmes à votre avis?
1: Alors moi, je suis pour surtout ne pas déconseiller le vélo électrique.
0: Dans la mesure même si on fait moins d'efforts en vélo électrique.
1: Oui, alors on fait moins d'efforts, certes, mais c'est toujours une activité physique, d'une part. D'autre part, on peut, en terrain plat, déconnecter l'électrique et ça va permettre de rendre le vélo, lorsqu'il y a des côtes et des pentes, plus accessible et plus opérationnel, parce que c'est quand même, quand la pente est raide, ça peut décourager les gens d'utiliser le vélo.
0: Donc
1: et
0: vélo.
1: Le vélo électrique peut leur permettre d'aider justement dans tous les parcours, y compris quand ça monte.
0: Et vélo d'appartement, est-ce que ça peut être aussi intéressant quand on est diabétique?
1: Ah, c'est tout à fait recommandé, c'est pas très drôle à faire.
0: Oui, il y a moins de paysages, on reste un peu sur place quand
1: voilà,
0: même.
1: Voilà, c'est pas très drôle, mais c'est tout aussi efficace.
2: Je suis devenu diabétique il y a 7 ans. J'ai directement pris contact avec l'association du diabète. J'ai intégré l'équipe de cyclistes tout de suite. Donc maintenant, j'ai commencé évidemment très difficilement. Et puis maintenant, à peu près à 6000 km par an, ça turbine bien. Et chaque kilomètre que je fais, c'est de l'insuline en moins que je m'injecte.
0: Voilà un témoignage donné lors du Climbing for Life 2024, une manifestation sportive qui se déroule à l'Alpe d'Huez et qui réunit bien des coureurs de trail, des randonneurs et des cyclistes, notamment diabétiques, comme vous l'avez entendu. Alors, si on ne veut pas, docteur Thébault, atteindre tout de suite des sommets, est-ce qu'il n'y a quand même pas des précautions à prendre quand on se met au vélo en étant diabétique? Est-ce qu'il y a des points sur lesquels il faut être particulièrement attentif?
1: Et oui. Alors, les recommandations qu'on pourrait faire, c'est d'abord de pas forcer. Il faut démarrer très progressivement, 5 minutes au premier jour, 10 minutes, etc. Ne pas aller trop fort parce que ça peut engendrer une fatigue quand on fait une reprise d'activité physique qui n'était pas habituelle. Ça va déclencher derrière, pendant les premiers jours, des sensations de fatigue avant d'avoir une sensation de bien-être. Parce que quand on a une activité physique, il y a un effet relaxant qui va donner une sensation de bien-être, notamment après l'activité physique. Et la seule chose à surveiller, c'est la fréquence cardiaque pour qu'elle ne s'accélère pas trop et qu'il ne puisse pas y avoir de risque, non pas pour le diabète, mais pour le cœur, encore une fois.
0: En tout cas, demander conseil à son médecin traitant, si ça fait très longtemps qu'on ne s'est pas remis au vélo,
1: tout
0: justement avant d'y remettre. Pour vous, c'est vraiment la première décision à prendre, c'est d'aller consulter
1: tout
0: son médecin pour vérifier si c'est bien adapté à son cas.
1: Voilà, tout à fait. Et bien sûr, quand on est diabétique avéré, avoir des contrôles cardiovasculaires réguliers et donc demander à son cardiologue, par exemple, la limite sur la fréquence cardiaque ou des conseils sur ce sujet.
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0: Et toujours avec nous, le docteur Jean-François Thébault, président de la Fédération française des diabétiques. Le diabète, une maladie qui ne cesse de progresser. Plus de 4 millions de personnes atteintes en France. Et on prévoit 500 000 nouveaux cas en 2027. Diabète est notamment de type 2, causé par de nombreux facteurs qui sont liés au mode de vie, comme une alimentation déséquilibrée, le surpoids, la sédentarité, mais aussi d'autres facteurs comme l'hérédité. Et c'est justement sur celui-ci que vous allez mettre l'accent pour votre 15e semaine de prévention du diabète du 1er au 15 juin prochain. Pourquoi précisément insister sur l'hérédité, docteur Thébault?
1: Parce que c'est un facteur qui est souvent négligé, alors qu'il est extrêmement important dans le risque de développer un diabète. Alors, ces facteurs héréditaires sont extrêmement complexes. Il y a plus de 150 gènes qui peuvent être trouvés et dont on ne sait pas lesquels sont particulièrement. Mais le principe est quand même que l'hérédité compte énormément. Et j'en voudrais pour preuve qu'un sujet qui a un seul parent diabétique a environ 30 à 40% de risque de développer un diabète à terme. Et s'il a ses deux parents diabétiques, il a un risque de développer entre 50 et 60% de développer un diabète. Donc on voit que les facteurs familiaux, héréditaires, sont extrêmement importants.
0: Mais est-ce qu'on ne le sait pas quand même de par ses parents que justement ils sont diabétiques et qu'on est susceptible aussi de l'être? Est-ce que ça, c'est quand même pas une connaissance qu'on a assez rapidement
1: Alors, ça, c'est la question.
0: C'est pas un secret de famille, En général, on le dit à ses enfants lorsqu'on est soi-même diabétique, non?
1: Mais ce qu'il y a surtout, c'est le médecin qui devrait poser la question de manière systématiquement à tous ces patients qui viennent pour les bilans, notamment aux alentours de 40 ans, rappeler, parce qu'on peut l'avoir oublié, on peut lui pas faire attention, mais que le médecin doit poser la question, est-ce que vous avez des parents diabétiques? Parce que ça va influencer, il faut que vous vous surveillez, il faut mesurer les glycémies dans ce cas-là. Le fait d'avoir un antécédent diabétique familial est un marqueur important qui vaut plus de points que le reste.
0: Mais comment on peut agir sur ce facteur alors que justement, il n'est pas modifié modifiable, hein, puisqu'il est génétique?
1: Eh ben, par une prévention primaire, qui est l'activité physique et la surveillance du poids et de son alimentation, des aliments ultra transformés, et de ne pas fumer, et qui sont tous les facteurs aggravants. Parce que ce n'est pas parce qu'on a ce risque que la maladie va se produire, et on peut prévenir la survenue de cette maladie. On ne peut pas modifier ses parents, on ne peut pas modifier son âge, mais on peut modifier son comportement.
0: Pour savoir si on est concerné ou non, il y a donc ce premier test, hein, le test de FinRisk, hein, 8 questions auxquelles chacun peut répondre facilement. C'est à retrouver sur votre site. Autrement, comment va se traduire concrètement cette nouvelle campagne? Est-ce qu'on pourra se faire dépister pour le diabète? Enfin, comment ça va se passer d'une manière très concrète, docteur Thébault?
1: Alors, cette campagne, elle est déclinée par le réseau d'associations de la Fédération. Nous avons une centaine, 90 associations locales, départementales, en gros une par département. Et ce sont ces associations qui vont organiser des actions de sensibilisation, de dépistage, de calcul de risque, qui dans des supermarchés, qui dans des mairies, qui sur les marchés, qui dans des entreprises, pendant toute cette semaine, avec tout un tas de documents qui seront à disposition. Dans certains endroits, il y aura du dépistage, dans d'autres, il y aura des fines risques, et dans d'autres, il y aura des actions collectives de sportifs qui seront faites pour sensibiliser. C'est surtout une semaine de prévention et d'information pour dépister le risque de diabète.
0: Et pour en savoir plus, eh bien, il y a la Fédération française des diabétiques qu'on peut retrouver sur son site internet fédérationdesdiabétiques.org. Et puis également plusieurs lignes d'écoute téléphonique que vous proposez. Pour qui et pourquoi?
1: Alors, nous avons trois lignes d'écoute. Une ligne d'écoute générale de laquelle un salarié répond pour donner les questions d'ordre général. Une ligne d'écoute dite solidaire où ce sont des patients experts, c'est-à-dire des personnes diabétiques qui ont été formées à l'éducation thérapeutique et à l'écoute active, qui vont prendre des questions, qui vont essayer d'accompagner les gens qui ont des soucis, des problèmes de compréhension, des problèmes de traitement. On fait de l'accompagnement par téléphone. Et une troisième ligne d'écoute qui est juridique, et qui reçoit à peu près 1500 appels par an, qui peut accompagner les patients dans leurs problématiques juridiques qu'ils peuvent avoir, soit avec leur employeur, soit avec la sécurité sociale, soit avec le permis de conduire, enfin toutes les contraintes sociales qu'entraîne une maladie chronique et qui ont besoin d'un accompagnement social et juridique.
0: Voilà donc pour toutes ces précisions. Et puis je rappelle encore une fois votre site internet où vous retrouvez toutes ces informations, fédérationdesdiabétiques.org. En attendant, bien, tous à vélo pour ce mois de mai. C'est bon pour le diabète, à la fois pour mieux vivre avec, mais aussi pour l'éviter. En parlant de vélo, justement, docteur Thébault, vous en faites vous-même très régulièrement à l'extérieur?
1: Non, c'est un vélo d'appartement. Vous voyez, je pense justement passer au vélo électrique parce que dans Paris, j'ose pas.
0: Oui, voilà, je crois que vous n'êtes pas le seul à avoir ce genre de réticence non plus.
1: Je suis âgé, j'ai essayé une fois le Vélib et j'ai eu très peur. Oui. Voilà. Et dans ma campagne, il y a énormément de côtes et c'est très vallonné. Et justement, ce que je vous disais, c'est que le vélo non électrique, j'y arrive pas. Et donc, mes enfants ont acheté des vélos électriques et j'ai l'intention cet été de les essayer, justement.
0: Eh bien, on vous souhaite de bonnes vacances à vélo. Un grand merci, docteur Thébault, d'avoir été avec nous. Je rappelle que vous êtes le président de la Fédération française des diabétiques. Merci, docteur Thébault.
1: Merci à vous.
0: Et bien voilà, on est arrivé au terme de cette émission. Un numéro pas encore remboursé par la Sécurité sociale, mais réécoutable gratuitement sur notre site rcfnotredame.fr. Un grand merci à Pascal Gauthier, toujours le nez dans le guidon aux manettes de la régie technique. La semaine prochaine, on parlera de cigarettes. Qui fume encore en France? Le vapotage, bonne ou mauvaise idée pour la santé? Et puis surtout, comment l'écraser une bonne fois pour toutes? Des pistes avec notre invité à l'occasion de la journée mondiale sans tabac. En attendant, on va se quitter avec la citation du jour. Elle est signée du philosophe allemand Arthur Schopenhauer, point de santé si on ne se donne tous les jours suffisamment de mouvement. Alors, en avant-marche et à la semaine prochaine.

Vous étiez à l'écoute du magazine Portez-vous bien, présenté par Vincent Bellotti. On poursuit en musique jusqu'à minuit où nous retrouverons Jean-Claude et ses histoires en créole.

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1: Le programme de la nuit sur Radio Arc-en-Ciel, il est minuit. Nous retrouvons maintenant Jean-Claude avec Navé un foie. Je vous propose deux petites histoires en créole.
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3: 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Comment l'a fait la Terek de Moon? 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

L'histoire de Rufus, la tombe malade. L'histoire de Nicolas. Saint-histoire, Saint-Pierre Goscinny. L'histoire de Nicolas. Je t'y connais, Nicolas, le marmaille sur l'école. Nicolas, il raconte les mêmes sans histoire. Nous t'es en classe. Nous t'as préféré un problème, l'arithmétique. Un problème dur, dur même. N'avait un habitant, t'es Yvan Zeuf par ta, avec pommes de terre par kilo. Tout d'un coup, Rufus la lève son main. Rufus, c'est mon camarade, ça. Son papa, les agents de police. Que ça l'a fait, Rufus? La maîtresse l'a demandé. Mi peut sortir, maîtresse? L'a dit Rufus, moi, les malades. Arrive à où ici? L'a dit la maîtresse. Elle la met son main sur le front de Rufus. Ouais, on dirait on a la fièvre. Allez l'infirmerie, dit bonna donna ou l'aspirine. Rufus la partie l'infirmerie. Malgré son problème, t'es pas fini. Clotaire la trouve ça gaillard. Clotaire aussi mon camarade, malgré lui c'est le dernier de la classe. Clotaire la lève son main. Oui, Clotaire, la maîtresse l'a demandé. Maîtresse, moi elle est malade, l'a dit Clotaire. Clotaire, l'a dit la maîtresse, où va conjuguer? Mi doit pas faire semblant, moi les malades, pour pas faire mon problème arithmétique. Rien que l'indicatif sera déjà bien. Clotaire l'a pu dire rien. Quand la cloche l'a sonné, nous la retrouve Rufus dans la cour. Alors, Rufus, où la partie l'infirmerie, nous l'a demandé? Non, va, l'a dit Rufus, moi la cachette jusqu'à la récréation. Et à cause où n'est pas parti de l'infirmerie, Eude l'a demandé. Eude aussi, mon camarade, allait même plus costaud dans la classe. Moi, elle est pas fou, Rufus la répondre. Dernier coup, moi, la partie de l'infirmerie, je te la mettre l'alcool sur mon genou, la poaquer, midi pas où. Mais est-ce que vous les malades pour vraiment? Geoffroy l'a demandé. Geoffroy, c'est un bon camarade. Son papa, les riches, c'est pas comment. Geoffroy y achetait tout ça qu'il veut. « Où veut une calotte ?» l'a dit Rufus. « Envoyeux de calotte ?» l'a dit Geoffroy. Comme ça même, le râle est poussé, l'a commencé. Toute marmaille était bataille, sauf Alcès et Cagnan. Agnan t'est bataille pas, à cause d'être après repasse, sans leçon de grammaire. Et puis Agnan a de lunettes, et n'a point le droit de tapaler. Tant qu'Alcès l'était bataille pas, à cause il n'avait deux tartines pour finir avant la fin de la récré. Alsace, c'est le plus gros de la classe. C'est le plus gros de l'école. Alsace, il mange tout le temps. Son sac, là, pas un sac l'école, c'est un garde-manger. Là même, Monsieur Mouchardbon l'a déboulé. Monsieur Mouchardbon, c'est notre nouveau surveillant. M'y connaît pas son vrai nom, ni appelle à lui Mouchardbon, à cause son sourcil est épais et il est noir comme charbon. Et puis, il fait toujours zzzz. Rentre son dent. Pareil à une mouche charbon. Mouche charbon, il donne coup de main le bouillon. Notre vrai surveillant, c'est le bouillon. Ça n'a pas son vrai nom non plus. M'y connaît plus comment l'y appelle pour vraiment, mais nous, on y dit le bouillon, à cause l'y dit tout le temps. Marmaille, si zot y apprend pas zot leçon, si zot y fait pas zot devoir, quand va arriver l'examen, zot va boire bouillon. Alors, que ça l'a fait? Mouchardbon l'a demandé. Zot est encore en train de bataille? Ma mère zot tout en retenue pour jeudi prochain. Ça t'est dans le temps, l'avait point l'école le jeudi. Nous t'es travail lundi, mardi, mercredi. Nous t'es repose un coup le jeudi. Et nous t'es à travail vendredi et samedi matin. Un peu t'es travail même jusqu'à le samedi après-midi. À moi, non, l'a dit Rufus. Moi, les malades? Moi, l'a dit Geoffroy. « Où veut une calotte pour de bon ?» Rufus l'a demandé. « Silence !» Mouchardbon l'a crié. « Sinon ça, vous êtes tout ici à être malade. » Personne n'a pu dire rien. « Arrive à où ici, Rufus ?» l'a dit Mouchardbon. « Que ça ou nana ?»« Ben, moi, elle est plutôt faille, » Rufus l'a répondu. « Ou l'a dit votre papa, écoute maman ?»« Ben oui, moi l'a dit mon maman ce matin. »« Ben alors, pourquoi ça, elle la laisse à où aller l'école ?» À cause tous les matins, midi elle, moi les faille. Mais ce coup-ci, t'es vrai. Seulement, elle a calculé t'es un crack, comme les autres jours. Mouchardbon la guette un coup Rufus. Il a gratte son coco, comme si qu'il n'avait de poux dans son cheveu.
Il faut savoir l'infirmerie, mon garçon, a dit Mouche Charbon. Benavadana ou l'aspirine? Non, il risque pas, l'a dit Rufus. Comment ça, non, l'a dit Mouche Charbon. Si où les malades, où doit aller l'infirmerie? Et quand il dit un affaire, où doit obéir? Mouche Charbon l'attrape Rufus par le bras. Rufus la commence à crier. Non, non, misard pas l'infirmerie, misard pas l'infirmerie. Rufus la roule à terre. Monsieur tape palais, l'a dit Alceste, ou a palais les malades? Mais tape pas personne, moi, là, l'a dit Mouche Charbon. Tant qu'à où Alceste, je dis où sera en retenue. Ah, ça n'est pas croyable, a dit Alceste. Alors, moi, m'aller en retenue, à cause de l'espèce ticouillon, les malades? Ou veut une calotte, l'a dit Rufus? Ouais, m'y veut, Alceste a répondu. Allez, fous de tapin. Nous t'ai fait tellement des ordres. Ce coup-ci, c'est le bouillon qui l'a débarqué. Qu'est-ce que ça l'a fait? N'a un problème? Le bouillon l'a demandé. Tout cela à cause de Rufus les malades, l'a dit Eud. Malapad m'en a ou rien, l'a dit le bouillon. Pour la peine, je dis, où sera en retenue. Mouche Charbon l'a expliqué le bouillon. Rufus, t'es, il veut pas aller à l'infirmerie. Alceste l'a dit à moi, tape pas Rufus. Moi, là, jamais tape Rufus, moi. Ce bon de marma, il est insupportable. Insupportable. Insupportable. Mouche Charbon la répète 3 fois insupportable. Le bouillon la tire son mouchoir dans son poche pour essuyer son figure. L'été transpire. Le bouillon l'attrape le bras de Mouche Charbon, la ralali dans un coin. Je la cause ti doucement pour qu'il n'y entende pas. Mais moi, t'es plus près. Moi, l'a bien compris, ça que le bouillon l'a dit. « Ah, guette bien, collègue, ma monte à eau, comment il fait ?» Avec son doigt, le bouillon l'a fait signe Rufus. « Monsieur Rufus, vous venez avec moi à l'infirmerie et sans faire la grimace. Exécution. » Rufus la roule à terre, il a crié. « Non, non, jamais, misard pas l'infirmerie, jamais. »« Faut pas force à lui, » l'a dit Joachim. Le bouillon, t'es pas loin, pète en fleurs. Son figure, t'es rouge. Y a donne Joachim une retenue, et un aussi pour Mexan, à cause Mexan, t'es irri. Et il a crié. Tant qu'à au Rufus, direction l'infirmerie, tout de suite, il discute plus, là. Rufus l'a compris, t'es plus le moment pour faire l'intéressant. Il a dit, bon, d'accord, mais à condition... « Botna, ils mettent pas l'alcool sur mon genou. »« L'alcool ? Sur le genou ?» a dit le bouillon. « Pourquoi ça, où veut Botna, ils mettent l'alcool sur le genou ?»« Tracasse pas où. Personne ne sait pas mettre l'alcool sur le genou. »« Seulement, quand on sera guéri, mon garçon, où va n'y voir à moi ? Nous n'avons un compte pour régler notre dos. »« À cette heure, file à où l'infirmerie ?» Notre toute la suivre refuse pour aller à l'infirmerie. « Non, pas autre tout !» le bouillon l'a crié. « N'a rien que refus, il sert l'infirmerie. »« Il sert pas l'infirmerie pour jouer. » Et se manquer, notre camarade les contagieux. Nous l'a pu dire rien. Le bouillon l'a sonne la cloche pour nous rentrer en classe. Nous l'a vu refus, c'est que Mouche Charbon, t'es il sort l'infirmerie. Mouche Charbon la rouvre barreau. L'été ramène refus son case. Refus n'avait la chance. Après l'arithmétique, n'avait grammaire. Nous l'a pu, revu, refus avec Mouche Charbon pendant 1 semaine. Les deux l'avaient gagné la rougeole. 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

Merci d'écouter le programme de la nuit de Radio Arc-en-Ciel. Nous poursuivons avec le magazine Enquête de Sens, magazine des radios chrétiennes en France et Radio Notre-Dame, présenté par Marie-Ange Montesquieu. Une heure d'enquête sur le sens des choses dans ce monde si complexe, et Dieu sait qu'il en faut des clés pour comprendre ce drôle de siècle qu'est le nôtre.

0: quête de sens. Marie-Ange de Montesquieu.
1: Depuis quelques années, la consommation d'alcool en France ne cesse de reculer. Bonne nouvelle, me direz-vous. Oui, mais il y aurait dans le même temps de plus en plus de femmes aspirées dans le tunnel de l'addiction à l'alcool. Trop de pression, trop d'injonctions, de charges en tout genre. Boire seul avec un E,

0: si je ne me trompe pas, hein, c'était qui a été réédité tout fraîchement. Vous qui êtes quand même maintenant la fondatrice du cabinet de conseil en addictologie et à l'origine du mouvement Janvier Sobre, rien que cela, qu'êtes-vous devenue en quelques mots pour vous redécouvrir, chère Laurence Cottet ?
1: D'abord, merci Marie-Ange pour ces mots qui me touchent beaucoup. Je suis devenue une femme enfin heureuse, après des années de reconstruction. Parce que tomber aussi bas, et j'imagine qu'on reviendra sur mon parcours, pouvoir sortir du tunnel, pour reprendre le mot que vous avez utilisé, pouvoir sortir du tunnel de cette addiction alcool,
0: ouais.
1: Il faut énormément de temps. Et aujourd'hui, j'ai le plaisir de vous dire, Marie-Ange, ça y est, j'arrive au bout du bout, je suis enfin dans une abstinence heureuse.
0: Donc vous êtes prudente aussi, puisque vous n'employez pas le terme de guérison. Vous n'êtes pas guérie.
1: Personnellement aussi, je sens que je n'ai plus besoin de cet alcool pour être bien.
0: D'accord.
1: Par contre, je peux avoir de temps en temps des envies.
0: Ça vous traverse encore.
1: Bien sûr. Hein, ouais. À cette recherche du plaisir que j'ai pu avoir avec des bons vins ou des bons champagnes.
0: D'accord.
1: Sauf que, étant tombée dans la maladie, la seule solution pour s'en sortir, c'est l'abstinence.
0: Ouais. C'est la seule solution, il n'y en a pas d'autre.
1: Quand on a franchi la ligne rouge de la maladie, ce que j'ai fait donc depuis 20 ans,
0: ouais.
1: La seule solution, et c'est là où c'est hyper dur, et il faut être constamment vigilant, la seule solution, c'est plus une goutte d'alcool.
0: Ouais. Donc là, le gnagnagnari, c'est de la gnognotte, évidemment, quand on est touché par cette maladie qu'est l'alcoolisme.
1: Alors moi je le prononce à la française.
0: Oui, le janvier sobre.
1: Oui,
0: hein.
1: oui,
0: on est en France après tout.
1: Oui, et puis moi j'aime la France.
0: Voilà. Vous avez bien raison.
1: Voilà. Non. Et puis on est capable de créer des choses et c'est ce que j'ai fait avec le janvier sobre.
0: Soyons fiers.
1: Alors en fait le janvier sobre, vous savez, c'est une formidable opportunité pour des gens d'abord qui ont franchi cette ligne rouge et qui sont dans la maladie, de pouvoir se dire je suis pas seule dans ces soins. Il y a un mouvement janvier sobre. Il y a bien d'autres personnes qui ont la même maladie que moi, et donc ça va m'encourager à poursuivre mon parcours de soins.
0: Ouais,
1: et après, vous avez l'autre catégorie, dont vous faites sans doute partie, Marie-Ange, c'est-à-dire des gens, les 9 dixièmes des Français, qui n'ont pas forcément un problème avec l'alcool, mais qui, de temps en temps, sont sur des mauvaises habitudes de consommation,
0: si, c'est vrai.
1: Et qui sont dans les excès.
0: Oui.
1: Eh bien, le janvier sobre s'adresse également à ces personnes-là, et je leur propose, une fois par an, au mois de janvier, d'observer leur relation à l'alcool.
0: S'observer. Un mois pour s'observer, en fait. Ce serait plus exact.
1: Un mois pour se fixer un objectif.
0: Ouais.
1: Chacun est libre. Hein, moi, je ne suis pas du tout dans l'infantilisation. Ce n'est pas forcément zéro alcool pendant un mois. Ça peut être une diminution de sa consommation. Et on est au J+9 aujourd'hui. Bien sûr, j'anime et j'accompagne. Et je vois beaucoup de commentaires de personnes qui disent « Voilà, moi j'ai commencé... » Au 1er janvier, par contre, à l'épiphanie, j'ai bu une bolée de cidre. J'ai donc bien diminué parce que je n'ai pas bu avant ni après.
0: Ouais.
1: Les gens se fixent leur propre objectif. L'important, c'est d'observer sa relation à l'alcool, d'essayer de détecter s'il y a un problème ou si des mauvaises habitudes ont été mises en place, ne pas rester seul, pouvoir en parler et rester ensuite sur la sobriété.
0: Merci d'être là, Laurence Cottet. Nous sommes en ligne avec Nicolas Pallierne. Bonjour Nicolas.
2: Bonjour.
0: Ravi de vous entendre. Vous êtes
2: Merci à vous.
0: Êtes docteur en sociologie, chargé d'enseignement au laboratoire du Gresco à Poitiers. Vous avez soutenu une thèse à l'EHESS intitulée « Pour une sociologie de l'alcoolisme sous le prisme du genre ». Vous avez travaillé, hein, justement, vous avez pointé du doigt cette tendance à la hausse de l'alcoolisme au féminin. Alors, c'est vrai que le titre de l'émission du jour, c'est « Boire seul ». Alors, c'est vrai qu'on est tenté d'embrasser les deux sujets, la solitude et puis l'alcool au féminin, l'alcoolisme au féminin, si je puis dire. Il y a une corrélation, il y a quelque chose qui est fondamentalement lié entre les deux. Pour commencer, Nicolas Pallierne, selon vous, d'après vos études récentes.
2: Entre se boire solitaire et les femmes, notamment.
0: Oui.
2: Alors, c'est souvent ce qui ressort dans la littérature. Je pense que Laurence Cottet pourra certainement en reparler également. Ce qui ressort souvent, c'est cette image qui se

0: retrouve notamment dans les pratiques, que les femmes boivent plus souvent seules que les hommes, notamment j'entends les femmes qui peuvent être malades de l'alcool, comme les hommes qui peuvent être malades de l'alcool. Donc
1: D'accord.
0: ça, c'est effectivement quelque chose qui se retrouve. Par contre, moi, dans mes travaux, j'avais pu aussi interroger sur ce qu'il fallait entendre par ce boire solitaire. Parce qu'on va souvent retrouver aussi, en parallèle de ce boire solitaire, tout ce qu'on va appeler autour des pratiques de dissimulation, des pratiques de cachette autour de l'alcool.
1: Ouais. Oui, vous parlez même d'un boire caché. Voilà, c'est ça, hein, finalement. Alors, vous dites que chez les hommes, enfin, je me suis permise de vous lire dans le quotidien médecin. C'est ça, c'est le quotidien des médecins, en tout cas. J'ai pu, effectivement, vous décryptez un peu les différences. Vous essayez, en tout cas, hein, de décrypter les différences dans les tendances à boire quand on est un homme et quand on est une femme. Il y en a. Laurence Cottet, vous êtes d'accord avec cela, avec vos études à vous, vos recherches personnelles
2: Ah
1: sur ce
2: oui,
1: sujet?
2: et je salue donc Nicolas, j'ai oublié le nom, mais je vous appelle Nicolas.
1: Palierne.
2: Oui, et vraiment très contente que vous nous éclairiez par vos travaux. Moi, je confirme, hein, pour la femme qui va tomber dans la maladie, c'est vraiment la plupart du temps la solitude. Elle est bien jusqu'à 35 ans.
1: Vous faisiez la
2: J'étais
1: fête avec vos copains, dans les bars,
2: avec mon mari,
1: avec votre
2: mais
1: mari.
2: j'étais jamais ivre.
1: Ouais.
2: Hein, nous étions dans ce qu'on appelle l'alcoolisme mondain.
1: Mondain.
2: En groupe, on était dans le partage.
1: Ouais.
2: Par
1: Et
2: contre,
1: puis
2: je ne me
1: voilà.
2: souviens pas, la semaine, avoir ouvert une bouteille seule chez moi.
1: Ouais.
2: Bon. Par contre, à 35 ans, mon mari décède de façon violente, en quelques mois. Il meurt dans mes bras le 31 mars 1995 à 5 heures du matin. J'ai 35 ans. Et là, c'est la douleur indicible. Et Pierre m'avait laissé une cave de 300 belles bouteilles de vin.
1: Wow.
2: Et je vais toute seule, dans la solitude, dans la souffrance la plus extrême, les consommer en une année. Oui, en une année. Oui, je vois votre visage. Mais parce que
1: 300 bouteilles par jour, en
2: j'avais
1: fait.
2: déjà des mauvaises habitudes.
1: D'accord.
2: Donc elles se sont amplifiées en une année, seule, donc cette solitude suite à un drame, et à 36 ans, droit dans les yeux, Marie-Ange, j'ai franchi la ligne rouge, je suis dans la maladie. Je suis
1: Ouais.
2: dans le déni, par contre. Mais je suis dans la maladie.
1: Nicolas Palierne, je crois que vous écriviez récemment, enfin en tout cas je ne sais pas, vous allez nous dire hein, si j'ai bien compris ce que vous avez affirmé, mais que il y a quelque chose de plus assumé dans le fait tout court de boire, même encore aujourd'hui quand on est un homme. Il y a un côté viril à boire, même seul, d'une certaine façon, ce qui est complètement le contraire chez les femmes. Alors, attention, ce sont des tendances, mais c'est intéressant quand même d'analyser juste ce point-là.
0: Oui, vous avez raison. Il faut vraiment analyser les choses en termes de tendance. On va toujours retrouver, entre guillemets, des exceptions ou qu'il va falloir spécifier pour penser le cas des hommes et des femmes. Donc, il y a
1: Ouais.
0: une grande hétérogénéité, hein, y compris chez les hommes et chez les femmes. Mais on va toujours retrouver un lien traditionnellement, historiquement, beaucoup plus fort du côté de l'association entre l'alcool et les hommes, puisqu'on le retrouve encore dans les grandes données statistiques et épidémiologiques, hein, les hommes continuent toujours de boire plus souvent, de façon plus
1: Ouais.
0: importante que les femmes. Donc on retrouve vraiment cette dimension-là. Et par rapport à la thématique d'aujourd'hui qui est sur le boire solitaire,
1: Ouais.
0: on va retrouver, comme je disais tout à l'heure, une association plus forte entre ce boire solitaire par rapport aux femmes qui sont malades de l'alcool, mais certaines études épidémiologiques en population générale vont montrer que ce sont plutôt les hommes qui tendent à avoir plus fréquemment un boire solitaire en population générale.
1: D'accord. Ouais, ça c'est intéressant, effectivement. Ouais.
0: Comme vous le disiez, hein, c'est-à-dire qu'il peut y avoir un affichage qui ne soit pas forcément vécu directement dans la honte et la culpabilité du côté des hommes,
1: Ouais.
0: alors que chez les femmes, ces sentiments-là vont être beaucoup plus prégnants.
1: Ouais, et c'est pour ça qu'on en parle de plus en plus, puisque vous savez que on voit de plus en plus de tabous comme ça. Et c'est heureux se lever. Et Laurence Cottet, vous aviez derrière cette porte, vous m'avez, il y a quelques instants, avoué que vous étiez peut-être la première, hein, à avoir levé ce tabou il y a en 2000, en 2015,
2: 2014,
1: 2014,
2: 2014,
1: avec
2: oui.
1: ce livre, ce témoignage.
2: Oui,
1: D'ailleurs,
2: oui,
1: voilà, c'était
2: oui.
1: assez étonnant de vous entendre
2: Et vous
1: là-dessus.
2: savez pourquoi je l'ai fait d'ailleurs? Il n'y a
1: Pourquoi?
2: pas de hasard en fait dans la vie et en tout cas dans mon parcours. Je venais de perdre ma petite sœur qui met fin à ses jours suite. Elle avait un problème d'alcool. Elle a 42 ans. Moi, je prends une deuxième douleur en pleine figure.

0: Et là, j'ai un choix. Ou je repicole, et à mon avis, j'allais vers la mort, ou je réagis. Et j'ai senti ce besoin comme un petit moteur d'écrire ce livre, que j'ai écrit très rapidement. Donc
1: Ouais,
0: non, j'ai
1: d'accord.
0: arrêté. Et tout de suite, compte tenu de la force du témoignage dans ce livre, et également d'une méthode, on aura peut-être le temps
1: Ouais,
0: d'en
1: la
0: parler.
1: méthode H3D.
0: Exactement, tout est dans le livre. Et en l'écrivant, d'ailleurs, ma petite sœur arrivait en flash chaque fois. Et elle me disait, continue, continue. J'étais dans une douleur épouvantable. Ce livre sort. J'ai une chance terrible aussi de trouver un éditeur, parce qu'à 50 ans, c'est quand même pas évident, quand vous n'êtes pas connu, qui plus est alcoolique, de trouver un éditeur. Et finalement, une femme va me faire confiance. Ce livre sort. Et là, je suis invitée sur une belle chaîne nationale, et je sens le besoin de, à visage découvert, témoigner. Et je le fais notamment pour ma petite sœur et
1: Ouais.
0: pour toutes ces femmes que je découvre très rapidement, parce qu'elles viennent vers moi en message privé et qui me demandent de l'aide.
1: Justement, Laurence, comment ça commence? Que vous racontent au fond ces femmes depuis 10, 15 ans maintenant? Quel
0: Souvent,
1: élément déclencheur? Souvent, on parle d'abus sexuels dans l'enfance et tout ça. Est-ce que
0: oui.
1: c'est vrai?
0: Il y a plusieurs causes.
1: Allez-y.
0: Il y a plusieurs causes. C'est souvent un drame. Un drame. Alors, les drames peuvent être la mort d'un enfant,
1: D'accord.
0: ou un divorce, elle se retrouve seule, ou de la maltraitance psychique et physique dans l'enfance et l'adolescence, dont les incestes, les abus sexuels, les agressions sexuelles. Et c'est exactement mon parcours.
1: Wow.
0: Et c'est d'ailleurs grâce, je reviens à ma petite sœur, qui, avant de partir, laisse un témoignage. Et dans ce témoignage, elle explique pourquoi elle prend cette décision. Elle parle d'une faille, d'une très grande faille, d'une souffrance, d'une celle qu'est de l'enfance. Et c'est là où, moi, toutes les images me reviennent. Et je dé...
1: Seulement à ce moment-là.
0: Oui. C'est ce qu'on appelle, alors, on m'a expliqué tout ça après médicalement et psychologiquement, c'est ce qu'on appelle la mémoire traumatique, qui vous permet...
1: L'amnésie, une sorte d'amnésie
0: Ça vous permet de
1: passagère.
0: supporter l'insupportable. Et pour revenir au sujet,
1: Oui.
0: l'alcool m'aidait à supporter l'insupportable, à supporter ce mal-être que je n'arrivais pas à verbaliser parce que je ne l'avais pas conscientisé. Il était dans l'amnésie de la mémoire. Donc vous voyez comme c'est beau ce parcours. Ma petite sœur me sauve. Et aujourd'hui, grâce à des émissions comme la vôtre, Marie-Ange, eh bien, d'autres femmes arriveront à s'identifier sur les causes qui font que elles sont tombées dans la maladie ou elles sont dans les excès d'alcool.
1: Ouais. Les excès peuvent commencer à plusieurs et se terminer seuls. C'est souvent un peu comme ça que ça se passe. Vous dites dans votre livre, il me semble au départ, ça commence à des after work, des choses comme ça. Alors depuis le Covid, il y en a, j'ai l'impression qu'on en parle moins des after work, mais peut-être que c'est revenu, j'en sais rien. Mais peut-être on va demander au sociologue ce qu'il en pense, Nicolas Palierne. Comment ça se passe en fait, le passage du collectif à la solitude? Est-ce que c'est forcément lié? Est-ce qu'il y a une succession? Ou ça dépend? Où est la tendance là-dedans?
2: Je vais prendre la dernière option, ça dépend. On a évoqué, Laurence Coitel l'a très bien rappelé, on a pu parler longtemps d'alcoolisme mondain. Je pense que ça dépend toujours de ce qu'on entend par le type d'entrée par rapport à l'alcoolisation. Les alcoolisations, souvent, en tout cas dans nos sociétés où l'alcool est quand même encore très présent dans la plupart de nos relations sociales, donc on va souvent plutôt entrer collectivement de façon assez socialisée dans l'alcool. Hein, on rentre pas forcément directement avec un usage problématique ou en tout
1: D'accord.
2: cas avec une motivation qui serait problématique dans l'usage de l'alcool. Ça peut arriver sur certains cas, Laurence également l'a rappelé, hein, pour des personnes qui ont pu vivre des traumatismes importants. Mais généralement, pour la grande majorité des personnes, fort heureusement, c'est pas cette entrée-là. Donc, on va plutôt avoir un passage plutôt collectif, et cela est peut-être d'autant plus marqué du côté des hommes qui se cachent encore sous disons ces
1: Le vernis.
2: arguments collectifs, sociaux, traditionnels, qui pour eux aussi beaucoup plus difficile après pour surmonter ce déni-là en essayant de penser un rapport plus personnel avec l'alcool. Alors que les femmes que j'avais pu moi interroger avait plus de, entre guillemets, je dirais pas facilité, parce qu'il y a aussi beaucoup, beaucoup de choses derrière tout ça, mais en tout cas, avançaient plus rapidement la souffrance qu'elles avaient dans leur rapport à l'alcool, alors que les hommes étaient encore longtemps dans ce forme de déni-là. Donc, on va avoir des parcours qui vont sur un usage plutôt collectif, et ensuite, quand on rentre dans la maladie, plutôt des situations où effectivement on va être seul. Et la difficulté de pourpenser cette solitude-là, c'est qu'on n'a pas forcément besoin de se retrouver physiquement seul pour éprouver un sentiment de solitude. Les personnes, une fois qu'elles sont rentrées dans cette maladie, peuvent vraiment souffrir d'un sentiment de solitude énorme, quand bien même elles peuvent encore être entourées d'autres personnes, voire d'autres personnes
1: Ah,
2: consommatrices.
1: ça, c'est très intéressant, ce point de vue, être seul dans la foule et puis se presque se parfois se cacher. On avait eu le témoignage d'Hélène, hein, qui était venue, qui est maintenant péridante, hein, qui est pareil en rémission. Laurence Côté, ça vous parle ce que vient d'évoquer
0: Oui, tout à fait.
1: Olivier?
0: Tout à fait.
1: Nicolas, pardon.
0: Oui, tout à fait. Personnellement, c'est vraiment aussi, bon, certes, il y a plusieurs causes derrière le masque alcool, mais il n'empêche que c'est vraiment dans le collectif que je démarre mes alcoolisations.
1: D'accord.
0: Hein? Ah oui, tout à fait. Le groupe d'amis vers 15 ans, où on boit beaucoup trop, il n'y a pas de limite, il n'y a pas eu d'éducation à bien boire de l'alcool. Moi, je suis de la génération de Romy Schneider et Alain Delon, hein? La clope d'un côté, le verre de whisky de l'autre.
1: Ouais.
0: Rien n'était dit.
1: C'est vrai.
0: Hein? Donc, on est dans le collectif, on fait la fête, l'alcool coule à flot, à 5 heures du matin, on est la tête dans le seau, et on recommence
1: Ouais.
0: le vendredi, le samedi et le dimanche, pas la semaine. Après, ça a été les études universitaires, donc toujours dans le collectif, les étudiants, les bizutages, etc. Après, donc, je me marie, là j'ai raconté, hein, on est dans l'alcoolisme mondain, mais il n'y a pas d'excès. Et après, le drame à 35 ans. Donc c'est là où, mais je vais continuer à boire dans le collectif. Hein. Moi, je vais continuer à boire dans le collectif de 35 à 40 ans. À 40 ans, je ne suis plus dans le déni. C'est-à-dire que là, en lisant un livre, témoignage, la description de cet homme qui se décrit est telle que je me retrouve.
1: Qu'est-ce que c'était comme livre?
0: C'est le livre du docteur, alors je crois que c'est Olivier Amenzin. Il est décédé depuis, et je crois que c'est le dernier pour la route. Hein.
1: Oui, qui a été adapté en film, hein,
0: Oui,
1: d'ailleurs.
0: mais il est décédé. Hein? Il est décédé. Bon. Donc là, je suis plus dans, je sors du déni. Et parallèlement, enfin, mon alcoolisme m'a pas empêché de faire une belle carrière professionnelle.
1: Ouais.
0: Par contre, ça commence à jaser dans l'environnement professionnel.
1: Oui, vous étiez brillante, vous étiez donc ingénieur en BTP, non pas ingénieur, mais
0: Directeur de risque
1: directeur de
0: dans des
1: risque.
0: grands groupes, le BTP, malheureusement un secteur professionnel où l'alcool est bien présent et coule à flot
1: Sorte de
0: toute
1: raison.
0: occasion. Donc cet alcool est là. Et là, je me souviens que ma secrétaire, ma propre secrétaire, me dit, Madame Côté, vous savez, un tel dit quand même que vous buvez un peu trop. Donc je ne suis pas bête. Et moi, je me dis, oh flûte alors, ça y est, j'ai été repérée. Bon.
1: C'est la
0: Donc,
1: honte, là. Là, c'est
0: non,
1: un peu
0: non,
1: la honte.
0: non,
1: Même
0: non,
1: pas.
0: non, non, la panique plutôt.
1: D'accord.
0: Non, pas encore la honte, non, non, mais la panique en me disant, tout va bien, Laurence, c'est pas grave. Dorénavant, en public, eh ben,
1: Fais
0: tu
1: attention.
0: essaies, voilà. Et par contre, tu trouveras bien une stratégie pour continuer. Donc, à 40 ans, ma stratégie, c'est en public 3-4 coupes de champagne, ce qui est quand même énorme. Mais je tiens très,
1: C'est
0: très
1: énorme,
0: bien.
1: 3-4 coupes de champagne, ouais.
0: Oui, mais de toutes les façons, c'est sidérant ce que l'on peut encaisser jusqu'au jour où le corps vous lâche, et peut-être qu'on reviendra sur cette
1: Ouais.
0: chute épouvantable. Mais donc, à 40 ans, donc en public, je fais attention, et après, bah, je termine chez moi, seule, et on revient sur le thème de votre émission, je deviens une alcoolique solitaire qui consomme chez elle. Pourquoi chez elle? D'abord parce que comme ça, elle n'a pas le regard de la société qui est hyper plombant quand c'est une femme. Et deuxièmement, et ça, je vais avoir l'honnêteté de le dire, c'est que moi, j'ai personne qui va me dire, Laurence, tu bois trop.
1: Ouais.
0: On me fout la paix. Mais vous vous rendez compte le raisonnement que
1: C'est
0: j'ai?
1: hallucinant.
0: Oui. Et donc, ce rythme-là, je vais le tenir jusqu'à 48 ans. Là, effectivement, je commence à avoir honte de ce que je suis devenue. Je ne suis devenue un déchet, un
1: D'accord.
0: détritus. Et là, je ne bois plus pour le plaisir, je bois pour oublier la honte que j'ai de boire. C'est la petite phrase de l'alcoolique dans Le Petit Prince de Saint-Exupéry. Et arrivera la date fatidique, le 24 janvier 2009.
1: Oui.
0: Vous savez?
1: Bah là, c'est le jour où vous avez carrément arrêté, tout arrêté,
0: Oui, mais
1: c'est ça?
0: pourquoi?
1: Ah ben ça, je ne sais. Ben c'est vous qui allez nous le dire.
0: Eh ben, c'est épouvantable. Je m'effondre, ivre morte, à la cérémonie des vœux, devant 650 cadres supérieurs. Il y avait très peu de femmes.
1: J'avais oublié ce...
0: bah oui, mais moi, je
1: cette date je... fatidique.
0: Bah oui, mais c'est épouvantable à vivre sur ouais. le moment. Je ne sais pas me relever, etc. C'est la honte, je perds ma dignité. Là, tout y est, quoi. Dans notre langage à nous, de malade alcoolique, on appelle ça toucher le fond. On ne peut pas tomber plus bas.
1: Et c'est souvent à cette occasion-là qu'on se réveille, finalement.
0: Hein, on appelle ça le déclic.
1: Le déclic.
0: Exactement. Le ouais. déclic se produit, mais il va se produire le lendemain.
1: Parfois, il n'y a pas de déclic aussi.
0: Après,
1: on va en parler,
0: après je vous expliquerai ouais. le deuxième plus beau déclic pour moi.
1: D'accord.
0: Mais il n'empêche que, et je terminerai par là, c'est le plus beau jour de ma vie. Vous savez pourquoi ?
1: Non.
0: Ma maladie, mon état, est mis en lumière. On ne peut plus passer à côté, parce que j'apprendrai que tout le monde était au courant. Bien sûr, on va me licencier. Ce n'est pas le plus grave. À la limite, tant mieux, j'ai plus de pression, notamment professionnelle. Mais quand j'apprends par le DRH, Madame Côté, de toutes les façons, votre problème d'alcool, ce n'est pas notre problème, on se sépare de vous, là, je deviens hyper triste dans un premier temps et après très en colère.
1: Wow.
0: Quand on repère quelqu'un qui a un problème d'alcool, on ne fait pas tout pour le mettre par terre. On lui tend la main.
1: N'empêche que ça vous a quand même poussé à...
0: Alors oui, alors...
1: Remonter à la surface.
0: Oui, alors je vais tout de suite vous dire ce qui m'a...
1: Après la pub ?
0: Oui, après la pub.
1: À tout de suite, sinon je vais me faire gronder.
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1: Boire seul laisse la porte ouverte à l'alcoolisme. Si vous nous rejoignez maintenant, sachez que effectivement, hein, grosso modo, la consommation d'alcool en France ne cesse de reculer. Mais il y a une tendance, c'est l'alcoolisme au féminin, l'addiction à l'alcool chez les femmes. Et bien souvent, effectivement, boire seul, on l'a vu, on a commencé à le voir à travers le témoignage notamment de Laurence Côté, c'est la porte ouverte à l'alcoolisme. Laurence Côté est avec nous, elle qui a inventé le janvier sobre hein, dans lequel nous sommes, qui a écrit il y a quelque temps un livre qui a été réédité, Non, j'ai arrêté, trouver un chemin de sortie face à l'alcool avec la méthode H3D qui était parue chez Duno, qui est sortie en poche. Et puis, nous sommes en ligne avec Nicolas Palière, un docteur en sociologie, spécialisé dans la sociologie de l'alcoolisme sous le prisme du genre. Il a notamment étudié les entrées en soins résidentiels de femmes et d'hommes ayant un trouble sévère hein, de l'usage de l'alcool. Les usages sociaux de l'alcool n'ont pas de secret pour lui. Et effectivement, c'est quand même passionnant, si je puis dire. En tout cas, c'est important et même indispensable de vous entendre tous les deux, puisque nous rentrons un peu dans la nuance aujourd'hui avec vous deux, et c'est ça qui nous intéresse. C'est pas les autres, c'est pas toujours les autres, c'est pas toujours des caricatures. On imagine l'alcoolisme d'antan. Non, c'est beaucoup plus subtil, c'est souvent caché. Juste avant que nous revenions à notre conversation, à notre échange, Laurence Côté, à partir de votre témoignage, qui est le cœur de notre sujet du jour, si je puis dire. Vous écrivez, je crois, Nicolas Palière, à un moment donné dans votre article, hein, toujours à découvrir dans le quotidien médecin, la stigmatisation rend la demande d'aide plus complexe chez certaines femmes, pour les mères notamment, dites-vous, un frein puissant s'ajoute. La peur d'être jugée comme une mauvaise mère, de perdre la garde, à cela s'ajoute chez les médecins un biais professionnel, l'addiction à l'alcool, par sa figure masculine dominante et parfois moins bien repérée chez les femmes, alors qu'à consommation égale, les risques sanitaires sont accrus. Il y a effectivement, on a parlé tout à l'heure des différences de genre, on l'a évoqué avec vous, c'est votre sujet, Nicolas Payerne. C'est vrai que ça touche, on ne l'a pas dit, mais ça touche tout le monde, y compris, par exemple, vous me disiez, Laurence Côté à antenne, des femmes avocates, des femmes médecins, des femmes chirurgiens, des femmes qui ont beaucoup de pouvoir, on n'imagine pas une seconde. Et c'est curieux, parce que vous, on vous a cramé, si je puis dire, Laurence.
0: Ah oui,
1: c'est ça qui est étonnant. Nicolas Palliand, ce n'est pas toujours le cas, j'ai l'impression. Qu'en pensez-vous ?
2: Non, parce qu'il y a toujours un poids à la fois des pratiques qui sont héritières du passé et qui, comme on le disait tout à l'heure, hein, qui ont toujours beaucoup plus associé les hommes avec l'alcool, ouais. Ce qui fait que ça a eu tendance à invisibiliser les femmes qui étaient en difficulté avec l'alcool.
1: D'accord.
2: Parce qu'on a avant tout pensé cette pathologie-là comme une pathologie d'homme. Ce qui fait que, y compris dans la maladie, bah, on estime que les femmes qui boivent, bah, elles ne sont pas vraiment à leur place. Elles n'auraient pas dû développer cette pathologie-là et on témoigne beaucoup moins de compréhension à leur endroit, quand bien même, en réalité, elles pourraient en avoir, j'ai envie de dire, le double. Laurence l'a rappelé tout à l'heure, y compris à travers son propre parcours personnel. On le sait, il y a énormément, les femmes sont toujours beaucoup plus sujettes à subir des formes de violence, des violences psychologiques, des violences sexuelles, des violences physiques, et particulièrement durant l'enfance, l'adolescence. Donc il y a un petit peu un double effet cyclique et finalement une certaine double peine. C'est que non seulement elles sont victimes de ces violences-là, certaines femmes, pour survivre à leur traumatisme, vont se tourner vers l'alcool, et en plus, on va les juger plus fortement sur le fait qu'elle puisse utiliser l'alcool pour essayer de vivre avec cette souffrance-là. Et c'est ce que j'appelle un petit peu cette double peine-là. Elles ne sont pas à leur place parce qu'elles n'ont pas choisi, entre guillemets, la bonne pathologie. Et en plus, on va occulter le fait qu'elles ont finalement subi des formes de violence qui reflètent plus largement un certain ordre social qui privilégie toujours les hommes.
1: Ouais, c'est intéressant. Laurence, vous me disiez que c'est vous qui m'avez dit, pardon, hein, je me suis cité avant que vous le fassiez, vous accompagnez des femmes voilà, qui ont des belles carrières, qui ont des postes à responsabilité. Ça paraît dingue, de prime abord.
0: Oui, parce étonnant. On croit toujours que c'est une femme d'un milieu populaire.
1: Voilà.
0: Mais pas du tout. Moi, les femmes aujourd'hui que j'accompagne sont des femmes, comme vous dites, qui ont des belles carrières et qui ont encore leur poste.
1: Comment sont-elles déjà ? Je comprends pas.
0: Mais d'abord, quand elles viennent, parce que je suis patiente experte maintenant, donc d'accord, elles viennent dans mes ateliers thérapeutiques, dans mes groupes de parole, elles viennent parce qu'elles pressentent le bout du bout. Elles ne sont pas forcément prêtes à arrêter de boire de l'alcool parce que, et Nicolas l'a rappelé, il y a souvent une ou plusieurs raisons qui font qu'elles boivent pour supporter l'insupportable. Donc c'est là-dessus qu'il faut travailler. Il ne faut pas leur retirer tout de suite l'alcool. C'est violent, vous savez, de dire à quelqu'un plus d'alcool.
1: Ouais.
0: Hein, c'est comme, de toute façon, si vous le dites comme ça lors d'une consultation, vous êtes sûr que la personne, vous ne la reverrez pas à la deuxième consultation. Ouais. Donc ces femmes arrivent timidement dans mes ateliers thérapeutiques qui se font en visioconférence. Elles n'allument pas forcément leur caméra et ce n'est pas obligatoire. Elles viennent parfois juste pour écouter. Et en off, moi, je sais qui elles sont et je connais leur poste. Et c'est parfois des hauts fonctionnaires de ministères, des choses comme ça.
1: Wow.
0: Et c'est là où on ouvre les yeux et les chiffres sont là. Les femmes qui boivent ont souvent un niveau intellectuel beaucoup plus supérieur que les hommes qui boivent.
1: Mais comment ça se fait ? Où ça s'explique ?
0: Nicolas l'a rappelé.
1: Ouais.
0: Hein, c'est-à-dire, d'abord, c'est presque notre faute. Si on boit, parce que la femme doit être forte, elle porte l'enfant, elle porte le ménage, etc. Donc, on n'ose pas en parler, alors que l'alcool soit nous aide à supporter des traumatismes, soit nous aide à supporter la charge mentale qui est très lourde. Et donc, au final, on fait tout ça en cachette, même parfois dans le dos du mari ou dans le dos des enfants, jusqu'au jour où arrive le pas de côté de trop, et je l'évoquais en ce qui m'a concerné, hein, mon parcours à moi, parce que de toutes les façons, un jour ou l'autre, le corps, il vous lâche, il n'en peut plus,
1: ouais,
0: compte tenu des quantités absorbées, etc. Et c'est tout le sens de mon témoignage, c'est de dire, n'attendez pas ce pas de côté de trop, hein. Vous n'avez pas à avoir honte, on parle d'une maladie, certes, on en parle plus quand on est un homme, mais aujourd'hui, on est en train de casser un tabou. Vous êtes une femme, et vous avez le droit également d'être accompagnée pour vous en sortir, et je pense qu'on avance à grands pas en ce moment.
1: Ouais. Et d'ailleurs, à ce niveau-là, parce qu'il faut quand même qu'on en parle à un moment de l'émission, même si on a encore un peu de temps, les amis, Nicolas Pallian, il y a des signaux que vous évoquez. Quels signaux peuvent alerter ? Et à ce moment-là, les rôles des médecins, en particulier le rôle des médecins généralistes, n'est pas à négliger, au fond.
2: Non, parce que ça reste toujours un premier interlocuteur. La difficulté, c'est aussi que les professionnels puissent interroger de façon simple et relativement banale, ouais, la consommation d'alcool auprès de toute leur patientèle.
1: D'accord.
2: Que la consommation d'alcool soit un sujet, comme
1: ouais.
2: on évoquerait le plus largement l'activité physique, la consommation de tabac,
1: ouais.
2: la
1: nourriture,
2: l'alimentation,
1: l'alimentation,
2: tout à fait. Et de justement de ne pas reproduire ce tabou-là en n'en parlant pas tout simplement.
1: Ouais. Ça, c'est important. Et on va justement, on va rentrer dans les méandres, si je puis dire, de votre esprit, de votre cerveau à l'époque, si je puis dire, Laurence Cottet, d'alcoolique. Comment se passe, je vous en ai parlé quand nous sommes séparés quelques instants, le switch, c'est-à-dire le passage, vous rentrez du boulot, vous rentrez de cette fameuse soirée, vous avez bu deux coupes ou trois coupes de champagne max. Vous rentrez chez vous, qu'est-ce qui se passe dans votre tête? Est-ce que vous vous rappelez exactement dans l'état d'esprit dans lequel vous pensez à votre bouteille? Vous pensez à quoi?
0: Bien sûr. D'abord, ce n'est pas deux, trois coupes de champagne. Vous êtes trop gentil avec moi. C'est au moins trois, quatre.
1: D'accord.
0: D'accord. En public.
1: Bon.
0: On arrive à un stade où, de toutes les façons, c'est ce qu'on appelle le phénomène d'accoutumance. On est capable d'encaisser une grosse quantité tout en donnant le change.
1: D'accord. Parce qu'il y a une
0: accoutumance.
1: Une accoutumance. Une
0: accoutumance.
1: Qu'on résiste mieux. Au...
0: Voilà. C'est exactement le même système pour quel que soit. La drogue,
1: hein,
0: il vous en faudra toujours de plus
1: oui.
0: en plus pour retrouver ce plaisir hein, qui était le vôtre la première fois où vous avez consommé. Donc moi, l'alcool, en public, c'est 3-4 coupes. Après, je pars, je suis suffisamment lucide pour ne jamais prendre ma voiture de fonction, je me fais ramener en taxi. Vous allez voir les détails, j'arrive chez moi, je suis seule.
1: Vous êtes dans le contrôle pour l'instant.
0: Ah, complètement.
1: D'accord.
0: Complètement et dans, on va dire, je n'ai pas forcément non plus conscience des risques. Hein. Donc j'arrive chez moi, je suis veuve, mais à la limite ça m'arrange, je l'ai dit au début, il n'y a personne pour me fixer une limite. Et là très sincèrement, quand vous êtes arrivé à ce stade, c'est-à-dire vous êtes dans la maladie, la seule obsession de toute la journée, c'est l'alcool. C'est avoir la dose d'alcool qui vous permet de ne jamais être en manque, de ne jamais souffrir d'un manque de cette drogue. Et surtout... de ne pas voir votre corps qui vous trahit parce que vous êtes en manque. Exemple, si à l'époque, j'étais encore alcoolique, devant vous, Marie-Ange, il est 11h30 à peu près, je serais venue, j'aurais déjà consommé la moitié d'une bouteille de vodka.
1: D'accord.
0: Pour être sûre de ne pas avoir ses mains qui tremblent, des sueurs, etc., et pour vous donner le change.
1: D'accord. Hein.
0: Donc, tout s'organise autour de cet alcool. Donc, j'arrive chez moi, mais je suis heureuse, je vais enfin pouvoir boire tout mon sou. Et donc, je pars sur, à la fin, on était toujours au quotidien, donc sur la journée, entre 2,5 bouteilles et 3 bouteilles de vin ou de champagne.
1: Vous arriviez chez vous, vous faisiez quoi? C'était quoi le rituel?
0: J'ouvrais le frigo.
1: La première chose que vous faisiez, c'est que vous déposiez vos clés et vous alliez au frigo.
0: Exactement. Mmh. Avec une boule d'angoisse, mais qui était encore du plaisir. J'allais assouvir mon addiction.
1: Une angoisse de quoi?
0: Bah, vous savez, après, il faut se projeter au réveil. C'est-à-dire, moi, je tombe ivre-morte. Donc, j'arrive chez moi vers 19h. Je tombe ivre-morte. Et ça va durer 8 années, ça. À 21h. À minuit, je me réveille hyper angoissée. En me disant, ça y est, alors que ce matin, tu avais dit que tu buvais pas, t'as encore bu. Et hyper angoissée de voir mon téléphone, mon BlackBerry de l'époque, avec des réunions que j'ai loupées, des appels téléphoniques que j'ai eus, et je suis incapable de me souvenir des propos que j'ai pu tenir. Vous savez, ça n'est plus une vie. Et le lendemain, il faut redémarrer, repartir à 7h du matin,
1: et ça
0: être
1: va
0: à 8h au bureau.
1: Le matin,
0: oui,
1: curieusement, ça va.
0: Oui, alors pourquoi? Parce qu'à minuit, je prends un Xanax, donc un anxiolytique.
1: Ah oui, d'accord. Hein,
0: peut-être même un Stilnox, pour essayer de dormir 3-4 heures, un somnifère. Mmh. Et après, douche chaude à 7 heures. À 8 heures, je suis au bureau avec un visage plus ou moins refait, maquillé à outrance, etc. Vous savez, de toutes les façons, à la fin, le corps vous trahit.
1: Bah oui.
0: Et c'est là où je reviens à ma colère. Tous les collègues savaient. Tous les autres directeurs.
1: Et les femmes donc, que vous accompagnez, elles se font griller aussi, pardon pour le
0: terme.
1: Ah
0: oui, d'abord quand elles arrivent, bah moi je le vois sur le visage.
1: Ah oui, ça se voit, elles sont très marquées, etc.
0: Mais elles connaissent, vous savez, je témoigne énormément. Et je fais exprès de donner ce type de détails, parce que les femmes, ça va les déculpabiliser. elles vont s'identifier et elles vont dire voilà, eh ben maintenant je vais pouvoir aller dans l'association de Madame Côté, les bénévoles vont pouvoir m'aider, etc. Je vais pouvoir aller m'en parler. Tout à l'heure, Nicolas parlait du généralisme, mais il ne faut pas oublier non plus le rôle de la gynécologue pour une femme.
1: Oui, parce que c'est vrai que le coup de la mauvaise mère, c'est épouvantable. Parce que vous vous rendez compte, vis-à-vis de tout le monde, y compris de la société et de ses propres enfants, quoi.
0: Oui,
1: c'est horrible, en fait.
0: Oui, alors maintenant, je me mets aussi à la place de l'entourage. L'entourage souffre énormément.
1: Ils ne savent pas quoi faire, les autres.
0: Oui, et l'entourage est en détresse. Parce que d'abord, la personne alcoolique écoute peu l'entourage.
1: Oui.
0: Très peu. Ce que l'on écoute, c'est un tiers. On écoute souvent un ancien malade alcoolique. Là, la parole porte énormément parce qu'on donne de l'espoir.
1: Qu'est-ce qui fait qu'on... Alors ça, je vous posais la question après, Laurence, mais Nicolas Palierne, qu'il y en a qui restent, malheureusement, pour qui ça se termine mal, qui ne choisissent pas de rebondir, enfin, qui ne décident pas de s'en sortir, je ne sais pas comment le dire, adroitement. Je dirais l'impression d'être maladroite en disant « décider ». Je ne sais pas. Est-ce que c'est une question de volonté, de décision, d'entourage, de chance ? Je ne sais pas, Nicolas Palierne. Dans ces cas-là, là-dedans.
2: Je suis désolé, j'ai un petit technique, j'ai été coupé, j'ai pas entendu la fin des
1: propos. Qu'est-ce qui explique que certaines femmes, par exemple, ou certains alcooliques qui sont seuls, s'en sortent et pas d'autres, veulent démarrer un chemin de guérison, de sobriété, et pas d'autres. D'autres n'y parviennent pas. Est-ce que c'est une question, je vous disais, de chance, d'entourage, de culture, d'histoire familiale, de quoi exactement est-ce
2: le sujet ? Pour reprendre, c'est pas seulement une question de volonté. On a souvent cette image-là.
1: Ouais, c'est vrai.
2: Il suffirait simplement de vouloir. Non. Laurence pourra largement compléter. Hein. C'est pas on peut pas partir sur cette idée. En plus, ça culpabilise d'autant plus les personnes alors qu'elles sont déjà dans des mécanismes de culpabilité, de honte qui sont déjà tellement forts et qui, au contraire, les invitent à reconsommer.
1: Ouais.
2: Laurence a évoqué plusieurs termes. On retrouve un petit peu aussi toutes ces notions-là, notamment dans ce que j'appellerais la philosophie des alcooliques anonymes, hein, toucher le fond, le déclic. Moi, ce que j'avais pu observer par rapport aux personnes que j'avais pu interroger, c'est souvent ce que j'appellerais un peu un processus de subjectivation, c'est-à-dire il faut que ça fasse sens pour la personne. Et pour que ça fasse sens pour la personne, ce sens-là, il va se construire socialement avec l'entourage. Laurence l'a très bien rappelé, on parle souvent du déni des personnes qui consomment. Il faut aussi parler du déni de l'entourage. Laurence l'a redit, tout le monde savait autour de moi, mais personne ne savait exactement comment m'adresser la parole, comment me le dire. Donc, il faut aussi pouvoir justement ouvrir cet espace de parole. On est en défi de janvier ou en janvier-décembre. Il me semble que c'est important pour que socialement, collectivement, on puisse justement mettre sur la table le sujet de l'alcool et non pas, là encore, je reprends les propos de Laurence, que le problème d'alcool ne soit pas notre problème, qui renvoie toujours à individualiser la question et à considérer que c'est une pathologie que la personne doit porter elle-même et non pas qu'on doit la porter collectivement.
1: Oui, intéressant. Laurence Côté, s'il fallait répondre à ma question pour le coup de votre côté, comment l'expliquer ?
0: Nicolas vient de le dire, hein, c'est pas du tout une question de volonté. Vous savez, je suis quelqu'un d'hyper volontaire. Et d'ailleurs, on ne m'a jamais critiqué sur le plan professionnel, jamais. Par contre, j'étais incapable d'arrêter de boire seule. Non, non, tous les matins, je mettais des post-it partout. Tu arrêtes de boire, ça ne fonctionnait pas.
1: Wow.
0: Et alors, effectivement, après, vous avez quand même dit le mot chance. Je pense qu'il y a une part de chance. Regardez, ma petite sœur met fin à ses jours. Bah, finalement, elle laisse un témoignage et elle me sauve. Et aujourd'hui, en souvenir de ce qu'elle a fait, aujourd'hui, j'espère, par mon témoignage, pouvoir atteindre des femmes qui souffrent et qu'elles aient ce déclic, ce désir, en fait. Les alcooliques anonymes
1: plus
0: parlent
1: de la
0: désir.
1: Volonté.
0: Ce n'est pas
1: c'est
0: du
1: pas
0: tout.
1: La volonté, c'est
0: ce
1: le désir,
0: Ce n'est pas
1: en
0: du
1: fait.
0: Tout, non. Ouais. C'est aussi une part de chance de rencontrer la bonne personne avec qui vous allez pouvoir verbaliser des souffrances, vous allez pouvoir vous faire accompagner, trouver aussi la bonne association dans laquelle vous allez pouvoir participer à des groupes de parole, etc. Trouver votre place, et jour après jour, hein, ça se compte en jours, 24 heures par 24 heures, continuez à consolider votre abstinence. Mais c'est hyper dur.
1: Voilà, c'est bien de le dire aussi. Mieux sec brûle. On se retrouve juste après, les amis. À tout de suite.
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0: Mieux sec, à l'heure où nous parlons d'alcoolisme, ce vendredi, boire seul laisse la porte ouverte à l'alcoolisme. On en parle justement avec mes deux invités, un sociologue spécialisé justement dans l'alcoolisme sous le prisme du genre, Nicolas Palierne, et Laurence Cotet, qui a fondé le fameux mouvement collectif Le Janvier Sobre, qui a écrit cet ouvrage, son témoignage. Non, j'ai arrêté, troisième édition, en trouver un chemin de sortie face à l'alcool avec la méthode H3D chez Duno, qui est ressorti en poche. Et Laurence Cotet, on va quand même parler de ce déclic, que fut le vôtre.
1: Oui, ce double déclic finalement. Donc je touche le fond, je suis par terre, c'est très désagréable. Mais il s'est passé quelque chose d'extraordinaire le lendemain. Alors que j'avais décidé de mettre fin à mes jours, ouais, et que je me dirigeais, alcoolisée, je m'étais réalcoolisée pour me donner le courage, je me dirigeais vers la station de Denfert Rochereau.
0: Tout près de nos studios.
1: Exactement. C'est pour ça que c'était très, pour moi, beaucoup d'émotions de venir dans vos studios. Et pour me jeter sous la rame de métro. Et
0: ah là, oui, d'accord.
1: Oui, oui. Et là, j'entends une cloche. La cloche de l'église
0: Notre-Dame-des-Champs.
1: Saint-Pierre-de-Montrouge.
0: Saint-Pierre-de-Montrouge.
1: J'avais fait, oui, j'étais partie du côté
0: très
1: de la
0: loin.
1: Place d'Alésia. Mmh. Hein, et je me dirige vers les cloches, donc vers l'église, je rentre. Et là, il y a un office. Et le prêtre prononce cette phrase, « Fuyez la débauche, le Seigneur vous a donné un corps, il ne vous appartient pas, il vous l'a donné pour le servir. » Et là, je me dis, mais qu'est-ce que tu fous de ton corps? Tu es une vraie débauchée. Et je vois les gens partir à la communion. J'y vais, comme un automate. Je communie. Et au moment de « Seigneur, je ne suis pas digne de vous recevoir, donnez-moi simplement... » J'ai oublié la phrase.
0: Je ne suis pas bien. Dites seulement une parole et je serai guérie.
1: Et là, une petite voix lui dit, la balle est dans ton camp, moi j'ai tout essayé. Je communie, je repars chez moi, je vide toutes les bouteilles d'alcool, je me prépare un chocolat chaud, je le bois, je m'allonge, je médite, je vois vos yeux.
0: C'est un miracle en fait.
1: Oui. En tout cas, je n'ai plus bu une seule goutte d'alcool. Et pour répondre à votre précédente question, ça n'est pas une question de volonté. Il y a, je pense, une part de chance et je pense avoir été aidée de là-haut.
0: Incroyable.
1: Alors, bien sûr, c'est pas si simple, hein, ou sinon toutes les personnes qui ont un problème vont courir dans les églises. C'est pas comme ça que ça fonctionne.
0: Alors, un pèlerinage à Saint-Pierre-de-Montrouge, demain.
1: C'est pas comme ça, mais je mesure la chance qui a été la mienne aujourd'hui d'être... J'ai commencé l'émission en vous disant que j'ai jamais été aussi heureuse.
0: Ouais.
1: Est-ce que je fais avec vous, est-ce que je fais avec Nicolas qui nous écoute et avec d'autres médecins ou chercheurs, pour moi ça a du sens et ça reste thérapeutique parce que nous tendons la main à d'autres personnes et je ne suis plus dans ce que certains ont eu par rapport à mon parcours, dans un jugement négatif, le jugement de la société d'une femme qui boit, donc un jugement négatif alors qu'en fait ça n'est pas une pochetronne ou une débauchée ou une femme facile. C'est avant tout une femme qui boit et heureusement qu'elle a l'alcool.
0: Ouais.
1: Ou sinon, elle serait peut-être morte.
0: Ouais. Nicolas Palierne, il nous reste quelques minutes. Pour les personnes qui, justement, entourent ces victimes, finalement, de cette terrible maladie qu'est l'alcoolisme, pour le coup, que ce soit des hommes ou des femmes, qu'est-ce qu'il faut faire, au fond? Parce que c'est ça la question que vous évoquez à travers vos différents travaux. C'est d'abord même peut-être le rôle des généralistes, des médecins, de l'entourage, les yeux et les oreilles, quoi, être plus alerte. Mais que faire, que dire à ces personnes victimes? Que faire? Que dire?
2: Ce qu'on peut voir, c'est qu'effectivement, la culpabilisation est totalement contre-productive. Hein.
0: Ouais.
2: Donc il faut plutôt témoigner d'une forme de compréhension, d'une forme d'aide, même si c'est aussi extrêmement difficile pour l'entourage. L'entourage peut souvent se sentir impuissant quand la personne, malgré les tentatives d'aide, malgré des fois plutôt des formes très contraignantes, certains, je le retrouve moi dans les parcours, hein, des formes d'ultimatum. Je peux penser par exemple, si on est dans le cas des hommes, aux des ultimatums des conjointes, des menaces de divorce, de séparation. Ouais. Des fois, tout ça ne fonctionne pas et n'est pas suffisant pour entraîner un changement profond chez la personne. Et c'est souvent ce qui amène justement, comme le disait Laurence, des fois à toucher le fond. Parce qu'on va commencer à se désocialiser, Parce qu'au fond, lorsqu'on est vraiment dans cette maladie, c'est l'alcool qui va devenir la priorité. On va occulter tout le reste des autres dimensions parce que c'est l'alcool qui vraiment occupe toutes nos préoccupations, toutes nos idées et finalement tout notre quotidien. Et on délaisse un petit peu l'entourage. Donc l'entourage aussi, un peu souffrir de cette pathologie-là, peut se retrouver souvent démuni. Et il doit aussi, donc d'une part, témoigner de cette empathie à l'égard de la personne consommatrice, mais aussi savoir se prémunir aussi. Parce que certains peuvent être entraînés dans la pathologie. Et là, on va retrouver aussi des écarts entre les hommes et les femmes, parce que les femmes, c'est toujours des tendances, hein, j'entends, vont plutôt être en couple avec des conjoints consommateurs, alors que les hommes, eux, peuvent avoir des conjointes qui ne sont pas nécessairement en difficulté avec l'alcool. Et donc, là encore, eh bien, les hommes vont plutôt bénéficier de l'entourage féminin pour les accompagner vers le soin, alors que malheureusement, les femmes n'ont pas toujours cet entourage-là bienveillant pour les accompagner aussi vers le
0: Ouais,
2: soin.
0: on revient toujours vers le même sujet de la différence, hein, la vision différente que l'on a selon qu'on se retrouve face à une femme qui boit et un homme qui boit. Laurence Cottet, qu'est-ce que vous diriez-vous? Qu'est-ce qu'il faut faire au fond?
1: Ben, moi, ce qui m'a vraiment
0: Que dire?
1: sauvée, bon, au-delà de tous ces épisodes déclics
0: Que furent les vôtres?
1: successifs, finalement, c'est le troisième déclic qui est la rencontre avec un médecin où je lui raconte la scène, donc la chute, et je me souviendrai toujours de son visage effrayé. Et il me dit, Madame, ça n'est pas de votre faute, vous êtes tout simplement malade. Je peux vous aider. Et c'est la première fois que j'entendais le mot maladie.
0: Wow.
1: Oui. Et ça a vraiment été la déculpabilisation. Je me suis dit, mais si je suis malade, mais donc on va me prendre en soin, donc il n'y a pas à avoir honte. Et puis après, très vite, j'ai ressenti ce besoin de ne pas avoir le visage flouté, mais d'avoir le visage au contraire bien visible et de témoigner parce que c'est une maladie et que donc il n'y a pas besoin d'en avoir honte. Et cette honte n'a pas besoin non plus d'être ressentie par l'entourage.
0: Et on peut toujours s'en sortir ou pas? Très
1: Ah oui, ah
0: sincèrement,
1: oui, ah oui, oui,
0: oui, il y a toujours
1: oui.
0: une possibilité.
1: Ah oui, ça, il ne faut pas
0: Il suffit de le
1: désespérer.
0: désirer
1: Oui, voilà,
0: très
1: c'est une
0: fort.
1: notion de désir, se faire bien accompagner, hein, mettre en place un filet de sécurité, ce que j'appelle un filet de sécurité parce que l'alcool est partout et donc la rechute est prégnante, hein, mais ça se met en place et heureusement, on a de plus en plus de services d'addictologie hyper compétents, toujours dans la bienveillance. Donc non, il faut jamais désespérer et surtout, et ça ce sera vraiment ma conclusion à moi, ne restez jamais seul.
0: C'est ça. Hein.
1: Oui, avec un problème d'alcool. Moi, je suis restée 8 années. Je ne sais même pas comment je suis encore vivante aujourd'hui. Bon, parce que je ne savais pas tout ça. Ne restez pas seul. Vous n'êtes pas la seule personne à avoir un problème avec l'alcool et il existe des solutions.
0: Et c'est vrai qu'on parle beaucoup de, en ce moment, de hausse de consommation de cocaïne, hein, qui a dépassé, je crois, la consommation. Alors, il y a une question de tarif aussi, le haschich, enfin, voilà, la consommation de
1: Cannabis.
0: cannabis. Hein. Est-ce qu'il y a une, voilà, est-ce qu'il y a une, il y a une dimension sociétale à notre affaire ou pas?
1: Ouais, enfin, faut se poser aussi la question pourquoi on se dirige vers tous ces
0: Ben
1: psychotropes.
0: c'est ça,
1: Il y a un vrai
0: on supporte
1: malaise.
0: plus la vie sur Terre,
1: Ben, il y
0: quoi.
1: a un vrai malaise. De toutes les façons, écoutez Marion, je vous écoutais les actualités, mais
0: C'est ça.
1: vous devenez voilà,
0: À se
1: malheureux,
0: plaindre.
1: que ce soit en interne en France ou que ce soit dans
0: On est
1: l'international. Donc,
0: d'accord.
1: il faut justement apprendre. Et c'est ça aussi le parcours de soins, le parcours de la reconstruction. C'est de mettre de la distance et de voir le positif. Hein,
0: Ouais.
1: le positif, si je reviens à moi, je suis vivante, je suis
0: Le
1: heureuse.
0: soleil se lève chaque matin.
1: Voilà, j'ai une bonne condition
0: Ouais.
1: physique, je marche, là je vais rejoindre ma maison, je vais retrouver mes trois petits chiens, enfin, il y a plein de trucs. Et après, il y a des rencontres, regardez notre rencontre avec Nicolas également. Enfin, il y a des beaux moments de la vie, ne passez pas à côté et privilégiez ces bons moments et n'écoutez pas trop les
0: Et
1: actualités.
0: Laurence et Nicolas, est-ce que c'est si mal que ça, par exemple, est-ce qu'on est alcoolique en gros quand on boit un verre tous les soirs,
1: Non, non,
0: même seul, enfin voilà,
1: non,
0: c'est pas
1: non,
0: ça qui fait qu'on est malade,
1: non.
0: hein, on
1: Par
0: est
1: contre, il faut
0: d'accord, c'est tout ce
1: avoir
0: qu'on a dit avant.
1: conscience, non. Par contre, il faut avoir conscience que il faut pas prendre des mauvaises habitudes.
0: Pas qu'on puisse pas s'en passer, il faut qu'on puisse s'en
1: Voilà,
0: passer en fait,
1: il faut
0: voilà.
1: de temps en temps. Non, ce soir je le prends pas
0: Voilà.
1: et je m'observe. Est-ce que c'est dur ou c'est pas dur? Si
0: Ok.
1: c'est dur, je vais en parler à quelqu'un.
0: D'accord.
1: Mais
0: Tout
1: vous n'êtes pas.
0: simplement.
1: Je suis sûre que vous posez la question pour vous. Vous n'êtes pas
0: Pour
1: alcoolique,
0: moi et
1: Marc.
0: les copains et les copines.
1: Non, non, faut,
0: Je
1: justement,
0: peux m'en
1: faut,
0: passer,
1: pas, on
0: effectivement.
1: ne dramatise
0: Mais ça
1: pas.
0: fait pas de mal à un Dry January où on s'observe. Moi, j'aime bien votre idée de s'observer. Voilà. Et j'aime bien l'idée aussi. voilà, véhiculée par Nicolas Palierne, et merci Nicolas de l'avoir évoqué, d'avoir l'œil, d'être ouvert, enfin voilà, l'œil et l'oreille alerte pour observer un peu notre entourage et ne pas hésiter à les questionner délicatement, mais sûrement, sur le rapport que nous avons, quitte à en parler soi-même à l'alcool. Ça, c'est une vérité. Je trouve ça très... Merci Nicolas Palierne de l'avoir évoqué à ce micro. Je vous remercie infiniment, mes invités. Merci Laurence. Merci Nicolas Palierne.
1: Merci Nicolas.
0: Merci beaucoup. Voilà, je rappelle que vous êtes docteur en sociologie, chargé d'enseignement au laboratoire du Gresco à Poitiers. Merci infiniment Nicolas. Merci Laurence Côté. Votre livre « Non, j'ai arrêté » chez Duno. « Trouver un chemin de sortie face à l'alcool ». Merci beaucoup d'être venu témoigner. Et merci à vous deux.
1: Merci.

À l'instant, nous étions à l'écoute du magazine Enquête de sens présenté par Marie-Ange de Montesquieu. Nous poursuivons musique jusqu'à 2h du matin où nous retrouverons le magazine Génération Laudato Si'.

0: Merci d'être en notre compagnie sur Radio Arc-en-Ciel. Vous écoutez le programme de la nuit. Il est 2h du matin. Je vous propose maintenant de poursuivre avec l'émission des radios chrétiennes en France, Radio Notre-Dame, Génération Laudato Si.
1: Bonjour et bienvenue dans Génération Laudato Si. Cette semaine, je vous parle depuis l'ermitage franciscain de La Cordelle, dans le département de l'Yonne. Les frères se sont installés ici, à Vézelay, il y a plus de 800 ans, et ont construit un petit couvent tout simple, posé à flanc de colline, avec une chapelle, un cloître, des cellules et un potager. Et aujourd'hui, seulement 3 franciscains vivent dans ce petit ermitage. Pourtant, c'est un lieu qui attire près de 25 000 visiteurs chaque année. Quel est le secret de La Cordelle ? Sans doute l'accueil inconditionnel de chaque visiteur, chaque pèlerin, qu'il soit croyant ou non, en recherche spirituelle, en colère, en rupture ou simplement curieux. Cette fraternité est incarnée non seulement par 3 frères franciscains, mais aussi par des amis de La Cordelle installés près de l'ermitage. Et bien justement, on va en parler avec Agnès von Kirschbach, l'une de ses fidèles de l'ermitage. Elle est pasteur de l'église protestante Unie de France et aujourd'hui à la retraite. C'est parti.
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1: Bonjour Agnès.
2: Bonjour Claire.
1: Merci beaucoup d'être avec nous pour cet épisode. Alors vous nous avez donné rendez-vous devant l'entrée.

0: l'emporter, ça me parle beaucoup.
1: Alors, on entend qu'il y a des travaux derrière nous parce que l'ermitage de la Cordelle est en travaux. On va pouvoir en parler juste après. Alors, vous, Agnès, vous êtes pasteur à la retraite. Vous êtes d'origine allemande et vous vivez en France depuis plus de 50 ans. Et depuis bientôt 10 ans, vous avez choisi de vous investir ici. Racontez-nous un peu comment vous avez découvert l'ermitage de la Cordelle.
0: Alors, ça, c'était plutôt drôle parce que j'arrivais en été 2017, et c'était le grand moment où on faisait un mémoire du côté protestant de Martin Luther et sa publication des thèses théologiques et spirituelles. Et en même temps, c'était les 800 ans ici de la Cordelle, 800 ans depuis que François d'Assise avait choisi d'envoyer des frères en dehors de l'Italie pour fonder une communauté. Et donc, j'avais vu une affiche et je dis, mais c'est qui ces gens qui mettent sur une même affiche et François d'Assise et Martin Luther? Ça, c'est vraiment des originaux, je vais aller voir. Et c'était en fait pour annoncer un colloque qui avait eu lieu pour honorer ces deux démarches de réforme dans l'Église, l'Église avec un grand E, comprenant évidemment les différentes confessions chrétiennes. Et ça, ça m'a intriguée, je dis, je vais y aller. Et en y allant, je me suis rendu compte qu'ils avaient besoin de traducteurs ou traductrices, parce qu'il y avait un groupe allemand et un groupe néerlandais, et ils avaient besoin de traductions vers l'anglais et vers l'allemand. Et ça, c'est pas un problème pour moi. Donc, du coup, j'ai passé toute la session à traduire. Et là, du coup, les gens étaient intrigués. C'est qui cette personne qui arrive là et elle parle les trois langues couramment et pas seulement elle. Elle traduit, mais elle interprète aussi. On entend bien qu'elle rajoute des choses un peu spirituelles là où elle pense qu'il en faut. Et donc, du coup, on est rentré en contact. Et ça a donné cette belle possibilité de continuer un chemin ensemble.
1: J'avais été, je crois, saisie par l'audace spirituelle des frères. Et vous avez vous-même une certaine audace spirituelle, on peut le dire comme ça.
0: Je pense qu'en spiritualité, si on n'a pas l'audace, on devient musée.
1: Alors, juste derrière cette grande façade qui est en plein soleil à cette saison, c'est magnifique. On voit des ouvriers qui travaillent, puisqu'on l'a dit, la Cordelle est en travaux. Des travaux de construction et de rénovation pour mieux accueillir les visiteurs. Ce chantier est porté par la province franciscaine et aussi par l'association des Amis de la Cordelle, dont vous faites partie. En quoi consiste concrètement votre engagement à l'ermitage?
0: Justement, et c'est d'abord un lieu où on ose arrêter les activités de la vie quotidienne pour dire je suis pas seulement frère ou moi sœur en humanité, mais je suis aussi devant Dieu et à partir de Dieu. Et ça, c'est quelque chose qu'on peut faire ensemble, indépendamment de la manière qu'on peut avoir de vivre de la spiritualité, de la tradition chrétienne, que ce soit dans telle ou telle expression. Et donc, se donner des temps réguliers pour prier ensemble avec la vieille tradition du Premier Testament, des psaumes, des chants. Ça, c'est mon premier engagement, de dire dès que je peux, je viens ici. Et à partir de là, il y a aussi le côté plus concret dans l'association des Amis de la Cordelle, le suivi des travaux, réflexion, comment accueillir les uns et les autres. Donc, le reste est une conséquence de cet engagement spirituel d'abord.
1: Et Agnès, une pasteur protestante qui s'engage auprès des franciscains, c'est quand même pas banal. Qu'est-ce que vous recevez selon vous ici à la Cordelle?
0: Donc, joie, simplicité, miséricorde, je dirais ces trois mots-là disent beaucoup d'une tradition commune et cette tradition franciscaine trouve une belle manière de se continuer dans une tradition protestante aussi. Donc, dans la tradition protestante dans laquelle j'ai grandi, j'ai toujours eu accès, on m'a parlé de François d'Assise. Donc, du coup, c'est pas du tout un étranger. Et ici, on continue à vivre avec les frères au quotidien. Connivence presque.
1: Et bien justement, accueillir et notamment accueillir sans condition, c'est le thème de notre épisode aujourd'hui avec vous. On va continuer d'en parler ensemble dans la salle à manger des frères. On va s'installer?
0: Merci beaucoup, très volontiers.
1: C'est parti.
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0: aussi.
1: Agnès von Kirchbach, ici à la Cordelle, ce sont plus de 25 000 visiteurs qui sont reçus chaque année. Alors dites-nous un peu, qui sont ces visiteurs et qu'est-ce qu'ils cherchent en venant à l'Ermitage ?
2: Je ne sais pas très bien ce qu'ils cherchent parce qu'ils sont nombreux sur la colline de Vézelay. 1 million de personnes, dont 25 000 arrivent jusqu'ici. Et donc, pour moi, peut-être même le verbe recevoir est un peu trop fort. C'est plutôt 25 000 personnes qui passent ici. Et quand on habite par ici et qu'on passe du temps, on a la chance de pouvoir en rencontrer un bon nombre si ces personnes décident, par exemple, de vouloir participer à la liturgie des heures, à tel ou tel événement, mais qui ne sont pas si nombreux que ça. Donc, ces personnes viennent et il me semble que le fait de pouvoir arriver seulement quand on est en chemin dit beaucoup de qui sont les personnes. Chacun, chacune est sur un bout de chemin et respecter que chacun, à tel moment, peut avoir plutôt telle question ou telle autre question est une manière d'accueillir. Je ne sais pas si vous êtes déjà parti en montagne sans trop de GPS et autres indicateurs par une application. Du coup, il faut avec ses pieds tester si le caillou va glisser ou va me porter. Mmh. Et c'est la même chose dans la vie spirituelle. On ne peut pas savoir exactement qu'est-ce qui me permet d'avancer et qu'est-ce qui éventuellement me fait perdre mon équilibre. Mmh. Et cette réalité-là vaut pour ceux qui habitent ici et vaut pour ceux et celles qui viennent. Et donc, il y a une rencontre nécessairement dans la temporalité. Donc aujourd'hui, c'est ces personnes-là qui passent, moi qui suis ici aussi, et il y a la chance de pouvoir échanger un regard. Partager un psaume, chanter quelque chose ensemble. Voilà, donc c'est d'une très, très grande simplicité dans laquelle la relation humaine est au diapason de la bienveillance, je dirais, d'une ouverture et d'un infini respect.
1: J'ai l'impression que vous nous dites en fait qu'il n'y a pas de catégorisation à faire de ceux et celles qui viennent vous voir. Qu'il n'y a pas de place réservée pour les uns et les autres. Vous accueillez en fait chacune des personnes ici telle qu'elle est. Comment on fait ? Parce que ça semble simple quand vous en parlez, mais concrètement, comment on fait ?
2: Ben, c'est quand quelqu'un rentre et on ne connaît pas le visage, on essaye de voir si la personne sait où sont les livres dont on se sert pendant la prière. Ou à la sortie, quand on est éventuellement devant la chapelle et on discute un peu, de lancer un bonjour qui permettrait à l'autre de s'arrêter ou de repartir. Parce qu'on ne sait pas quel type de parole est disponible chez l'un et que l'autre. On voit très bien que certaines personnes sont extrêmement chargées de quelque chose, mais n'ont pas les mots pour le dire et préfèrent répondre par un regard, mais reprendre la route et d'avoir senti qu'il n'y a aucun jugement sur repartir ou rester comme si l'une des choses était meilleure que l'autre. Mmh. Donc de rendre à l'autre son autonomie humaine et spirituelle. Et ça, c'est quelque chose qui est une posture de vie. C'est quelque chose qui passe par la manière dont je me tiens, dont je regarde, éventuellement lance une parole, mais tout en respectant que l'autre éventuellement choisisse le silence pour continuer sa route. Donc du coup, c'est un peu un non-savoir chaque fois.
1: Certaines de ces personnes sont en quête de liberté ou en quête de sens, peut-être la majorité. Qu'est-ce que ça veut dire pour vous ?
2: Ça veut dire que chaque personne qui est adulte a nécessairement un sac à dos avec pas mal de cailloux dedans. Et des choses qui, en fait, alourdissent notre manière d'être, notre manière de nous concevoir, de nous recevoir nous-mêmes comme créatures destinées à la liberté. Et comment faire pour que ce qui nous a blessés, ce qui nous a diminué, ce qui pèse sur nous, et ça peuvent être des regards des condamnations de la société, dans le milieu professionnel, dans les familles, dans l'interculturel, dans l'interreligieux. Ça peut aussi être des sortes de maltraitance de moi à moi. Je trouve que je devrais être parfait, je ne le suis pas, et ça me devient un fardeau. Tout cela a besoin de pouvoir être laissé derrière pour retrouver une nouvelle dynamique plus souple, plus agréable, plus libre. Je dirais presque, quand on voit comment il fait beau, on a envie de danser, non ? On a envie de chanter. Et donc de retrouver cette place-là dans la société pour soi-même, indépendamment des réalités de la politique au sens large et au sens restreint. Il y a des choses qu'on ne peut pas changer, mais on peut toujours changer le regard qu'on porte sur les choses. Est-ce que Dieu est premier ou pas ?
1: On l'entend avec ce que vous nous dites, Agnès. Peut-être que ce qui caractérise l'accueil de l'autre ici à la Cordelle, c'est une certaine liberté dans la rencontre. Et l'accueil de la Cordelle peut même changer une vie. Et c'est en tout cas le cas de Marion Thomas. Il y a 7 ans, alors qu'elle était en quête de calme et de silence, elle se rend à la Cordelle un peu par hasard. Et l'accueil qu'elle y reçoit va changer sa vie. C'est un témoignage recueilli par Laurane Sarraoui.
0: C'est nos scouts de ce matin ?
3: Comment ?
0: Bonjour. Ah non, c'est d'autres. Bonjour.
4: Moi, l'accueil des frères, ça a été un non-jugement. Ils m'ont dit, bah ok, en tant que Marion, t'es Marion, tu viens, quoi. Voilà, ils m'ont pas jugé. La première fois que j'ai mis les pieds à la Cordelle, j'y suis allée vraiment les deux pieds dedans. Il y avait un seul frère. Et qui m'a accueilli, très simplement. Et moi, c'était la première fois que j'avais conscience de rencontrer un religieux autrement que par peut-être un prêtre que j'avais croisé une fois lors d'un mariage, quoi. Disons que je voulais vivre avec les frères. Je l'ai vécu comme, voilà, comme une expérience où je me mets un peu à leur service, je prends le rythme et je suis les liturgies avec eux, en fait. Je prends des claques, hein, je découvre des trucs complètement. J'avais des idées un peu préconçues de plein de choses. J'avais le sentiment qu'ils étaient heureux de me rencontrer tel que j'étais, quoi. J'ai jamais caché que j'étais non-croyante, jamais. Je crois que je l'avais même écrit dans le mail de départ. J'avais dû dire oui en tant que... en tant que non-baptisée, non-croyante, puis-je venir faire une retraite chez vous ? Je crois que j'avais dû dire un truc comme ça. Et on m'avait dit, oui, d'accord, très bien, mais venez. En fait, c'était presque un non-sujet, quoi. Avec eux, je me sentais plus dans une forme de vérité. Ils m'ont laissé la possibilité d'être moi, quoi. Le lien avec les frères, avec le lieu et avec les personnes que j'ai rencontrées ici, il n'a fait que s'accroître. La place que j'y ai trouvée, elle s'est constituée de façon très naturelle. On m'a toujours ouvert la porte, on m'a toujours dit « viens quand tu veux ». Voilà. Assez simplement, il s'est passé un déclic à un moment. J'ai rencontré des tailleurs de pierre durant l'année 2019. Sous l'impulsion de ma découverte de la Cordelle, de mon changement de vie, je tente un CAP de taille de pierre, quoi.
5: C'est un gap énorme, quoi. On passe d'un métier vraiment, vraiment intellectuel à une mise en mouvement. Et ça, moi, je me souviens d'un des frères qui me dit « passe par le corps ».
4: S'il y a 7 ans, on m'avait dit que j'aurais vécu ça, que je serais là en tant que tailleuse de pierre, en tant que maçonne, à travailler sur des murs qui vont rester des années, j'espère le plus longtemps possible, La Cordelle m'a tellement donné, j'ai l'occasion de rendre ça, mais allons-y, quoi. Enfin, c'est vraiment... C'est maintenant ou jamais, quoi.
1: Agnès, pourquoi, selon vous, l'accueil qu'a reçu Marion à ce moment-là l'a autant touchée ? Comment vous l'expliquez ?
2: Comme elle le dit, c'est la première fois de sa vie qu'elle rencontre des personnes qui n'ont pas un a priori, une attente ou une motivation pour aller à sa rencontre précise, mais Il suffit qu'elle soit elle-même, qu'elle mette elle-même des mots sur ce qui la fait vivre, sur ce qu'elle découvre. Et c'est, la relation se construit à partir de là. Et c'est cette retenue aussi de laisser à l'autre le temps qu'il désire et qu'il lui faut pour dire « voilà où j'en suis aujourd'hui » sans jamais enfermer quelqu'un dans les mots qui ont été dits hier ou avant-hier. Aujourd'hui, ça peut être différent. Et ben, c'est magnifique.
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1: Agnès von Kirchpark, nous sommes ensemble aujourd'hui à l'Ermitage franciscain de la Cordelle, à Vézelay, en Bourgogne. Vous êtes pasteur de l'Église protestante unie à la retraite, mais très engagé aujourd'hui auprès des frères franciscains de la Cordelle, avec lesquels vous partagez le souci de l'accueil inconditionnel. On en a parlé juste avant. J'aimerais maintenant qu'on développe ensemble, si vous le voulez bien, le sens spirituel et chrétien de cet accueil de l'autre. Depuis le début de cette émission, on a utilisé plusieurs fois le terme d'inconditionnel, accueillir sans condition. Alors c'est très fort, c'est exigeant et on sait que ce n'est pas toujours facile dans la vie quotidienne. Alors dites-nous un peu dans nos attitudes, qu'est-ce qui peut parfois empêcher ou entraver l'accueil ?
2: Il me semble que toutes les peurs qu'on peut avoir soi-même peuvent devenir après une barrière envers l'autre. J'ai peur que l'autre, du coup, il ne va pas me laisser libre, moi, alors que je viens de trouver mon indépendance. La peur que l'autre fasse des choix écologiques différents des miens et je ne suis pas d'accord. Et donc, une confusion entre ce qu'est l'autre provisoirement dans son devenir et ce qu'il fait. Et il me semble que c'est cet apprentissage-là qui est le plus stimulant, à la fois ici à la Cordelle, avec nous qui vivons plutôt sur la colline de Vézelay et les personnes qui passent, que pour n'importe qui des auditeurs, des auditrices qui sont chacun chez soi. Est-ce qu'il est possible de se laisser cet espace d'un advenir autrement que ce que l'on est déjà. Donc, je ne suis pas obligée de rester sans changement. Donc, si je m'arrête, il y a l'aliénation qui devient un grand danger, une aliénation qui fait de moi un perroquet. Je répète ce que j'ai déjà entendu ou ce que j'ai déjà dit. Et il n'y a plus de dialogue. Le dialogue est cette capacité de lancer une parole qui dit à l'autre « Je me réjouis que tu sois là, je ne te connais pas. J'aimerais bien qu'un petit lien puisse se nouer, si tu veux bien. » Et après, chacun reprend librement sa continuité et demain, ça sera quelqu'un d'autre et encore quelqu'un d'autre. Et nos tissus de liens vont devenir un trésor.
1: Mais cet accueil inconditionnel et du coup à travers lui le dialogue, ça demande bien sûr une grande disponibilité, un élan du cœur, une curiosité, mais on sent que finalement une forme d'altruisme, ça suffit pas. Il y a une question de, il y a une démarche spirituelle derrière, vous êtes d'accord?
2: Ah ben tout à fait. Donc altruisme, c'est de dire moi je suis très bien et je donnerai un peu à l'autre aussi. Alors, donc c'est un peu méchant de le dire comme ça, mais le provisoire de la rencontre dit, ou du dialogue, dit que j'ai quelque chose à partager si tu en as envie, peut-être toi aussi. On le partage comme un morceau de pain, on s'en nourrit et après on reprend. Et est-ce que le soir on va manger encore à la même table? On n'en sait rien, c'est pas important. Mais il y a cette qualité de la rencontre qui permet que je me laisse toucher par l'autre au point que ma nourriture du chemin soit faite aussi par lui.
1: Alors ici à la Cordelle, vous accueillez des gens qui vous ressemblent, mais aussi des gens très différents, des personnes qui sont peut-être indifférentes ou hostiles à votre présence, des personnes sûrement aussi en colère et blessées. Est-ce que, Agnès, les accueillir, c'est accueillir le Christ, comme on entend souvent cette expression dans l'Église ?
2: Oui, on entend assez souvent cette expression et je ne l'aime pas du tout. Parce que qui est-ce que je suis pour confondre le Christ et la personne qui est là ? Moi, je m'intéresse au Christ quand je lis les Écritures, quand je prie, quand je suis à l'intérieur de la création en balade où je travaille la terre. Mais l'autre, il est tellement unique que je ne veux pas le mettre sous le portrait du Christ. Ce que la Bible nous dit, que le Christ, à un certain moment, dit à des gens qui ne le connaissent pas, est-ce que vous vous rendez compte, c'est moi qui vous avez accueilli. Mais c'est le Christ qui le dit, c'est pas moi qui cherche à projeter sur l'autre quelque chose de qui dans ma spiritualité ferait bien, ferait altruiste ou je sais pas quoi. Mais non, c'est une parole qui ne m'appartient absolument pas. L'autre, il est aimé par le Christ. Ça, c'est sûr. Et c'est ce regard-là qu'il me faut pour l'autre, alors que peut-être la personne peut me sembler bizarre. Et chacun de nous a une certaine manière de considérer ce qui est bizarre. Certains trouvent que...
1: C'est très personnel, oui.
2: Oh, oui, c'est ça. Est-ce que c'est trop de conviction, pas assez de conviction, un gap important entre conviction et ce que je fais ou ce que je ne fais pas. Voilà. Donc, tout ça, ça fait partie de notre patte humaine, mais ne détermine en rien l'attitude du Christ, du Créateur à notre égard. Et c'est cet émerveillement-là qui donne finalement la lumière de fond des rencontres qu'on peut vivre.
1: Dans les évangiles, Saint Jean-Baptiste dit aussi du Christ et de lui-même, il faut que je diminue pour qu'il croisse. Est-ce que ça ne nous dit pas quelque chose de notre manière de rencontrer aussi les autres? Si on est trop encombré de soi-même, on ne peut pas être disponible à la rencontre?
2: Ah ben, je suis très touchée, Claire, que vous citiez cette phrase-là. Elle m'a marquée depuis que j'ai 4 ans. Parce que c'était un texte biblique qui a été utilisé pour le baptême d'un de mes petits frères. Mmh. Et je m'en rappelle, à 4 ans, je me dis, c'est ça ma vie.
1: C'est fou. Dites-nous en plus.
2: Merci beaucoup d'avoir trouvé
1: ça. Qu'est-ce que vous vous êtes dit à ce moment-là?
2: Je pense qu'à 4 ans, après coup, quand je pense que j'avais pas vraiment des concepts ou des mots pour le dire, mais reste en moi une brûlure de joie, immense joie, devant une parole que je comprends pas. Et donc, du coup, elle est devenue, elle m'a illuminée, si je peux dire, éclairée tout au long de ma vie, parce que je ne la comprenais pas. J'habite ce monde, mais l'autre habite ce monde là aussi, et chacun a sa manière, et il n'y a pas à dire telle manière, elle est meilleure que telle autre, je le disais déjà tout à l'heure. L'inconditionnel est dans le regard que je porte sur moi-même et sur les autres, et les autres incluant l'ensemble de la création.
1: Je me dis que l'Église, par nature, est une communauté d'accueil. Et c'est peut-être pas un hasard si les abbayes, les tiers-lieux aujourd'hui et plein de mouvements accueillent des personnes en quête spirituelle. L'Église, c'est aussi un lieu où se vit et se vivent nos divisions, nos conflits parfois. Est-ce que c'est important pour vous que ce lieu de la Cordelle ait une dimension œcuménique que vous représentez aussi?
2: Évidemment, puisque j'ai raconté là tout à l'heure, c'est sur cette dimension-là que j'ai compris qu'ici, il était possible de ne pas rester chacun avec sa propre tradition, mais d'entrecroiser les réalités spirituelles des uns et des autres et de laisser, de prendre sans que ça fasse des nœuds. Le mot œcuménique veut dire au sens du monde habité, au sens large. Donc,
1: pour conclure notre émission, est-ce que vous pourriez partager à celles et ceux qui nous écoutent un passage biblique pour nous aider peut-être à mieux accueillir inconditionnellement, c'est comme le thème de notre émission. On sait que les expériences d'accueil traversent toute la Bible. Est-ce qu'il y a un passage qui vous touche, vous, particulièrement?
2: Oui, il y a un passage qui est normalement connu comme celui de Jésus qui se trouve sur une montagne et il voit plein de gens, mais vraiment les plus diverses possibles. Et à la fois, le narrateur nous dit, c'est des gens qui sont comme s'il n'y avait pas de structuration interne, comme des brebis perdues, on les dit à l'époque. Et Jésus les regarde lui aussi et dit, est-ce que vous vous rendez compte qu'ils sont heureux? Ils sont pauvres de cœur, d'accord. mais leur richesse vient de ce que Dieu les a adoptés. D'accord, ils pleurent aujourd'hui, parce que la justice les a laissés sur le bord du chemin. Mais ils trouveront, il leur sera fait justice, parce que Dieu aura le dernier mot. Voilà, donc les béatitudes, c'est non pas un constat, mais c'est un regard qui met ensemble ce que j'entends à la source, Dieu, et les personnes qui sont avec moi. Et donc de vouloir dire, aussi perdu que les uns les autres puissent paraître, je veux suivre ce regard de Jésus et dire, d'accord, il m'embête un peu, hein, mais quand même, ils sont regardés parce qu'il y a un avenir dans lequel déjà Dieu, aujourd'hui, s'emploie à prendre en charge ce qui manque pour pouvoir guérir.
1: Merci beaucoup, Agnès von Kirschbach, de nous avoir accompagnés dans cet épisode.
2: Merci beaucoup, Claire. Ça m'a fait très plaisir.
1: Merci de nous avoir parlé de l'accueil fraternel et sans condition qui se vit ici à l'Ermitage de la Cordelle. Merci beaucoup à Stéphanie Tesson et à Lourane Sarraoui pour la préparation de cette émission. Merci à Raphaël Ferreira pour les moyens techniques. Et moi, je vous dis à la semaine prochaine pour un nouvel épisode de Génération Laudato Si'.

0: À l'instant, c'était Génération Laudato Si, émission présentée par Le Jour du Seigneur. Le programme de la nuit continue sur Radio Arc-en-Ciel et à 3h, nous retrouverons le magazine des radios chrétiennes en France, Radio Notre-Dame, Visage.
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2: Le programme de la nuit sur Radio Arc-en-Ciel, il est 3h du matin. Nous poursuivons avec le magazine des radios chrétiennes en France, Visage.

0: Dans la grande ville sainte du nord de l'Inde, Bénarès, la ville sacrée de l'hindouisme qui attire chaque année des millions de pèlerins, eh bien, un jeune prêtre catholique français des missions étrangères de Paris a choisi de s'y installer. Il y partage la vie des lettrés hindous, des mendiants, mais aussi de l'importante communauté musulmane de cette ville. Depuis bientôt une dizaine d'années, Yann Vagneux y étudie le sanskrit, les grands textes sacrés de l'hindouisme, et a tissé bien des amitiés dans les différentes communautés. Père Yann Vagneux, bonjour, et je suis vraiment heureux de vous rencontrer, alors non pas au bord du Gange malheureusement, mais en Chartreuse, où vous êtes venu passer quelques semaines lors de votre passage en France. Avant de partir en Inde avec vous au cours de cette émission Visage, j'aimerais savoir ce que représente pour vous cette belle région de la Chartreuse en Isère dans laquelle nous sommes.
1: La Chartreuse, c'est la terre de mes ancêtres qui me rattache à tant de générations. Mais pour moi, c'est la première image de l'Église. C'est ces souvenirs d'enfance autour du monastère. On se promenait.
0: Le monastère de la Grande Chartreuse.
1: Le monastère de la Grande Chartreuse, exactement. On se promenait. Et mes parents me disaient qu'il y avait des moines là. On ne les voyait pas. Et ça les rendait encore plus attirants. Puis parfois, on les voyait le jour de leur spassiment. Et cette première image de l'Église, toute dédiée à la recherche du mystère, à la contemplation, au silence, à cette radicalité, cet absolu.
0: Et ça vous attirait déjà, petit enfant ?
1: Eh oui, depuis à l'âge de 8 ans, je crois que ça a été très, très fort pour moi. Et je pensais d'ailleurs rester à jamais en Chartreuse. Oui.
0: Vous avez pensé à entrer à la Grande Chartreuse ?
1: Je pensais rentrer à la Grande Chartreuse. J'ai même frappé à l'âge de 17 ans. On m'a dit qu'il fallait attendre 21 ans.
0: Oui. Et ça, vous l'avez pris comment ? Comme un refus ? Ou vous êtes dit, je vais attendre un peu, et puis à 21 ans, j'y entrerai ?
1: Oui, j'ai attendu. J'ai attendu, sauf qu'à 21 ans, je partais pour l'Inde.
0: Et pourquoi alors ce départ à 21 ans pour l'Inde ? Comment est-ce que c'est venu ?
1: Ça a été une proposition qui m'a...

0: y a ce droit fil, en fait, entre la chartreuse et la profondeur de l'Inde. Oui.
1: Alors, à 21 ans, en 1997, vous partez pour 3 ans en Inde. Vous partez à Chennai, hein, Madras. Et là, vous avez fait allusion à lui, vous avez rencontré le père Serac. Cet homme a beaucoup compté dans votre vie. D'abord, un petit mot sur lui, qui il est, pour les auditeurs qui ne le connaissent pas, le père Serac.
0: Le père Serac était un jésuite français, corrézien, et qui, après avoir fait quelques études, enfin son noviciat, et le début, je crois, de ses études jésuites à Fourvière, en compagnie du père de Lubac, et là où il rencontrera d'ailleurs l'abbé Montchanin, qu'il retrouvera plus tard en Inde. Donc le père Serac part à 23 ans pour les Indes, pour continuer sa formation de jésuite en philosophie, en théologie. Et puis il commencera sa vie de jésuite en faisant des études de sanskrit, de tamoul, et puis il deviendra, comme on l'a connu en France, comme ce grand social worker, une grande figure de la charité, compagnon de route de Mère Teresa. Et il va vivre 70 ans en Inde. Il mourra à 98 ans en 2012.
1: Tous ceux qui l'ont rencontré ont été marqués par le père Serac. Beaucoup considèrent que c'était un saint vivant, et notamment pour son amour des Indiens et pour son sens de la charité. Il s'est occupé des enfants orphelins dans les rues de Chennai. Il s'est engagé des années dans les camps de réfugiés en Thaïlande. Qu'est-ce qui vous a le plus marqué chez cet homme que vous avez bien connu? Vous en parlez dans votre livre « Prêtre à Bénarès ». C'est une des figures qui vous a le plus marqué dans la vie.
0: Oui, il y avait une immense transparence en lui et une immense liberté intérieure. Je crois que c'était un être indomptable. Mais cette liberté d'ailleurs dont saint Paul parle, une liberté faite pour aimer. Et je crois que c'est sans doute là, voilà, être des gens libres pour aimer et pour mener une vie grande, pour, comme il disait, avoir l'audace de rêver des rêves, pas seulement de rêver, d'être des rêveurs, mais de rêver de grands rêves, d'être des gens de vision. Cette liberté, je ne l'oublierai jamais, cette liberté intérieure, et puis cet amour infini pour l'Inde. Et je crois que c'est lui qui m'a appris à regarder l'Inde, comme je dis souvent, il nous disait, regarder l'Inde avec deux yeux, l'un qui voit évidemment la souffrance de l'Inde, la douleur. Quand on vivait dans les bidonvilles, on a vu cette souffrance. Et puis l'autre œil qui regardait la beauté, qui s'émerveillait. Et donc de tenir ces deux regards. Si on ne regarde que la beauté de l'Inde, on peut tomber dans l'illusion, béate. Si on ne voit que la souffrance, dans la désespérance. Et c'était, voilà, de tenir les deux. Et puis non seulement de regarder l'Inde, mais de l'aimer. Et il m'a appris, en fait, il m'a transmis cet amour pour l'Inde, et plus que l'amour pour l'Inde, il m'a transmis ce sacerdoce en Inde pour l'Inde que lui-même avait reçu donc de l'abbé Montchanin, ce prêtre lyonnais.
1: Alors, il est très important de parler de l'abbé Montchanin. C'est quelqu'un qui vous a énormément influencé. Lui, vous ne l'avez pas connu, puisqu'il est mort dans les années 50.
0: En 1957, oui.
1: Pourtant, cet abbé Montchanin, ce père Montchanin, on a l'impression qu'il vous accompagne dans toute votre vie. Pouvez-nous dire ce lien que vous avez avec cet homme, nous le présenter aussi rapidement, mais nous dire quel lien vous avez avec le père Montchanin.
0: Alors, j'ai reçu ce lien du père Serac qui m'a accompagné et qui lui-même, quand le père Serac m'accompagnait, donc j'avais 21 ans quand j'ai connu le père Serac, et le père Serac, au même âge, quand il avait 23 ans, 24 ans, avait connu l'abbé Montchanin et a été accompagné. Le père Montchanin l'a accompagné aussi dans ses premiers pas en Inde. Donc il y a eu une transmission. Ça a été une première façon pour moi d'entrer en lien avec l'abbé Montchanin. Et la deuxième façon, c'est que avant même d'avoir l'idée que je viendrais à Madras, j'ai découvert la vie et l'œuvre de Henri Le Sault, moine de Kergonan, qui est parti en 1948 en Inde rejoindre l'abbé Montchanin. Donc l'abbé Montchanin était en perspective, et puis petit à petit je me suis rapproché de lui. Donc l'abbé Montchanin était un prêtre du diocèse de Lyon.
1: Un intellectuel,
0: un très grand intellectuel, très brillant, mais dans le sens, enfin, brillant à la fois par sa profondeur contemplative, qui était une véritable exigence en lui, et par l'ampleur de l'intérêt. Il parlait autant de philosophie quantique que du développement du bouddhisme, évidemment de l'Inde. Il était associé de très près à Massignon, l'islam, à Chouraki. Il a beaucoup influencé le jeune Chouraki et donc le monde d'Israël. C'était vraiment une pensée catholique.
1: Universelle.
0: Le père de Lubac disait qu'il avait tant reçu et presque tout reçu de l'abbé Montchanin. Et cet homme qui était, au sommet un peu de sa gloire lyonnaise, va tout quitter pour partir en Inde, puisque c'était cet appel intérieur à rejoindre l'Inde. Pendant 10

0: 10 ans, il va être vicaire dans des campagnes du sud de l'Inde, vicaire de remplacement, au milieu des intouchables. Donc il va.
1: Donc vicaire, ça veut dire au service du curé,
0: au
1: quelque
0: service
1: part,
0: du curé, au plus bas,
1: au plus bas,
0: au plus imbalbutiant,
1: dans
0: une
1: des
0: langue.
1: villages très pauvres du sud
0: Voilà.
1: de l'Inde.
0: Il faut imaginer cette tête que tout le monde lyonnais s'arrachait pour qu'il parle. On allait écouter ses conférences, puis qu'il se retrouve muet en Inde. Et après 10 ans en Inde, il va être rejoint par un bénédictin breton, donc Henri Le Sault, dont Le Sault. Et ensemble, ils vont fonder l'ashram du Shantivanam avec l'idée de jeter un pont entre christianisme et hindouisme et à travers la contemplation, pour que l'hindouisme voit le grand aspect contemplatif de l'Église, qui n'est pas forcément visible, puisque l'Église de l'Inde toujours est très belle, très active par ses institutions. Mais l'hindouisme ne pense pas que l'Église est une voie contemplative, le christianisme est une voie contemplative.
1: Mais Moshana a fait le choix de le vivre très humblement, pauvrement,
0: Oui,
1: pas de créer un grand
0: Non, non, c'était à
1: monastère.
0: la façon même des moines hindous, avec ce dépouillement. Vous savez, pour l'hindouisme, le dépouillement, on peut penser à la façon dont Gandhi était vêtu, en fait, à la fin de sa vie, deux pièces d'étoffe. Donc le dépouillement est une valeur essentielle de l'hindouisme, et surtout la signature d'une vérité contemplative. C'est-à-dire qu'on ne peut pas être un contemplatif avec des immenses institutions, des immenses richesses.
1: Et Moshana a fait ce choix de vivre dans une hutte de terre au bord de la Kaveri
0: Voilà,
1: et d'être habillé comme un Indien.
0: exactement. Donc, à la fois pour donner ce témoignage au cœur de l'hindouisme, ce témoignage chrétien, et aussi pour que l'Église reçoive les richesses de l'hindouisme. C'était dans les deux sens.

0: Périane Vagneux, il y a eu un moment où le père Sérac vous a regardé droit dans les yeux et vous a dit quelque chose par rapport à Montchanin. Vous pouvez nous raconter ce moment-là?
1: Oui, c'était au printemps, au mois de janvier 1999, à Madras. Le père Sérac était venu passer une journée célébrer la messe dans la petite communauté où je vivais, au cœur du bidonville des pêcheurs. Puis je le raccompagnais. C'était déjà un vieux monsieur, 85 ans. Je le raccompagnais en rickshaw et on parlait évidemment de Montchanin, du père Le Sault. Et le père Sérac s'est retourné et il m'a dit « Mais c'est à toi maintenant de continuer leur chemin ». Et c'est vrai que cette parole, je l'entends toujours, elle était essentielle. Et elle a fait que, aussi, finalement, elle a fait que confirmer ce qui mûrissait en moi. C'est-à-dire que je suis parti en Inde en me disant, dans un an, ce sera le retour en France et à la Grande Chartreuse. Et que je me suis laissé prendre d'amour pour ce peuple de l'Inde. Et que, finalement, en me transmettant ce manteau qu'il avait reçu de Montchanin, Sérac ne faisait que confirmer quelque chose qui était en train de mûrir. Oui.
0: C'est très important ce que vous venez de nous dire, Yann Vagneux, parce qu'il y a cette notion de transmission, de continuité. En Inde, dans l'hindouisme, c'est très important dans le rapport que l'on a avec le maître spirituel, avec le gourou. Il y a des passages de relais. Hein. On connaît tout le long linéage de transmission, par exemple, de Shankara, tous ceux qui ont cette succession-là depuis Shankara. Vous sentez que vous êtes dans cette transmission-là avec Montchanin, le père Sérac, et vous maintenant qui continuez ce dialogue interreligieux et cet approfondissement de l'écoute profonde de l'hindouisme.
1: Oui, je continue très, très humblement, mais c'est vrai que pour moi, ce que je suis aujourd'hui est le résultat de multiples héritages que j'ai reçus. Je crois d'ailleurs que peut-être qu'une faiblesse et une maladie de notre temps, en particulier en Occident, c'est d'être des orphelins. Peut-être que l'Occident veut toujours recommencer des choses nouvelles et en disant, voilà, quelqu'un qui est grand, c'est quelqu'un qui va inventer, qui va...
0: Vous voulez dire qu'on ne sait pas se recevoir quelque part?
1: C'est-à-dire, la seule fécondité, c'est en se recevant, en étant greffé à une sève qui coule, comme vous parliez de Shankara, qui est une sève qui coule depuis des millénaires. Shankara, ce grand sage du 8e siècle en Inde. Et c'est... recevant cet héritage d'un autre et de plusieurs autres, que l'on peut grandir, que l'on peut être enraciné et que l'on peut peut-être apporter de nouveaux développements, mais qui seront peut-être d'autant plus profonds qu'ils se reçoivent d'autres. C'est Bernard de Chartres, ce théologien du Moyen-Âge, qui disait « Nous sommes des nains, et c'est vrai qu'on est des simples personnes, on est des personnes humbles, mais nous sommes des nains qui sont sur des épaules de géants. Et alors c'est vrai qu'on voit peut-être un peu plus loin qu'eux, non pas parce que à cause de nous, mais parce que nous sommes portés par ces géants et nous faisons un pas supplémentaire. Voilà, moi j'ai eu beaucoup de chance de recevoir à travers le père Sérac et tant d'autres personnes, l'héritage de Jules Montchanin, l'héritage d'Henri Le Sault, l'héritage de mes aussi confrères des missions étrangères, je suis prêtre des missions étrangères, qui depuis 200 ans ont travaillé en Inde.
0: Alors justement, Yann Vagneux, vous n'êtes pas rentré à la Grande Chartreuse, vous n'êtes pas devenu prêtre diocésain, ce que vous auriez pu en restant en France aussi. Vous êtes rentré aux missions étrangères de Paris, et les missions étrangères de Paris, qui sont spécialisées vers l'Asie, qui envoient des prêtres en Asie, vous ont envoyé en Inde. Et vous auriez très bien pu être envoyé en Corée, en Chine. C'est vous qui avez voulu aller en Inde et qui leur avez raconté ce que vous aviez vécu pendant 3 ans avec le père Sérac, ou c'est le bon discernement des responsables des missions étrangères qui, le jour de votre ordination diaconale, vous ont dit « Toi, tu es donné à l'Inde, selon l'expression, et donné à vie, puisque vous êtes envoyé à vie pour l'Inde ».
1: Alors c'est vrai qu'il est habituel de dire, et je crois que c'est vrai qu'aux missions étrangères, on ne choisit pas sa mission, et que le jour du diaconat, donc la première ordination, celle qui précède l'ordination sacerdotale, le jour du diaconat, le jeune diacre des missions étrangères reçoit son pays de mission à vie. Il est consacré à vie à un peuple.
0: Et vous ne le savez pas avant, hein ?
1: On ne le sait pas avant. On ne le sait pas avant.
0: J'aimerais que les gens imaginent ça. Vous êtes, le jour de votre ordination diaconale, donné à vie pour un pays. C'est-à-dire que toute votre vie va être orientée vers un pays. Ça peut être le Japon, ça peut être l'Inde, ça peut être la Chine, c'est un pays asiatique. C'est incroyable.
1: Ça. Voilà, oui. Mais ça c'est
0: la... Et vous ne saviez pas, le jour de votre ordination,
1: Ça a été la tradition missionnaire. Voilà, on reçoit ce pays et à jamais. À jamais. Alors, dans mon cas, il est vrai aussi que quand je suis rentré aux missions étrangères, ils ont su que j'avais vécu 3 ans en Inde, ce que j'avais vécu avec le père Sérac, ce que tout mon intérêt aussi pour l'hindouisme à travers l'abbé Montchanin et Don Henri Le Sceau.
0: Vous avez fait une thèse hein, sur l'abbé Montchanin,
1: je le précise. Alors, plus tard, j'ai fait une thèse pour continuer à recevoir ce grand héritage. Et donc, les missions étrangères connaissaient mon parcours. Eux-mêmes avaient le désir, ils n'avaient pas eu d'envoi depuis 40 ans, ils avaient le désir de renvoyer en Inde sans trop savoir comment cela se ferait. Et au fond, les missions étrangères avaient un désir d'envoyer en Inde, ils avaient un jeune qui avait vécu en Inde, et ils ont aussi, bah, évidemment, c'était un peu naturel, je pense, pour eux, c'était intelligent, mais... Bien plus profondément, quand j'ai reçu, quand ce jour du diaconat à Aix-les-Bains, non loin du lieu où nous le trouvons maintenant, quand j'ai appris que j'étais envoyé en Inde, c'était pour moi très fort, c'était cette confirmation que l'Église faisait, que ma vie, qui était déjà tant liée à l'Inde, serait à jamais liée à l'Inde.
0: Alors Yann Vanieu, pourquoi est-ce que vous avez choisi de vous installer à Bénarès ? Ça m'intrigue, parce que vous auriez pu retourner à Chennai, Madras, le sud de l'Inde que vous connaissiez. Vous auriez pu vous installer peut-être dans l'ashram fondé par le père Montchanin et le père Le Sceau à Shantivanam. Pourquoi choisir de vous installer là où vous vivez toujours, à Bénarès, la grande ville sainte du nord de l'Inde ?
1: Alors c'est vrai que ça a été un grand déplacement géographique entre Madras, le pays tamoul, qui est vraiment au sud de l'Inde, là où j'avais vécu 3 ans, où je retournais à peu près chaque été pendant mes années de séminaire, et Bénarès, qui est totalement au nord, non loin du Népal. En fait, le passage s'est fait de la façon suivante. Nous savions qu'après 40 ans sans envoi, que la nouvelle page que les missions étrangères allaient s'ouvrir serait vraiment nouvelle et qu'on ne pouvait pas continuer au sud de l'Inde d'abord parce que la première raison, c'est que l'Église du sud de l'Inde a beaucoup de prêtres, il y a des magnifiques paroisses, des magnifiques institutions. Et puis il y avait aussi une raison aussi qui était très concrète, c'est que je ne pouvais pas avoir de visa en tant que prêtre pour l'Inde. Et puis il fallait chercher autre chose. Et puis il y avait quelque chose aussi de profond, c'était comment continuer à vivre de cet héritage de Montchanin, de cet attrait pour continuer ce pont entre le christianisme et l'hindouisme.
0: Donc votre désir était vraiment le dialogue.
1: Il était le dialogue. Vraiment était le dialogue. Et puis c'est en même temps ce que les missions étrangères m'ont demandé. Et au fond, en fait, tout menait à la ville sainte, la grande ville sainte de l'Inde, que, et c'est une comparaison qui vaut ce qu'elle vaut, hein, elle pourrait être affinée, mais je venais de Rome où je faisais mon doctorat sur l'abbé Montchanin, je vivais depuis 4 ans à Rome, et cette Rome de l'hindouisme, c'est évidemment Bénarès, c'est cette ville sainte avec aussi toutes les gurukuls, c'est-à-dire les lieux d'enseignement traditionnels des Védas, du sanskrit, 3 ou 4 universités dans la ville de Bénarès. C'était le lieu même où il fallait être pour continuer à me former, à recevoir de l'hindouisme.

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1: Périane Vagneux, je rappelle que vous êtes prêtre des missions étrangères de Paris, que vous vivez en Inde, vous vivez à Bénarès, au bord du Gange, dans cette ville sacrée. Depuis, vous y êtes arrivé en quelle année précisément ?
2: Alors, j'ai pris la décision en 2009 de m'y installer. 2010-2011, je vivais entre Rome et Bénarès. Et depuis 2012, de façon définitive.
1: Alors, j'aimerais qu'on parle de ces trois premières années que vous avez vécu à Bénarès. Alors pourquoi je dis ces trois premières années ? Parce qu'on sait, aux missions étrangères de Paris, que ces trois premières années, on vous demande, généralement, où que vous soyez envoyé, de ne rien faire d'autre que d'étudier là où les langues locales, de vous consacrer complètement à entrer en amitié avec le peuple vers lequel vous êtes envoyé. Donc, comment s'est passé vos trois premières années où vous êtes arrivé à Bénarès, cette ville sainte, et vous êtes installé au bord du Gange, sur les fameux ghâts au bord du Gange.
2: Les ghâts, ce sont ces escaliers qui descendent vers le Gange, là où descendent les pèlerins, là où se vit toute la grande vie religieuse de Bénarès. Alors, oui, c'est effectivement aux missions étrangères les trois premières années, donc il faut imaginer des jeunes prêtres qui ont déjà étudié 8 ans au séminaire et qui doivent encore pendant 3 ans étudier des langues.
1: Donc vous, c'était les langues, c'était...
2: Alors, dans mon cas, c'était pas 3 ans. Je dirais que jusqu'à aujourd'hui, ça fait 10 ans, je continue d'apprendre des langues parce que oui, j'ai dû apprendre d'abord le hindi, qui est la langue de tous les jours à Bénarès. Je connaissais le tamoul à Madras, mais il ne m'était d'aucun secours au nord de l'Inde.
1: Complètement différent.
2: C'était autre chose. Il fallait que j'apprenne le hindi. Puis ensuite, je me suis mis au sanskrit.
1: Et puis, c'est la langue sacrée.
2: C'est la grande langue sacrée.
1: C'est l'équivalent du latin, je dirais, pour les catholiques.
2: C'est l'équivalent du latin ou du grec, mais qui reste une langue totalement vivante dans la liturgie hindoue. Et puis, je viens de terminer un grand apprentissage du népalais. Donc je n'ai pas fini ces 3 ans. Il ne cesse de se continuer. Alors, dans mon cas, effectivement, la première chose que l'on fait aux missions étrangères, c'est d'apprendre une langue avec beaucoup de sérieux. Alors, c'est d'accepter cet enfouissement dans une langue, les cahiers d'écoliers. Mais c'est très bon, en fait, d'arriver comme, je pense, d'arriver dans un pays comme un enfant, on dépend de tout, d'autant plus que moi, je n'osais pas une paroisse, je logeais dans une pièce, une petite pièce que je louais au cœur du quartier sacré. Et qu'au départ, ne parlant pas la langue, j'avais besoin d'aide pour tout le quotidien, autant d'acheter des chaises que d'aller voir où est-ce que je pouvais acheter ma nourriture. Et que cette dépendance, en fait, a fait que je ne suis pas arrivé comme un conquérant, mais je suis arrivé comme un enfant, et que cette dépendance a créé aussi de très belles amitiés. J'ai une très grande dette envers ces amis qui m'ont aidé dans le quotidien au départ, une grande dette envers mes professeurs qui m'ont appris les langues, ces trois nouvelles langues, je vous disais, le hindi, le sanskrit et le népalais. Et au fond, j'arrivais, c'est une véritable carte blanche, non seulement d'apprendre une langue, mais l'évêque m'avait dit, voilà, installe-toi sur les bords du Gange. On va reparler parce qu'il y avait les sœurs, donc je célébrais la messe chez des sœurs catholiques qui vivent dans le quartier sacré.
1: Alors ça, il faut le dire, il y a 3 petites communautés, mais toutes petites. Au total, je crois que c'est 15 sœurs.
2: On est 12. Donc,
1: et il y a les petites sœurs de Jésus.
2: Et donc les sœurs de Charles de Foucault.
1: Les missionnaires de la charité.
2: Les sœurs de Mère Teresa, missionnaires de la charité. Puis une autre communauté contemplative. Donc ce que demandait l'évêque, c'est d'être prêtre avec ses sœurs et puis avec ses sœurs de développer cette présence d'amitié, de contemplation, cette présence chrétienne au cœur du quartier sacré. Mais tout était à découvrir, non seulement les langues, mais tisser des amitiés. Et c'est pour ça que, d'habitude, au bout de 3 ans, un MEP, après 3 ans, il a appris la langue, il rentre en paroisse. Mais dans mon cas, c'était totalement autre chose.
1: Alors, vous parlez beaucoup d'amitié. J'ai l'impression que votre ministère, comme on dit, le ministère d'un prêtre, chez vous, c'est beaucoup ça, le ministère de l'amitié. Qu'est-ce que ça représente, cette amitié, pour vous, immergée au milieu d'hindous, en sachant que vous n'allez pas les convertir, qu'ils ne vont pas devenir chrétiens, ces gens-là. Donc, qu'est-ce que ça représente, ce ministère d'amitié?
2: Vous savez, l'amitié, ça ne s'explique pas. C'est justement, j'aime beaucoup cette phrase de Montaigne par rapport à son ami, l'abbé aussi, parce que c'était lui, parce que c'était moi, au fond. L'amitié, c'est comme l'amour, c'est quelque chose qui ne s'explique pas, qui se vit tout simplement et qui nous entraîne sur de l'inconnu. Alors, être présent dans le quartier sacré de l'hindouisme, avec le quartier musulman qui est à côté, parce qu'on parlera tout à l'heure de l'islam si important à Bénarès et de cette histoire compliquée entre hindouisme et islam. Donc être présent, c'est d'abord se faire accepter. Moi, je trouve que c'est un véritable miracle pour mes sœurs depuis 70 ans, les sœurs de Charles de Foucault. On a été acceptés dans ce quartier sacré hindou. Nous qui sommes chrétiens, on nous a donné... On nous a permis de vivre.
1: On vous voit pas avec méfiance. Ils se méfient pas de vous, disant ils viennent là pour nous convertir.
2: Au départ, il y a eu ce genre de questions. Il y a eu véritable ce genre de questions. Je l'ai eu aussi. Certaines personnes se sont dit, mais quand ils ont pris, tiens, un prêtre catholique, mais il est là pour nous convertir, pour détruire et juste détruire notre culture. C'est un des grands préjugés. Mais quand on nous voit, au fait, on nous a vu vivre au jour le jour. On m'a vu balbutier la langue. On m'a vu traverser le quartier. Et puis un jour, parce que chaque amitié finalement est une histoire, et il faudrait multiplier tout ça par toutes ces amitiés qui sont nées à Bénarès. Mais je prends l'exemple des brahmanes orthodoxes, donc la caste des brahmanes, la caste sacerdotale, monde très, très, très fort à Bénarès, puisqu'on vient étudier le sanskrit à Bénarès, on vient étudier les Védas, monde religieux très fermé. Un jour, en fait, mon premier ami brahman, Deepak, il est venu frapper chez moi. Et il me voyait tous les matins passer, remonter le bord du Gange, les Ghats. Un étranger à Bénarès ne passe qu'une nuit. Il vient à Bénarès et puis il continue vers d'autres villes. Il me voyait depuis 2 ans, 3 ans. Il s'est dit, mais qui est cet homme? Et il est venu frapper, il a voulu en savoir plus. Peut-être qu'il espionnait un peu pour savoir qui j'étais. Il m'a demandé qui j'étais, si je mangeais de la viande ou pas, parce que le fait d'être végétarien était quelque chose d'essentiel.
1: Et vous êtes végétarien?
2: Et je suis végétarien. Puis il a vu mon dictionnaire de sanskrit. Et puis il dit, mais quel est cet étranger-là qui fait du sanskrit? Et puis tout d'un coup, tu n'es pas marié. Ben oui, je ne suis pas marié, je suis prêtre. Et alors, je ne savais pas trop ce qu'était un prêtre, mais bon, il avait une idée de l'Église plutôt en préjugé. Et puis, petit à petit, on s'est vus, et puis est née cette amitié. On est devenus, pour l'un et l'autre, on comptait. Tu comptes dans ma vie et je compte dans la tienne. On n'est plus des étrangers.
1: Et ça vous a ouvert les portes, parce que vous disiez ces écoles de lettrés, de pandites, comme on dit, des grands lettrés hindous, sont plutôt fermés.
2: Oui.
1: Vous, aujourd'hui, vous pouvez aller dans ces écoles, vous êtes accueilli par eux?
2: Oui, non seulement je vais dans ces écoles, mais aujourd'hui, je suis le précepteur, c'est un grand mot, mais c'est un peu ça. J'apprends l'anglais à un jeune moine qui deviendra, qui est déjà ordonné et qui va devenir l'un des papes de l'hindouisme. Voilà, et c'est quand je me retourne après 10 ans, toute cette patience d'amitié, cette patience d'apprivoisement, et là on pense justement à Saint-Exupéry, à Le Renard et le Petit Prince sur la question de l'apprivoisement, cette longue patience où cela m'a conduit, reconnu comme un ami, reconnu comme quelqu'un qui respecte leur culture, qui l'apprend, qui connaît le sanskrit, qui connaît leurs écritures, reconnu comme prêtre catholique. On m'a invité l'an passé dans un concile hindou. On m'a invité comme représentant chrétien. Mais tout ça, rien n'était écrit, en fait. Et c'est ces amitiés qui, au jour le jour, m'ont entraîné un peu plus dans l'hindouisme comme chrétien.

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1: Père Yann Vanieu, j'aimerais comprendre comment vous essayez d'entrer en amitié avec l'hindouisme cette fois-ci. Comment vous essayez de comprendre de l'intérieur l'hindouisme, puisque telle est votre vocation. Vous voulez vraiment non seulement étudier, mais comprendre de l'intérieur. Est-ce que vous avez une approche de lettré, un peu comme l'a vécu Raymond Panikkar, et comme le vivent certains chercheurs universitaires, ou est-ce que vous avez une approche qui est plus celle de l'immersion dans l'hindouisme, comme l'a vécu l'un de vos confrères italiens, dont vous parlez dans votre livre, Giorgio Bonazzoli, qui était, comme vous, l'équivalent italien de ce qu'on appelle les pimés. Voilà. Est-ce que vous voulez être en immersion dans l'hindouisme ou vous restez toujours avec du recul comme un lettré?
2: Il n'y avait évidemment pas de recul à partir du moment où il s'agit d'amitié. La première chose que je dirais, c'est que je suis rentré dans l'hindouisme comme prêtre catholique. Alors, ça peut sembler un paradoxe, parce que alors pourquoi le prêtre catholique ne reste pas dans son monde uniquement catholique, dans sa forteresse catholique? Mais justement, si on est catholique, vous savez, c'est Hans Urs von Balthasar, un très grand théologien allemand, qui a été aussi lui marqué par l'abbé Montchanin, qui avait écrit un livre qui s'appelait « Raser les bastions ». Et que si l'Église est fidèle à ce qu'elle est, si elle est vraiment catholique, elle ne peut pas rester dans des bastions, elle doit s'ouvrir à toutes les cultures, à tous les cheminements spirituels, tous les cheminements intellectuels, parce qu'elle sait que l'autre l'enrichira. Elle sait finalement que l'Église, et c'est tout le paradoxe, que ce Christ qu'elle annonce, mais avant d'annoncer qu'elle cherche à suivre, que ce Christ finalement lui sera révélé par l'autre qui n'est pas chrétien. Ça, c'est mystérieux.
1: Mais on est au cœur. Comment l'autre hindou, par exemple, peut vous révéler qui est le Christ?
2: Voilà. Alors, ça nous prendrait, je pense, plus d'une heure de parler. Mais comment, pour un chrétien, le Christ et l'Esprit Saint ne sont pas la propriété unique d'une église qu'on imaginerait comme une église fermée. Non, l'Esprit a travaillé le cœur de tous les hommes et a donné, et ça c'est peut-être la chose, peut-être moi qui le bouleverse le plus, a donné à l'Inde, autant dans l'hindouisme que dans le jainisme, que dans cet islam soufi de l'Inde, a donné une force, le grand message de l'Inde, c'est justement de rappeler que l'homme est cette tension vers l'absolu, et que ça, c'est au cœur que cette puissance de la présence mystérieuse du Christ et de l'Esprit viendra aussi, que habitera le cœur de cette quête hindoue. Alors, il y a beaucoup de choses dans l'hindouisme que, comme chrétien, je ne peux pas accepter. Par exemple, l'intouchabilité, la discrimination. Mais il y a une puissance spirituelle qui, étant la richesse de l'hindouisme, devient aussi ma propre richesse. Et j'ai dit, Montchanin était parti non seulement pour témoigner de forme contemplative de l'Église au cœur de l'hindouisme, mais pour recevoir les richesses de l'hindouisme. Et c'est comme ça, en fait, que moi, j'entre dans l'hindouisme comme catholique. C'est sachant que je vais recevoir de l'autre une richesse, et que cette richesse, mystérieusement, me découvre ce Christ dont le Teilhard de Chardin disait qu'il est ce Christ toujours plus grand. Il ne s'agit pas du tout de syncrétisme. Mon frère hindou reste hindou, je reste chrétien, mais il y a une émulation de sainteté. Comme vous savez, quand on donne le meilleur de nous-mêmes, l'autre, si je montre le meilleur de ce que je suis à l'autre, l'autre va se sentir provoqué à me donner le meilleur qu'il est. Et cette mise en partage et cet enrichissement. Et ça, c'est au cœur de toutes les amitiés que j'ai vécues.
1: Mais Yann Vanieu, ce qui ne doit pas être très confortable pour vous, prêtre catholique, c'est, je l'imagine, et pour avoir passé pas mal de temps en Inde et avoir aussi beaucoup dialogué avec des hindous, qui me disaient sans aucun problème, mais Jésus, votre Christ, on l'a dans notre religion, bien sûr. C'est un avatara, c'est une incarnation de Dieu sur la terre. Mais il n'y a aucun problème, bien sûr. Mais on l'a avec Rama, on l'a avec Krishna. Il n'y a pas de problème. Et dans votre livre, Prêtre à Bénarès, vous citez ce passage où l'un de vos confrères qui a vécu, je l'ai cité tout à l'heure, Giorgio Bonazzoli, qui a vécu lui aussi, comme vous, immergé en milieu hindou, dit ceci à un de ses amis. Et vous l'écrivez dans votre livre, et je vais le lire, c'est un peu long, mais c'est très très éclairant. Il dit ceci: en Inde, on dit que toutes les religions sont des chemins qui mènent vers Dieu. Mais on dit aussi, ce que toi, chrétien, tu possèdes, nous l'avons nous aussi, parce que le Christ fait déjà partie de l'hindouisme. Le judaïsme, le christianisme et l'islam, les religions du livre et du monothéisme, se caractérisent par la théorie de l'exclusion. Ou tu es chrétien, ou bien tu es païen et tu dois te convertir au Christ et te faire baptiser. De même pour l'islam. L'hindouisme, lui, a inventé la théorie de l'inclusion, de l'absorption. Ce que tu as, je l'ai aussi. Les hindous disent que la religion primordiale est l'hindouisme. Dans l'hindouisme, il y a déjà tous les autres développements religieux qui sont venus par la suite. Pour eux, le Christ est dans l'hindouisme et nous devons le découvrir présent en lui. Comment vous vivez ça, Yann Vagneux?
2: De ce passage de Giorgio Bonazzoli, qui fut donc après Raymond Panikkar, le deuxième prêtre sur les bords du Gange. Donc il y a d'abord eu Raymond Panikkar, grande figure du dialogue interreligieux dans les années 60, puis Giorgio Bonazzoli dans les années 70, et puis donc je suis venu bien des années plus tard comme ce troisième prêtre sur les bords du Gange. Donc il y aurait beaucoup de choses à reprendre dans ce qu'il a dit. Je voudrais dire quand même une chose qui pour moi me semble importante. C'est vrai que l'hindouisme a un côté grand boa qui absorbe tout, qui réconcilie tout.
1: Et qui est d'une diversité incroyable.
2: Qui est d'une diversité, parce que le problème, c'est que...
1: Il n'y a pas un hindouisme.
2: Il y a des hindouismes. L'hindouisme est un terme que les Anglais ont dirigé un peu l'Inde pendant des années, avaient inventé. Mais le problème, c'est que l'hindouisme, quand on dit hindouisme, on utilise un singulier alors qu'il n'y a rien de plus divers, multiple, que les traditions hindoues, ce qu'on appelle le Sanatana Dharma, le Dharma éternel. Ces traditions, en sanskrit, les Sampradaya, sont extrêmement diverses, on peut dire le tout et son contraire. Et donc l'hindouisme a un côté, la pensée même hindoue a un côté très réconciliatrice, c'est-à-dire de ce qu'on appelle la non-dualité. C'est-à-dire que l'hindouisme va être plus intéressé par ce qui unifie que ce qui distingue. Ce qui unifie que ce qui distingue. Le christianisme, évidemment, est intéressé par l'unité. Nous croyons à un Dieu un, mais croyons à un Dieu qui est un, mais Trinité, Père, Fils et Saint-Esprit. Le christianisme connaît la valeur de la singularité et aussi de la singularité des êtres. Donc, vous voyez, l'hindouisme dira, il y a ici deux êtres qui parlent, Thierry Lyonnais et Yann Vagneux, mais en fait, ce ne sont pas deux êtres, c'est simplement le mystère unique, le Brahman, qui se manifeste à travers ce dialogue de ces deux êtres. Le christianisme va apporter, oui, il y a deux êtres qui parlent et qui cherchent dans cette conversation une unité, une communion plus grande. Je dis ça, c'est très important, parce que le côté trop unificateur de l'hindouisme peut être dans un danger. Et souvent, je le dis à mes amis, je dis, mais parce que moi, je me suis mis à l'écoute de l'hindouisme, d'une façon que j'espère la plus sérieuse, évidemment, comme un lettré en apprenant le sanskrit, en lisant les textes, puis comme un ami, parce que pour moi, l'hindouisme, ce n'est pas avant tout un sujet de connaissance d'université, mais c'est la quête spirituelle de mes amis. Et donc, à travers l'amitié, à travers tout ce que nous avons partagé, à travers nos temps de silence, de prière ensemble, à travers cette communion qui de l'amitié nous a amené une communion spirituelle, j'ai essayé de sentir quelle était leur quête spirituelle. Mais je leur dis, comme moi, je vous ai approché en vous respectant votre unicité, votre singularité, essayez de comprendre ce qu'est le christianisme sans projeter sur le christianisme votre regard hindou. La différence est la singularité des êtres. Et je dis ça parce qu'au fond, j'en ai fait souvent l'expérience, au bout d'un moment dans mes amitiés, ils ont senti que dans cet étranger de 40 ans qui n'est pas marié, qui est prêtre, non seulement ils n'avaient jamais rencontré un prêtre, mais ils n'avaient jamais rencontré de chrétien, mais ils ont senti que dans notre amitié, quelque chose de nouveau passait. Là, je vais être très concret. J'ai passé beaucoup de temps aussi à écouter mes amis me parler de leurs rêves, de leurs difficultés, de leur famille, de leurs amours, de leurs projets d'avenir. Et à chaque fois que... Et là, ces jours-ci, je suis en France et tous les jours, ils appellent. Et donc, je suis le témoin de leur vie. Et parfois, je leur dis, mais pourquoi toi qui es hindou, tu me confies tout ça, moi, qui suis chrétien? Pourquoi est-ce que tu ne parles pas, tu ne vas pas parler à ton gourou hindou, ton maître spirituel? Il me disait, Yann, tu vois, ce qui est un peu étonnant, c'est que le gourou hindou, il est sur un piédestal, il parle et nous, on écoute. Avec toi, c'est différent. Nous, on parle et toi, tu écoutes. Et que là, ils ont touché quelque chose de nouveau, quelque chose qui n'était pas dans l'hindouisme. Et c'est aussi pour ça que, pour moi, j'insiste toujours sur deux choses. Il y a ce qui nous unit, il y a cette quête de Dieu par des chemins différents, le chemin hindou, le chemin chrétien. Il y a quelque chose de très profond qui nous unit, une humanité commune, une humanité en tension vers Dieu, mais il y a ce qui nous différencie. Et donc, ce qui nous différencie, c'est pas ce qui nous oppose, mais ce qui nous différencie, comme dans un couple, un homme est un homme, une femme est une femme, et ils vont vivre une unité plus grande. Et cette unité dans la diversité, je crois que c'est le propre du christianisme. Enfin, c'est quelque chose que le christianisme révèle, et c'est là-dedans que passe cette nouveauté du Christ. Vous voyez, Thierry Lyonnais, en donnant cet espace de parole à mes amis hindous qui me disent finalement il n'y a que toi Yann qu'on peut confier nos secrets, mais je leur révèle que ce sont des personnes uniques, qui sont pas dans l'hindouisme on est avant tout le membre d'une caste, le membre d'une famille, le membre d'un groupe. On vit dans l'hindouisme avant tout le nous du groupe qui a tout décidé pour nous, mais jusqu'à notre mariage, les mariages sont arrangés. Dans le christianisme, dans l'Occident qui est moins chrétien. Et alors dans l'Occident, la valeur suprême, c'est le jeu. Mais au fond, ce que le christianisme avait révélé, voilà, c'est chaque personne est unique, et jusqu'au plus défiguré, au plus petit, au plus handicapé. Ça, c'est, au fond, ça a été ce que Mère Teresa a révélé à la société hindoue. Mère Teresa a fasciné les hindous. Ils ont senti qu'ils avaient le darshan, c'est-à-dire la manifestation de Dieu en Mère Teresa. Ils ont senti qu'elle était une femme de Dieu. Et d'ailleurs, on trouve souvent dans les oratoires hindous, les oratoires dans leur maison, au milieu de Shiva, de Ganesh, on va trouver le portrait de Mère Teresa. Elle les a fascinés, en même temps, elle les a choqués parce que pourquoi est-ce que cette nonne passe tant de temps avec ces gens qui, pour nous, sont comme considérés comme des rebuts de la société? Parce que s'ils sont handicapés, c'est dans une vie précédente. Pour les hindous, il y a cette question de que nous appelons la réincarnation, les naissances successives. Et dans une vie précédente, ils ont été le pire des malfrats, donc ils sont condamnés, ils ont cette vie d'handicapé, de lépreux. Oui. Et pourquoi cette Mère Teresa a passé tant de temps avec ces gens qui ne valent rien à nos yeux?

0: Périane Vanieux, cela fait 25 ans maintenant que vous êtes engagée dans cette voie du dialogue interreligieux avec un vrai désir de comprendre, de vivre avec des hindous. Mais comment est-ce qu'on peut vivre vraiment un tel dialogue dans l'authenticité sans avoir finalement au fond quelque part le désir de convaincre l'autre? Parce que si vous êtes persuadé que votre religion, celle du Christ que vous aimez, est la vérité, la vie, le chemin, comment faites-vous pour accueillir en vérité l'autre en face de vous, cet hindou, ce musulman avec qui vous dialoguez à Bénarès, qui lui aussi est aussi persuadé que vous qu'il est dans la vérité?
1: Oui, avec toujours ce soupçon. C'est vrai que c'est un grand soupçon chez donc cet hindouisme qui est aussi travaillé par des mouvements fondamentalistes, d'imaginer qu'au fond le seul intérêt des chrétiens c'est de vouloir convertir, c'est de vouloir convertir et surtout de détruire une culture.
0: Mais il se base sur ce que l'Église a vécu pendant quelques siècles en Inde.
1: Il se base aussi beaucoup sur des préjugés éculés et des préjugés qui viennent d'ailleurs du fait qu'il y a une grande ignorance.
0: Et on ne se connaît pas.
1: Et on ne se connaît pas. Là où il y a ignorance, naissent les préjugés. Là où sont les préjugés, naissent la violence. Une chose est à peu près sûre, parce qu'il peut y avoir des surprises de l'esprit, c'est que je ne ferai aucun baptême à Bénarès. Et cela ne m'effraie pas, ne me tourmente pas. Pas parce qu'un hindou, en tout cas je pense à mes amis brahmanes, mais et il y a des exceptions, je connais des brahmanes qui sont devenus protestants. Un brahmane qui deviendrait chrétien, ce serait une telle rupture avec sa famille. Et comme je vous disais, dans l'hindouisme, avant d'être une personne, un jeu, on est le membre d'un groupe. Ce serait une telle rupture avec sa famille, avec sa culture, que le baptême est presque inenvisageable, comme il l'est dans des sociétés musulmanes. Mais ayant dit cela, alors soit on se dit, ça ne sert à rien qu'un prêtre perdre son temps, perdre son sacerdoce, pourquoi est-ce qu'il ne vient pas en France, on manque de prêtres, on pourrait dire cela. Après, on pourrait dire, mais au fond, est-ce qu'est la position des pentecôtistes? C'est-à-dire, ce prêtre manque totalement de zèle, il devrait annoncer le Christ, l'unique sauveur, et puis faire des conversions. Il y a des conversions qui sont faites énormément dans le... Je pense qu'au Népal, c'est un chiffre qui est, à mon avis, grossi, mais on dit que 10% du Népal est devenu pentecôtiste. Mais c'est des conversions dans lesquelles on y va avec de l'argent, sans aucun respect pour la culture. C'est-à-dire que il n'y a rien à sauver dans l'hindouisme, c'est que l'œuvre du diable. Hein. Donc soit on se dit...
0: Et ça, vous ne pouvez pas l'entendre.
1: Moi, je suis catholique. Je ne suis pas pentecôtiste. Mm-hmm. Et le catholique sait que la culture de l'autre, que le chemin spirituel de l'autre est fécondé par l'esprit, qu'il possède un trésor et que ce trésor va m'enrichir. Et que ce trésor me permettra de découvrir encore plus la présence et la puissance et la grandeur du Christ.
0: Mais excusez-moi, Père Yann Danieux, vous le savez, il y a ici, en France, il y a à Rome, il y a dans l'Église catholique, des gens qui vont vous dire... Le yoga qui vient de l'Inde, c'est diabolique. Dans l'hindouisme, regardez toutes ces pratiques, c'est diabolique. Ouais. Il y a des gens qui vous disent ça, qui vous disent que la méditation est incompatible avec la tradition chrétienne. Vous, qu'est-ce que vous en pensez?
1: Oui, alors, il y a eu un document de la Congrégation de la Doctrine de la Foi du cardinal Ratzinger sur la méditation, dont les arguments sont un peu plus fins, donc il faudrait reprendre le document. Mais en tout cas, ceux qui disent, l'hindouisme, la méditation, le yoga, c'est du diable, je dirais, oui, c'est comme mes hindous qui disent, au fond, l'Église catholique, ce n'est là que pour détruire notre culture. C'est-à-dire que, la méconnaissance crée des préjugés stupides. Enfin, là, il n'y a pas beaucoup de choses à répondre. C'est-à-dire que, si vous voulez rester les yeux crevés, faites comme Oedipe, crevez-vous les yeux. Hein, c'est pas la peine. Enfin, oui, c'est vrai que le dialogue est toujours... Alors, on a affaire à des gens pleins de préjugés et de violences et de bêtises. Après, on a affaire à des gens qui sont des syncrétistes, qui veulent tout mélanger, qui prennent un bout d'hindouisme, un bout de christianisme et qui nous font une religion New Age, qui n'est pas du tout. Moi, je prends mon chemin et finalement basé sur cette image du mariage. Un homme reste un homme, une femme reste une femme, et pourtant vont s'altérer mutuellement, vont se transformer. Il n'y a rien de plus beau qu'un couple qui a 50 ans, 60 ans de mariage, parce que chacun est vraiment singulier et puis il y a une telle unité entre eux.
0: Notre différence va nous enrichir.
1: Notre différence va nous enrichir.
0: Oui, mais vous savez bien...
1: Ce que je veux dire, c'est que... Alors, il y aura toujours des gens qui critiqueront. Moi, je dis, mais venez vivre au quotidien avec l'hindouisme. Apprenez les langues. Enfin, parce que si vous êtes chrétien, vous ne pouvez pas dire, il n'y a rien à faire avec ces gens-là, on ne peut pas les convertir, on ne perdons pas de temps. Si vous êtes chrétien, mais justement, venez porter cette présence de la nouveauté du Christ, venez porter, si vous êtes convaincu que le Christ porte un trésor, venez en témoigner. Mais si vous êtes catholique, ça veut dire aussi, recevez ce trésor de l'autre, que l'autre porte, parce que l'autre n'a pas été abandonné ni par le Christ ressuscité, ni par l'Esprit-Saint. Donc, si vous êtes vraiment catholique, mais venez communiquer ce vin nouveau de l'Évangile au cœur de l'hindouisme comme au cœur de l'islam, mais communiquer dans le respect, dans l'amitié, dans la douceur, dans l'intelligence et pas dans des slogans stupides. Donc faites le voyage, faites le pas, venez au cœur de l'hindouisme. Et si vous êtes catholique, mais ouvrez-vous à cette puissance et à cette richesse et vivez ce dialogue au quotidien. Et alors je disais, je ne ferai pas de baptême, mais deux choses. La première chose, c'est que tous mes amis hindous de Bénarès, tous ces brahmanes orthodoxes, un jour m'ont dit, après des années de rencontres, de semaine en semaine, m'ont dit, Yann, tu as fait du sanskrit, tu as lu nos Upanishads, la Bhagavad Gita, les Vedas, tu as lu Shankaracharya, mais fais-nous maintenant... connaître tes écritures. Et j'ai offert des Bibles, et puis on a lu la Bible ensemble, et puis j'ai eu la chance, moi qui, après mon doctorat à Rome, toutes ces années à Rome, je suis passé de Rome à Bénarès, j'ai eu la chance d'être l'intermédiaire, l'entremetteur, de permettre à deux brahmanes de Bénarès de partir à Rome et de découvrir pendant 6 mois le catholicisme. Et quand ils sont revenus, ils se disent, ça nous a tellement ouvert, parce qu'on ne peut plus être des grenouilles enfermées dans nos puits. Parce qu'autant on va trouver des grenouilles enfermées dans un puits catholique, on trouvera des grenouilles enfermées dans notre puits.
0: Est-ce que fondamentalement, le but du dialogue interreligieux n'est pas de faire disparaître les peurs?
1: De faire disparaître les peurs,
0: de faire disparaître. Parce qu'on a peur de l'autre.
1: De faire disparaître les préjugés, mais aussi de s'enrichir mutuellement. Enfin, moi, tout ce que. Et je pense à ses amis. Hindou parti à Rome, dit, mais ça nous a tellement ouvert, on a rencontré des gens qu'on n'aurait jamais imaginé rencontrer, comment ils ont été gentils avec nous, ces prêtres, ces personnes, ces chrétiens que nous avons rencontrés, comment ça nous a ouvert l'esprit, comment ça nous a rendus plus humains, comment ça nous a rendus aussi, parce que, mais qu'est-ce que c'est beau aussi, les chants chrétiens, on n'imaginait pas, donc il y a cet enrichissement. Alors, je voulais dire deux choses. C'est que, là, et je redis, en tant que catholique, Le monde est notre horizon, pas uniquement un petit étang fermé à grenouilles, uniquement catholique. Le monde est notre horizon. Toutes les cultures, toutes les religions, tous les peuples, toutes les avancées, tous les souffrances, tous les soubresauts, c'est tout ça qu'il faut embrasser. D'où tout ce que moi j'ai reçu de l'hindouisme, et c'est pour ça que j'écris comme prêtre chrétien, j'écris aussi sur l'hindouisme. Je passe beaucoup de temps aussi pour montrer la profondeur et la beauté de cette religion. Mais aussi, comme chrétien, j'ai apporté à mes amis hindous, donc je disais qu'ils me demandent les évangiles, ils m'ont dit, j'ai essayé d'apporter, oui, cette nouveauté du Christ, ce mystérieux Christ qui les attire. Alors, et c'est ça peut-être qui est aussi important de comprendre, c'est que j'ai dit, je ne ferai pas de baptême. C'est une chose, mais je crois que avec mes sœurs et avec l'Église qui est à Bénarès, en vivant cette amitié, en vivant ce dialogue, nous permettons à des hindous de recevoir ce qui est pour nous notre richesse, notre plus grand trésor, c'est la présence du Christ. Ce Christ qui, dans sa nouveauté, on parlait tout à l'heure de la nouveauté du regard sur toute personne, quelle que soit le plus handicapé, le plus lépreux, chaque personne a une histoire sacrée, mais ce Christ aussi qui vient établir au milieu de nous cette communion. Et là, il va falloir qu'on parle aussi, parce que au cœur de ma vie, à Bénarès, il y a l'islam, il y a cette communion que nous essayons avec mes sœurs, avec l'église de Bénarès, de tisser au cœur de la blessure entre hindouisme et islam. Et on est les seuls, peut-être aujourd'hui, qui dans ce monde tellement plein d'hystérie, ce monde politique de l'hindouisme, qui peuvent réunir hindouisme et christianisme, parce que nous croyons que c'est cette communion que le Christ est venu tisser dans le monde.
0: Bienvenue, il nous faudrait des heures encore pour aborder tous ces aspects, parce qu'effectivement, vous servez aussi de pont entre les hindous et les musulmans, qui sont nombreux à Bénarès. Malheureusement, nous arrivons à l'issue de cet entretien. Une dernière question. Qu'est-ce qui a changé le plus fondamentalement en vous, l'homme, le prêtre, depuis 25 ans maintenant que vous vivez en Inde? Comment vous pourriez formuler ce qui a le plus changé en vous?
1: Paradoxalement, je dirais rien n'a changé, parce qu'on parlait de la chartreuse au départ, et que l'Inde m'a permis de découvrir un peu plus cette profondeur qui avait frappé, cette profondeur du silence, cette profondeur de la prière, cette profondeur du cœur, qui avait tellement frappé ce petit enfant qui regardait les murailles de la Grande Chartreuse. Il y a des gens qui passent leur vie dans ce silence-là, dans la pure gratuité. Donc, au fond, rien n'a changé. Et puis, tout a changé, parce que ce petit enfant qui était dans la Chartreuse a navigué sur de nouvelles terres, de nouveaux océans, de nouvelles amitiés. C'est vrai que je rends grâce à mon Seigneur et Dieu de m'avoir emporté sur des terres que je n'aurais jamais soupçonnées, autant de l'hindouisme à l'islam que du bouddhisme au jainisme, et de découvrir à travers toutes ces amies, à travers toutes ces vies dont je suis le témoin, à travers toute cette puissance aussi spirituelle, à travers tous ces soubresauts politiques, puisqu'on vit dans des situations politiques très compliquées avec tous les fondamentalistes de l'hindouisme, de l'islam, mais oui, découvrir la grandeur de l'homme et de découvrir, je citais tout à l'heure le père Théard de Chardin, ce Christ toujours plus grand qui est venu pour remettre là où il y avait des divisions, cette communion. J'ai beaucoup parlé de l'image de l'homme et de la femme, de la fécondité du mariage. C'est ces êtres singuliers, ces chemins singuliers qui sont capables de vivre une communion très forte ensemble.
0: Merci beaucoup, Père Yann Vanieux. J'ai vraiment été ravi de vous rencontrer aujourd'hui en Chartreuse. J'espère qu'on se rencontrera un jour à Bénarès. Je renvoie à votre livre « Prêtre à Bénarès » que vous avez publié aux éditions Lessius. Et cela nous permet de mieux comprendre votre vie de prêtre impliqué dans le dialogue interreligieux, le prêtre des missions étrangères de Paris. Merci beaucoup.
1: Merci beaucoup. Merci.
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1: 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Nous allons continuer en jazz et poésie avec Jean-Claude.
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Aujourd'hui, nous fêtons la 650e émission de Jazz et Poésie. La première émission remonte au 1er avril 2008. Cela fait 18 ans. Pour la 650e, nous rendons hommage à Jacques Brel. Hommage à Jacques Brel, les marquises. Il parle de la mort comme tu parles d'un fruit. Il regarde la mer comme tu regardes un puits. Les femmes sont lascives au soleil redouté. Et s'il n'y a pas d'hiver, cela n'est pas l'été. La pluie est traversière. Elle bat de grain en grain quelques vieux chevaux blancs qui fredonnent Gauguin. Et par manque de brise, le temps s'immobilise aux marquises. Le soir montent des feux et des points de silence qui vont s'élargissant. Et la lune s'avance et la mer se déchire, infiniment brisée par des rochers qui prirent des prénoms affolés. Et puis, plus loin, des chiens, des chants de repentance et quelques pas de deux et quelques pas de danse. Et la nuit est soumise et l'Alizé se brise aux marquises. Le rire est dans le cœur, le mot dans le regard. Le cœur est voyageur, l'avenir est au hasard. Et passent des cocotiers qui écrivent des chants d'amour que les sœurs d'alentour ignorent d'ignorer. Les pirogues s'en vont, les pirogues s'en viennent, mes souvenirs deviennent ce que les vieux en font. Veux-tu que je te dise, gémir n'est pas de mise aux marquises. Les marquises de Jacques Brel. Patrick Artero joue Amsterdam.